0: souvenirs.
1: Aucun.
0: C'est un lieu, vous y retournez aujourd'hui, c'est un lieu qui a une importance, c'est malgré tout un ancrage, c'est là où vous êtes né.
1: J'aime bien ce département. Il y a de magnifiques paysages. J'aime bien quand je me déplace et que je retourne dans le sud-est, où on verra après que j'ai quand même pas mal œuvré. J'aime bien ne pas prendre les grands axes. Et j'aime bien descendre par la route des Gorges de la Visse, qui est un endroit absolument magnifique.
0: Bon, Alès et le Fort Vauban, c'est voilà, la cathédrale Saint-Jean-Baptiste et la région Occitanie. On ne va pas non plus s'y arrêter pour l'instant, même si ça reste l'ancrage, puisque vous y êtes né. Mais très vite, voilà, vous allez conduire à Paris. Votre école primaire, votre collège, votre lycée, j'imagine, tout se fait sur Paris même.
1: Alors, tout se fait à Paris. D'abord, l'école communale de la rue de l'avenue de Bouvines, près de la Nation, parce que l'appartement familial était là. Et ensuite, on déménage, on va à rue Belgrand. Et en fait, écoutez, moi, je n'ai pas connu le collège, puisque j'étais tout de suite de la 6e à terminale au lycée Voltaire.
0: Alors, certes, Paris, mais vous savez qu'on essaye de s'éloigner de Paris. Il y a un lieu qui vous a particulièrement marqué, qui vous marque encore aujourd'hui, on va le comprendre, puisque vous allez aussi grandir là-bas, c'est dans l'Aveyron. Voilà, c'est une région qui va énormément compter, parce que je crois que vous aviez des grands-parents, tout simplement, qui étaient là-bas à ce moment-là.
1: Alors, du côté de mon père, mon grand-père est d'Ajac, ma grand-mère d'une commune du Tarn-et-Garonne qui jouxte Najac, qui s'appelle Ginals.
0: Ok.
1: Et j'ai passé toutes mes vacances scolaires à Najac.
0: Alors Najac, parlons de Najac. On est non loin de Villefranche-sur-Ouergue. J'ai regardé selon le dernier recensement 770 habitants en 2023. C'est tout petit.
1: C'est petit. C'est une petite commune peu peuplée, mais très grande en superficie, puisqu'il y a eu dans les années 60 de mémoire une jonction entre la commune de Villers et celle de Najac. Donc le territoire est très grand.
0: Quelle carte postale, tout de suite? Vous parlez de Najac, vous m'envoyez une carte postale. Quelles sont les images que l'on voit?
1: Alors, l'essentiel de Najac, et c'est ce qui ressort régulièrement, c'est le château féodal, qui, je crois, figurait sur un des livres d'histoire géo de la classe de 3e ou de 4e, il y a quelques années. La page de garde, carrément.
0: D'accord. Alors, il y a ce château, il y a la porte de la ville, qui est la porte de la Pique, si je ne me trompe pas. Le pont Saint-Blaise et la maison des gouverneurs.
1: Oui.
0: Du gouverneur ou des gouverneurs, ce sont peut-être plusieurs.
1: C'est du gouverneur.
0: Du gouverneur. Ça, ce sont voilà quelques endroits comme ça, marquant un Ajac. Mais côté saveur, est-ce que c'est le gâteau à la broche qui remonte là?
1: Pas du tout. Non, pas du tout. Le gâteau emblématique de Najac, c'est ce qu'on appelle la fouasse.
0: Et la fouasse, oui.
1: Qui est fréquente dans d'autres communes de l'Aveyron. Mais la fouasse de Najac est particulière. Elle est levée. Elle a le goût de la fleur d'oranger. Et il y a dedans des fruits confits.
0: Et puis, il y a cette asthète najacois, qui est une longe de porc farci, vous connaissez bien sûr, d'un filet mignon persillé roulé dans une crépine rôtie.
1: Exactement. C'est,
0: wow.
1: Vous savez, je pense qu'il y a très peu de villages qui ont un plat.
0: Mais oui.
1: Un plat. En général, c'est une région, c'est une micro-région, une plus grande région. Et c'est vrai que Najac, on ne sait pas pourquoi, mais c'est que à Najac que l'on fait l'asthète.
0: Ouais. Alain Perfit qui est né à Najac.
1: Oui. Ses parents étaient instituteurs laïcs à Najac.
0: D'accord.
1: Il y est né, il est resté jusqu'à l'âge de 6 ou 7 ans, peut-être un peu plus. Et je me souviens de ma voisine, Paulette Tourette, je pense que ce sera un plaisir à la famille
0: bien sûr,
1: Tourette,
0: toujours bien de citer les gens.
1: Que je la cite, qui se souvenait avoir promené donc Alain Perfit sur un âne dans le village pour s'occuper de lui.
0: Bon, alors c'est un environnement particulier, avec la nature, les forêts. Et alors ça, vous adorez, puisque effectivement, Jacques Gauchy, vous y passez toutes vos vacances scolaires. Il paraît que vous êtes un inconditionnel, on va découvrir plus tard que l'univers forestier fera partie de votre vie. Les champignons, vous êtes capable de faire une omelette avec des champignons de toutes les couleurs.
1: Exactement, exactement. Oui, parce qu'en fait, vous savez, les pharmaciens sont censés connaître très bien les champignons. Et en fait, c'est une légende, parce que dans les études de pharmacie qui durent 5 ans, la mycologie, c'est environ même pas un trimestre. Donc le pharmacien apprend par cœur. Mais certains pharmaciens, comme mon père, se passionnaient pour la mycologie. Il faisait partie du club des mycologues pharmaciens. Et donc je l'ai accompagné dans les premiers écologique, et puis bien sûr à Najac, et il m'a appris à reconnaître des champignons de toutes les couleurs, par exemple me disant que voilà, les champignons violets sont tous bons, il n'y a pas un seul qui est mauvais, et puis il y a les russules charbonnières, les verdâtres, voilà.
0: Vous y construisez des cabanes, vous grimpez dans les châtaigniers, vous avez de la chance parce que vous construisez des cabanes grâce à votre grande-tante qui tenait une quincaillerie, quoi, et qui vous filait des clous, des marteaux, je ne sais pas, pour fabriquer vos cabanes dans les arbres.
1: Tout à fait, c'était la sœur de mon grand-père.

0: père, qui avait une quincaillerie donc en face du kiosque donc de Najac, et qui bien sûr parmi tout ce qu'elle vendait, il y avait des clous, et c'était pratique d'avoir à disposition des clous charpentes pour construire une cabane avec des planches, c'est en hauteur surtout.
1: Alors Jacques Gauchier, président de la SPA, merci d'être encore une fois notre invité. On est dans l'environnement, on va y rester avec Benoît Prospero dans la Revue des Merveilles. On va s'intéresser aujourd'hui à une révélation étonnante, figurez-vous, sur la cigale.
2: Et vous savez, on a toutes et tous appris que...
3: La cigale ayant chanté tout l'été...
2: ...se trouva fort dépourvu quand la bise fut venue, nous dit la fable de La Fontaine. Mais est-ce que c'est vrai ? Que devient la cigale après l'été? Ici Garlozère avec Pascal Nardi de l'association La Cicindelle va tout nous expliquer. Alors d'abord, à quoi ressemble la première partie de la vie de la cigale, qui à ce moment-là s'appelle une nymphe?
4: Donc la cigale, en fait, elle, ce qu'il faut savoir, c'est qu'elle passe 4 ans sous terre et elle se nourrit de la sève des racines des arbres. Elle pompe avec leur trompe et elle vit pendant 4 ans sous terre.
2: Donc ça, c'est la première partie de sa vie, généralement 4 ans sous terre. Donc, et qu'est-ce qui se passe pour cette nymphe, appelons-la comme ça, ensuite?
4: Et au bout de 4 ans, à partir du début de l'été, elle commence à remonter en surface. Elle grimpe sur les troncs d'arbres et elle mue et elle se transforme en cigale.
2: Et donc, voilà les cigales sur les arbres. À ce propos, est-ce que vous savez à partir de quelle température une cigale chante? Bon, on vous le dit, dès que la température dépasse les 20 degrés. Et donc, à ce moment-là, il se passe quoi?
4: Les mâles vont chanter pour attirer les femelles.
2: Ah oui, parce que petite précision, chez les cigales, il n'y a que la cigale mâle qui chante, ou plus exactement, qui symbolise. C'est comme ça qu'on dit. Pourquoi? Pour attirer les femelles, donc. Et ainsi, les cigales mâles et femelles vont s'accoupler. Et que vont faire les femelles quelques jours, semaines après l'accouplement?
4: Les femelles vont faire une incision avec un genre de petite tarière qu'elles ont au bout de l'abdomen. Elles pondent leurs œufs dans des tiges de plantes sèches et après, elles vont mourir.
2: Ah ben oui, pardon, on ne vous avait pas prévenu. Ah ben oui, après 4 ans sous terre plus un été à chanter, les cigales disparaissent. Donc non, les cigales ne se trouvent pas fort dépourvues quand la bise fut venue, tout simplement parce qu'elles ne sont plus de ce monde. Mais elles ont quand même alors pris le temps de s'accoupler et de pondre leurs œufs.
4: Et ces œufs qui vont éclore, et il y a des petites larves qui vont sortir de ces tiges sèches, qui vont tomber sur le sol et qui vont creuser le sol et qui vont mener leur vie larvaire souterraine.
2: Et nous voici de retour sous terre, donc, pendant plusieurs années, et la boucle est bouclée. Et ça, c'est une merveille. Ah, et comme il nous reste une seconde, sachez que la cigale est l'insecte le plus bruyant du monde. Comme ça, vous savez. Merci Pascal Nardi de l'association La Cicindelle et merci ici Garlozère.
1: Merci Benoît Prospero. C'est pas à vous, Jacques Gauchy, que je vais apprendre que les cigales font du bruit. Vous, qui, on le découvrira, connaissez bien le Mont Ventoux, le Vaucluse, le Sud. Et voilà, c'est un bruit qui vous parle, ça, les cigales, qui vous, tout de suite vous envoie vers quelque chose, vers un ailleurs.
0: Tout à fait. Mon passage assez long dans le Vaucluse m'a effectivement me revient pour ce bruit qui est caractéristique, ouais. Où ce sont, je crois, leurs écailles qu'elles frottent, qu'elles secouent, qui font que ça fait ce son tellement agréable et tellement reposant, en fait.
1: Évidemment, c'est vrai. Jacques Gauchy est votre invité ce soir. Jusqu'à 21h, il est président de la SPA. Il retrace les mécanismes, finalement, de son parcours, de sa construction. Il est avec vous jusqu'à 21h dans Il n'y a pas que Paris, dans la vie.

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2: Et ce soir, je reçois Jacques Gauchin, notre invité. Votre invité, engagé de longue date dans la cause animale. Il est secrétaire de l'association Les Chats Libres de Najac, dans l'Aveyron, dont on parle depuis 20 ans. On va en reparler d'ailleurs. Membre du conseil d'administration de la SPA en 2023. Il en est aujourd'hui le président, docteur en géographie. On voyage donc avec lui ce soir. Vous êtes laissé dans les arbres de Najac, suspendu aux cabanes de votre enfance grâce à cette tente, cette grande tente quincaillère, un environnement forestier important pour vous. Vous avez aussi une enfance dans le Doubs à un moment donné, vous allez du côté de Besançon, vous y passez du temps là-bas?
3: Un petit peu. En fait, mon père est d'origine par ses parents aveyronnais et dernier garonnais, mais ma mère est du Doubs. Donc c'est vrai que ça fait un peu une diagonale. Hein. Ça fait très très loin. Et donc c'est vrai que j'ai eu passé de temps en temps des vacances donc sur le plateau au-dessus du Doubs, entre Besançon et Baume-les-Dames.
2: C'est les grands sapins.
3: Alors ce sont des grands sapins. Ce sont des territoires qui sont magnifiques. Et puis où il peut faire très froid et où il peut aussi tomber beaucoup de neige. Ce sont de beaux endroits avec aussi des spécialités culinaires qui sont particulièrement agréables.
2: Ça, on en parle. Plus on avance dans le temps et plus on s'approche de 21h pour passer à table, on parlera de votre carte culinaire. Alors, vous avez eu des chats et deux chiens dans votre jeunesse. Voilà, les chats vous fascinent. Et c'est vrai qu'à Najac, dont nous avons parlé, gamin, vous aimiez soigner les chats, vous les ramassiez, vous les apportiez chez des gens pour les faire soigner?
3: Bien sûr. Quand on est enfant, quand on voit ces chatons qui sont souvent livrés eux-mêmes, voilà, pourquoi la mère n'est plus là, elle est disparue. Et c'est vrai que on se dit, il faut faire quelque chose, il faut trouver des gens qui pourraient les prendre en charge et les amener un peu plus loin.
2: Alors, on va reparler de ces chats parce que ça compte évidemment pour vous. Vous poursuivez vos études à l'adolescence à Paris, puisque vous vivez à Paris. On parle beaucoup de Najac. Je rappelle que c'est votre maison familiale en tous les cas, que ce sont vos vacances scolaires. Je ne sais pas si vous avez une idée de ce que vous voulez faire au moment de l'adolescence. En tous les cas, vous pensez à faire la fête. Et vous avez bien raison. C'est aussi là-bas que vous découvrez, dans le Tarn-et-Garonne, à une quarantaine de kilomètres de Najac, les épopées des boîtes de nuit, quoi, hein, des discothèques, comme on dit.
3: Alors, tout à fait. Mais avec des amis que j'avais à l'époque, on fréquentait à la fois les bals musettes des villages, mais également les boîtes. Et c'est vrai que souvent, il y en avait une en particulier, quand on en partait, il était les 3-4 heures du matin, et on connaissait donc une sorte de guinguette qui était au bord de l'Aveyron, sur la commune de Saint-Antonin-le-Bleuval, et on avait l'habitude d'y aller, et donc la patronne nous faisait une soupe à l'oignon.
2: Et comment elle s'appelait cette boîte? C'est le Galaxy ou c'est encore une autre?
3: C'était le Galaxy à cette fond.
2: Et ça n'existe plus aujourd'hui?
3: Alors, quand on passe devant, on voit encore le bâtiment, mais il ne s'y passe plus rien.
2: Mais vous alliez aussi à la limite du Quercy, du Rouergue à la Poutre?
3: Oui, tout à fait.
2: Ça, c'est une autre discothèque?
3: C'était une discothèque, oui.
2: Ben oui, j'ai identifié tout ça, voilà, avec ces bordes de guinguette, vous l'avez évoqué. Les premiers boulots, il y a le castrage de maïs, assez logique, hein, quand on vit dans un milieu rural comme ça, à la ferme. Vous avez fait ça un été, ou peut-être plusieurs, je sais pas.
3: Plusieurs. Ben, j'avais un ami qui était donc fermier, hein. Il n'était donc pas propriétaire, mais il était fermier. C'était sur la commune de Najac, dans le hameau de Salt, et il fallait, à une certaine période, pendant 3-4 jours, ce qu'on appelle castrer les maïs, à savoir, il fallait, donc on avait tous les bras en l'air, il fallait enlever donc les pointes des maïs pour pas qu'ils s'auto-fécondent entre eux, c'est pas une maïs de contrat, il fallait que ça soit effectivement des maïs d'une graine particulière.
2: Voilà. Jacques Gauchy, vous intéressez à la géographie, vous allez entreprendre des études et vous allez devenir un docteur en géographie. Quand on est docteur en géographie, ça veut dire qu'on connaît le monde par cœur, la France par cœur, les régions par cœur? Pas du tout.
3: Alors, c'est vrai que je pense que j'ai une bonne connaissance des départements français.
2: J'imagine.
3: Mais pas du tout. On commence toujours par la géographie physique et puis on s'oriente vers la géographie humaine qui moi m'a plus intéressé. Mais dans la géographie physique, on fait aussi de la géologie. Donc voilà, c'est assez varié. Mon intérêt pour la géologie et la minéralogie s'explique aussi parce que Najac est ce qu'on appelle sur la faille de Villefranche de Rouergue, est une faille géologique très importante, où d'un côté nous avons des terrains primaires, à côté des terrains secondaires.
2: Mais c'est aussi cet environnement familial gamin qui quelque part vous a façonné, vous a construit pour arriver peut-être à ce type d'études, je ne sais pas.
3: Sans doute.
2: Il y a forcément une résonance, une correspondance.
3: Sans doute.
2: C'est évident. Vous allez faire votre carrière à l'université Paris 7, puis vous avez une belle opportunité, vous allez rejoindre le secrétariat d'État au département et territoire d'Outre-mer. Ça, c'est encore une belle aventure et une autre carte postale pour vous.
3: Oui, parce que j'avais donc 28 ans, et quand à 28 ans, on vous dit tu es responsable de la sphère anti-Guyane et les affaires économiques, et qu'on vous envoie donc deux fois par an en mission, c'est une belle opportunité pour découvrir l'outre-mer.
2: La Guadeloupe.
3: Guadeloupe, Martinique, Guyane.
2: Alors parlez-moi peut-être quelques cartes postales de ces lieux. Quel est celui qui vous a le plus marqué?
3: Alors, je ne vais pas dire que j'ai préféré, parce que ça va vexer, ça va déplaire, marquer. c'est peut-être la Martinique, parce que il y a ce volcan qui est assez impressionnant, qui a fait des ravages, qui a fait des dégâts considérables, qui occupe une grosse partie donc de l'île. Et en tant que géographe, géologue, c'est vrai que moi ça m'a marqué, et je me souviens d'avoir eu du temps libre et de partir à pied, de remonter carrément jusqu'en haut, et en montant des ruisseaux, des sources chaudes, on ramasse une mangue mûre, on la mange avec un plaisir incommensurable.
2: Jacques Gauchy, votre parcours se poursuit dans la fonction publique territoriale, notamment en Île-de-France. Vous avez découvert les Îles-de-France, vous revenez cette fois en Île-de-France, sans faire de jeu de mots, et vous allez travailler pour les services de la ville de Sénart. C'est en Essonne. Pour ceux qui ne connaissent pas l'Essonne, c'est le 91. Sénart est une ville marquante, intéressante, vous avez apprécié passé quelques années, en tous les cas y travailler.
3: Oui, tout à fait. C'est au départ ce qu'on appelait les villes nouvelles. C'est donc l'idée de Gaulle et de l'ouvrier, donc c'est pas récent. C'était déconcentrer donc Paris, et de Gaulle et de l'ouvrier prennent l'hélicoptère, survolent l'Île-de-France et disent voilà, là on va mettre une ville nouvelle. Et c'était associé à ce qu'on appelait une opération d'intérêt national. L'État achète les terres, met à disposition des collectivités qui ensuite bâtissent dessus des villes nouvelles, des lycées, des collèges, etc. Donc,
2: Jacques Gauchy, on voit à quel point vous entreprenez petit à petit, comment vous progressez dans votre carrière. Et nous aussi, on entreprend chaque soir avec la complicité des locales du réseau ici. Et pour acheter un couteau de qualité, vous pouvez, figurez-vous, aller dans la capitale de la coutellerie à Thiers, dans le Puy-de-Dôme. On s'est dit que l'Aveyron, c'était pas loin d'ailleurs de la région Auvergne. Mais on n'est pas obligé d'aller à Thiers. Partout en France, il y a aussi des couteliers qui entreprennent. Reportage avec Catherine Quicandon.
4: À Angers, dans le Maine-et-Loire, on a le couteau le plus aiguisé du tiroir.
5: Brutus, cesse de jouer avec ce couteau, tu finiras par blesser quelqu'un.
4: Bienvenue à la coutellerie du Maine-en-Joux. Depuis 2012, Antoine Faucheux et son équipe perpétuent un savoir-faire artisanal.
6: Un couteau de qualité fabriqué par un artisan. On propose un service, nous coutons, les affûtes gratuitement à vie.
4: Ah oui, quand même. 5 gammes de couteaux vous sont proposées, les manches sont en bois naturel récupéré, pas d'abattage d'arbres pour la production, ça c'est bien. Vous avez le choix entre 70 essences qui proviennent à 98% de la région à moins de 50 km, c'est bien, ça aussi. Et pour la lame, différents aciers également, acier carbone, acier inoxydable et acier damas. Dans certains cas, Antoine crée des couteaux ultra personnalisés avec un modèle unique.
6: Pour un chef 2 étoiles qui s'appelle Christophe Heck et à Blois, il a dessiné et créé une gamme de couteaux. Son poisson, il est pêché par un pêcheur dans la Loire. Et le manche qu'on utilise sur le couteau, c'est des morceaux d'anciens bateaux.
4: Pour Antoine, un couteau, ce n'est pas juste un couteau. C'est aussi un peu d'histoire et de souvenirs familiaux.
6: Mon grand-père avait toujours son couteau sur lui, dans sa poche. Il mangeait toujours avec son couteau. Et puis quand il fermait son couteau, ça veut dire que le repas était terminé. Il fallait se lever de table, retourner travailler. Enfin voilà, on entend plein d'histoires comme ça. Aujourd'hui, tout le monde a chez soi, quand on ouvre son tiroir, des dizaines de couteaux dans les tiroirs pour manger, pour cuisiner, pour machin. Des couteaux qui coupent pas. Et en fait, on en rachète.
4: Et oui, parce que comme dirait ma mère, ça peut toujours servir. Cet ancien infirmier ne fait pas que des couteaux, environ 2500 par an. Il propose aussi des stages pour fabriquer soi-même son couteau.
6: Ils vont de 1 heure à 2 jours. Plus c'est court, plus nous on a préparé le couteau, et plus sur 2 jours on n'a absolument rien préparé. C'est vraiment, là c'est la création pure.
4: Et des visites pour découvrir le métier de coutelier.
6: C'est atypique, ça fait rêver. La coutellerie, c'est un métier un peu fantasmagorique. On s'imagine toujours plein de choses. Le feu, l'acier, le tablier en cuir, le charbon sur la tête.
4: Plus d'infos pour acheter un couteau, dont un kit de fabrication de couteau à la maison, sur coutellerie-du-maine-en-joux. www.anjou.com et dans les deux boutiques, une à Angers et l'autre à Château-Gontier. Merci à Ici Mayenne pour cette idée qui a du tranchant. Ici, ça entreprend dans le Maine-et-Loire avec la coutellerie du Maine-Anjou pour des couteaux de fou.
2: Ben j'adore l'idée que ce soit un reportage tranchant. Merci Catherine Picandon, Jacques Gauchy. Vous avez envie de réagir sur les couteaux. Couteau de l'Aïeul ?
3: Bien sûr. Le couteau de l'Aïeul qui est emblématique du département, qui a une forme très particulière. Il y a eu donc pas mal de bouquins qui ont été écrits là-dessus. Et moi, quand on va aux champignons, c'est bien agréable de pouvoir couper le bas du champignon, le nettoyer un petit peu avec son couteau de son côté de l'aïeul. Et ce que je fais, c'est qu'en fait, j'achète souvent des couteaux en pièces détachées et je les fais moi-même. Et j'ai commencé par faire avec une manche en bois et après j'ai continué avec des manches en pierre. En polissant la pierre, j'en ai fait en serpentine, j'en ai fait en schiste, j'en ai fait en calcaire.
2: Wow. Restez avec nous et qu'on a encore plein de choses à se dire. On va parler de votre investissement qui vous emmène à devenir conseiller adjoint au maire de votre commune de l'Aveyron, de Najac. Vous aimez les gens et le territoire. Jacques Gauchy, vous êtes président de SP aujourd'hui. On ira dans le sud aussi. Vous avez joué une fonction importante au niveau des territoires. Vous êtes notre invité jusqu'à 21h ce soir sur Ici.

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17: Avec mon invité Jacques Gauchy, docteur en géographie, né à Alès un peu par hasard, il va grandir à Paris, passer ses vacances dans l'Aveyron, à Najac. Après une carrière dans la fonction publique, il est aujourd'hui pleinement investi depuis juin dernier dans ses activités de président de la SPA dont nous allons parler avant 21h. Bon, j'oublie pas que votre parcours nous permet aussi de découvrir votre ascension, vos motivations. Vous avez durant plusieurs années, je crois que c'est 8 ans, dirigé l'action économique en région méditerranéenne.
18: Alors tout à fait, c'était au Conseil Général du Vaucluse, un département avec, comme on en évoquait, entre le Mont Ventoux, le Luberon et les Monts de Vaucluse.
17: Alors je m'arrête 2 secondes, vous devenez amoureux du Mont Ventoux, vous êtes fasciné en tous les cas par ces 1800 mètres de hauteur sur la vallée du Rhône.
18: 1812 mètres.
17: Vous m'avez eu, mais en même temps vous êtes docteur en géographie, je ne pouvais pas lutter. J'ai l'impression que vous avez envie de m'en parler de ce Mont Ventoux.
18: Oui, c'est vrai qu'il est assez fascinant, on l'appelle le géant de Provence, il domine largement donc, la plaine du Comtat. Et c'est vrai que, comme on dit toujours en géographie, l'altitude compense la latitude. C'est une région méditerranéenne, chaude et sèche. Eh bien, le Ventoux dit le contraire, parce que la face nord, c'est une face avec une vision alpine, où le temps peut changer très très vite. Je me souviens être monté au Ventoux pour des raisons professionnelles.
17: Et je crois que c'est 1812 mètres.
18: 812 mètres. Voilà. Et en vendre descendre, dans une tempête de neige, ouais. Et c'était au mois d'avril.
17: Ah oui, quand même, effectivement. Ouais. Le Comtat Venessin, je crois, hein, c'est ça,
18: c'est ça.
17: Qui est là-bas. Alors vous découvrez peut-être également les Bouches-du-Rhône, j'imagine, puisqu'on parle de Méditerranée, les Alpes-de-Haute-Provence, enfin plusieurs de départements, plusieurs coins de France.
18: Oui, parce que dans les fonctions que j'occupe à ce moment-là, ça s'appelait un secrétaire général, c'est pas un directeur général, d'un syndicat mixte, c'est une collectivité qui regroupe départements, communes, syndicats de communes, et éventuellement dans les parcs du Luberon également.
17: On avait 130, hein.
18: 135.
17: Ah, vous me piégez sur tous les chiffres. Ah, c'est votre côté professeur. Je vais pas avoir une bonne note 100, à la fin.
18: 135.
17: Et
18: le sujet forêt méditerranéenne m'amenait à avoir des contacts, bien sûr, avec des départements méditerranéens voisins, comme le Var, les Bouches-du-Rhône, les Alpes-Maritimes, bien sûr.
17: Oui, et alors vous faisiez, je crois que vous travaillez à ce moment-là dans le but était la défense de Fray contre les incendies.
18: Tout à fait.
17: Je vous imagine sensible à ce qui s'est passé cet été aussi. Non, en Gironde.
18: Bah, évidemment, quand on voit que les feux partent du bord de la route bêtement par une cigarette et les conséquences que ça peut avoir, ça brûle des dizaines de milliers d'hectares, c'est impressionnant. Donc le but c'était ça, c'était de faire en sorte que y ait une bande de débroussaillement le long de chaque côté des routes, ou alors du pôle léopard, on appelle des taches de végétation et puis des taches nues, ouais. Pour éviter cette propagation du feu.
17: Il y avait une fédération nationale des communes forestières. On retourne dans la forêt.
18: Tout à fait.
17: Vous avez fait des choses avec eux aussi.
18: Oui, j'en ai fait beaucoup de choses avec eux. C'est une fédération nationale dont le siège est à Paris et regroupe tous les maires forestiers de France. C'est une belle fédération et c'était l'occasion de connaître des régions françaises forestières que je connaissais pas forcément, comme l'Alsace par exemple.
17: Oui.
18: Un jour, je suis avec l'ancien maire adjoint de Tannes qui me dit chez toi, il y a du chipier, Alors je lui m'extrême d'une manière. Ah, du gibier. L'accent, l'accent très prononcé des gens adorent amener.
17: Alors, vous découvrez aussi le Pays Basque, là, à cette occasion. Je crois les Ardennes, ce sont des régions que vous allez visiter, ou en tous les cas, vous allez croiser par rapport à
18: vos fonctions. Oui, je croise des élus avec qui je sympathisais beaucoup. Et on peut le dire parce qu'il y a prescription. C'était une fois une réunion qui était donc au moment du Beaujolais nouveau, et que l'on ne pouvait boire qu'à partir de minuit. Le troisième jeudi de novembre, et donc je retrouve les maires forestiers donc de Pays Basque en face de la Cap Drouot. Rendez-vous était pris, et puis je dis à la patronne, mais où est-ce qu'ils sont? Il me dit, tenez, descendez la cave, vous trouverez. Je descends à la cave, il y a un long couloir, des petites lumières, j'entends du bruit vaguement au fond, et je les trouve avec une pipette devant un tonneau de nouveau en train de le boire avant la date fatidique de minuit.
17: Ah oui, effectivement. Consommez tout ça avec modération, là. Jacques Gauchy, président de la SPA aujourd'hui. Le point de bascule, ou je dirais peut-être plus le point de jonction entre votre parcours institutionnel, que l'on découvre, que l'on évoque ce soir, et votre engagement animalier, c'est la Jacques. C'est les chats, qu'on a déjà évoqués durant votre enfance, mais c'est là plus récemment une implication dans une association.
18: Alors depuis 2000, avec mon épouse, nous avons créé une association, ce qu'on appelle de chats libres, à savoir qu'il y a malheureusement une prolifération trop importante donc de chats, qui sont souvent des chats domestiques. Les gens, par négligence ou par manque de moyens, ne les stérilisent pas, et on se retrouve avec des petits chats, des chatons qui arrivent de partout. Et donc nous avons monté l'association en partenariat avec la mairie de Najac, que je remercie parce que tous les maires successifs nous ont beaucoup de soutenu à ce sujet-là.
17: Chat libre de Najac.
18: Tout à fait, et avec l'équipe vétérinaire, et nous en sommes actuellement une centaine de chats qui ont été stérilisés, et on les relâche bien sûr sur le site où ils ont été capturés, et bien sûr l'association s'occupe de les nourrir.
17: Alors stérilisation, vous insistez là-dessus, l'identification, le suivi des chats, je trouve ça dingue quand même, vous qui sauviez des chats lorsque vous étiez môme à Najac, c'est une espèce de voyage à rebours. C'est vrai.
18: On peut voir comme ça.
17: Bah, très clairement, je trouve. Qu'est-ce qui vous emmène à la SPA, Jacques Gauchy?
18: Alors en fait, je rencontre dans le cadre de relations avec des militaires, je rencontre Jacques-Charles Fonbonne, qui est donc l'ancien président de la SPA. On lie une amitié, et puis il sait que j'ai créé donc cette association, et il me dit, écoute, voilà, je monte une liste pour le conseil d'administration de la SPA, veux-tu en faire partie? Je lui dis oui. Donc je suis élu en 2023
17: conseil d'administration
18: de la SPA, et puis là voilà, pour un système de tirage au sort un peu cruel pour renouveler les membres, Jacques-Charles Fonbonne n'est pas tiré au sort, et il m'a dit écoute, tu vas prendre la suite. Voilà.
17: Et vous étiez papabilé, comme on dit, vous étiez intéressé par le poste?
18: Oui, bien sûr, ça m'intéressait.
17: Un job bénévole, je rappelle.
18: Ah ben complètement bénévole, bien sûr. Mais bon, il m'avait identifié comme étant celui qu'il préférait pour la succession. Voilà.
17: C'est donc ça qui motive votre décision. Vous auriez pu en rester là, Najac, avec cette association des chats libres, mais vous recevez cette responsabilité de suivi du Grand Ouest d'abord, dans un premier temps. Hein. C'est ce que vous avez fait auprès de l'SPA, ce qui vous a peut-être permis aussi de découvrir d'autres régions, d'ailleurs, encore une fois, jusqu'à cette présidence de l'SPA en juin 2026. En 4 mois, on a le temps de faire des choses?
18: Alors, on a le temps de se rapprocher donc du terrain, parce que il faut impérativement être proche du terrain. Nous avons quand même 64 refuges sur le territoire, sur l'Hexagone, et puis Outre-mer, et nous avons 12 dispensaires, donc voilà, il faut être présent. Et puis, en fait, moi, je reprends, je marche dans les pas du prédécesseur, donc voilà, je vais pas...
17: On va évidemment rentrer dans le détail, parler de l'importance des bénévoles, des missions aussi de la SPA, parce qu'elles sont multiples, c'est pas juste parfois un peu réducteur, on s'imagine bon voilà, ils s'occupent des animaux, on peut peut-être les adopter, mais non, il y a bien plus que ça. On va en parler avec vous, Jacques Gauchy. Ça marche ici, qu'en pensez-vous? Chaque jour, on cherche pour vous, ici et là, dans nos régions, les initiatives qui peuvent vraiment changer votre quotidien. Puis surtout, vous permettre aussi de faire des économies, surtout en cette rentrée. Alors, des idées simples, concrètes et parfois surprenantes. Aujourd'hui, on vous emmène faire des économies sur vos prochains gratins frites et tartiflette. Robin Bernot avec Alexandre Alves dans le Sud-Ouest.
10: 50 centimes le kilo de pommes de terre à condition d'aller vous-même les ramasser.
15: Franchement, moi je tire mon chapeau à un producteur qui peut faire ça. Merci à lui.
10: Ça se passe en Dordogne. L'association Caisse de Solidarité Drone et Belle a organisé une grande récolte de pommes de terre solidaires à un prix défiant toute concurrence. 50 centimes le kilo de patates. Au total, une tonne de pommes de terre a été récoltée et vendue, mais c'est un peu moins que certaines années car la sécheresse a abîmé les cultures, comme l'explique Sébastien Régnier, agriculteur et président de l'association, à notre reporter Alexandre Alves.
16: Trois périodes à plus de 40 degrés, ça chauffe trop la terre et du coup nos pommes de terre elles sont comme le reste, et elles en subissent de plein fouet cette grande chaleur. On savait qu'on n'en aurait pas assez. Du coup, exceptionnellement cette année, mais après peut-être qu'on refera, on verra pour les autres années, on a essayé de trouver d'autres pommes de terre déjà enfilées, déjà ramassées en fait, de la région de la pomme de terre qui est sur la Bourgogne, Marne, Bourgogne, Côte d'Or, voilà.
10: Ici en Dordogne, cette récolte solidaire, ça marche, mais vous, qu'en pensez-vous ? Je suis allé en discuter avec Chantal qui adore l'idée.
19: Je trouve ça super, mais vraiment c'est super parce que quand vous voyez le prix en ce moment, très élevé.
10: Vous seriez prête à aller vous dans le champ récupérer vous-même les patates ?
19: Ah oui. Ah oui, bah on est bien obligé maintenant. Il faut donner de son corps, on va dire, pour avoir quelque chose de pas trop cher.
10: Comment on fait pour faire des économies aujourd'hui ?
19: On se prive. Malheureusement, on se prive. Ou alors, moi, ce que je fais personnellement, je vais dans les discounts pour m'alimenter parce que j'ai une petite retraite et c'est comme ça que je fais. Je prends des sous-marques, je prends des choses comme ça. Hein. Je suis obligé, de toute façon. Sinon, je ne peux pas finir fin de le mois. Hein. C'est pas possible.
10: Alors, avec Chantal, je me suis posé cette question. Comment pourrions-nous faire pour développer ce type d'initiative ? Et surtout, est-ce que c'est possible ?
19: Je ne sais pas comment faire pour justement trouver ça partout. Je ne sais pas comment on pourrait faire, mais ça doit être faisable. Il faut simplement que les gens reste correct dans les prix, quoi.
10: Autre bonne nouvelle, sachez que tous les bénéfices de la vente en Dordogne, ainsi que ceux de la buvette, ont été reversés à la cagnotte pour aider les agriculteurs du coin, membres de l'association.
17: Merci beaucoup, Robin Bernot, pour ce reportage en région. Chaque jour, dans YAC, PAC Paris, dans la vie, on s'intéresse à vos bonnes initiatives avec grand plaisir. Jacques Gauchy est notre invité. Il est président de SPA depuis juin 2026. Et c'est avec lui que nous allons continuer ce voyage. Depuis 20h, on s'est pas mal baladé, même si on a offert un joli coup de projecteur aux Najaquois et aux Najaquoises. Bien comme ça, qu'on prononce.
18: Tout à fait.
17: Les habitants de Najac dans l'Aveyron, les salue, puisque vous en êtes quand même l'ambassadeur ce soir. Mais vous êtes aussi président de la SPA et on va en parler dans les prochaines minutes sur ICI.

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2: Avec le parcours de notre invité Jacques Gauchy, très inspirant, après une longue carrière, un engagement territorial et dans la fonction publique, eh bien, il est aujourd'hui président de la SPA. Il a traversé la France, il continue de le faire justement en visitant entre autres des refuges. Il est avec vous jusqu'à 21h. Quel constat vous faites alors aujourd'hui, en 2026, sur tout ce que vous avez pu observer tout au long de votre vie dans les régions en termes d'environnement, de nature et particulièrement autour de la protection animale? Vous avez quel avis sur tout ça aujourd'hui?
3: Alors, avec un petit peu de recul, on va dire c'était peut-être pas forcément mieux avant. Mais ce qu'il y a, c'est que nous avons eu cet été un record donc de prise en charge et d'abandon dans nos refuges, plus 1%. On ne sait pas si ça continue comme ça, comment on va pouvoir suivre, parce que comme on l'évoquait, la SPA ne vit que grâce à la générosité donc du public, sans autres aides particulières. Donc, c'est un constat qui nous inquiète un petit peu.
2: Alors, je vais rappeler que c'est la plus ancienne association de protection animale en France. Ça a été fondée en décembre 1845 et reconnue d'utilité publique en 1960. Je ne suis pas trompé sur les dates cette fois.
3: C'est
2: plutôt
3: bon.
2: Pas mal. Combien de refuges aujourd'hui? Combien de maisons?
3: Alors,
2: il y a des refuges et des maisons SPA.
3: Alors, 64 refuges et maisons SPA, on les met ensemble.
2: C'est quoi la différence?
3: Il n'y a pas forcément toujours les mêmes choses dans les refuges et les maisons SPA. On globalise. Mais par contre, on l'oublie souvent, on a nos 12 dispensaires. Et là, c'est important parce que dans ces dispensaires, on soigne gratuitement les personnes qui amènent des animaux et qui sont des personnes qui ont des minimums vitaux et qui n'ont pas les moyens d'aller chez le vétérinaire.
2: Première mission, suite à un abandon, à une maltraitance, les animaux sont identifiés, stérilisés, vous avez parlé d'importance de la stérilisation, notamment au niveau des chats, vaccinés, éduqués, parfois sociabilisés. C'est aussi important.
3: Tout à fait. On a des éducateurs canins, nos personnels sont très impliqués et je les remercie parce qu'ils font un travail considérable au quotidien. Cet été, par exemple, avec la canicule, ils ont trouvé des solutions. Ils sortaient les animaux plus tôt le matin ou plus tard le soir, mettaient des petites bassines pour rafraîchir les chiens, des brumisateurs, des gourmandises glacées. Donc il y a tout ça qui procède du bien-être animal.
2: Vous les proposez ensuite à l'adoption, avec des journées spéciales d'ailleurs que vous mettez en place.
3: Tout à fait. Là, c'est le week-end prochain. Ce sont les journées portes ouvertes où on espère avoir donc du monde pour placer donc nos animaux. Le constat donc de cet été, il est négatif en matière d'augmentation de 20%, mais positif en matière d'adoption. Nous avons eu plus 14% d'adoption pendant la période.
2: Les dispensaires, vous les avez évoqués, il y en a 12 qui aident aussi les propriétaires plus démunis. Vous avez des délégués enquêteurs bénévoles, et ça c'est important qu'on s'en parle, qui détectent aussi les mauvais traitements. Et vous avez même une cellule anti-trafic. C'est pas tout ça. Mmh. C'est génial d'avoir mis ça en place.
3: C'est ça. Alors, moi, je les remercie. Hein, c'est des délégués enquêteurs. Ils sont sur le territoire national. Ils nous font remonter, et on leur fait remonter localement, les cas de maltraitance. Je voudrais préciser que dans maltraitance, il y a peut-être aussi de la négligence de la part des propriétaires pour s'occuper des animaux. Il n'y a pas que de la vraie maltraitance. Mmh. Mais la négligence, ils sont mal nourris, pas assez d'eau, par exemple. Et donc, c'est vrai que ces délégués nous font remonter l'information. Nous avons un partenariat donc avec les gendarmes et la police nationale. Dans chaque commissariat et dans chaque gendarmerie, il y a un délégué qui est en charge de ce sujet-là. Et donc ensuite, ce sont des réquisitions. Le procureur fait les réquisitions et nos agents viennent chercher donc les animaux dans nos véhicules. Des fois, les saisies, c'est une centaine d'animaux.
2: Ah ouais. Jacques Gauchy, on insiste sur la générosité des donateurs. C'est plus de 800 salariés, la SPA, plus de 6000 bénévoles, dont vous, 20 000 adhérents. Et on ne peut que lancer encore le message aujourd'hui et à tout moment pour qu'on vous rejoigne.
3: Ah, tout à fait, absolument, on a besoin, nos besoins sont importants, nos bénévoles, il faut des fois les renouveler parce que il y en a qui malheureusement disparaissent, on a besoin de gens qui viennent s'impliquer.
2: Alors vous faites le tour des refuges, vous avez été où dernièrement, vous allez où demain?
3: Alors, écoutez, c'est très récent. La semaine dernière, j'étais à Aix-en-Provence, où nous avons un refuge très particulier, où il y a des meutes de chiens. C'est-à-dire qu'en fait, dans les refuges classiques, vous avez donc des box dans lesquelles il y a un chien, voire deux chiens. Et là, c'est des parcs où les chiens sont en liberté. Ces chiens qui s'entendent bien entre eux. Et donc, c'est assez joli à voir, de voir tous ces chiens qui se promènent. Donc, c'était Aix-en-Provence. Et ensuite, j'ai poursuivi sur le dispensaire de Marseille et celui de Toulon.
2: Ah oui, donc vous restez dans le sud-là beaucoup, là, en ce moment.
3: Ah ben, j'ai profité du voyage de faire, Aix-en-Provence, Toulon-Marseille.
2: Ben, vous avez eu raison. Vous voulez dire un mot sur Marseille, sur Toulon? Ce sont des villes qui, à titre personnel, vous marquent? Vous y avez des souvenirs? Vous y avez vécu des choses?
3: Oui, tout à fait. Marseille, c'est une ville que j'aime beaucoup. Lorsque j'étais, donc, en poste à Avignon, j'avais souvent des réunions qui m'amenaient à aller, à Marseille, ou à la région, ou au département, ou à la tribune administrative. Et je profitais souvent de ma journée pour prendre mon maillot de bain et ma serviette et faire un petit plongeon sur les corniches.
2: Ouais, sur la Côte Bleue.
3: Sur la corniche. Donc ouais. C'est vrai que c'est une ville que j'aime bien.
2: Toulon aussi, qui n'est pas très loin, effectivement, avec son port, avec sa rade,
3: et ses bateaux. Fait, tout ça. Et c'est militaire.
2: Oui, bien sûr.
0: La Seyne-sur-Mer, qui est juste en face.
2: Mm-hmm.
0: Voilà, c'est une région où vous appréciez.
2: Mais vous avez habité, quand vous parlez du Mont Ventoux, vous y avez passé 10 ans, vous habitiez là-bas? Vous étiez dans le Vaucluse?
3: Oui, tout à fait. Oh, ben, j'habitais à Avignon, tout simplement.
2: Vous pouvez me parler un peu d'Avignon, parce qu'on parle toujours du festival, mais en dehors du festival, ça ressemble à quoi, Avignon?
3: Mais oui, c'est vrai. C'est souvent l'image qui est donnée, et qui dure que 3 semaines. Sinon, c'est une belle ville. Il y a le Palais des Papes, où j'ai des bons souvenirs. Nous avions, avec les communes forestières, accueilli une année tous les maires forestiers de France au Palais des Papes, dans le cadre d'une belle manifestation, avec un grand repas sous les belles arcades donc de la salle voûtée du bas.
2: Et puis c'est les allées de Loul, c'est le pont Saint-Bénézé, enfin voilà, c'est tout ce que ça, tout ce que ça. L'on aime aussi, la rue des Teinturiers, enfin voilà, cette ville qui est tout aussi belle pour l'avoir connue, notamment à Noël avec ses marchés de Provence et Santon. Vous avez raison de ne pas la résumer à 3 semaines de festival. Parmi ces belles régions, à titre personnel, bon, vous êtes baladé tout au long de votre vie professionnellement. Aujourd'hui, vous êtes arrêté où? Vous vivez à Paris pour des raisons professionnelles, pour l'SPA?
3: Alors, je me partage, heureusement, entre Paris et ma province, et ma campagne aveyronnaise.
2: Oui.
3: Depuis que je suis président, je suis un peu plus parisien, mais je ne l'oublie pas et j'y descends dès que je peux, je redescends.
2: Bon, je ne demande pas le lien que vous avez aujourd'hui avec Najac, ça on l'a parfaitement compris. Est-ce qu'il y a d'autres régions qui vous plaisent, où vous avez été particulièrement sensible? Vous avez pu découvrir, vous avez décidé d'y passer des vacances dans votre vie, vous y avez peut-être même posé votre serviette chaque été?
3: Alors, peut-être la Normandie, notamment le Tréport. Mon père était assez fan de fruits de mer et des fois on allait passer le week-end au Tréport à côté de Dieppe et c'est vrai que les plateaux de fruits de mer nous tentaient et me tentent encore beaucoup.
2: Bon, il y a la Bretagne aussi. Alors vous connaissez beaucoup moins, c'est une région que vous aimeriez bien découvrir par exemple. Vous connaissez, mais bon, pas...
3: C'est vrai que j'ai pas eu l'occasion d'y aller souvent, mais oui, pourquoi pas, que ce soit le Bretagne Nord, le Bretagne Sud, la côte du Granit Rose, je l'avais faite, et puis peut-être une île comme l'île aux Moines, des choses comme ça.
2: Ouais. Alors tout à l'heure, vous m'avez dit, hors antenne, à un moment donné, il va bien falloir qu'on se parle de l'estofilade.
3: L'estofilade,
2: tout ça. On se parle un petit peu de votre carte, vous voyez, votre carte géographique culinaire. Alors, j'ai noté, c'est une sorte, vous allez me dire, c'est une branlade, c'est ça, avec de la morue sèche. Hein.
3: Alors, on peut le résumer comme ça, mais c'est vraiment, un plat emblématique. Il n'est pas que d'un village, il est d'une micro-région qui est la vallée du Lot. En fait, c'est l'origine vient de ce qu'on appelait ces gabarres, c'était des péniches qui étaient donc tirées par les chevaux, qui remontaient de Bordeaux et ils remontaient jusqu'à Port-d'Agresse. Et donc, ils descendaient donc, du charbon, parce qu'il y avait la région de Carmaux, le Carmaux de Casseville. Et puis, ils remontaient donc des poissons, qui étaient donc des morues, qui étaient donc qui étaient séchés. Et donc, on les faisait tremper et on mélangeait ça avec de la pomme de terre, des œufs, de l'huile, de l'ail, du persil, et ça fait le fameux estofilade.
2: Ça me donne faim, tout ça. Jacques Gauchy, vous avez rencontré quand même tout au long de votre vie une grande partie des Français. Qu'est-ce que vous retenez d'eux? Quelle carte postale, quelle photo vous avez de la France aujourd'hui? Celle qu'on a traversée avec vous depuis 20 heures ou celle liée peut-être au refuge? Comment vous l'imaginez, l'identifier aujourd'hui cette France?
3: Alors, il faudrait pas opposer les métropoles à la province. On a tous ont tendance à le faire. Il y a des mentalités, des comportements très différents. En plus, il faut pas oublier que la plupart des gens des métropoles viennent de la province, de leur province. J'espère qu'ils ne l'oublient pas et qu'il y a quelque part chez eux toujours un souvenir nostalgique de là où viennent leurs parents.
0: Est-ce que ce voyage vous a fait plaisir?
3: Absolument.
0: Il touche à
3: tout
0: sa fin.
3: Tout à fait.
0: On était très heureux, bien en sûr, tous les cas, de découvrir aussi tout l'aspect humain et de comprendre comment vous en êtes arrivé aujourd'hui à être, je le rappelle, bénévole, président de la SPA. On salue tous les bénévoles de la SPA. Je rappelle que c'est ce week-end, les journées portes ouvertes. N'hésitez pas à vous rapprocher des refuges, des maisons de la SPA, à être bénévole, à donner, si vous pouvez, de votre temps et puis à adopter, pourquoi pas, ce week-end, mais c'est toute l'année, rappelons-le, pour se rapprocher de la SPA. Merci beaucoup, Jacques Gauchy, d'avoir été notre invité. L'émission se retrouve dès à présent sur ici.fr en podcast. On se retrouve avec plaisir dès lundi avec de nouveaux invités, mais ce week-end aussi, demain samedi et dimanche de 20h à 21h avec les meilleurs moments aux côtés de Benoît Prospero. Portez-vous bien. D'ici là, salut.

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2: Salut à toutes, salut à tous et bienvenue sur votre radio. Ici, c'est Décibel et c'est parti pour une petite heure en direct autour de l'actualité musicale. L'anniversaire de Sting, un petit blind test autour des chansons qui parlent de fleurs et puis un coup de cœur. Aujourd'hui, un groupe de rock qu'on aime beaucoup qui s'appelle Métro Verlaine. L'actu musicale de ce vendredi 2 octobre, c'est aussi le jour de la sortie du premier album de Marguerite.
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2: Un an après son premier EP, Grandir, 2 ans après la Starac, quasiment jour pour jour, Marguerite nous enchante avec un premier album qui s'appelle Guérir. Et elle vient fêter la sortie de ce disque ce soir dans Décibel. L'album de Marguerite qui sera à gagner au Blind Test. Donc n'hésitez pas à vous inscrire dès maintenant pour jouer avec nous tout à l'heure. Le thème du Blind Test, donc les chansons fleuries, comme Marguerite évidemment. Le numéro du standard 0810 055 056 0810 055 056. Alexandra est au standard ce soir. Venez jouer, on va s'amuser. Mais pour le moment, on va vous parler de ce qui se passe en Angleterre. Ça va très mal. Ce pays est nul à l'Eurovision. Ils sont bons dans plein de choses, ils sont nuls à l'Eurovision, à tel point que le Parlement anglais a décidé d'ouvrir une enquête. Voilà, la commission parlementaire qui déclare « Nous voulons déterminer si nos piètres résultats sont dus à un mauvais choix de chanson, à une prestation médiocre ou à toute autre chose. » Alors bon, on a l'air de rigoler comme ça, mais il se trouve que les Anglais s'affolent un petit peu parce que la dernière fois qu'ils ont gagné l'Eurovision, c'était il y a 50 ans. Non, 30 ans. Nous, ça va faire 50. On bouge pas un sourcil, ça va, nous on gère. Mais eux, voilà, ça fait 30 ans, ils commencent à paniquer. Alors je me suis dit, regardons dans les archives. Effectivement, la dernière fois que les Anglais ont gagné, c'était en 1997, mais ils avaient envoyé un vrai groupe aussi. C'est peut-être ça, juste la clé du truc, c'est prendre des vrais gens qui chantent des vraies chansons, un vrai groupe, quoi. Le groupe en question, c'était Katrina and the Waves. En 97, ils avaient gagné l'Eurovision pour l'Angleterre avec une chanson qui s'appelle Love Shine a Light. Mais c'est pas celle-là qu'on va écouter ce soir. Parce qu'ils ont un tube bien plus gros que normalement vous connaissez par cœur. On teste. Bah oui, dans la BO de Maman, ici bébé.

0: Waves, Walking on Sunshine. Ça, c'est leur gros tube de 85, Katrina and the Waves. Donc, le dernier groupe gagnant de l'Eurovision pour l'Angleterre, qui lance donc une commission parlementaire pour comprendre pourquoi ils ont été 6 fois derniers depuis 2003. C'est vrai que c'est la loose, hein, quand même, l'Angleterre à l'Eurovision. Ils ont eu 2 fois 0 point. Bisous, l'Angleterre. Bisous.
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0: Avant d'accueillir Marguerite pour fêter ensemble la sortie de son nouvel album, il est temps, les amis, de vous livrer notre coup de cœur. Il s'agit d'un groupe de rock français qui s'appelle Métro Verlaine. Ils sortent eux aussi aujourd'hui leur album qui s'appelle Rodéorama. Métro Verlaine, c'est un duo. Il y a Axel à la guitare et Raphaël au chant. Et la chanson Rodéo, comme son nom l'indique, va vous emmener en voyage, loin, au pays des cow-boys, mais où parfois les Indiens gagnent, et ça, ça fait plaisir. Métro Verlaine, ils ont joué partout en France, vous les avez peut-être croisés, les Anglais aussi les aiment bien. Purée, ils vont peut-être finir à l'Eurovision pour l'Angleterre, allez savoir. Non, on se les garde pour nous. Métro Verlaine, la tournée est en cours, en première partie de Temples, ils seront

groupe Métro Verlaine, la chanson Rodeo et l'album Rodeorama. La tournée donc en première partie Temples, c'est dimanche prochain le 11 octobre à Strasbourg et puis Reims, Lille, Paris, ça sera le Trianon le 17 octobre. Rendez-vous aussi à Lyon le 19 octobre et puis à nouveau à Paris, mais cette fois-ci pas en première partie, c'est leur concert à eux au festival Les Femmes s'en mêlent, samedi 14 novembre pour retrouver Métro Verlaine. Restez dans le coin les amis, il est 19h15 et Marguerite arrive.

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1: 2 ans après la Starac, quasiment jour pour jour, 1 an après le premier EP, Grandir, Marguerite sort aujourd'hui son premier album, Guérir. Bonsoir Marguerite.
2: Bonsoir Émilie, ça va ?
1: Félicitations. Bah oui, ça va, parce que qu'est-ce qu'il est beau cet album.
2: Merci.
1: Oh là là, Grandir et 1 an après, Guérir. Alors c'est drôle, ça m'a fait penser aux 2 premiers albums de Miossec. Ça s'appelait Boire et Baiser. C'est pas le même genre de diptyque.
2: 2 salles, 2 ambiances.
1: Ouais, mais c'est intéressant parce qu'on se dit, ça veut dire que quand même les deux, ils sont un petit peu liés.
2: Oui, c'est comme un diptyque, un petit peu, je crois. C'est le constat que j'ai fait assez rapidement. Je pense que le verbe d'action, il permet vraiment plein de choses. Et c'est cette liberté-là que j'aime bien avec les verbes d'action en titre des disques.
1: Alors, la chanson qui a porté le premier EP, donc on la chante depuis 1 an, elle est devenue un hymne.
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1: tête. Un hymne que vous avez pu, Marguerite, tester en festival cet été. Petite archive du Festival des Solidarités à Namur en Belgique.
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1: Je n'ai pas entendu ça depuis Balance ton quoi d'Angèle. En 2018, ça commence à dater. Ça fait quoi ça?
2: Ça donne vraiment des frissons. C'est épidermique pour moi. Ouais. Vraiment, ces moments-là, ils sont fous. Ça me réveille. C'est vivifiant. Ouais. Et c'est bouleversant en fait, d'autant que quand on a l'image aussi, moi je vois dans mes concerts, c'est beaucoup de jeunes femmes, beaucoup aussi de jeunes hommes et de jeunes enfants qui crient ces paroles là avec leurs parents. C'est intergénérationnel au final, beaucoup plus qu'on ne le croit, ce morceau, et ça me donne beaucoup d'espoir.
1: Oui,
2: de voir tant de générations chanter ces paroles-là, célébrer la pensée féministe, la pensée queer, c'est vraiment très très touchant pour moi.
1: C'est beau et à la fois, je m'imagine, et en écoutant votre album, j'ai un peu l'impression que j'ai raison, mais vous allez me dire, qu'il y a chez vous un sens de la responsabilité de ce que vous racontez. Alors, c'est pas pour dire que les autres artistes sont des gros inconscients, c'est pas ça que je dis. Je dis que chez vous, par exemple, une chanson comme Cartable, vous pensez à une frange de votre public qui a peut-être besoin d'entendre ce genre d'expérience.
2: Pas tout de suite, en fait. Non. Très souvent, ça part vraiment de l'intimité et de choses qui sont comme des petit truc que j'ai en moi où je sens que y a plein de choses à dire, que c'est comme un petit socle duquel je peux partir pour déployer vraiment quelque chose et raconter un bout de moi avec de la profondeur. Mais c'est vrai que je fais toujours attention à chaque mot parce que j'ai besoin que tout ce que je dis soit très juste et dans le mille de exactement. J'ai pile poil toujours en tête la sensation exacte, la place du frisson de chaque phrase que j'ai besoin d'avoir. Et très souvent, enfin là, je me rends compte que ce travail-là, il permet vraiment de tirer l'intime vers l'universel et de, parce que si moi, je frissonne quand je dis que je suis pile poil dans l'alignement des mots que je chante, forcément, ça tape dans le mille des gens qui se reconnaissent aussi. Ouais. Et en fait, c'est ça un peu qui se passe. Et par exemple, Cartable, j'avais pas réalisé la portée que ce titre pouvait avoir. Je reçois beaucoup de messages encore avant d'entrer dans le studio. Je recevais un message de quelqu'un qui me disait qu'il intervenait dans des écoles pour faire de la prévention contre le harcèlement, etc. Et qu'il y avait des élèves qui fredonnaient le titre quoi pendant ces interventions. Voilà. Et c'est assez bouleversant. Moi, je pensais pas que ça irait jusque là.
1: Cartable qui est évidemment en bonne place dans Guérir, l'album de Marguerite.

0: Alors, est-ce qu'on se défait de ce qui pèse sur le dos? Est-ce qu'on guérit un jour de son enfance, de son adolescence?
1: Je pense que c'est jamais fini. J'ai l'impression qu'on porte, tous nos chagrins d'enfant un peu toute notre vie. Mais par contre, il y a, je crois, plein de micro ou maxi moments de lumière qui permettent de les apaiser un peu ou de leur donner une autre perspective.
0: Vous êtes connecté à votre enfant intérieur, à votre ado intérieur?
1: Oui, je l'étais pas tant que ça avant, mais c'est vrai que faire mon premier EP grandir, ça m'a vraiment permis de plonger là-dedans. J'ai rouvert beaucoup de carnets et je pensais jamais les relire un jour. Enfin, voilà. Donc et puis je me suis rendu compte qu'il y avait beaucoup de matière là-dedans. De m'y reconnecter, je me suis rendu compte que ça permettait vraiment, enfin, poser son regard d'adulte sur ça, c'est dans une démarche, en tout cas, de bienveillance envers soi-même et de création aussi. Enfin, c'est ça la guérison. Enfin, en tout cas, je trouve que donner une forme matérielle, artistique, un truc qu'on considère comme une forme qu'on considère comme belle, à des certaines douleurs, certaines questions, ben ça les soigne un petit peu, ou en tout cas, ça permet de vivre avec un petit peu mieux, de se sentir moins seul.
0: Et vous, les amis, visiblement, vous avez très envie de guérir avec Marguerite, puisque la chanson qu'on va écouter maintenant, un peu, beaucoup, est première de tous les top nouveautés là en ce moment. C'est un carton.

0: aujourd'hui. Il y a l'album de Marguerite. Guérir, ça y est, il est sorti. Alors guérir, oui, mais jusqu'à un certain point, parce que quand tout va trop bien, quand on est guéri de tout, Marguerite, on écrit sur quoi ?
1: Bonne question. Je suis dans la mouise. Je n'ai plus de. J'ai tout mis dans l'album.
0: C'est vrai, plus trop mal. Mais non, il y en a toujours.
1: Bien sûr, et puis surtout, on n'est vraiment jamais complètement guéri. Je crois que c'est vraiment un chemin qui dure toute la vie. Et j'ai l'impression que justement, moi là, le fait d'avoir sorti l'album, ça a ouvert plein de portes. Ouais. Je suis en mode bon, alors ça, c'est déposé. Maintenant, on va prendre ces dossiers-là. Hop, hop, hop, hop, hop. C'est vraiment une manière de faire. Donc, c'est un diptyque pour l'instant. Peut-être qu'il faudra faire un triptyque pour.
0: C'est ça. Alors, je suis contente que vous employiez le mot chemin parce que je trouve que le disque en lui-même, les 11 chansons, c'est un chemin et c'est plutôt bien vu, si vous avez le temps, les amis à la maison, de l'écouter dans l'ordre. Parce qu'il y a des chansons qui se parlent entre elles. Il y a par exemple, alors, Moleskine. Alors là, on est sur un gros dossier.

0: c'est Le Doute, la chanson vraiment du doute. C'est dingue que vous arriviez à partager ça et à le rendre un peu dansant. En fait, là, vous êtes dans le mal à ce moment-là.
1: Dans le mal de ouf. En fait, cette chanson, elle arrive vraiment au moment où je suis en résidence pour créer l'album et que je suis dans une espèce de c'est le soir et je suis en mode mais j'ai rien, je suis vide, j'ai rien, je suis stressée.
0: Vous avez douté de vous ?
1: J'ai douté de moi, j'ai douté de tout, j'étais dans un... Et moi, ça m'arrive très souvent, cette espèce de vertige profond, je me sens au-dessus d'un gouffre et je suis en mode tout se dérobe sous mes pieds. Je flotte dans un univers de néant, vraiment, le truc hyper deep. Et c'était dur et j'étais avec Vinci et François-Henri, avec qui on a fait l'album. Et Vinci, il me dit, mais meuf, genre... vas-y, on fait la chanson sur ça, du coup, c'est ok, genre on y va, on fonce. Et il avait raison, mais du coup, je me suis dit, du coup, il faut la faire un peu badass, genre comme si c'était stylé même d'être un peu dans cette espèce d'angoisse. Ouais. Et en fait, je trouve ça cool parce que du coup, maintenant, quand j'angoisse, je me dis, c'est pas grave, c'est un peu badass en fait, même peut-être.
0: Et puis juste après, dans le disque, il y a la chanson qui répond, parce qu'en vrai, Marguerite, c'est la bosse. Ouais.

0: mantra. Est-ce qu'il y a des moments où vous y croyez vraiment? Peut-être quand vous montez sur scène ou des moments comme ça?
1: Mais totalement, totalement. Il y a des moments où je m'y crois. C'est même peut-être fake it till you make it un peu cette chanson. C'est-à-dire que j'aime bien me dire que les chansons, c'est des petits talismans aussi. Ouais. Et que bah, c'est un talisman qu'on peut invoquer dès que besoin. Voilà. Et la bosse, bah, je pense que moi, j'en ai souvent besoin. Je pense que quand on est une femme, on a plus besoin probablement que quand on est un homme. Et il y a plein de situations où j'ai envie que de dire voilà, là, c'est mon corps, c'est mes choix, je fonce, c'est moi qui décide en fait. Et je trouve ça cool. Et c'est ça qui est important aussi, je crois, pour moi de raconter, c'est qu'on peut être complètement Moleskine et complètement la bosse à des moments hyper différents de sa vie, que tout ça c'est hyper fluide, hyper mouvant. Et c'est un album que j'ai vu vraiment en mouvement aussi, parce que il y a un jour où on croit qu'on a tout gagné sur son histoire et puis le lendemain on a l'impression que c'est pas du tout le cas, et c'est d'accepter ça aussi, de célébrer ses forces, d'accepter ses failles, et c'est vraiment cette dualité que je trouve hyper intéressante.
2: Et c'est ça, guérir aussi. Marguerite est l'invitée ce soir de Décibel. Son premier album est dispo et la tournée commence au mois de novembre. Je vous dis tout dans quelques secondes, à tout de suite.

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3: Quasiment jour pour jour, un an après la sortie de son premier EP, Grandir, Marguerite sort aujourd'hui son premier album, Guérir. Félicitations, Marguerite. Et nous, on chante.
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3: Cette année, elle a été, j'imagine, évidemment beaucoup consacrée à la création de cet album-là. Vous en retirez quoi de cette expérience? Alors déjà, vous en tirez un album, donc voilà, quoi qu'il arrive, vous avez bien fait. Mais est-ce que, pour plagier le nom de votre premier EP aussi, ça vous a fait grandir de faire un premier album?
5: Mais totalement, et j'ai même l'impression, moi, que je l'entends dans ma voix, par exemple, dans l'album.
3: Ah ouais.
5: J'ai l'impression qu'elle a mûri, que ma manière de poser ma voix, d'aller chercher des endroits de ma voix, d'en assumer certains aussi, dans cet album, ça va vraiment plus loin que dans l'EP. Je pense que...
3: Il y a aussi une tournée qui vous a poussé à ça.
5: Complètement,
3: hein.
5: Ah ouais. C'est certain. Et je pense que d'être dans le moment où aussi je suis en train de défendre, grandir, mais en même temps, je crée, guérir, et tout ça se répond. Tout ça s'entremêle. Et oui, je me sens vraiment plus grande et avec beaucoup plus d'expérience qu'avant.
3: Formidable. La tournée, je le disais, qui commence au mois de novembre. Et alors, il y a quand même un phénomène pour les dates parisiennes. Hein, le 4 décembre, Paris, l'Olympia, c'est complet. On rajoute le 5 décembre, Paris, l'Olympia, c'est complet.
5: Oupsi.
3: Donc, 28 mai 2027, Paris, Zénith.
5: Ouais.
3: Premier Zénith l'année prochaine. C'est trop bien.
5: Ouais, c'est trop bien. J'essaie de pas y penser parce que je suis déjà tellement stressée pour les Olympiades. Je me dis, si en plus je commence à me mettre les... Donc pour le moment, le Zénith, c'est comme s'il n'existait pas.
3: D'accord. Il existe, et grouillez-vous, parce que si ça se remplit aussi vite que les Olympiades, il n'y en aura pas pour tout le monde. Donc voilà, je le dis, mais Marguerite n'entend pas. Mais grouillez-vous aussi pour le Zénith, donc le 28 mai 2027 à Paris. Et sinon, donc au mois de novembre, Saint-Lô, Lorient, Saint-Malo, Angers, Nantes, Reims, Lille, Grenoble, Lyon et Clermont-Ferrand. C'est au mois de décembre, et puis après, c'est reparti au mois de janvier. Porto Vecchio, Bastia, Strasbourg, Bordeaux, Toulouse, Nancy, Dijon. Toujours un petit tour aussi en Belgique, en Suisse. Enfin, voilà, toute
5: et au Luxembourg cette fois.
3: Oui, Luxembourg, dites donc, le 14 janvier.
5: Dingue.
3: Ouais, fou. Février, ce sera Brest, Rennes et La Roche-sur-Yon. Mois de mars à Olivet, Marseille, Nîmes, Le Mans, La Rochelle. Et donc, attention, Marguerite, bouchez vos oreilles. 28 mai 2027, Paris, le Zénith. Mais on n'en parle pas. Passons plutôt au questionnaire des choix cornéliens. Marguerite, attention, si vous deviez changer de fleur pour une journée, préférez vous appeler Rose, comme dans Titanic, ou Iris, comme la réalisatrice de l'émission?
5: Iris.
3: Ah, elle a gagné.
6: Elle est contente.
3: Pour le même nombre de spectateurs, Marguerite, vous préférez faire 40 Olympias ou un Stade de France?
5: 40 Olympia, à 1000%. En plus, moi, je viens du théâtre, donc faire 40 dates, quoi, c'est un rêve.
3: Travailler en famille ou compartimenter?
5: Travailler en famille et compartimenter. Moi, je travaille en famille, je travaille avec mon frère, mais on compartimente, on fait attention.
3: Vous parlez pas boulot tout le temps.
5: Voilà, c'est ça. On
3: à Noël. Voilà, faut faire gaffe.
5: La première année, c'était compliqué de faire autrement, mais là, on essaie de mettre en place des rituels qui séparent bien les deux.
3: Le date parfait. Plutôt classique, resto ciné, ou alors un truc d'aventure, saut en parachute, rando escalade.
5: Rando escalade, pardon, c'est grave pas mon truc. Moi, j'adore être dans un lit avec de la nourriture.
3: Ah, c'est bien ça.
5: Et regarder quelque chose, par exemple. Ça, je trouve ça super.
3: Pas mal. Est-ce que, comme Ariel, la petite sirène, vous donneriez votre voix à Ursula par amour?
5: Ma voix, c'est dur à donner quand même.
3: Ouais, hein.
5: Non, je garde ma voix, Après, du coup, je peux plus dire je t'aime si j'ai plus ma voix.
3: Non, c'est le problème de la petite sirène.
5: Bah ouais, c'est ça.
3: La pauvre.
5: Je la garde.
3: Vous préférez que la personne qui partage votre vie vous appelle ma femme, ma meuf ou ma compagne?
5: ma femme, ma meuf, ouais. compagne, c'est un peu...
6: C'est hyper angoissant.
5: Ouais, un peu.
6: Oui, j'avoue.
5: Concubine, tout ça.
3: Ça c'est compliqué. Enfin, attention, attention, dans le club du monosourcil, vous. Enfin, attention, attention, dans le club du monosourcil, vous invitez qui tout de suite? Noël Gallagher, Eric Cantona, Emmanuel Chin ou Frida Kahlo?
5: Bah, Frida Kahlo direct.
3: Elle est dans l'album. On l'écoute.
5: Oui.
3: Frida. C'est sûr. Guérir. Le premier album de Marguerite.

0: Frida sur le nouvel album de Marguerite, le premier album qui s'appelle Guérir. Alors on pourrait parler effectivement d'épilation sourcils, mais moi j'aimerais qu'on parle surtout des guitares sur cette chanson. Non mais pardon, mais en fait vous êtes une rockeuse.
1: Je suis une rockstar.
0: Mais c'est trop bien, ça vous va très très bien.
1: Merci.
0: Comment vous avez choisi là ces guitares? Racontez-moi, parce que alors évidemment vous n'avez pas l'âge, mais je vous le dis, ça me rappelle beaucoup plein de trucs très cool que j'écoutais dans les années 90.
1: Ça me fait plaisir.
0: Voilà.
1: Et ben je pense que déjà sur cet album les guitares elles j'ai voulu qu'elles soient plus présentes parce que pour moi elles ramènent une chaleur, elles ramènent un truc et qui est je pense primordial avec la thématique que j'ai choisie. Il fallait pas un album trop froid non plus. Donc ça pour moi c'était important et puis de ramener des influences anglo-saxonnes qui avaient beaucoup moins dans l'EP et que moi bah voilà, j'adore, j'ai grandi avec les Arctic Monkeys et les Strokes et tout et donc voilà, donc j'en avais vraiment besoin et puis cette chanson on l'a composée avec avec Pra qui est aussi guitariste sur ma tournée, directrice musicale et elle ben voilà, les guitaristes donc forcément on a composé les accords à la guitare et puis en fait très vite on s'est dit il faut en faire un truc complètement un peu californien surf.
0: Ouais, ça vous va super bien. Vraiment là on est sur quelque chose. Maintenant, pour revenir sur la thématique, donc de l'apparence physique de ces fameux sourcils, je les aime, je les aime pas, les gens donnent leur avis, trouvent que, etc. Il y a un rapport au corps qui est quand même hyper intéressant dans l'album, plus qu'une remarque qu'on peut vous faire sur vos sourcils ou pas. C'est la chanson « Mon ventre ».

0: ventre, c'est une lettre que vous écrivez à votre ventre. Mmh. On dit que c'est le deuxième cerveau, le ventre. Vous confirmez ?
1: Je confirme. Je crois que c'est vraiment une partie du corps qui est le réceptacle de tellement, tellement de choses et qui nous envoie aussi beaucoup de messages.
0: Surtout quand on est une femme.
1: Ouais. Surtout quand on est une femme. Et c'est une partie du corps. Quand on est une femme, on subit aussi le fait que la société a tendance à se l'approprier et à décider ce qu'on devrait en faire à notre place. Et cette partie du corps qui m'envoie tellement de messages depuis toujours et qui est le réceptacle aussi de pas mal de souffrances, notamment je pense aux douleurs de règles, des trucs comme ça. Enfin voilà, c'est quelque chose qui est tellement présent et qui est présent en fait toute l'année pour nous, toute la vie, on a ce parcours et ce dialogue permanent avec notre corps et notre ventre en tant que femme. Et j'avais envie de lui envoyer un message en retour. Et je crois que c'est ça la guérison aussi, c'est se réapproprier aussi ces parties-là de notre corps. Et moi, j'avais envie de reprendre en main le discours que je pouvais tenir à propos de mon corps et puis de lui parler, de choisir ce que je pouvais lui dire et aussi de renouer un lien de soin avec lui. Enfin, cette chanson, elle me procure aussi vraiment cette sensation-là.
0: Oui, il y a une grande douceur.
1: Ouais, totalement. Et un espèce de lui parler comme on dirait un enfant, t'inquiète pas, tout va aller. Je t'aime, même si parfois c'est dur, etc. Et voilà, ça m'a fait beaucoup de bien d'écrire cette chanson.
0: Alors, et d'autant plus que vous êtes une chanteuse, et on vous dit parfois, il faut chanter avec son ventre. C'est vrai, ça aussi.
1: Ouais, donc, bien sûr.
0: C'est votre partenaire de carrière, quoi.
1: C'est une caisse de résonance, ouais, évidemment. Oui. C'est un outil très, très important et c'est vraiment un endroit qu'on doit vraiment travailler en tant que chanteuse, en tant qu'artiste et voilà. Donc, c'est le morceau le plus difficile à chanter. Vraiment, j'ai fait, et c'est quand je parlais tout à l'heure d'emmener ma voix dans des endroits.
0: Oui.
1: Différent et
0: tout,
1: une
0: sûr.
1: Voix de tête qui est. Je suis dans le studio, je suis là. Comme ça. Mais non, mais c'était vraiment un trop beau challenge et au final, j'ai adoré enregistrer cette chanson et j'ai hâte de la chanter en live.
0: Un très beau moment de l'album, Guérir. Vous allez l'aimer. Si vous voulez me faire plaisir, écoutez-le dans l'ordre parce qu'il y a un chemin quand même dans cet album de Marguerite. Félicitations. Il me reste 30 secondes, mais quand même, je vais essayer de gratter l'info. On vous voit au cinéma bientôt ou pas? Parce qu'il y a des rumeurs, des trucs, on sait pas. On sait que vous êtes comédienne.
1: Pas,
0: vous
1: sûr.
0: Savez le faire, mais est-ce que vous allez le faire?
1: Alors, je compte bien le faire et j'espère que ça va arriver le plus vite possible. En tout cas, j'ai tourné un petit peu dans un film. Vraiment, c'est une scène et demie, mais vraiment, c'était trop fun.
0: Ouais.
1: Je ne sais pas quand il sort le film encore.
0: Ah, bon.
1: Voilà. Et en plus, ça se trouve, je vais être coupée au montage, on ne sait pas. Moi, je suis contente de ce que j'ai fait, donc on verra. Mais non, mais voilà. En tout cas, j'ai pas plus d'infos que ça, mais c'est évidemment un projet en cours.
0: Et je vous annonce, réalisateur et réalisatrice qui écoutez l'émission, que de toute façon, le carnet de balles de Marguerite est bien rempli, au moins jusqu'au. N'écoutez pas Marguerite. Jusqu'au 28 mai 2027, Marguerite. Paris, le Zénith, son premier Zénith. Merci beaucoup d'être venu nous voir.
1: Merci beaucoup.
0: À très bientôt. Guérir est disponible.

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1: Et c'est l'heure de jouer au Blind Test, puisque une marguerite vient de quitter le studio. Nous jouons avec des chansons qui parlent de fleurs. Et c'est Guérir, l'album de Marguerite, qui est à gagner. Ce soir, je vous présente pour jouer avec nous, Katharina, bonsoir.
2: Bonsoir.
1: Bienvenue sur ICI, comment
2: Merci
1: ça va
2: beaucoup.
1: Katharina?
2: Ça va très bien, ça va.
1: Bon, enchantée que nous jouions ensemble ce soir. Il y a aussi Romain avec nous. Salut Romain.
3: Bonsoir Émilie.
1: Comment ça va Romain?
3: Très bien, flippé parce que j'ai toujours voulu jouer à ce blind test et que j'y suis enfin.
1: Oui.
3: Donc, je suis totalement flippé, mais ça va.
1: Mais ça va très bien se passer Romain. En plus le cadeau, ça c'est l'avantage ici. Nous on est du tout cuit, c'est gagné d'avance, tout le monde gagne. Donc Romain et Katharina, vous pourrez dire que vous avez gagné au Blind Test de Décibel, l'album de Marguerite. On vous en envoie à chacun un exemplaire, immédiatement. Donc, quoi qu'il arrive, Romain, tout va bien se passer.
3: Super.
1: Bon, maintenant, c'est vrai qu'une fois qu'on a gagné, c'est bien quand même de jouer un petit peu. Les chansons donc parlent de fleurs, et nous, on cherche les interprètes de ces chansons. Il y a un peu toutes les époques, un peu tous les styles, et Romain ou Katharina, dès que vous avez la réponse, il faut donner votre prénom, pour prendre la main, c'est l'équivalent du buzzer, mais voilà, on n'a pas de buzzer à distance. Et ensuite, vous proposez une réponse et on vérifie ensemble si c'est la bonne, d'accord?
2: Ok.
1: Très bien, aucun suspense donc, puisque tout le monde a gagné. Juste le plaisir de jouer ensemble avec des chansons fleuries. Et c'est parti, première chanson, dites-moi, qui chante ça? Dire pour le moment, elle ne chante pas. Eh bien, dans 5 secondes, vous entendrez sa voix et son cœur brisé de chez brisé. Crac.
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3: Romain.
1: Romain.
3: Vita.
1: Vita!

0: fleur de toi. On est obligé de. On a les points serrés. Mais oui, fleur.
1: Oh, bien joué.
0: Romain vient de piger le concept, j'adore. Bonsoir Romain, comment ça va? Bienvenue, bienvenue
1: en direct. Je ne comprenais pas justement bouger l'accélère dans l'histoire, voyez-vous.
0: Elle est là, à fleur de toi. Mais c'est vrai que c'est pas. Oui, c'est pas une chanson où on s'offre des bouquets de fleurs. Voilà. Là, on est d'accord. Oui, oui, c'est vrai, c'est vrai. Mais ça s'appelle à fleur de toi. Katharina et Romain, êtes-vous prêts pour la deuxième chanson fleurie?
2: Prête.
0: On y va.
2: Oh, ah, là, ça me dit quelque chose.
0: Oui, Katharina. Ah. Elle était grande, blonde. Oui.
1: Ah, bah, Romain, Dalida.
0: Eh bah, oui.

0: Belle beauté, 1968, Dalida qui chantait Le temps des fleurs. Romain l'a trouvé en premier, mais Katharina l'a trouvé aussi. Et donc, puisque c'est moi l'arbitre, mais oui, je suis arbitre, tout à fait, juge arbitre. Je vais me donner un diplôme dans 2 secondes. Je mets aussi un point à Katharina. Voilà.
1: Ah, merci, c'est gentil. J'avais pas entendu Romain, c'est pour ça, désolé.
0: Mais oui, un point pour Katharina, 2 pour Romain. Et une dernière chanson de fleurs, attention, in English.
2: Romain, Miley Cyrus. Oh là là.

0: bravo.
1: Oui, là, j'avoue. La génération Miley Cyrus, Anna Montana, quoi.
0: Ah, bah oui, évidemment.
1: Bah oui.
0: Évidemment. Bah oui. Bon, bah, Romain, c'était parfait. Les trois à la suite. Si on était dans Question pour un champion, j'offrirais à Romain une encyclopédie sur les chamois. Heureusement. Bah oui, les trois à la suite.
1: L'album de Marguerite.
0: Et ben voilà, ça sera l'album de Marguerite. Romain et Katharina ont bien choisi leur endroit pour jouer. Merci à tous les deux, je vous embrasse.
2: Merci beaucoup, merci. Avec plaisir. Bonne soirée. À
0: la prochaine. Bye bye. Merci beaucoup. Et puis, forcément, quand on parle de fleurs et de chansons, on a notre petit Laurent Voulzy qui débarque avec Le pouvoir des fleurs, une chanson qui donne de l'élan et qui nous fait croire à des lendemains meilleurs. C'est ce que je vous souhaite, les amis. Voici Voulzy.

0: 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Qu'est-ce qu'elle est belle cette chanson. Laurent Voulzy est en tournée, une trentaine de dates à venir. Il sera dimanche soir à Vittel. Rendez-vous ensuite la semaine prochaine au Zénith de Caen. Et puis Strasbourg, Châlons-en-Champagne, Troyes, Lille, Rennes. Rendez-vous aussi à Montpellier au mois de novembre. Ou encore à Marseille, à Béziers, à Périgueux, Agen, Bayonne au mois de décembre. Arcachon aussi et Toulouse. Bref, si vous le pouvez, ne ratez pas les concerts de Laurent Voulzy. C'est du bonheur.
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0: Et on termine comme d'hab avec l'anniversaire du jour. C'est l'anniversaire de Sting. Aujourd'hui, il a 75 ans. Sting a donc le même âge que Jean-Jacques Goldman, Phil Collins, Gilbert Montagnier, Gérard Jugnot et Jean-Luc Mélenchon. Chacun sa route, chacun son chemin, chacun sa routine beauté.

0: The Police, le groupe de Sting en 1978. Sting, 75 ans aujourd'hui. Allez, Décibels, c'est terminé pour ce soir. Je remercie l'équipe de l'émission. Il y avait Kinane Lageli, Alexandra Sackberg, Iris Guitoni, Thierry Beaufat, Thomas de Moll, Mélodie Chaïb. Et pour la dernière fois en studio avec nous ce soir, Emma Quenardel qui part rejoindre les Vénards de Ici Champagne à Reims. Merci pour tout, Emma. Et merci à vous, les amis, d'avoir écouté l'émission.
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2: Bonjour à tous, il est midi 5 sur ICI, bienvenue dans votre nouveau rendez-vous quotidien. Ça s'appelle On vous doit bien ça, parce qu'on est là pour vous rendre service. On sait à quel point la rentrée, l'année sera difficile, alors on essaye modestement de vous aider. C'est votre émission, et d'ailleurs appelez-nous hein, tout au long de l'émission au 0810 055 056. Aujourd'hui on va aborder entre autres un gros sujet sur l'or, bijoux en or, comment vendre sans se faire arnaquer. Entre autres, on va aussi parler avec Nordinata. Bonjour Nordine.
3: Bonjour Enora.
2: On va parler des sports méconnus qui sont bons pour vous, dis donc. On va aussi parler avec notre cher Audrazo. Comment ça va Audrazo?
4: Ça va et vous?
2: Comment éviter les arnaques? Je vais très bien, c'est un vendredi, je ne vous cache pas que la veille de week-end, maman est en joie. Et on va aussi parler avec notre cher Valère des pompes à chaleur, c'est ça? Parce qu'apparemment il y a du leasing, on peut en bénéficier, vous allez nous raconter ça tout à l'heure.
5: Absolument, bonjour à toutes et tous.
2: Bonjour cher Valère. Et puis, vous pouvez aussi nous laisser des messages vocaux hein, sur ce WhatsApp qui est gratuit, je le répète, 0810 055 056, comme l'a fait d'ailleurs aujourd'hui Jordan de Picardie.
6: Bonjour Nordine, j'ai pu voir que vous étiez assez musclé et j'aimerais avoir ce genre de carrure. Qu'est-ce que vous me conseillez de faire comme sport?
2: Oh là, vous avez bien fait de venir, Nordine.
3: Oh Jordan,
2: vous savez, c'est vrai qu'il a fière allure notre Nordine à table.
3: Oui, mais on est tous le balèze de quelqu'un, donc je vais répondre à Jordan tout à l'heure.
5: Ça commence.
2: Alors, si vous découvrez l'émission, chers auditrices, chers auditeurs, c'est un numéro duettiste que nous avons entre Nordine et Valère. Vous allez voir, c'est très réjouissant. Nordine, on va répondre à cela dans une trentaine de minutes. Votre secret pour avoir ce corps de dieu grec, vraiment quasiment. Mais pour l'heure, je vous l'ai dit, on va parler or. En tout cas, bienvenue, c'est votre nouveau rendez-vous. Ça s'appelle On vous doit bien ça sur ICI. Il est midi 7, on est en direct ensemble jusqu'à 13h. Nous allons parler or. Est-ce que c'est un bon plan d'acheter de l'or en ce moment? On a mille questions et on a un expert avec nous hein, qui va nous aiguiller dans ce vaste sujet. Il s'appelle Alexis Monceau. C'est le DG de Godot et Fils. On va l'accueillir tout de suite. Hein. Bonjour Alexis.
7: Oui, bonjour Madame Malagré, comment allez-vous?
2: Madame Malagré, excusez-moi, j'aime tellement, pardon. On me respecte si peu, vous savez. Non, merci beaucoup. On est ravis de vous accueillir, on va parler de tout ça avec vous dans un instant, mais notre cher Audrazo va nous faire un petit topo.
4: Oui, petit topo. Pourquoi on parle de revendre de l'or pour vendre ses bijoux, etc.? Parce que les temps sont difficiles, parce qu'on a parfois des bijoux, des bagues, des bracelets, des colliers, Nora qui dorment au fond d'un tiroir et que ça fait partie des solutions peut-être pour trouver un peu de liquidité rapidement. Absolument. Quand on en a besoin. Deuxième raison, le cours de l'or, alors, il a un petit peu baissé, mais ça reste intéressant parce que

0: pureté de l'or. Sinon, vous avez aussi l'or 18 carats. Donc là, c'est 75% d'or pur. Donc vous allez un peu moins en tirer, mais vous êtes autour de 70-80 euros le gramme. Donc évidemment, vous multipliez ça par plusieurs grammes et ça fait quand même des sacrées sommes.
1: Je vais aller faire les fonds de tiroir, moi. Je vais aller chez ma grand-mère. Je vais tout faire. Alors, Alexis Monceau.
0: Oui, Alexis Monceau. Bonjour à vous. Une fois qu'on a dit ça, je suppose que vous avez beaucoup plus de clients ces derniers temps.
2: Ben, c'est vrai qu'aujourd'hui, on voit énormément de clients qui sont finalement... En fait, aujourd'hui, ce qui est hyper intéressant dans le marché de l'or, c'est qu'il y a différents types de profils et il y en a de plus en plus qui commencent à se dire « j'ai de l'or dans mes tiroirs » parce que de l'or de ces derniers mois, comme vous l'avez dit, l'or a explosé. C'est incroyable. Et du coup, les gens, ils se posent des questions. Ils disent « combien vaut mes bijoux ?» Et en plus, en début d'année, il faut comprendre que l'or, malgré le fait qu'il ait quand même baissé, comme vous l'avez dit, énormément de personnes se disent « voilà, ça peut être une super aide ». Et aujourd'hui, il y a beaucoup de grands-parents, de parents qui souhaitent aider aussi leurs enfants, leurs petits-enfants, en leur transmettant de l'or. Et à ce moment-là, on peut voir que ça permet énormément de choses. Ça permet de financer des études, ça permet également de financer les premières voitures, des apports immobiliers, parce que c'est de plus en plus tendu ces dernières années.
1: Bien sûr. Alors,
2: aujourd'hui,
1: attendez.
2: L'or, dites-moi.
1: Non. Avant que Valère nous dise à quoi il faut faire attention, d'ailleurs, quand on veut vendre son or. Moi, je voulais vous poser une question un peu basique, mais si on n'a pas d'or à la maison et qu'apparemment c'est une valeur un peu chouette en ce moment, on en achète où de l'or?
2: On peut en acheter dans des comptoirs spécialisés comme Godoy Fils. Du coup, nous,
1: il se fait un peu de pub au passage. Il a bien raison.
2: Bien sûr. On est un peu partout en France.
1: Oui.
2: Et c'est vrai qu'il faut se tourner vers des acteurs qui sont quand même de confiance, parce que l'or, c'est un secteur qui est relativement simple, il faut se tourner vers les bons partenaires parce qu'il faut expliquer comment ça fonctionne, que ça soit à l'achat comme à la revente. Mais c'est pour ça qu'on conseille énormément.
1: Mais admettons, moi j'ai pas beaucoup de sous, j'achète quoi? J'achète quoi qui veut prendre de la valeur? Combien j'achète d'or? Si par exemple, admettons, je sais pas, j'ai 100 euros, ça vaut le coup d'acheter 100 euros d'or? 100 euros, c'est déjà une grosse somme, hein, mais...
2: 100 euros d'or, vous savez, les cours de l'or ont quand même pas mal explosé ces dernières années. Donc aujourd'hui, on n'est plus sur des entrées de panier moyen aux alentours des 400 euros sur la 10 francs Napoléon qu'on connaît très bien, ou alors sur les 20 francs Napoléon, pièce iconique en France, mais on est plus aux alentours des 700 euros la pièce. Mais ce qu'il faut comprendre, c'est que aujourd'hui, c'est possible quand même de faire du DCA, mais plus sur des petits volumes.
1: C'est quoi du DCA?
2: Du DCA, c'est acheter de manière régulière des petits produits aux alentours des 400 euros. Aujourd'hui, c'est un peu les produits.
1: Les 400 euros.
2: Et tout à fait. Et c'est pour ça que personnes. Je suis entièrement d'accord, mais c'est là où aujourd'hui l'accès à l'or, c'est quand même quelque chose qui est un peu plus compliqué que ces dernières années. Mais ça reste quand même quelque chose de tangible, contrairement à d'autres actions.
3: Pardon, je mets un petit bémol sur tout ça. Hein. On fait pas de conseils en investissement. Les sujets d'acheter de l'or ou d'autres produits financiers, c'est complexe. Nous, notre boulot, c'est pas de dire ce qu'il faut acheter ou pas, parce que on peut acheter aujourd'hui de l'or et monsieur, vous le savez parfaitement, on peut perdre 20 ou 30% de ce qu'on a misé demain.
2: Hein.
3: Donc voilà, restons prudents aussi sur notre responsabilité là-dessus. Par ailleurs, quand on veut vendre ce métal précieux, alors c'est normal, c'est votre métier. Hein. Vous dites que c'est formidable, etc. Mais on est aussi face à des situations où les gens vendent des bijoux de famille, ça fait mal au cœur, c'est pas facile. Donc moi je voulais quand même rappeler quelques bons réflexes. Et tout à l'heure on parlera du prêt sur gage qui peut être une alternative.
1: Absolument,
3: d'ailleurs à la vente,
1: tout à fait,
3: c'est encore autre chose. Mais très rapidement, d'abord il faut faire estimer plusieurs fois, c'est extrêmement important. On va pas chez un seul professionnel, mais on en fait deux voire trois, on compare, on revient à ce fameux sujet de la comparaison pour bien voir si on nous dit à chaque fois la même chose. On fait peser aussi l'objet devant nous, ça c'est obligatoire, on doit constater le poids de l'objet, et quand on l'a fait deux trois fois on est tranquille. On vend pas forcément au poids, parce que parfois un bijou signé vaut beaucoup plus cher que son pesant d'or. Donc il faut aussi bien vérifier ce point-là. Et si vous avez un doute, allez chez un bijoutier. Et puis enfin, un contrat écrit, c'est obligatoire, et on se fait jamais payer en espèces. Ça, c'est aussi obligatoire.
1: Oh là là. Interdit.
3: Oui. Ça, c'est absolument interdit. Mais voilà quelques règles de base
1: à
3: connaître.
1: Voilà. On va continuer à parler de ça. C'est passionnant. Alexis Monceau, le DG de Godoy Fils, reste avec nous. Si vous avez de l'or, si vous avez envie d'en vendre, d'en acheter, appelez-nous 0810 055 056. Pour l'heure, on s'écoute Stéphane Escher. Déjeuner en paix. On est ensemble jusqu'à 13h. Ça s'appelle On vous doit bien ça. Sur ici.

0: déjeuner en paix, Stéphane Echer. On en parlait d'ailleurs entre nous en antenne. En plus, il est très sympathique, Stéphane Echer, c'est un ange. On est ensemble jusqu'à 13h.
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0: Midi 16, bon appétit d'ailleurs pour ceux qui sont, celles et ceux qui sont à table. Alors on est au cœur d'un gros dossier sur l'or. Tout à l'heure on parlera pompe à chaleur puisqu'il y a des leasings possibles avec Valère Correa. On parlera aussi sport, des sports méconnus et qui fonctionnent avec notre coach sportif Nordine à table. Mais pour l'heure, Alexis Monceau, le DG de Godot et Fils, est avec nous, cher Alexis. Et nous avons déjà une auditrice qui nous a appelé. Vous êtes très très nombreuses hein, et nombreux au 0810 055 056, c'est votre antenne, on vous doit bien ça. Cécile qui appelle de Villefontaine dans le 38. Bonjour Cécile. Alors vous, histoire incroyable. Vous avez récupéré les chicots, si je puis me dire ainsi, en or de votre grand-père. Qu'est-ce que c'est que cette histoire?
3: Oui, j'ai fait une drôle de tête hein, quand j'ai reçu ça. Je trouvais ça un petit peu glauque. J'avais un peu de mal à comprendre le sens.
0: Mais attendez, vous les avez reçus comment, ces dents de votre papy en or?
3: À son décès, j'avais une boîte avec, il y avait des choses dedans, différentes choses, et il y avait les dents. Voilà. Il y avait des dents, des grosses molaires en or. Et puis, je les ai gardées un petit moment. Puis un jour, on m'a dit, va voir, va faire estimer. Puis effectivement, j'ai eu une surprise.
0: Combien?
3: Voilà. Donc, j'ai rendu les dents de pépé, quand même. Les photos, je les ai gardées.
0: Non, mais c'est extraordinaire.
3: Les dents, je trouvais ça un peu...
0: Est-ce que je peux me permettre de vous demander combien vous a rapporté les dents de pépé?
3: Alors, je crois que j'avais 4 dents et j'étais pas loin des 500 ou 600 euros, un truc comme ça, parce qu'il y avait des petits bijoux. Et puis, du coup, j'ai fait les tiroirs, les fonds de tiroirs.
0: Vous pensez,
3: un peu. J'ai trouvé tous les petits, vous savez, les petits bouts de bijoux cassés.
0: Bien sûr.
3: Des choses comme ça.
0: Écoutez, pardon, mais vérifiez les dents de pépé, peut-être. Je ne sais pas, pardon. Hein, je me permets de plaisanter, chère Cécile. Alexis, notre invité Alexis Monceau, ça vous arrive, vous, de récupérer des dents comme ça en or et de les estimer?
4: On récupère souvent les dents de pépé. Il y a beaucoup de clients qui viennent. Il y a beaucoup de clients qui viennent avec, du coup, comme le disait madame, des fonds de tiroir.
0: Ouais.
4: Ils viennent, du coup, tester. Et ce qui est hyper intéressant, c'est que même de plus en plus de clients commencent à venir pour savoir quel titrage d'or c'est, parce qu'il y a beaucoup de plaqués qui sont en circulation. Mmh. Et c'est là où c'est intéressant, le nombre de personnes qui viennent en pensant que ce sont des bijoux qui sont plaqués or. Et au final, ça se révèle par être des bijoux en or 18 carats.
0: Vous nous direz d'ailleurs dans un instant comment reconnaître hein, le vrai or du plaqué, etc. Ça, on en parlera dans un instant. Enfin, c'est quand même fou. Audrazo.
5: Oui, en fait, je voulais aussi faire une petite recommandation parce que Valère a dit ce à quoi il fallait faire attention quand on vend ses bijoux, quand on vend son or. Il y a aussi des sociétés qui sont pas recommandables. Voilà, je vous le dis, il faut faire très attention à ça et je pense que Alexis Monceau sera d'accord avec moi. Des sociétés qui vous contactent par courrier, par mail, par téléphone, qui vous contactent spontanément. Là, c'est un peu limite et qui vous disent vous pouvez vous rendre tel jour à tel endroit, souvent dans un hall d'hôtel, un hôtel particulier, une salle des fêtes et elles vont vous faire un prix canon. Je vous conseille de pas y aller. J'éclaire une auditrice qui m'avait contactée il y a quelques mois. Elle vendait des bijoux 18 carats. Et en fait, la société qu'elle a trouvée là-bas lui en a donné pour moins de 4 euros le gramme.
0: Oh là là.
5: C'est un scandale total.
0: Ça, Alexis, on est d'accord que c'est n'importe quoi. Ça, c'est pas possible.
4: On est tout à fait d'accord. Et en plus, certaines de ces sociétés payent même encore en espèces. Et c'est vraiment purement illégal, comme vous l'aviez dit tout à l'heure. Et même moi, j'ai beaucoup de clients qui me disent « Voilà, monsieur Monceau, j'ai fait venir quelqu'un chez moi pour faire des estimations. » Nous, on dit toujours « Faire très attention, déplacez-vous en agence, contactez des personnes de confiance et si vous ne pouvez pas vous déplacer, on se déplace, on vous transmet notre pièce d'identité, on se présente et il faut vraiment faire très très attention, surtout en ce moment.
5: Voilà, donc à retenir, c'est qu'il faut se méfier des obscurs rendez-vous qu'on vous fixe par courrier, par téléphone. Allez en boutique et faites plusieurs boutiques, hein, c'est ce que vous aviez dit aussi Valère, parce qu'en fait vous pouvez très bien tomber sur des escrocs qui se mettent votre bijou dans la poche pour pas grand-chose et qui eux vont le revendre, mais alors beaucoup plus cher.
0: Valère Correa.
6: J'aimerais savoir comment c'est fiscalisé quand on vend de l'or, donc si je décide de revendre, alors moi les dents de pépé non c'est trop tard, mais enfin un bijou qui a son pesant d'or, comment est-ce que je dois le déclarer ensuite au fisc, monsieur?
4: Alors, comment est-ce que ça fonctionne? Je vais donner trois exemples concrets. Déjà, les dents de pépé, faire très attention parce que c'est un produit qui est industriel. Donc, nous, profession, on se doit de vous collecter une taxe, 11,5%. Mmh. Et il faut aussi faire attention, tout bijou au-dessus de 5 000 euros, de manière unitaire, il faut collecter une taxe de 6,5%. Chez Godot et Fils, on collecte toute cette fiscalité, on la déclare pour vous au Trésor public.
6: Ok.
0: Oui, Nordine, vous avez une question ?
2: Oui, est-ce qu'il y a un registre qui existe sur les boutiques, justement, sur lesquelles on peut, avec lesquelles on peut se être fié, parce qu'au final...
0: Une sorte d'annuaire, quoi.
2: Aujourd'hui, si je vends de l'or, je ne sais pas où
0: je
2: aller.
0: Moi, pareil, je l'ai fait une fois, hein, je vous l'avoue, j'ai fait absolument n'importe quoi, j'ai revendu une vieille montre, j'avais besoin d'argent, j'ai été chez le premier venu à Paris, et ça a été une catastrophe, je me suis fait avoir. Donc je suis d'accord, très bonne question, Nordine. Est-ce qu'il y a un annuaire, monsieur Monceau ?
4: Alors, il y en a, mais nous, ce qu'on dit beaucoup à nos clients, il faut souvent s'interroger sur les avis Google, il faut regarder déjà les grands acteurs historiques, il faut toujours, comme vous l'avez dit tout à l'heure, comparer avec plein d'acteurs différents, mais surtout regarder les avis Google, parce que des acteurs qui auront plus de 100 avis de manière organique et non payée, les gens vont beaucoup plus se retourner vers eux, il faut vraiment aller sur des sociétés qui sont de là depuis très longtemps, et souvent les grands groupes, parce que les grands groupes sont quand même beaucoup plus contrôlés que les petites structures.
0: Donc il faut vraiment. Oui, c'est vrai que ça sert à ça, au moins les avis Google. On va continuer de parler de ça avec vous, hein, cher Alexis Monceau. On va continuer à parler or. Si vous avez des questions à nous poser, ça tombe bien, on a les réponses. Ça se passe au 0810 055 056. C'est une nouveauté qu'on va écouter. Tame Impala et Jenny s'appelle Dracula. Sur ICI. On est ensemble jusqu'à 13h.

0: sympa cette nouveauté, Tame Impala et Jenny Dracula, sur ici dans On vous doit bien ça.
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0: On vous doit bien ça. Il est midi 26, chers amis, c'est votre nouveau rendez-vous quotidien. On est avec toute la bande, Valère, Nordine, Audrazo. On est en train de parler d'or. Il est l'or, monseigneur, j'avais envie de la faire depuis une demi-heure, donc pardonnez-moi.
2: C'était tentant, ça.
0: Ouais, oui, c'était tentant, ce magnifique film avec Louis de Funès. Bref, nous avons une auditrice qui nous a appelé au 0810 055 056. On est toujours aussi avec Alexis Monceau, le directeur général de Godot et Fils. Bonjour à vous, chère Marie. Vous appelez de Molière-sur-Cèze. Bonjour Marie, bienvenue. Bonjour. Vous achetez un petit peu d'or alors, Marie?
3: Ben oui, j'ai eu l'idée il y a quelques années pour mes petites filles, parce que je ne savais plus quoi leur acheter. Et puis un jour, je me suis dit, ben, l'or est en train de monter. Donc, j'ai commencé à leur acheter des petits bracelets, des boucles d'oreilles, des trucs comme ça, tout en 18 carats.
0: Ça, alors, je peux me permettre de vous demander, Marie, un petit bracelet 18 carats, ça coûte combien? Vous savez, du coup,
3: il faut compter plus de 100 euros. Ouais,
0: plus
3: déjà.
0: De 100 euros, d'accord. Mais, ouais. Donc, vous avez acheté plein de petits bijoux comme ça, en vous disant, ça va prendre de la valeur.
3: Voilà. Et puis, un jour, j'en ai discuté avec elles. Je leur ai dit ben, de les garder, même si elles ne les portaient pas. Ouais. Parce que peut-être un jour, elles auraient besoin d'argent, mais elles pourraient les revendre.
0: Une mamie bien prévenante et bien maligne, si je puis me permettre. Cher Alexis Monceau, du coup, 18 carats, un petit bracelet comme ça, ça peut monter? Ça peut, je sais pas, quelques années après, ça peut coûter combien, cette affaire? Parce que du coup, je vais aller acheter ça, moi, après.
4: Dites-nous. Alors, pour vraiment conseiller, il faut toujours faire aussi un petit peu attention, parce que il existe, pour quand on achète des bijoux en or 18 carats, il y a le produit neuf, du coup, qui coûte très cher, le produit d'occasion qui coûte déjà deux fois moins cher, et quand nous, on rachète de l'or, on est plus aux alentours des 80 euros du gramme. Et aujourd'hui, dans le marché de l'occasion, on est plus aux alentours des 120. Toutes les personnes qui ont acheté il y a quelques années, aujourd'hui, tout est rentabilisé avec la hausse de l'or.
0: Donc, il y a
2: Ça peut baisser, quoi. Ça peut baisser,
0: c'est
2: un
0: ça,
2: jour.
0: Le risque, c'est ça.
4: Ça peut également baisser. On a ça, comme vous l'avez dit précédemment, en janvier, on a eu un pic historique à 150 000. Aujourd'hui, on a pas mal perdu. On est aux alentours des 120 000. Cependant, par rapport aux deux dernières années, on est sur des pics extrêmement hauts encore.
5: D'accord. Mais qu'est-ce que vous faites de tout cet or, vous, une fois qu'on va l'avoir vendu?
4: Bah, nous, on achète du coup énormément de bijoux en or 18 carats, en 9 carats, 14 carats. Nous, ce sont des produits qu'on achète et qu'on va faire retransformer en produits finis comme des lingots. Mais après, comme il y a aussi des produits qui méritent d'être revalorisés, comme des bijoux art déco, de belles pièces, des bijoux de marque. À ce moment-là, on va les acheter en tant que produits collection et les reproposer à notre clientèle. On essaie quand même de préserver le patrimoine français.
0: Et son petit lingot, on le met à la banque ou on le laisse sous le matelas?
4: Non. Nous, ce qu'on conseille souvent, c'est qu'il vaut mieux louer des coffres de banque.
0: Ah ouais, quand même.
4: C'est très, il peut y avoir beaucoup de problèmes. Nous, on préfère toujours protéger nos clients.
0: Évidemment.
4: On propose aussi les services internes, mais on dit toujours, allez voir votre conseiller et mettez tout dans un coffre en banque, on ne sait jamais.
0: Évidemment. Valère Correr, vous allez nous parler du prêt sur gage aussi. Hein. Ça,
5: oui,
0: c'est
5: rapidement,
0: très
5: parce
0: important.
5: Que si vous n'avez notamment pas d'or ou pas d'argent, pensez aussi qu'un objet de valeur, ça peut vous dépanner finalement si vous avez un besoin de trésorerie à court terme, mais sans vous en séparer définitivement. Et ça, c'est le crédit municipal qui le propose plutôt. En fait, votre objet va servir de garantie. Vous l'amenez au crédit municipal avec une pièce d'identité, si possible une facture, et ils vont vous valoriser à 50 ou 80% du prix, vous mettre à disposition l'argent et vous récupérerez l'argent quand vous irez rembourser. Il y a un site, c'est prêtsurgage.fr.
0: Merci beaucoup Valère Correard. Merci cher Alexis Monceau, le DG de Godot et Fils. On vous embrasse très fort.

0: Merci. 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
3: Midi 32, chers amis, sur votre radio Ici, on est ensemble jusqu'à 13h dans ce nouveau rendez-vous quotidien qui s'appelle On vous doit bien ça. Moi, je m'appelle Enora Malagré et la bande qui est autour de moi est constituée de Aude Razo, Madame Anti-Arnaque, Valère Coréard, Monsieur Bonplan et notre éminent coach sportif Nordinata qui est là tous les vendredis. On est là pour vous rendre service parce qu'on estime qu'on vous doit bien ça. Les amis, on sait à quel point l'année est compliquée. On a parlé or la première demi-heure de l'émission. Continuez, hein, si vous avez des questions, ça se passe au 0810 055 056. C'est un numéro WhatsApp, il est gratuit. Et vous pouvez aussi laisser des messages vocaux, comme l'a fait un certain Jordan aujourd'hui.
4: Bonjour Nordine, j'ai pu voir que vous étiez assez musclé et j'aimerais avoir ce genre de carrure. Qu'est-ce que vous me conseillez de faire comme
5: il
4: sport?
5: Est fier.
4: Du tennis, de la course, autre chose peut-être. Merci beaucoup.
3: On a les auditeurs qu'on mérite qui sont tous plus adorables les uns que les autres. Et on a constaté que Nordine, les femmes se pâment et les hommes l'envient. Il s'est carrément levé, chères auditrices, chers auditeurs, pour répondre à Jordan. Alors, le secret de ce corps d'Albin?
6: Jordan, déjà, merci de donner du sens à ma vie. Je pense que j'ai réussi à ma carrière. Voilà, alors je vais vous donner cinq astuces, les cinq doigts de la main. Première, la régularité. Constamment, c'est-à-dire deux à trois fois par semaine, soyez régulier. N'essayez pas de faire cinq séances dans la semaine et après plus rien la semaine d'après. Ça, c'est la première chose.
7: Séance de muscu, vous voulez dire?
6: Séance de musculation, d'accord. Voilà. La deuxième, la patience. Soyez patient. Valère est en train de le découvrir depuis des années. Ça fait des années qu'il essaie d'être musclé et ça ne vient pas comme ça. Parce qu'en fonction de votre morphotype, vous allez avoir plus ou moins des résultats. Donc soyez très patient. La deuxième, l'alimentation. Le muscle, il a besoin d'essence. Et la meilleure essence pour le muscle, c'est la protéine. Donc vous avez dans les poissons maigres, les viandes maigres, les œufs, les légumineuses.
3: Premier degré.
6: La prochaine, c'est le sommeil et la récupération. Là aussi, votre muscle a besoin de récupérer. Et d'une séquence, si vous travaillez par exemple les pectoraux, laissez au moins 48 heures de récupération entre la même sollicitation du groupe musculaire. Et la dernière, le sens que vous donnez à l'entraînement. Forcément, vous allez voir ce qu'on appelle les muscles miroirs. Et ce qui est essentiel pour avoir un corps joli, j'ai envie de dire, et pour être balèze, c'est justement de travailler un ensemble de muscles. Et ça serait intéressant. Jordan, vous allez être balèze, je suis sûr. Je vous embrasse.
3: Vous voulez le corps de Zeus? Vous écoutez Nordine à table. Tout au long de l'année, je booste votre pouvoir d'achat. C'est 200 euros qui partent là, comme ça, immédiatement, à dépenser dans une grande enseigne. Et nous avons une gagnante. Elle s'appelle Liliane. Elle s'est inscrite sur le site ici.fr. Il y a une page dédiée. Bonjour, chère Liliane.
8: Bonjour. Comment allez-vous?
3: Ah, très bien. Vous avez une voix tellement pleine de vie, en plus. Ça va, Liliane?
8: Et bonjour à toute la bande.
6: Bonjour.
3: Bonjour. Vous nous appelez via Ici Isère, qu'on embrasse très chaleureusement. Vous êtes retraité.
8: Exactement.
3: Vous avez trois enfants et 10 petits-enfants. J'adore.
8: C'est exact.
3: Vous avez bien bossé. C'est gagné, Liliane. Extraordinaire. On est ravis de vous offrir ce petit complément, ma chère Liliane. On vous embrasse très fort.
8: Contente.
3: Et c'est, écoutez, my pleasure. Oh, j'ai envie d'être bilingue aujourd'hui, c'est vendredi. Prenez grand soin de vous, chère Liliane. On vous embrasse très, très fort. Oh là là, mais qui vois-je venir? 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On est ensemble jusqu'à 13h, les amis.

0: demain, on est ensemble jusqu'à 13h. Valère Correr, qui n'arrêtait pas de chantonner, qui a dit donc un petit beau brin de voix, dis donc.
1: J'adore cette chanson.
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0: Dis donc,
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0: Monsieur Bonplan, qui est
1: non,
0: chanteur à ses heures perdues en cette veille de week-end. On espère vous faire un peu sourire et vous donner surtout des bons plans. Évitez les arnaques, sculptez votre corps grâce à un ordinateur, notre coach sportif. Pardon, je ris seul. Mais pour l'heure, nous allons répondre, pas du tout, enfin oui, il y a une problématique, on va vous dire, enfin une problématique, on a lu ça, on va vous dire si vous pouvez bénéficier du leasing sur les pompes à chaleur. Vous avez vu, c'est une émission très variée. Et si oui, comment qu'on fait, dis donc, monsieur Valère Correard, le chanteur?
1: Ah, alors, le gouvernement a lancé une offre intégrée pour aider les ménages modestes à remplacer leur chaudière au gaz ou au fioul par une pompe à chaleur. Alors, quand on dit leasing social, qui est souvent utilisé, en fait, c'est pas une location, évidemment, comme une voiture. On va pas vous installer une chaudière et puis la reprendre, hein. Ce serait
0: Non.
1: On va vous permettre d'acheter l'équipement et vous allez rembourser le reste à charge par mensualité. Qu'est-ce que vous devez retenir? D'abord, l'offre concerne les propriétaires d'une maison individuelle et c'est sous condition de revenus. Premier point, d'accord? Ah ben oui. Enfin, le saucisson pousse pas sur les arbres non plus, l'ordinateur. Faut pas rigoler là. Non, mais enfin.
0: Cette expression.
1: C'est normal. Vous vous rendez compte ce que ça va coûter? Bon, elle comprend quoi? L'installation d'une pompe à chaleur RO. Donc pas RR, vous avez deux systèmes. RO, c'est vraiment le meilleur système, le plus résilient et le plus efficient. Et puis, c'est sur celui-là que vous pouvez avoir de l'aide. L'aide moyenne annoncée est de 9 800 €. Donc c'est quand même pas mal, voilà. Alors attention, dans la majorité des cas, le remboursement est prévu sur 3 ans et 5 ans maximum.
0: D'accord.
1: La mensualité totale, c'est-à-dire le remboursement, l'électricité et la maintenance, doit rester au plus égal à l'ancienne dépense de chauffage. En gros, vous aviez 200 ou 300 euros par mois de chauffage. Il faut que pour passer à la pompe à chaleur, vous continuez de payer 200 ou 300 €, incluant le remboursement de la pompe à chaleur et l'aide de l'État et l'électricité que ça coûte. J'ai été clair ou pas?
0: Très clair.
1: Bon, très génial.
0: Moi, si j'ai compris, c'est que normalement, les gens ont compris.
1: Alors, tout ça pour dire que l'aide, pour terminer, hein, l'aide au total, enfin l'aide qu'on va vous faire sur cette pompe à chaleur, elle n'est pas cumulable avec ma prime Rénov, je vais m'en sortir, voilà. Et puis surtout, vous avez un site pour faire votre demande, parce que c'est quand même ça l'idée.
0: Bien sûr, évidemment.
1: Il n'y a que 55 000 possibilités, il faudrait 2 millions, je crois, hein, de pompes à chaleur pour équiper toute la France. Donc ça se passe sur électrifionlafrance.gouv.fr. Électrifionlafrance.gouv.fr. Qu'est-ce que vous voulez? C'est pas moi qui ai décidé, c'est un nom de domaine bizarre.
0: Pourquoi pas?
4: .gouv.fr, moi ça me va.
1: Voilà, c'est ça.
0: Ah, Aude, elle est contente.
1: Non, mais parce que côté pompe à chaleur, Aude, je pense qu'il faut faire gaffe. Hein.
4: Oui, effectivement, il faut faire gaffe. Quelque chose que vous devez absolument avoir en tête pour ne pas tomber éventuellement dans une arnaque, parce que les escrocs ont de la suite dans les idées, c'est que les services publics ne démarchent pas pour vendre des travaux. Voilà. Les services publics ne démarchent jamais pour vendre des travaux. Ça, il faut toujours l'avoir en tête, parce que là, évidemment, on parle d'aide de l'État, on parle de leasing, etc. Donc, il y a les petits malins qui vont se mobiliser, qui vont dire « je vais me faire passer pour l'État, pour la mairie, ou en tout cas, je vais dire que je suis mandaté par l'État, par la mairie, par l'ADEME, vous savez, l'Agence de Transition Écologique, et je vais aller toquer aux portes, où je vais passer des petits coups de fil, et je vais parler aux gens de bilan énergétique, je vais parler aux gens de pompe à chaleur. » Si vous tombez sur quelqu'un qui fait ça, il vous ment. Voilà. Il est mandaté par personne, en fait. Il ne représente que lui-même, puisque les services publics ne démarchent pas. La technique des escrocs, souvent, c'est de vous dire « ce sera bientôt obligatoire » ou « vous allez avoir des aides énormes, ça ne va rien vous coûter du tout, signez vite, regardez, ça va vite, ça va être génial, etc. » Ils vous embrouillent complètement, vous n'y comprenez pas grand-chose. On ne signe pas, et plus le vendeur est insistant, plus il vous noie avec des chiffres et des dispositifs, plus vous reculez.
0: D'accord.
4: C'est hyper important, la grande prudence. Donc, renseignez-vous, et je dis toujours, quand vous devez faire appel à un artiste, ou autre, faites la démarche vous-même. Méfiez-vous de l'artisan qui vient vers vous. Allez vers l'artisan.
0: C'est toujours un peu louche. Merci Aude Raso. Dans un court instant, Nordi nous parlera des sports méconnus, mais qui sont bons pour la santé. Mais pour l'heure, ça va nous faire beaucoup de bien en ces temps incertains. John Lennon, Imagine sur ici.

0: John Lennon, Imagine sur ICI. On est ensemble jusqu'à 13h.
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0: Et jusqu'à 13h, on essaie de vous rendre service parce qu'on vous doit bien ça. C'est votre antenne. Vous avez beaucoup de questions à nous poser. Ça tombe bien, on a beaucoup de réponses à vous apporter. Ça se passe au 0810 055 056. Marie nous a appelé. Bonjour, chère Marie, bienvenue.
3: Oui, bonjour.
0: Comment allez-vous, Marie?
3: Fort bien.
0: De l'Ardèche. Vous appelez d'Ardèche.
3: Avec un beau soleil.
0: Ah là là, quelle belle région. Alors, vous souhaitez vous savoir, quelle est votre question d'ailleurs? Pardonnez-moi, j'ai oublié, Marie.
3: Eh bien écoutez, moi je suis bien bon de se faire payer par chèque, mais bon, je crains aussi, moi, par chèque.
0: Alors, c'est-à-dire qu'au moment de la vente, en fait, est-ce qu'il faut demander un chèque certifié? C'est ça la question, Marie.
3: Voilà, exactement.
0: Oui, très bonne question. Très bonne question, Marie.
4: Marie, vous écoutez trop Drazo, vous avez peur de vous faire arnaquer maintenant tous les clubs russes.
5: Mais elle a bien raison,
6: bravo,
5: voilà.
6: Marie.
4: Non, vous n'allez pas avoir un chèque certifié, vous allez avoir un chèque barré, c'est-à-dire c'est un chèque ordinaire. C'est pour ça que ce qu'on expliquait tout à l'heure, c'est important d'aller dans une enseigne qui a pignon sur rue, c'est-à-dire un magasin qui va acheter de l'or, qui ne vient pas d'arriver, où le local est très très vide avec juste un petit comptoir. Allez dans un endroit qui est un peu une institution et il n'y a aucun risque. Enfin, a priori, vous êtes vraiment tranquille. Ils peuvent aussi vous faire un virement, ça c'est possible. Donc dans ce cas-là, vous pouvez avoir la preuve imprimée comme quoi le virement a été fait. Peut-être un virement instantané.
6: C'est peut-être plus sûr.
4: Hein, exactement, un virement instantané. Vous regardez sur votre compte directement si vous avez bien reçu l'argent, ma chère Marie.
0: Bah voilà, vous avez votre réponse, ma chère Marie.
3: Ben oui, mais vous savez, les Ardéchois, ils sont craintifs. Hein.
0: Ben attendez, ils ont bien raison, les Ardéchoises et les Ardéchois, ils ont vraiment raison. On vous embrasse très fort, Marie. Passez une très belle après-midi.
3: Merci beaucoup. Bonne journée.
0: Bonne journée. Passez un bon week-end. On a beaucoup de questions au Drazo. On a une question, je me permets, aussi sur l'argent.
6: Oui, on a.
0: Évidemment, on a parlé or. Il n'y a pas de raison qu'on parle pas d'argent.
6: Oui, Antoinette qui dit qu'elle a des pièces de monnaie en argent. Elle voulait connaître le cours de l'argent. Est-ce que c'est intéressant ou pas,
0: Valère? Ouais, alors, la réponse à tout. J'adore.
4: Alors, le cours de l'argent, aujourd'hui, monte, hein. Il tourne autour de 61 dollars l'once. L'once, c'est 31,1 grammes. On était à 48 dollars début octobre 2025. Donc, vous voyez, ça fait 27%.
0: 30% pratiquement d'augmentation.
4: Vous êtes bonne en maths. C'est pas mal.
0: Alors, c'est ça comme ça. C'est le vendredi, je suis très maths.
4: Ouais, mais on peut faire plein de calculs. Donc, oui, l'argent, mais encore une fois, il y a des questions de pureté de l'argent, il y a des questions de type d'argent. Donc, comparer deux. Trois institutions qui achètent de l'argent et vous pourrez vous forger un avis.
0: Mes chers amis, si vous avez de l'argent, enfin je parle du métal, hein, et aussi de l'argent tout court, allez-y, hein, ça sent bon. Nordine, vous aviez une question, Nordine Atab.
7: Oui. Ben oui, les Loiretains aussi sont suspicieux. et je me demandais au final, parce qu'on ramène pas des kilos, on ramène des grammes, et des fois ça peut être infime, ça peut être une petite.
0: Petite bague.
7: Alors si c'est une bague, pourquoi pas, mais une petite pierre, j'avais peur justement que. Quelle garantie on a lorsqu'on laisse justement ces grammes d'or, que ce soit bien le nôtre, lorsqu'on le récupère,
6: sur le prêt sur gage, vous voulez dire?
7: Exactement, l'estimation.
0: Oui, on a un peu peur de laisser son petit bijou, quoi.
7: Exactement.
4: Oui, alors c'est vrai que le prêt sur gage, c'est très réglementé, c'est très rodé aussi. Hein. Il y a beaucoup de gens qui utilisent le prêt sur gage, ça pourrait même faire l'objet d'une émission complète. Vous y allez avec votre pièce d'identité, vous y allez avec un justificatif de domicile, on va vous remettre une attestation, on va vraiment consigner votre bien. Et pendant ce temps-là, ça va vous coûter un petit peu d'argent, parce que si on vous donne, admettons, 1000 euros, vous allez payer des intérêts sur ces 1000 euros. C'est-à-dire que quand vous voudrez aller récupérer votre bien, vous allez devoir donner un petit peu plus. Mais par contre, c'est parfaitement rodé et c'est vraiment un bon plan, entre guillemets, si c'est pour quelques mois et que vous êtes complètement coincé et que vous voulez pas perdre l'objet qui a de la valeur dans l'absolu, puis peut-être pour vous personnellement.
0: D'accord, merci Valère Coréard, merci Nordine. D'ailleurs, Nordine, dans un court instant, nous parlera des sports méconnus mais bons pour la santé. À tout de suite sur votre radio ICI.
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0: Je n'ai tout bonnement rien vu passer de cette émission. Il est midi 51. On est ensemble encore pour quelques minutes. C'est votre nouveau rendez-vous quotidien. Ça s'appelle On vous doit bien ça. Vous l'avez compris. On est ensemble jusqu'à 13h. Mon cher Nordine, notre coach sportif. Il me tarde. Les sports méconnus qui sont bons pour la santé. Alors ça. Tendez bien l'oreille.
7: Alors, je vais essayer de vous en proposer plusieurs parce que ça touche tout le monde. Le premier. On n'en a pas trop parlé, le longe-côte. Le longe-côte, alors le longe-côte, concrètement,
0: Le longe-côte,
7: voilà,
0: L-O-N-G-E. Parce que là, j'ai compris le longe-côte, je me suis dit, qu'est-ce que c'est que ce truc? C'est on longe un bébé, c'est le longe-côte.
7: Voilà, on va longer les côtes, et que ce soit les côtes ou dans les lacs. En fait, vous faites des promenades avec de l'eau à mi-hauteur, au niveau des cuisses. Et vous allez vous promener...
0: Ah, je vois ça chez moi en Bretagne.
7: Et, alors, notamment, mais maintenant, ça rentre pas mal dans les lacs. Et ce qui est intéressant, c'est que d'une part, vous allez créer du lien social, mais au-delà de ça, en fonction de la hauteur où vous aurez de l'eau, par exemple, mi-cuisse ou taille, la résistance sera plus ou moins importante. Et ce qui est intéressant pour les personnes en situation, par exemple, d'obésité ou ceux qui auraient de l'arthrose, le fait d'avoir de l'eau, ça va permettre de démultiplier le corps et c'est très intéressant. Et en plus, si vous achetez des petites palmes, un peu comme les canards, vous voyez, lorsqu'ils nagent, et bien là, vous allez pouvoir utiliser vos bras comme si vous tirez l'eau grâce à vos mains. Et très grâce à ça, vous allez tonifier les bras. Donc, c'est hyper complet. Et on pourrait croire que justement, c'est un sport dédié aux seniors, mais pas que. Au final, on le voit sur des plages ou dans certains lacs, et bien il y a des clubs liés aux enfants qui vont justement faire un peu de
0: l'eau. Quand c'est froid, comme chez moi en Bretagne, une combi, et puis c'est parti. Odrazo.
6: Moi, j'étais en Loire-Atlantique cet été et j'ai vu des gens qui faisaient ça. Au début, je me dis, mais qu'est-ce qu'ils font? Et j'ai compris après, en fait, j'ai dit, ah, mais c'est ça, ils font du longe-côte. Donc, ils marchaient dans l'eau. Effectivement, il n'y avait pas que des personnes.
0: Donc, le longe-côte, c'est
7: hyper
0: sollicitant.
7: Et en plus, on peut le faire aussi à Paris, par exemple, dans les piscines. Vous achetez.
0: J'ai cru dans la Seine, pas tellement.
7: Non, non. Et vous faites des allers-retours comme ça à partir du moment où il y a de l'eau jusqu'à la taille. C'est hyper efficace. Ensuite, bisous à Fabien. Le canimarche. Le canimarche, le canicross, le canirando.
0: Je ne comprenais pas. Bisous à notre vétérinaire Pierre Fabin.
7: Qu'est-ce que je dis, Fabien, décidément.
4: Vous savez, Pierre, Jordan Valère.
0: Ça y est, il a pris la grosse tête. Alors, du coup, qu'est-ce que. Alors, cani quoi?
7: Canicross, canirando, canimarche. En fait, l'idée, c'est de pouvoir sortir avec son chien. Alors, au final, le chien devient un peu le coach sportif. Mmh. C'est-à-dire, alors que des fois, on pourrait ne pas être motivé, ben là, grâce à cette dynamique, au final, de couple, on va pouvoir créer ou recréer du mouvement. Et c'est intéressant parce que lorsqu'on habite sur du plat ou avec du dénivelé, eh ben c'est quelque chose qu'on va faire en régulier. Et surtout, il n'y a pas nécessité d'avoir une spécificité de chien ou d'être en forme ou en méforme. L'idée, c'est d'y aller progressivement. Il y a des clubs qui sont ouverts. D'ailleurs, il y a des. Si vous allez sur je ne sais plus, la Fédération française des sports et loisirs canins, vous allez retrouver justement plein de clubs qui vont vous permettre justement d'intégrer ces sollicitations pour ne plus rester seul avec votre chien.
0: Odrazo, elle est à fond.
6: J'en vois. Oui, mais j'adore.
0: J'adore, c'est trop mignon.
6: En forêt, il y en a effectivement qui courent. Qui font du vélo avec leurs chiens. Moi, j'ai toujours un peu de peine.
0: Oui, et ils traînent un peu le vélo, les chiens. Mais ils adorent ça, ma chérie.
6: Non, mais est-ce qu'ils ne sont pas en difficulté? J'ai peur de faire mal aux chiens, moi.
7: Je vais vous dire quelque chose. C'est surtout les propriétaires qui sont souvent en difficulté. Parce qu'on ne se rend pas compte. Mais derrière, le chien, lui, il est heureux de courir. Et plus vous allez le sortir, plus ça va l'entretenir. Parce qu'il y a de l'obésité aussi chez les chiens qui s'installent. Et que ce soit dans la rando et dans la marche, il y a juste besoin d'investir quelques euros. Vous allez dans les grandes surfaces de sport. Alors, ce n'est pas une laisse classique. C'est une laisse spécifique
0: avec un harnais.
7: Et grâce à ça, tout de suite, après l'émission là, vous pouvez y aller et avec 10-20 euros, tout de suite, vous mettez...
0: Elle va partir avec son petit teckel, Odrazo, elle va faire du longe-côte avec son teckel. Vous allez voir, franchement, ça va être magnifique.
7: Voilà, et après, un petit coup de cœur qui est lié aux salles et la mise à disposition pour toutes les personnes en situation de handicap. N'hésitez pas à pousser les portes sur toutes les salles de remise en forme qui vous permettent d'avoir un accompagnement activité physique adaptée. Pourquoi je dis ça? Parce qu'aujourd'hui, il y a des structures qui sont liées, qui sont faites en fait, qui sont créés sur du plat, et vous avez la possibilité de vous entretenir. N'ayez pas peur, n'ayez plus peur. En adaptant les exercices, que ce soit avec des poulies spécifiques, avec des ergomètres qui vous permettent, par exemple, de pédaler avec les bras, ou s'il y a un coach adapté à pas qui vous permet d'avoir des exercices avec des élastiques, vous allez pouvoir vous entretenir. Et peu importe la pathologie ou le handicap que vous avez, normalement, et là j'encourage tous mes collègues à pouvoir se mettre à disposition de toutes les personnes de la situation du handicap, ouvrez vos portes parce qu'au final, il y a un vivre ensemble et que le sport, c'est pas juste pour telle ou telle personne. Et aujourd'hui, les salles de musculation, je vais mettre ça au conditionnel, devraient s'ouvrir davantage pour faire en sorte que les personnes, peu importe l'horizon, on puisse s'entretenir. Donc,
0: je sais que vous aimez beaucoup le cécifoot aussi, vous connaissez bien. Ça, c'est le foot aussi pour les personnes qui sont malvoyantes ou non-voyantes. Et d'ailleurs, si vous ne souffrez pas aussi de ce handicap, vous pouvez accompagner vos amis, Nordine.
7: Et c'est ça que j'aime, c'est qu'au final, c'est plus la personne qui s'adapte au sport, c'est le sport qui s'adapte aux personnes. Et aujourd'hui, eh ben, il y a des sports comme le cécifoot où au final, on va pouvoir jouer tous ensemble et on va adapter pour qu'on puisse avoir un handicap ensemble, même si face à l'obésité et la sédentarité, c'est la société qui est en situation d'handicap.
0: Je suis complètement d'accord avec vous. Le cécifoot, moi je l'ai fait une fois parce que j'ai une de mes meilleures amies qui est malvoyante. On vous met un bandeau, vous savez, comme les bandeaux pour faire dodo là, sur les yeux. Et je peux vous dire que ça vous remet aussi l'église au milieu du village. Ça vous permet de conscientiser aussi le handicap que traverse votre amie. C'est pas mal hein, comme expérience, je vous le recommande, pour voir aussi ce que vivent nos amis ou un membre de notre famille qui souffre de ce handicap, parce qu'on est dans une société, dans un pays qui est pas très adapté, je trouve,
7: pas du tout,
0: au handicap. On en parlera, on consacrera une large émission sur ce sujet. Je sais que c'est un sujet qui est très sensible pour vous, cher Nordinatap. Donc, n'hésitez pas aussi à vivre l'expérience, si je puis dire, pardon si c'est maladroit. Voilà, pour conscientiser encore une fois ce que nos amis traversent.
7: Et c'est surtout que le sport doit rassembler et absolument, pas dissocier.
0: Absolument. Merci beaucoup, Nordinatap.
7: Avec grand plaisir.
0: On va accueillir le deuxième gagnant du jeu. C'est une femme. Elle s'appelle Muriel. Elle habite où, Muriel? Parce que je n'ai pas mes lunettes, je ne vois pas.
6: C'était dans les roues.
0: Dans les roues. Oh là là, il faut vraiment. Sachez-le, je suis presbyte. Voilà, je vous le dis. Muriel, bonjour, Muriel.
5: Bonjour Enora, bonjour toute l'équipe.
7: Bonjour, bonjour.
0: Bienvenue Muriel. Alors vous êtes aide à domicile. Oui. Vous recherchez un emploi, donc on oui. le dit quand même. Voilà. Oui. Un fils et deux petits enfants. D'ailleurs, aide à domicile, nous allons consacrer au Draso une émission mardi. Aux aidants.
6: On a pas mal parlé des aides à domicile déjà. Exactement. Hier, en parlant des personnes âgées. Et mardi, journée consacrée aux aidants. Exactement. Donc appelez-nous hein, si vous êtes aidant. On a très envie aussi de vous entendre.
0: 0810 055 056. Ma chère Muriel, je vous le savez, je booste votre pouvoir d'achat. Vous êtes inscrite sur ici.fr. C'est gagné. Ah, ça va faire du bien, ça.
5: Oui, longtemps.
0: Exactement. On vous embrasse très très fort, Muriel. Prenez soin de vous. On est avec vous. On vous souhaite un très bon week-end, chers amis. Lundi, de quoi va-t-on parler lundi au Draso?
6: J'ai oublié. Démarchage téléphonique.
0: Mais oui, oh
6: ça, ça fâche.
0: Ça nous enquiquine la vie. C'est insupportable. J'ai carrément levé un peu le ton. Merci, ma chère équipe adorée, pour cette merveilleuse semaine. Vous l'avez compris, c'est votre nouveau rendez-vous sur ici. Merci à toute l'équipe, à la régie. On se retrouve lundi, chers amis.

0: Renaud avec Miss Maggie sur ICI. Bienvenue et bon réveil. On est déjà vendredi. Ouh, c'est passé vite. Vendredi.
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0: Oh, mais qui voilà ? Valentine, vous êtes de retour.
2: Oui, oui, faut bien revenir un jour.
0: Bah oui, vous avez passé une belle semaine ?
2: Oui, c'était formidable.
0: Vous voulez pas savoir si j'ai passé une bonne semaine ? On s'est pas vu de la semaine. Hein.
2: Vous avez passé une bonne semaine, Louis.
0: Oui, on a passé une bonne semaine. Très content de vous retrouver, très content, bien entendu, d'être avec vous aussi ce matin. Vendredi 9 octobre, c'est la journée mondiale de la poste. Aujourd'hui, l'occasion parfaite de mettre à l'honneur les amoureux des lettres manuscrites ce matin. Puisque chaque matin, vous le savez, juste avant 6h, avec Valentine, nous recherchons un auditeur. Et aujourd'hui, on recherche un auditeur qui ?
2: Eh bien, ce matin, on recherche un auditeur qui envoie toujours des cartes postales pendant ses vacances et qui adore aussi en recevoir.
0: Je suis sûr que vous avez une anecdote à nous partager ce matin. Alors, vous nous appelez tout de suite 0810 056 0810 055 056. C'est Saveria qui attend vos appels ce matin. Et à la une de l'actualité aujourd'hui, Valentine.
2: Une question, Édouard Geffray a-t-il convaincu ? Dès 5h, on vous détaille ses annonces, notamment le déploiement de 3000 profs remplaçants dans les lycées. La réaction des jeunes mobilisés, c'est l'info du jour dans une demi-heure.
0: Et avec vous jusqu'à 6h aujourd'hui, nous avons Saveria au standard, nous avons Alix à la technique et nous avons Clément, la rédaction en chef, ici dès 5h. C'est parti.
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0: Vendredi 9 octobre, excellent réveil, il est 5h. C'est parti pour le tour de l'actu. À vos côtés, Valentine, l'info ce matin, c'est la réponse du ministre de l'Éducation à la colère des lycéens.
2: À commencer par cette annonce d'Édouard Geffray aux 20h de TF1, un peu plus de 3000 professeurs remplaçants déployés à partir d'aujourd'hui dans les établissements. Et beaucoup se demandent depuis, Anne-Livia Tolinqui, eh bien, d'où viennent ces enseignants ?
3: Ces 3000 professeurs attendent depuis la rentrée de septembre d'avoir des élèves, mais le ministère ne savait pas où les répartir. Édouard Geffray a donc commandé un logiciel pour détecter les établissements où il manque le plus d'enseignants et il en retient environ 500.
4: Cette liste, elle est déjà dressée, les recteurs l'ont et on peut agir très directement. Moi, ce qui m'intéresse, c'est que des élèves qui n'ont pas cours aujourd'hui aient cours demain. On met les milliers de postes en face. C'est très clair, les milliers de professeurs remplaçants en face seront présents dans les heures et les jours qui viennent.
3: L'organisation va se faire au sein des académies. Un professeur de Toulouse ne sera pas envoyé à Lille, par exemple. Et au sein des établissements. Là, le ministre tire le fil du pacte enseignant, un dispositif créé en 2023. Il permet aux professeurs d'un même lycée de remplacer un collègue sur une courte durée. Le professeur d'anglais est absent, un autre prend sa classe pendant 2 heures. Ces heures supplémentaires sont payées.
4: Sauf qu'actuellement, toutes ces heures quasiment sont consommées et qu'on nous en redemande. Et donc l'idée, c'est qu'on puisse justement en donner plusieurs centaines de milliers en complément des milliers de postes qu'on va donc libérer.
3: En effet, le budget de ce pacte enseignant a fondu en 3 ans. Le gouvernement promet de le renflouer après les vacances de la Toussaint. Dernier levier, les rectorats vont pouvoir embaucher davantage de professeurs, quelques centaines de contractuels en plus.
2: Et ces mesures, selon le ministre de l'Éducation, elles coûteront des dizaines de millions d'euros d'ici la fin de l'année. Mais seront-elles suffisantes pour calmer la colère des jeunes ? Gabin du collectif lycéen Les Lascars à Strasbourg est surtout méfiant.
5: On nous présente ça comme étant une mesure exceptionnelle, comme le Graal, alors que ça devrait juste être la norme. Je suis dans un lycée qui est quand même plutôt privilégié. Mais même ici, en fait, on remarque quand même une certaine, manque de professeurs. C'est sûr que c'est déjà une avancée. Ça montre que le mouvement commence à faire bouger les choses. Mais il faut que d'autres mesures continuent derrière. Des classements chargés, de meilleurs locaux pour travailler, des emplois du temps qui soient moins chargés. J'ai l'impression que le gouvernement essaie surtout d'apaiser les choses avant les vacances pour pouvoir mieux s'organiser pendant les vacances si le mouvement reprend. Non, on continuera jusqu'à ce qu'on ait des vraies avancées de la part du gouvernement.
2: Un nouvel appel à manifester d'ores et déjà lancé pour mardi. Après une nouvelle journée d'action hier, 71 500 jeunes parents ou encore professeurs mobilisés hier en France, selon le gouvernement, dont près de 25 000 à Paris, réunis place de la Bastille et évacués dans la soirée par les forces de l'ordre dans un nuage de gaz lacrymogène. Un incendiaire de Gironde derrière les barreaux. Un homme de 30 ans interpellé cette semaine sur le lieu de 2 départs de feu. Face aux gendarmes, il a reconnu avoir déclenché 13 incendies différents près de Bordeaux depuis le 25 juin.
0: Un risque de pénurie à la pompe.
2: Les expéditions de carburant sont ralenties chez Total Energy par un mouvement de grève dans ses raffineries à Donges, en Loire-Atlantique.

0: sur ses clients.
1: Mais bon, si ça continue comme ça, ça peut être compliqué.
0: Surtout qu'en face, les automobilistes font déjà leur compte.
1: Les travaux qu'il faut faire. D'habitude, les clients font plutôt ça rapidement. Sauf que là, on voit bien que la conjoncture actuelle fait que ils repoussent leur rendez-vous. Ou ils font pas tout d'un coup comme d'habitude.
0: Les clients demandent aussi des devis pour comparer davantage en recherchant à économiser le plus possible, comme le constate Romain Pro, directeur d'un garage à Moneto.
2: Le porte-monnaie est la première raison de toutes les discussions qu'on peut avoir avec tout le monde en ce moment, quoi. Malheureusement.
0: Et pour son activité de dépannage, la situation est encore plus tendue. Sa facture mensuelle de gasoil a bondi de 40%, mais les tarifs des dépannages, eux, sont fixés pour l'année.
2: Donc on se retrouve à faire le job au même prix, mais avec un coût de revient qui est beaucoup plus important pour nous. On perd une vingtaine de pourcents en rentabilité facilement, quoi. C'est très très lourd à supporter, ouais.
0: Une association de garagistes dépanneurs, dont il fait partie, essaye de demander une renégociation des tarifs pour mieux tenir compte de la flambée du prix du pétrole.
3: Et concernant les prix du carburant, les distributeurs seront reçu lundi par le Premier ministre pour organiser au plus vite la libération des stocks de réserves de gazole de la France. Le gouvernement espère ainsi une baisse de prix début novembre. Pour soutenir les plus modestes, les Restos du Cœur lancent un nouveau spectacle. Après les Enfoirés, voici les Enflures, un spectacle d'humour au Casino de Paris. L'intégralité des bénéfices sera reversée à l'association. Pour avoir une place, rendez-vous ce matin sur le site internet des Restos ou tentez votre chance en participant à la Tombola pour 2 euros. La météo, Louis.
4: C'est nuageux encore ce vendredi matin, dans le nord notamment, avec des averses de la Bretagne à la région Grand Est. Plus au sud, encore du soleil. Attention tout de même, puisque les nuages et les averses, elles, vont gagner du terrain ce vendredi tout au long de la journée. Pour les températures au petit matin, 5h06, nous avons 14 degrés dans la Manche, nous dit Yves 10 à Arcachon, nous dit Marie-Christine sur notre page Facebook. En milieu de matinée, on a des températures qui stagnent autour des 10 degrés à Metz et Strasbourg, par exemple, 9 degrés ce matin. Pour Saint-Étienne, une dizaine de degrés. Idem du côté de Toulouse. Cet après-midi, des nuages de plus en plus nombreux, avec quelques averses et même des averses orageuses attendues cet après-midi en Corse. Et puis pour les maximales, ce vendredi, on est en dessous des 20 degrés. Dans le nord, on a 17 degrés à Brest et dans le sud, 19 attendus aujourd'hui à Nice.
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4: On fête les Denis aujourd'hui. Bonne fête à tous les Denis qui se réveillent avec nous ce matin. Puis petit souvenir pour les anciens lecteurs de Pif Gadget, puisqu'il y a 37 ans aujourd'hui, Pif et Hercule arrivaient en dessin animé sur TF1.
7: Pif et Hercule, Pif ont la formule pour être des copains.
3: La série française raconte les aventures de Pif le chien et d'Hercule le chat à travers 130 épisodes.
4: On peut dire qu'ils se chamaillaient comme chien et chat.
3: Oui, on peut le dire au sens littéral pour le coup.
4: Exactement, il est à 5h07, je souhaite un bon réveil avec nous. Avec vos chansons préférées ici à dès 5h pour vous réveiller avec Sinsemila. Voici tout de suite Tout le bonheur du monde.

0: vendredi matin. Excellent réveil. C'était Sinse Mila avec Tout le bonheur du monde, 5h11.
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0: Aujourd'hui, nous sommes le 9 octobre et cela fait 48 ans, jour pour jour, que Jacques Brel nous a quittés. Et ce matin, Stéphane Bern nous emmène à Vesoul à 5h25, une ville que le chanteur a rendue célèbre presque malgré lui, j'ai envie de dire, Valentine.
2: Oui, avec cette chanson.
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2: Sa chanson Vesoul permettra de faire connaître la ville de Haute-Saône bien au-delà des frontières françaises. Stéphane Bern nous raconte comment cette chanson est née sur ici. C'est dans 10 minutes.
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0: Et dans Ici, ça entreprend, on découvre chaque matin des idées pour nous simplifier la vie. Et ce vendredi, on parle d'hygiène, Valentine.
2: Pour se protéger des virus et bactéries, il y a le lavage des mains à l'eau et au savon, le gel hydroalcoolique. Mais en Charente-Maritime, Catherine Quicandon, il y a aussi une toute nouvelle façon de garder ses mains propres.
5: À La Rochelle, on a trouvé le moyen de se débarrasser des bactéries en quelques minutes.
6: You put on the water, you wash it, you rinse.
5: Alors oui, pourquoi pas, mais on peut aussi utiliser Copri, une matière innovante inventée par Théo et Nathan Pasquier. Comment ça marche ? Explication de Nathan.
7: Alors nous, on est un fabricant de matières premières, donc faut avoir en tête que c'est une matière qui est souple, qui est biosourcée et recyclée, et qui élimine les bactéries en moins de 3 minutes. Donc on vient travailler directement en fait avec les concepteurs. Aujourd'hui, l'hygiène, même s'il y a eu une prise de conscience, aujourd'hui c'est pas assez. On a encore un trop grand nombre de transmissions de maladies, notamment dans les entreprises, à travers les objets qu'on se passe et sur des produits notamment stratégiques qui sont des facteurs de transmission de bactéries et de virus.
5: Pour info, votre téléphone est plus sale que votre cuvette des toilettes. Les bactéries peuvent survivre 15 jours et seulement 5% des gens se lavent les mains correctement. Sachant cela, déjà, vous allez immédiatement vous relaver les mains.
8: Allez, simplez-vous de bon cœur.
5: Mais surtout, on se dit que les enseignements sanitaires du Covid n'ont pas tenu très longtemps. Maintenant que l'on connaît Copri, comment l'intégrer à son quotidien ? Actuellement, il existe des coques de téléphone que chacun peut se procurer sur le site copri-technologie.com, C-O-P-R-Y. Mais cette technologie brevetée et issue de matières biosourcées et recyclées peut aussi se décliner sous d'autres formes.
7: Aujourd'hui, on s'adapte à des poignées de porte, barres de maintien. On vient directement travailler avec les concepteurs dans différents domaines, notamment 4 domaines de prédilection. C'est vraiment le transport, la santé, la restauration et au niveau du bâtiment. Nous, on travaille avec donc vraiment sur mesure. On s'adapte vraiment au projet des entreprises.
5: Cette idée remonte à 2020. Théo veut créer une matière qui élimine les bactéries et les virus. Il pense au cuir, qui est naturellement antimicrobien. Mais la réalité a été plus compliquée. Il a fallu 4 ans de recherche et développement avant que Théo et Nathan puissent ouvrir leur entreprise en 2024 et commencer à développer des applications concrètes pour cette nouvelle matière. Matière fabriquée en France, bien sûr.
0: Merci beaucoup Catherine, 5h14.
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0: À vos côtés, tous les jours, ici, dès 5h, tout de suite, le reportage du jour. Près de 100 000 Français sont privés d'eau du robinet.
2: On manque de mots pour parler de cette sécheresse catastrophique. Chaque jour, de nouveaux records, de nouveaux territoires à sec, comme dans les Vosges, où désormais l'eau est coupée toutes les nuits dans 2 communes, Thierry Collin, de 21h30 à 6h du matin à Vagney et à Sapois.
8: Dans les coffres de voitures, des stocks de bouteilles d'eau en plastique.
10: De quoi faire le café le matin, de se débarbouiller, nourrir mes animaux des gamelles d'eau.
8: Une coupure d'eau qui fait parler toutes les générations.
11: C'est la première fois.
12: Ils n'ont pas le choix, les nappes sont presque vides.
13: C'est dur pour les personnes qui travaillent, qui rentrent tard. Ils ne pourront pas prendre de douche.
14: C'est tôt parce que les douches sont faites à 22h. En fait, on rentre du boulot presque, il faut déjà prendre sa douche. Bonjour.
15: La douche, c'est très rapide. Je ne chante pas sous la douche. Je pense que les gens font plus attention. Pas normal qu'on utilise de l'eau potable pour les toilettes.
16: Manquer d'eau dans les Vosges, c'est quand même assez inédit.
17: Alors, ça craint un peu.
18: Le lave-vaisselle, il faut le lancer avant.
19: J'économise pas, j'ai un spa, tout ça, je m'en fous, mais ça devient désolant tout ça.
20: On fait plus attention, on pense à la planète.
21: J'ai pour le chauffe-eau, je ne sais pas comment que ça va faire. Faut pas attirer l'eau chaude la nuit.
22: Je fais très attention depuis le début de l'été, depuis la sécheresse, la continuité, et je comprends tout à fait.
8: Avec des commerçants touchés, comme la boulangerie qui consomme 200 litres d'eau chaque nuit, mais aussi les cafés et restaurants.
23: Tout le monde en parle. Tout le monde va devoir s'organiser aussi, quoi. De toute façon, c'est que le début, je pense. Hein. Vu comment le climat évolue, va falloir s'organiser autrement. Les toilettes, la vaisselle, on fait des stocks pour l'instant. La machine à café, c'est pas possible.
24: Ça va revoir un peu notre façon de fonctionner le soir, notre ménage, notre façon de nettoyer en fin de service. Parce qu'on va pas non plus collectionner des seaux un peu partout pour les toilettes et tout ça.
8: Une restriction pour limiter les fuites d'eau la nuit, mais aussi pour faire de la pédagogie pour Didier Houot, maire sans étiquette de Vanier et président de la communauté de communes des Hauts-de-Vosges.
25: On constate très clairement qu'il ne pleut pas ou très très peu. Ça ne suffit pas pour pouvoir réabonder la nappe phréatique. Et donc, il y a de la pédagogie derrière. C'est aussi pour accompagner la demande qu'on formule depuis plusieurs mois en disant à la population qu'il faut restreindre sa consommation. Mais tant que le robinet coule à la maison, on ne s'en rend pas forcément compte de cette restriction nécessaire. Il y a l'apprentissage du geste. Et donc, c'est pour accompagner ce geste.
8: Une coupure d'eau nocturne pour une durée indéterminée qui pourrait durer plusieurs semaines.
2: Puisque les puits annoncés ne suffiront pas à recharger les nappes phréatiques, les deux tiers de France ont un niveau sous les normales, indique le service géologique national.
0: Et dans 3 minutes, c'est la télé avec Patrice Gascoin qui nous emmène dans les coulisses de la série Simon Coleman avec une saison 4 ce soir sur France 2. Eux aussi, figurez-vous, ils étaient deux pour former les Rita Mitsouko avec Catherine Ringer et Fred Chichin ce vendredi. Voici Andy, bon réveil avec nous sur ICI dès 5h.

0: Lerita Mitsuko. Sur ici, c'est déjà vendredi, excellent réveil, vous qui nous écoutez, peut-être fraîchement réveillé encore sous la couette avec le premier café dans la main ou déjà en route pour aller au boulot, c'est le moment de faire une petite pause de quelques secondes pour composer tout de suite le 0810 055 056, c'est le numéro d'ici, vous nous appelez tout de suite pour participer au duel des auditeurs. C'est une question autour de l'actu avec un chiffre à trouver et le plus proche d'entre vous remportera sa radio ici, Valentine.
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0: Alors allez-y, foncez, cette radio elle est pour vous. C'est Saveria qui attend vos appels ce matin, 0810 055 056. On se retrouve tout à l'heure, bonne chance à tous.
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0: Avec les coulisses TV de Patrice Gascoin qui ce matin nous fait un gros plan sur la série Simon Coleman avec Jean-Michel Tignivelli que vous êtes allé voir, Patrice, les créateurs de cette série très populaire de France 2.
3: Devant le succès d'audience de la dernière saison, si Simon Coleman pouvait vous parler, je suis sûr qu'il vous dirait ça.
4: Merci d'avoir intégré aussi rapidement.
5: C'est bien ce que vous faites.
4: Je vous demande juste une petite faveur, c'est de garder ça pour vous.
6: On s'en passe, Coleman.
3: Bah, vous étiez quand même 4 millions de téléspectateurs en moyenne à bien le sentir et à le regarder, le Simon Coleman, l'an dernier. Alors, pour ceux qui ne le connaissent pas, Simon Coleman a été imaginé par un duo de créateurs et scénaristes, Alexandra Eskenazi et Thomas Perrier. Simon Coleman est joué par Jean-Michel Tignivelli. Coleman était un flic parisien un peu casse-cou jusqu'au jour où sa sœur et son mari meurent dans un accident de voiture, laissant 3 orphelins dont il va devoir s'occuper à Aix-en-Provence. Le voilà flic et s'improvisant papa de substitution après le boulot. Et c'est ce côté-là, un flic efficace mais un peu à côté de la plaque à la maison, qui différencie cette série policière des autres. Ce soir débutent donc les inédits de la saison 4 et j'ai demandé à l'un des deux créateurs, Alexandra Eskenazi, si la personnalité de Jean-Michel Tignivelli commençait à déteindre sur son personnage Simon Coleman. Alexandra Eskenazi.
7: Oui, forcément, il y a le personnage qu'on imagine au départ et puis il y a ce que le comédien lui apporte. Jean-Michel a amené énormément de fantaisie à Simon Coleman, mais aussi beaucoup de tendresse et de sensibilité. Et ça correspond parfaitement à ce qu'on voulait faire avec Simon. Un personnage masculin qui n'a pas besoin d'être dans une espèce de virilité caricaturale. Il peut être un excellent flic et en même temps être tendre et vulnérable à la fois. D'ailleurs, plus on avance dans l'écriture et dans les saisons, et plus on s'amuse avec ça. Donc oui, aujourd'hui, il y a forcément quelque chose de Jean-Michel dans Simon Coleman. Et on écrit avec Thomas aussi en sachant tout ce qu'il est capable d'apporter au personnage.
3: Alexandra Eskenazi, qui avec Thomas Perrier a créé cette série Simon Coleman de retour pour une saison 4 inédite à partir de ce soir sur France 2. Sachez que vous aurez en tout 6 enquêtes inédites et que nos auteurs et scénaristes ont décidé de lui laisser le temps de tomber quoi ? De tomber amoureux. Je ne vous en dis pas plus. Direction Aix-en-Provence, dans les pas de Simon Coleman, ce soir sur France 2.
0: Et ce soir, sur ICI à 19h, Émilie Mazoyer reçoit l'auteur, compositeur, interprète français Dominique A pour la sortie de son 15e album studio intitulé Spirale qui sort ce vendredi. 5h25, une nouveauté tout de suite musicale pour commencer cette journée et clôturer cette semaine avec Bruno Mars, voici On My Soul. Je vous souhaite à tous un excellent réveil.

0: On My Soul, c'était Bruno Mars à l'écoute d'ici ce matin. Bonjour à vous si vous nous rejoignez à l'instant, vendredi 9 octobre. Comme d'habitude, avant les infos de 5h30, un petit peu d'histoire avec Stéphane Bern qui ce matin nous fait voyager au temps où la préfecture de Haute-Saône devenait soudainement une ville mondialement connue.
1: À Vesoul, l'office du tourisme a peut-être trouvé son meilleur ambassadeur sans jamais l'avoir recruté. Au début des années 60, Jacques Brel fait escale à Vesoul, préfecture de Haute-Saône. À la bonne auberge où il séjourne, il signe dans le livre d'or un petit mot. Avec ma plus gentille chanson, très sincèrement, Jacques Brel. Encore mieux qu'un client qui mettrait un avis 5 étoiles sur Google. À l'époque, personne ne se doute que promesse sera tenue.
2: Chose promise, chose due.
1: 8 ans plus tard, le chanteur enregistre Vesoul. Il y raconte l'histoire d'un homme qui suit la femme qu'il aime partout où elle le souhaite. Personne n'est foutu de situer Vesoul sur une carte, mais tout le monde connaît la chanson. Elle a donné un coup de projecteur à la ville, se réjouit Denis Roll, ancien adjoint à la culture de Vesoul. Il faut dire que pour nombre de gens, Vesoul est bien plus facile à trouver sur les plateformes de streaming que sur une carte. Et pas qu'en France, car Vesoul devient vite un succès mondial. La chanson est reprise plus de 150 fois en France et à l'étranger, en allemand, en suédois, en néerlandais, en finnois ou en hébreu. Bref, une chanson disponible en plus de langues qu'un mode d'emploi IKEA. Depuis, impossible ou presque d'entendre le nom de cette ville sans aussitôt penser à la chanson « T'as voulu voir Vesoul et on a vu Vesoul ». Durant toute la chanson, Brel passe son temps à râler. C'est le premier touriste mécontent qui donne quand même envie de découvrir la destination.
0: Merci Stéphane. Juste après l'actu, tiens, je vous parlerai d'un repas canin assez particulier. Restez avec nous puisque tout de suite, il est 5h30. Voici l'actualité en France et dans le monde en 90 secondes. C'est avec vous, Valentine Letès.
3: 504 interpellations encore hier dans les mobilisations lycéennes à travers la France. Et à Belfort, 3 ados supplémentaires sont mis en examen pour l'agression d'un policier. 2 jeunes le sont déjà depuis le week-end dernier dans cette affaire. Des lycéens jusqu'ici sans aucun antécédent judiciaire. Aucune citerne ne sort. Les expéditions d'essence et de gazole bloquées hier par des salariés de Total Énergie en grève dans les raffineries du groupe en Loire-Atlantique et dans les Bouches-du-Rhône pour réclamer des hausses de salaire. Selon Total, l'approvisionnement des stations est malgré tout assuré. Le groupe SEB, mis en demeure par 3 associations, elle demande au propriétaire de la marque Tefal de planifier la sortie des polluants éternels de son activité. Ses poêles et ses casseroles en sont recouvertes, sans quoi les ONG saisiront la justice sous 3 mois. Un ado de 16 ans retrouvé mort. Son corps a été découvert hier sur les bords de la Garonne, en Gironde, à Saint-Louis-de-Montferrand. Selon les premiers éléments de l'enquête, le jeune homme a été tué par arme à feu. Une enquête pour meurtre est ouverte. Dans un monde déchiré par les conflits et les crises, le prix Nobel de la paix est décerné en fin de matinée. Et si l'on ne connaît pas encore son nom, le président des États-Unis, Donald Trump, lui, se voit déjà comme le lauréat tout désigné. La première phase de la Ligue des Nations de foot terminée, c'est la reprise du championnat de France ce soir. En ouverture de cette 6e journée de Ligue 1, Lens reçoit Lyon. Le coup d'envoi, c'est à 20h45.
0: L'info du jour, c'est la réponse du ministre de l'Éducation aux lycéens.
3: 3000 professeurs remplaçants déployés entre aujourd'hui et mardi dans 500 lycées du pays. Des recrutements supplémentaires et des heures sup pour les enseignants volontaires pour remplacer les collègues de leur établissement. Ces annonces d'Edouard Geffray aux 20h de TF1 hier, vous les avez suivies, Sarah Ders, avec des lycéens mobilisés place de la Bastille à Paris.
4: À la terrasse d'un café autour de la table, 3 lycéens regardent attentivement la prise de parole du ministre de l'Éducation nationale sur un portable.
5: Dans les prochaines heures, on a 3000 professeurs qui vont rejoindre ces établissements.
6: Eh bien, c'était bien courant.
4: Noah, en terminale au lycée Henri IV.
6: Donc concrètement, on augmente de 1 milliard le budget de l'Éducation nationale. On trouve des profs qui, pourquoi est-ce qu'ils n'étaient pas là déjà, par-ci, par-là, on ne sait pas s'ils seront qualifiés. C'est 3000, je crois, il a évoqué le chiffre de 3000.
4: À ses côtés, Oscar, en première au lycée Pablo Picasso dans le Val-de-Marne.
7: Mais en même temps, s'il y a 3000 professeurs qui sont là, c'est aussi positif, mais on ne sait pas en fait, on ne sait pas qui c'est, quoi.
6: On s'attendait un peu plus quand même pour...
7: Tout ce qui se passe, nos mobilisations, on a des amis à nous qui ont été blessés. un peu de soutien au moins.
4: Nelly acquiesce, elle est en première dans le même lycée.
8: Et c'est aussi ça qui nous fait la sensation qu'il essaie de gagner du temps pour un peu apaiser les tensions.
4: L'Union syndicale lycéenne demande 10 milliards d'euros au gouvernement. Oscar.
7: Même si on sait que dans un an, c'est la fin de leur mandat et tout ça, et qu'ils ne peuvent pas avoir beaucoup de budget, que la dette de la France elle est élevée, non, on ne sent pas du tout entendu. Ils parlent d'un seul problème parmi 5 autres ou 10 autres même. Enfin,
9: ça nous incite juste à continuer et plus fort.
4: Ces lycéens donnent rendez-vous mardi prochain, mais surtout le 17 octobre.
3: Et déjà aujourd'hui, les blocages d'établissements se poursuivent.
0: 5h33 à tout de suite, la météo de ce vendredi 9 octobre. Avec des nuages encore ce matin, notamment dans le nord, avec des averses qui vont s'étendre de la Bretagne à la région Grand Est. Plus au sud, en revanche, ce matin, c'est du soleil. Profitez-en, puisque les nuages, eux, vont gagner du terrain tout au long de la journée, ainsi que les averses. Pour les températures, de bonne heure à 5h34, nous avons 14 degrés dans la Manche, nous dit Yves sur notre page Facebook. On a 10 degrés du côté d'Arcachon, nous écrit Marie-Christine. En milieu de matinée, on a des températures qui stagnent, hein, à Metz et Strasbourg, 9 degrés. Pour Saint-Étienne, 10 degrés, à Toulouse 11 degrés, et puis pour les maximales ce vendredi dans le nord, à Brest 17 degrés attendus et 19 dans le sud à Nice.
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0: Excellent réveil avec nous. Dans 3 minutes, c'est le duel des auditeurs autour de l'actu, avec à gagner aujourd'hui votre radio ici. Je vous partage un petit indice. Tout à l'heure, la réponse à la question que je vous pose, c'est un chiffre à trouver et on sera en dessous de 60. J'en dis pas plus. Inscription tout de suite au 0810 055 056. Et puis, en cette journée un petit peu particulière, vendredi 9 octobre, petit clin d'œil amical à France Gall qui aurait dû fêter ses 79 ans aujourd'hui, Valentine.
3: Oui, on l'écoute ce matin avec une chanson écrite et composée par Michel Berger en 1976. L'un de ses premiers succès, comment lui dire, sur ici.

0: France Gall sur Ici. Excellent réveil avec nous avec Comment lui dire, 5h38.
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0: Avec une question autour de l'actualité, un chiffre pour vous à trouver et repartir avec votre radio, Valentine.
3: Un poste radio multifonction, vraiment multifonction. Il est même équipé d'une lampe torche pour vous suivre le soir dans vos insomnies.
0: On dit bonjour à Marilyn qui est avec nous ce matin.
3: Bonjour Marilyn.
4: Bonjour, bonjour à vous.
0: Marilyn, du doux petit coup de fil matinal, vous allez bientôt partir au boulot, vous êtes infirmière.
4: Je suis déjà en route, oui. Je viens de me garer là, voilà, je suis déjà en route.
0: Eh bien, restez avec nous Marilyn, puisqu'on va dire bonjour à Alain aussi qui est là.
3: Bonjour Alain.
5: Oui, bonjour tout le monde.
0: Alain, bien réveillé ce matin?
5: Impeccable.
0: À la maison, ouais, tranquillement?
5: Tout frais, comme un gardon.
0: Eh bien tiens, en parlant de gardon, on va voir s'il y en a dans l'assiette aujourd'hui. C'est un lien avec ma question du jour. On va parler d'un dîner gastronomique. Tenez-vous bien, signé Thierry Marx, un dîner gastronomique pour des chiens. Ça s'est passé au musée Carnavalet à Paris. Le chef, et ce n'est pas une blague, a imaginé un menu pour des invités à quatre pattes réunis autour d'une marque tarnaise. Au menu, on avait de la volaille, du riz, des carottes. Mais selon vous, c'est la question que je vous pose ce matin, le chiffre, c'est moins de 60. Combien de chiens étaient conviés à cet événement et ont pu déguster donc ce joli plat signé Thierry Marx? Il me faut un chiffre, Marilyn.
4: Je dirais 15.
0: 15 pour Marilyn. Alain, vous en pensez quoi?
5: Moi, je suis plutôt 30.
0: Allez, 30 pour Alain, c'est noté. Et on n'est pas si mal dans les pronostics, j'ai envie de vous dire. La réponse à vos côtés, Valentine.
3: 40 chiens, selon l'organisateur, ont dégusté le petit plat de Thierry Marx.
0: C'est donc Alain qui gagne ce matin.
4: Voilà, bravo Alain.
5: Merci.
3: Alors, petite explication quand même derrière ce banquet, un geste solidaire, hein, c'était pas juste pour le fun. L'équivalent de 10 000 repas a été offert à l'association Solidarité Peuple Animal qui lutte contre l'abandon et la maltraitance des animaux de compagnie.
0: Une très belle initiative. Marilyn, un petit mot tiens, sur votre journée. Comment ça se profile là aujourd'hui?
4: Comment ça se profile? Eh bien, je vais arriver au cabinet dans 10 minutes et puis chez mon patient dans 20 minutes. Et puis c'est comme ça jusqu'à 20h ce soir.
0: Eh bien écoutez, on vous embrasse Marilyn. On embrasse également toutes les infirmières qui se réveillent de bonne heure et qui nous écoutent ce vendredi. Alain, un petit mot.
4: Merci.
0: Je vous en prie Marilyn. Alain, un petit mot. Je vois retraité de l'éducation nationale. Vous enseignez dans quelle matière? Un petit peu tout?
5: Non, je suis opérateur en salle blanche.
0: Ah, pardonnez-moi, j'ai une petite erreur.
3: Alors ça, c'est atypique comme travail. Hein. Vous travaillez dans un environnement stérile, hein, on est bien d'accord, sans microbes, sans poussière, tout ça, c'est de la haute technologie.
5: Tout à fait.
3: Formidable, et vous travaillez dans quelle branche alors?
5: Ben, je suis, opérateur en salle blanche, dans la qualité.
0: Ah, ça n'a rien à voir avec ma chambre, du coup.
3: Non, rien du tout.
0: Alain, je vous souhaite une belle journée, merci d'avoir joué avec nous, et encore une fois, félicitations.
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9: C'est terrible.
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0: Avant les infos de 6h, c'est notre initiative du jour avec Romain Bernaud. Ce matin, on parle du resto basket. Alors, le principe du resto basket, c'est de partir d'un restaurant sans payer. Pourtant, c'est totalement interdit, Valentine.
3: Oui, mais sur la Côte d'Azur, on peut le faire en toute légalité. Alors, comment ça marche? Réponse avec Romain Bernaud à 6h-5 sur ICI.
0: Suivi de votre rendez-vous quotidien, je recherche un auditeur qui sait. Juste avant les infos de 6h, les lettres et les cartes postales sont à l'honneur aujourd'hui.
3: Pour la journée mondiale de la Poste, on recherche un auditeur qui envoie toujours des cartes postales pendant ses vacances, comme ma maman, et qui adore aussi en recevoir, comme
0: c'est
3: moi.
0: C'est vrai, vous en recevez régulièrement ?
3: De ma maman.
0: Ah ben je vous en enverrai une.
3: J'espère.
0: À Noël, tiens, pour que vous souhaitez mes vœux.
3: Une carte de vœux, ça n'a rien à voir. Mais je prends.
0: Oui, voilà, une carte. Faites-nous voyager ce matin au 0810 055 056, comme Manu Chao. Tiens, un petit air espagnol sur ICI pour clôturer cette semaine. On vous souhaite un excellent vendredi sur ICI.

0: Excellent réveil avec Manu Chao sur ICI. Dans quelques secondes, c'est votre rendez-vous anti-arnaque. On va parler d'une nouvelle arnaque qui est en lien avec vos cartes bancaires.
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0: Aude Razo, bonjour. Les forces de l'ordre tirent la sonnette d'alarme ce vendredi. Des escrocs volent les données de nos cartes bancaires à la station-service.
3: Et oui, comme si les prix à la pompe n'étaient pas déjà assez douloureux, voilà qu'on risque aussi de se faire siphonner nos comptes en banque après avoir fait le plein. Bon, pas de panique, hein, ce n'est pas partout évidemment. Et puis je vais vous donner des petits gestes de précaution tout simples pour éviter ça. Déjà l'arnaque. En fait, l'escroc piège le distributeur, la pompe à carburant. Il installe un petit appareil, ça ne se voit quasiment pas. Vous insérez votre carte bleue et l'engin va recopier, cloner les données qu'il y trouve. Donc le numéro de la carte, la date d'expiration, les trois chiffres du cryptogramme et même le code. Le voleur ajoute parfois une caméra miniature au-dessus de l'écran, là où vous saisissez votre code. Il voit tout et vous ne vous rendez compte de rien.
0: Et Aude, comment fait-on pour s'en protéger ?
3: Un petit geste tout bête et qu'on ne fait pas assez, cachez le code avec l'autre main quand vous le tapez. Même moi qui parle d'arnaque à longueur de journée, je ne le fais jamais, j'avoue, mais je devrais. Et ça vaut pour la pompe à carburant, ça vaut aussi quand vous retirez de l'argent. Parce que oui, on trouve aussi ces petits dispositifs très piégeux sur les distributeurs de billets. Deuxième conseil, changez de distributeur ou de terminal de paiement quand vous voyez qu'il est un peu abîmé ou que vous voyez des traces de colle ou autre. Ça veut dire que quelqu'un l'a un peu bricolé. Dans le cas des stations-service, ce sont surtout les aires d'autoroute, attention, qui sont visées. Souvent aussi les pompes destinées aux camions, donc grande vigilance pour les chauffeurs de poids lourds. Dans le cas des distributeurs de billets, je conseille toujours de privilégier les bornes situées à l'intérieur des agences bancaires, pas celles dans la rue, c'est plus sûr.
0: C'est important de s'en rappeler. Merci beaucoup, Aude Razo. Valentine, une question pour vous ce matin. Est-ce que vous êtes forte au dé ? Est-ce que vous avez de la chance plutôt ?
4: Oui, ça va.
0: Ouais, puisque de la chance, si vous en avez et que vous faites un 6, eh bien vous avez un resto offert. C'est pas une blague.
4: Mais vous avez les dés, là ?
0: Alors non, j'ai pas les dés. Pas de bol pour vous. Donc là, vous allez payer à midi. Par contre, l'initiative du jour, vous allez découvrir dans moins de 2 minutes qu'il y a un lien avec notre fameux resto basket. Vous allez voir, c'est plutôt pas mal. Et ça se passe à Nice. Restez avec nous. On en parle aux côtés de Robin Bernot juste après. Amel Bent, voici Pourquoi tu restes ?

0: Un jour, c'est promis, je vais mettre un enregistreur dans ce studio, mais juste quelques petites secondes pour que vous puissiez tout de même entendre Valentine Letesse chanter.
1: Elle est magnifique, cette chanson. Comment ne pas la chanter?
0: Et j'ai vu qu'elle vous a énormément plu. C'était qui?
1: C'était Amel Bent.
0: Pourquoi tu restes? Dans Ça marche ici, on découvre ce matin une initiative plutôt étonnante. Vous connaissez le resto basket, c'est quand on quitte un resto sans payer. Sauf que sur la Côte d'Azur, eh bien c'est autorisé.
1: Et oui, alors dans certaines situations, et pour comprendre comment c'est possible, direction les Alpes-Maritimes avec Robin Bernot.
2: À Nice, il y a un restaurant dans lequel vous pouvez partir sans payer à une seule condition, vous devez faire un 6 avec un D.
3: Bah c'est sympa, c'est une chance sur 6 de pas payer.
2: Ça se passe précisément sur le port de Nice, dans l'établissement La Barque Bleue, une véritable institution locale. Mais alors comment ça fonctionne? Quentin Lacrome a posé la question à Lorena Coupé, directrice marketing et communication de l'établissement.
4: En fait, à la fin du repas, les serveurs n'apportent pas l'addition, ils apportent un dé. Le client lance le dé et s'il fait 6, l'addition lui est offerte. Quel que soit le montant, il n'y a pas de plafond.
2: Alors, il y a une question qu'on peut assez vite se poser. Est-ce que cette opération reste rentable pour Christian Torrenteux, le patron du restaurant?
4: Au final, si Christian avait mis en place une happy hour, ce qui est très fréquent dans les restaurants ou dans les bars, il aurait mis en place une remise sur les boissons ou sur les planches à partager. Et là, au lieu de faire une remise à proprement parler sur certaines boissons, certains plats, il offre aux gens la possibilité de repartir sans payer, mais du coup, c'est seulement une chance sur 6.
2: Ce Happy Day, dé comme un dé à jouer, est proposé tous les jours de 10h à midi et de 17h à 19h. Et ici, à Nice, ça marche. Mais vous, qu'en pensez-vous? Je suis allé demander à Sébastien. Il trouve ça plutôt rigolo, mais...
3: Mais il y a une façon de payer ou pas le restaurant qui me plaît plus, c'est de le consommateur détermine le prix lui-même. Les restaurateurs ont remarqué que finalement, les gens payaient plus cher que ce que le restaurateur faisait payer lui-même. Donc je trouvais ça intéressant, encore plus drôle.
2: C'est vrai que ça a notamment existé dans le Tarn à Albi, où le propriétaire du Memphis proposait chaque mercredi midi de déterminer soi-même le montant de sa propre addition. Je m'étais rendu sur place et c'est vrai qu'en général les gens qui le pouvaient donnaient toujours un petit peu plus. Mais revenons à notre histoire de dés chanceux. J'ai voulu savoir si Sébastien pourrait se laisser tenter.
3: Non, parce que je suis pas très joueur, mais c'est rigolo. C'est rigolo, ouais. Pour les gens joueurs, ouais, ça peut être marrant. Mais ça peut aussi pousser à la conso en disant « J'ai une chance sur 6 de ne pas payer, donc c'est un bon coup commercial, quoi. »
2: Une chance sur 6 de décrocher l'addition gratuite. Mais vous, tiens, est-ce que vous pensez que vous auriez suffisamment de chance pour pouvoir partir sans payer?
0: Eh bien alors là, je vous l'accorde, pas si sûr. Robin Bernot à l'instant avec Quentin Lacrome. Journée mondiale de la poste ce vendredi. Alors si vous êtes un amoureux des lettres manuscrites, appelez-nous tout de suite 0810 055 056. C'est à vous, juste après le sifflement de Vivien Savage. Voici la petite lady. C'est à l'écoute d'ici. Excellent réveil.

0: Vivian Savage avec la petite lady. Elle écoute d'ici 5h58, 9 octobre, journée mondiale de la poste, et on recherchait un auditeur qui
1: envoie toujours des cartes postales.
0: Et c'est Michel qui est avec nous ce matin. Bonjour,
1: bonjour Michel.
0: Michel.
2: Bonjour Valentine, bonjour Louis.
0: Petit coup de fil des Landes ce matin. Michel, vous êtes un ancien postier.
2: Exactement.
0: Et vous avez conservé cet amour pour les cartes postales.
2: Bah oui, en tant que ancien postier, hein, c'est l'amour du métier, et puis voilà, le plaisir.
1: Vous en envoyez quand vous êtes en vacances, Michel, ou même toute l'année?
2: Oui, j'en envoie pratiquement toute l'année, oui.
1: Ah, mais à qui?
2: Mais aux amis.
1: Et, mais de chez vous, du côté des Landes?
2: Du côté Landes, oui, pour leur faire découvrir la région, magnifique.
1: C'est vrai que c'est une bonne idée.
0: Faites-nous découvrir, tiens, les Landes avec une petite carte que vous avez envoyée récemment. Quel lieu vous a marqué, là?
2: Écoutez, la côte landaise, hein, avec les différentes stations, avec les plages.
1: Les Molliettes, tout ça.
2: Voilà, Molliettes, Mimizan, Biscarros, enfin, les plages très connues, hein.
0: Eh ben oui, bien entendu. De toute façon, là, vous pourrez envoyer une flopée, j'ai envie de dire, de cartes postales. La région est magnifique. Merci beaucoup, Michel, de nous avoir passé un petit coup de fil ce matin. Ancien postier, merci à tous d'avoir été là à 6h. Rendez-vous avec l'actu de vos régions à 6h30. Vous retrouvez Valentine Lottès.
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0: Et voici toutes les équipes d'ici matin qui sont là ce vendredi. Belle journée sur ICI.
3: Et merci Louis, merci Valentine. Vous êtes à l'écoute d'ICI Armorique. On est le 9 octobre, aujourd'hui vendredi. Baptiste Roux pour l'actualité qu'on va retrouver dans un instant. Ferdinand à la réalisation de l'émission, Nina au standard et Bastien Michel qui nous rejoindra à 6h50.
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3: Vous écoutez Ici Matin sur Ici Armorique, il est 6h.
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3: Et le journal de 6h avec Baptiste Roux. Bonjour Baptiste.
5: Bonjour Fabien, bonjour à toutes et à tous.
3: Et on revient évidemment pour commencer ce journal sur l'acte 4 de la mobilisation lycéenne qui a réuni des milliers de personnes à Rennières.
5: 8000 selon les syndicats, 3400 selon la préfecture. En très grande majorité des étudiants et des lycéens venus à nouveau demander des solutions face à l'état des bâtiments scolaires, les classes surchargées ou encore les horaires trop lourds et Parcoursup. Le cortège a défilé dans le calme avant que des tensions éclate sur l'esplanade de Gaulle. Une intervention des forces de l'ordre que dénonce Manon, élève du lycée Zola.
6: Les forces de l'ordre sont toujours en mobilisation contre nous, alors qu'on est là juste pour être pacifique, et ils continuent quand même de gazer tout le monde alors que finalement on n'a rien demandé. Et je pense que là c'est bien parce que ça se mobilise, les lycéens sont motivés, on n'a pas perdu la mobilisation qu'on avait depuis le début de la semaine dernière. Je trouve que c'est une très bonne chose. Maintenant, c'est toujours les forces de l'ordre qui nous compliquent la vie, entre guillemets, parce qu'ils sont là à matraquer les jeunes alors qu'on n'est que des lycéens et on est sans défense comparé à eux qui sont équipés de la tête aux pieds. Je trouve ça très dommage pour nous.
5: Et 4 personnes ont été interpellées en marge de la manifestation hier, annonce la préfecture. Les pompiers sont intervenus 9 fois, notamment pour des feux devant les lycées Bricquigny, La Salle, Saint-Vincent et Saint-Martin à Rennes. Et pour 3 personnes légèrement blessées. Les revendications des lycéens qui ne changent pas, on le disait, ils attendent des actions concrètes du gouvernement. Par exemple, sur le manque de professeurs dans les classes. Hier, le ministre de l'Éducation, Édouard Geffray, y a en partie répondu sur TF1 en annonçant l'arrivée très rapide de milliers de nouveaux enseignants.
7: Grâce à un logiciel que j'avais demandé il y a un an, on a pu, en ce début d'année, c'est la première fois qu'on le déploie, identifier les établissements qui sont des situations que je qualifierais de très problématiques. Donc il y a 114 lycées dont je dirais qu'ils sont rouges et 400 qui sont oranges, pour faire simple. On a un premier levier, c'est qu'on a 3000 professeurs remplaçants qui actuellement ne sont pas devant élèves. Ils voudraient l'être, mais ils ne sont pas affectés devant élèves. 3000 professeurs, parce que jusqu'à présent, on savait mal les affecter, notamment. Et donc, dans les prochaines heures, on a 3000 professeurs qui vont rejoindre ces établissements. Deuxième élément, c'est que je vais autoriser les recteurs à recruter plus que ce qui est normalement autorisé, quelques centaines de professeurs de plus, là où nous avons des besoins.
5: Et le ministre de l'Éducation qui a reçu hier les organisations lycéennes, des représentants qui se sont dit déçus à la sortie et qui appellent à une nouvelle journée de mobilisation ce mardi. 30 ans de réclusion criminelle, c'est la peine requise par l'avocat général pour Thierry Meunier. Il comparaît depuis 3 semaines devant la cour d'assises des Côtes d'Armor pour le meurtre de sa femme Véronique Duchesne, retrouvée morte il y a 16 ans jour pour jour à Saint-Quay-Portrieux sur l'île de la comtesse. La défense a plaidé pour l'acquittement. La cour doit se retirer ce matin après les derniers mots de l'accusé pour décider de son verdict.
3: Et alors, il n'y a pour l'instant aucune offre de reprise pour la fonderie de Bretagne.
5: Et l'avenir est très incertain pour l'usine de Caudan dans le Morbihan. Les syndicats ont été informés hier qu'il n'y avait pas d'offre de reprise améliorée pour le site, alors que les repreneurs potentiels ont jusqu'à lundi soir pour se manifester. Si rien n'arrive, le tribunal de commerce de Lorient pourrait décider de placer l'usine en liquidation judiciaire, Delphine Gocho.
8: En presque 20 ans de fonderie, Éric Guillaumard a tout connu. Le dépôt de bilan de 2008, le retour de Renault un an plus tard, la grève d'un mois et demi au printemps 2021 et finalement la revente à un fonds allemand quelques mois après qui a signé la descente aux enfers des fondeurs. Mais aujourd'hui, le délégué CGT de 41 ans accuse le coup, même s'il veut conserver un peu d'espoir.
9: Cette boîte, on l'aime tellement que... On a tellement envie que ça continue, on a vécu tellement de choses, on s'est tellement battu pour qu'elle reste là que dans tous les cas, c'est impossible de laisser cette boîte-là partir sans faire tout ce qui est possible, imaginable, tout ce qu'il y aura de pouvoir pour qu'il y ait une issue positive.
8: Éric Guillaumard veut croire que les discussions qui se poursuivent entre un repreneur et l'administrateur judiciaire vont se conclure d'ici la date butoir de lundi soir, car l'industriel intéressé est solide, estime le syndicaliste, qui ajoute il aurait pu reprendre la fonderie dès 2021.
9: Quand Renault s'est barré, ils ont pris le premier tocard venu en laissant un semblant d'espoir.

0: base de cette dalle qui a plus de 100 ans avant d'ajouter de la pelouse. La livraison finale est prévue pour 2030. On y revient dans l'info d'ici à 6h30.
1: 6h05 actuellement sur IC Armorique. Erwan Leroux, lui, ne participera pas à la route du Rhum.
0: Le skipper morbihanais explique qu'il n'a pas réussi à réunir les moyens nécessaires pour prendre le départ sereinement pour ce qui devait être sa dernière participation. L'édition 2026 se fera donc sans le vainqueur de la catégorie Ocean 50 lors des éditions 2022 et 2014. Erwan Leroux explique avoir maintenant pour projet de monter une écurie de course au large à La Rochelle. Il cherche aussi des sponsors pour participer au Vendée Globe en 2028. Ils sont maintenant 115 skippers prêts à prendre le départ de la route du Rhum le dimanche 1er novembre. La 45e édition du Festival Quai des Bulles, ça commence aujourd'hui. Festival de la bande dessinée de Saint-Malo avec une cinquantaine d'auteurs dans la sélection officielle. On pourra notamment y rencontrer les artistes ou encore participer à des ateliers pour apprendre à dessiner un chaton ou un vampire. C'est aussi aujourd'hui le début de la 20e édition de la Vanthèse. 3 jours de course pour sensibiliser et collecter des fonds pour aider les victimes des cancers féminins. Ça commence ce soir avec une marche nordique, puis une marche de 5 km demain après-midi, 6 km dimanche matin, et une course également dimanche de 6 km. Au total, 9000 participants. Tous les dossards sont déjà pris. La dernière édition avait récolté 161 000 euros. Et puis ce soir, le club de hand de Cesson se déplace dans le Var, 6e journée de championnat face à Saint-Raphaël. 3 jours après la victoire en Coupe de France pour nos Bretons, c'est un match important pour le maintien. Cesson, qui est pour l'instant 14e et premier non relégable avec 2 points en 5 matchs, à égalité avec son adversaire du soir.
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0: Fabien, la météo avec vous et avec un temps variable aujourd'hui.
1: Bah voilà. Très bien résumé, ça, variable, c'est exactement ça, parce que ce matin, beaucoup de nuages, c'est ce qui est annoncé en tout cas par Météo France, mais le soleil va faire quelques percées, potentiellement en cours de journée, même si la grisaille pourrait persister. Ce matin, on est entre 9 et 12 degrés. J'en profite aussi pour lire vos messages sur la page Facebook d'IC Armorique. 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Michael, 12 degrés actuellement à Pompéan. Et on a aussi Philippe, 12 degrés avec un ciel bien nuageux du côté de Saint-Lunaire. Cet après-midi, on aura des températures qui vont varier. 18 degrés à Saint-Brieuc, Loudéac, Vitré, Fougères. 19 à Rennes, Vannes ou encore à Moron. Et puis jusqu'à 20 degrés sur le secteur de Redon. Voilà pour votre météo du jour. On y reviendra évidemment en détail sur les coups de 6h30.

Il y a 6h08, on parlait il y a un instant justement de la 745e édition du festival Quai des Bulles qui commence aujourd'hui à Saint-Malo. Eh bien, on continuera à en parler d'ici quelques minutes. Et puis pour l'heure, on va retrouver un groupe britannique, Dixie's Midnight Runners, Common Aileen, sur Ici Armorique, à 6h08.

0: Le groupe pop britannique Dixies Midnight Runners.
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0: Alors ça, évidemment, c'est de la pop britannique. Et si vous aimez cette culture, la culture britannique et même la culture irlandaise, en ce moment a lieu le Festival du film irlandais et britannique de Dinard. Ça a lieu jusqu'à dimanche. C'est un très bel événement. Et vous pouvez encore aller voir ces séances. Il faut savoir que c'est plusieurs dizaines de séances qui sont organisées encore jusqu'à dimanche. Et c'est vraiment un très bel événement. Donc n'hésitez pas à aller y faire un tour. Voilà, je vous lance l'info comme ça. Et puis dans un instant, on parlera des gens d'ici. On sera avec Adeline Auxiliaire de Puériculture à Sulniac. Et puis on aura aussi, évidemment, les conseils importants du docteur Kierzek. Et alors on va parler santé, on va parler prise de poids ou perte de poids. On va surtout savoir si les féculents font vraiment grossir si on en consomme le soir. Et ça, ça peut évidemment vous intéresser. Il est 6h13 et vous écoutez ici Armorique.
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0: Allez, on se réveille bien comme il faut avec notre ami le docteur Kierzek. C'est l'heure de la consultation matinale et médicale avec le docteur Kierzek. Et ce matin, on s'attaque à une idée reçue. Tenace, les féculents, le soir, ça fait grossir, oui ou non?
6: Bonjour à toutes et à tous. Oui, c'est au CHU de Montpellier qu'un implant innovant contre l'apnée du sommeil fait ses débuts. Alors avant de parler de la technique, rappelons de quoi on parle. L'apnée du sommeil, c'est un problème de respiration pendant la nuit. Les voies aériennes, notamment le fond de la gorge, se referment de manière répétée et la respiration va s'arrêter. Alors avant de s'arrêter, ça fait un ronflement, parfois des dizaines de fois par heure, et ça s'arrête, et résultat des micro-réveils, un sommeil de mauvaise qualité, et le lendemain, un patient épuisé. Ce qui doit alerter, c'est le ronflement sévère, ce sont les pauses respiratoires, c'est le conjoint qui va remarquer ça, un réveil avec la sensation d'étouffer, la bouche un peu sèche, le matin, on sent de mauvaise humeur, on a mal à la tête, on somnole toute la journée avec des difficultés de concentration. Alors on mesure la gravité par l'indice d'apnée hypopnée, on peut faire de 5 à 15 épisodes par heure, ça c'est léger, mais quand on en fait plus de 30, vous imaginez, on est sur une apnée sévère. Et ce n'est pas anodin, sans traitement, l'apnée augmente le risque d'hypertension, d'arythmie, d'infarctus, d'AVC, d'insuffisance cardiaque et évidemment d'accident de la route si on dort la journée. Ça fait donc un joli fil rouge avec nos chroniques de la semaine sur le cœur et le sommeil. Le diagnostic se fait par une polygraphie dans un centre du sommeil. On enregistre en fait la respiration, voire on enregistre avec la polysomnographie la respiration et les phases de sommeil.
0: Ouais, c'est très intéressant, évidemment, l'apnée du sommeil pour la suite, on parle aussi d'implants.
6: D'abord, rappelons que le traitement commence par des mesures d'hygiène de vie, perdre du poids, arrêter le tabac, limiter l'alcool, bouger régulièrement. Et ensuite, le traitement de référence pour les formes sévères, c'est la PPC, la pression positive continue. C'est ce masque qui est relié à un petit appareil qui va envoyer de l'air sous légère pression pour justement garder les voies aériennes ouvertes. Ça, c'est pour les formes sévères. Pour les formes modérées, il y a des orthèses, on avance un peu la mandibule. Toujours pareil, il ne faut pas que la gorge et la langue soient obstruantes à l'arrière de la gorge. Et pour cet implant a été pensé justement. C'est un dispositif entièrement implanté qu'un petit boîtier, une électrode qui va détecter la respiration et l'électrode va stimuler le nerf hypoglosse, celui de la langue. Et à chaque inspiration, il y a une petite légère stimulation qui fait avancer la langue et garde le passage ouvert. Alors, c'est pas une décharge électrique, rassurez-vous, ça fait pas mal. Le patient l'active avant de dormir avec une télécommande. L'intervention dure environ 2 heures et les résultats sont plutôt bien. Mais le message, c'est surtout courez, allez voir votre médecin, si vous ronflez fort, si vous êtes fatigué, pour détecter une apnée du sommeil. Allez, d'ici là, portez-vous bien.
0: Eh bien, merci beaucoup, docteur, d'être à nos côtés tous les matins sur Ici Armorique. On continue ensemble avec la danse, le mouvement du corps qui se répondent. Ça, c'est image corps à corps. Et si vous avez envie de découvrir la danse autrement, il y a justement le festival Contretemps qui se déroule un petit peu partout. Alors, il faut faire un peu de trajet, il faut aller jusqu'à Brest. Mais ça reste une idée de sortie à faire si vous avez envie de bouger durant le week-end. C'est tous les week-ends. Il est 6h17 sur Ici Armorique.

0: avec Corps à Corps sur ICI Armorica. Vous le savez, sur ICI Armorica, on aime vous donner la parole, parler de vous, des gens d'ici, pour être plus précis. Et si vous avez été parent, eh bien, vous êtes forcément passé par des sentiments de doute, d'angoisse ou encore de peur. Eh bien, c'est justement à ce moment-là qu'un ou une auxiliaire de puériculture peut vous être utile. Alors, avis aux jeunes parents, écoutez les mots d'Adeline Philippot au micro de Gauthier Conseil pour les gens d'ici.
1: La maternité ne nous appartient plus complètement. On est dans une société qui juge beaucoup et il faut décomplexer cette maternité, cette parentalité. Voilà. Donc c'est pour ça que je me suis orientée vers la parentalité.
2: Quel genre de jugement il peut y avoir?
1: Vous allaitez, c'est bien. Vous allaitez trop longtemps, c'est pas bien. Vous donnez le biberon, c'est bien ou c'est pas bien.
2: Donc... Adeline, vous êtes auxiliaire de puériculture, on peut dire ça comme ça?
1: Oui, c'est ça, auxiliaire de puériculture.
2: On sait qu'en général, ça tourne autour des enfants. Mais qu'est-ce que c'est exactement?
1: Eh bien, c'est amener l'enfant vers l'autonomie et plus particulièrement aider les parents à comprendre leur enfant dans les gestes du quotidien. Mmh. Et là, à l'heure actuelle, je suis accompagnante périnatale et auxiliaire de puériculture, donc j'accompagne les parents dans le... dans leur parentalité, pour que leur parentalité à l'heure actuelle soit plus douce, parce que c'est compliqué.
2: Et alors, quels sont les domaines sur lesquels les parents ont le plus de demandes, ou quelles sont les questions les plus fréquentes qu'on vous apporte?
1: Les parents ont juste besoin d'être réassurés dans leur parentalité et de savoir qu'ils savent faire. Voilà, c'est le plus gros du travail.
2: Est-ce qu'il y a une règle générale qui s'applique quand on devient parent?
1: Oui. Il faut se faire confiance. Vous n'allez pas apprendre à une maman gorille qui est un mammifère à s'occuper de son petit. Et on oublie souvent qu'on est des mammifères et on le sait faire.
2: Ça se fait quand même peur, quoi. C'est tout petit, c'est tout fragile.
1: C'est moins fragile que ce qu'on pense, un bébé.
2: C'est bon. Oui. Et donc, durant les séances, vous vous insérez quand même dans ce lien qui est assez intime entre la mère, le père et le bébé. C'est pas quelque chose de compliqué à faire?
1: Non, il faut vraiment suivre son instinct et le parent, étant donné qu'il sait faire, on a juste à les guider. Après, il y a des petites astuces. Je dis souvent qu'on est des clés, le parent c'est la porte et il prend les clés qui lui correspondent. On a beaucoup de choses à leur apporter, mais si ça ne leur convient pas, ils n'ont pas besoin de s'en saisir. Ils prennent que ce qu'ils ont envie de prendre. Les petites astuces.
2: Et donc vos patients, clients, qu'est-ce qu'on dit?
1: Il y a les deux, parce que j'ai deux casquettes, donc j'ai et des patients et des clients, mais je préfère les appeler mes petits patients.
2: Bon, vos petits patients, vous les invitez à venir ici, alors chez vous?
1: Non, je travaille essentiellement au domicile des gens, parce qu'en postpartum, les mamans, elles n'ont pas forcément envie de partir de chez elles. Et c'est plus facile pour moi de me déplacer.
0: Eh bien oui, alors dans le secteur de Sulniac, pour être plus précis, donc si vous êtes dans ces environs, vous pouvez évidemment contacter l'auxiliaire de puériculture, Adeline Philippot, qui répondra à toutes vos questions. Et on remercie évidemment Gauthier Conseil, les gens d'ici, sur ICI Armorica, 6h23, et la musique avec un certain Benabar. Écoutez ça, elle danse sur ICI Armorica.
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0: Elle danse. Et puisque Benabar nous parle de celles qui dansent, on pense à toutes celles qui se mobilisent en ce mois d'octobre rose. Et Avan la Vantaise rassemble ce week-end des participantes autour de marches et de courses pour sensibiliser au cancer féminin. C'est super important. Et c'est pour ça qu'on en parle sur Ici Armorique, un rendez-vous solidaire qui se poursuit jusqu'à dimanche dans le golfe du Morbihan. Il est 6h26.
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0: Il est 6h27, vous êtes à l'écoute d'Ici Armorique. Dans quelques minutes, vous pourrez nous retrouver sur France 3 Bretagne. Et puis pour l'heure, eh bien, on va retrouver notre amie Catherine Viguier. Alors Catherine Viguier, pour l'horoscope, les natifs de la Balance ne sont pas tranquilles.
8: À cause ou grâce à quelqu'un?
9: Bélier, une relation vous pose problème avec partenaire de cœur ou de travail.
10: Taureau, pour éviter les idées noires, sublimez votre vie intérieure.
11: Gémeaux, vous êtes insatisfait, mais ce n'est pas de la faute des autres.
12: Cancer, vous réussissez quelque chose de bien en famille ou au sujet de votre habitation.
13: Lion, vous allez cultiver les contacts utiles et agréables à la fois, tout va bien.
14: Vierge, mieux que quiconque, vous-même savez ce qui compte pour vous, alors écoutez-vous.
15: Balance, grâce ou à cause de quelqu'un, vous vous remettez vraiment en question.
16: Scorpion, côté sentiment, vous pourriez ne plus savoir où vous en êtes, alors soyez patient.
17: Sagittaire, journée idéale pour progresser dans vos projets de vie et dans tout le reste.
18: Capricorne, vous êtes exigeant avec vous-même, essayez de l'être moins avec les autres.
19: Verseau, vos idées souvent géniales seront reconnues au grand jour, mais pas tout de suite.
20: Poisson, vous devez faire preuve d'adaptation et ça vous coûte un peu.
21: Et pour nous tous, on se décide une fois pour toutes.
0: Eh bien, merci beaucoup à Catherine Viguier. On vous rappelle que l'horoscope est à retrouver sur ici.fr. N'hésitez pas à aller y faire un tour.
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0: Sur Ici Matin, on vous souhaite une excellente matinée à notre écoute sur Ici Armorique et sur France 3 Bretagne. À 6h29, dans un instant, on parlera de course à pied, de vélo, de voile, enfin bref, on parlera de sport en Bretagne. On aura aussi les 3 plus qui arriveront avec Bastien, Michel, ce sera sur les coups de 6h50. Plusieurs événements, mais aussi, eh bien, on va vous soutenir, évidemment, c'est notre rubrique, les conseils du veto. Et puis, on aura aussi l'actualité dans un instant, avec Baptiste Roux, notre journaliste, qui reviendra avec nous. Pour l'heure, l'actualité, Baptiste Roux, pardon.
22: Et on fait le point sur l'actualité à 6h30 avec 8000 personnes qui ont manifesté hier midi à Rennes selon les syndicats. Nouvelle journée de mobilisation des lycéens pour demander davantage de moyens pour l'éducation nationale. Beaucoup de jeunes dans la rue accompagnés par les syndicats et les enseignants. Des tensions ont éclaté en fin de manifestation. 4 personnes ont été interpellées, annonce la préfecture d'Ille-et-Vilaine. Dernier jour du procès de Thierry Meunier aujourd'hui à Saint-Brieuc. Dieu, jugé pour le meurtre de sa compagne Véronique Duchesne le 9 octobre 2010. La cour d'assises des Côtes-d'Armor va se retirer ce matin pour délibérer 16 ans après les faits. À Rennes, les travaux continuent sur les quais de la Vilaine avec le réaménagement de la dalle République. Après la démolition du parking, la place va faire peau neuve avec des espaces de verdure. Mais avant ça, ils font consolider la vieille dalle qui a plus de 100 ans. On y revient dans l'info d'ici dans quelques instants. Mais d'abord, on fait le tour de l'actualité en France et dans le monde. C'est avec vous, Valentine Letès.
1: 3000 professeurs remplaçants déployés à partir d'aujourd'hui dans les lycées. C'est la principale annonce du ministre de l'Éducation hier soir sur TF1. Une réponse d'Edouard Geffray à la colère lycéenne. Plus de 70 000 manifestants hier encore en France et plus de 500 interpellations. Dans l'affaire du policier agressé par des jeunes à Belfort, 3 ados supplémentaires sont mis en examen pour un total de 5, dont le lycéen interpellé au départ par ce policier contre qui il a porté plainte pour tentative de meurtre. Le jeune accuse le fonctionnaire de lui avoir maintenu la tête sous l'eau. Célèbre pour ses poêles et ses casseroles Tefal, le groupe Seb est mis en demeure par 3 associations. Elles lui demandent de planifier l'arrêt des polluants éternels dans sa production. Faute de réponse d'ici 3 mois, les ONG saisiront la justice. Premier tour de la primaire de gauche pour désigner un candidat à la présidentielle. Sur les 5 en lice, 140 000 adhérents, militants et sympathisants de gauche sont appelés à voter en ligne à partir de 8h ce matin. Qui sera désigné prix Nobel de la paix? Près de 300 lauréats potentiels ont été proposés cette année. Mais pour le président des États-Unis, Donald Trump, le plus méritant, c'est lui. Réponse depuis les murs de l'Institut Nobel en Norvège en fin de matinée. Et puis reprise du championnat de France de football ce soir. La première phase de la Ligue des Nations terminée. La 6e journée de Ligue 1 commence avec la réception de Lyon à Lens. Coup d'envoi 20h45.
22: L'info d'ici Armorique ce matin, ce sont les ouvriers que vous avez vus à l'œuvre si vous êtes passé dans le centre-ville de Rennes depuis cet été. Après avoir démoli le parking sur les quais de la Vilaine, ils sont maintenant sur la dalle République, sur et en dessous. Il faut renforcer cette zone avant de pouvoir réaménager totalement cette dalle République très passante, Corentin Dévé.
2: Construite en 1912, la dalle République est un endroit important du centre-ville, le passage du nord au sud. Alors contrairement au parking Vilaine construit dans les années 60, pas question de la supprimer pour Marc Hervé, adjoint à l'urbanisme et à l'aménagement durable à la ville de Rennes.
3: L'idée n'est là pas de la démolir, mais de permettre sa végétalisation, notamment avec la présence de 2 grandes pelouses en est et ouest de cette dalle République, qu'il nous faut la reprendre de fond en comble.
2: Ça commence donc par le dessus, avec une nouvelle dalle en béton de 4000 mètres carrés pour solidifier les futurs aménagements.
23: L'objectif pour nous, c'est de lui redonner 50 ans de vie supplémentaire.
2: Jean-François Papin est conducteur d'opérations chargé du projet de réaménagement des quais de Vilaine. Sur cette nouvelle dalle de béton sera donc posée de la pelouse surélevée d'un mètre.
23: Ces pelouses vont permettre de prendre un petit peu de hauteur, d'avoir des points de vue plongeants sur la Vilaine, de manière à remettre vraiment en visibilité la présence de l'eau en cœur de ville. On l'avait perdu avec le parking Vilaine et sur la place de la République avant qu'on démarre notre intervention. Finalement, on ne percevait pas la Vilaine en dessous. Avec l'aménagement qu'on réalise, l'objectif c'est que cette Vilaine soit visible en tout point et que la conscience revienne que la Vilaine est présente en hypercentre.
2: Si cette partie des travaux est visible, il se passe aussi beaucoup de choses sous la dalle. Il faut réparer et renforcer les arches, pour la plupart principalement en béton armé et rempli d'acier. Un acier qui a gonflé et éclaté avec l'humidité. Alors ces travaux se déroule en 2 phases, explique Guillaume Templon, aide conducteur de travaux.
24: Une première phase de repérage des zones qui sont endommagées. Et deuxièmement, on aura une partie où on va réparer ces zones endommagées par le biais d'un béton projeté et d'une finition.
2: Des sondes ont été installées pour vérifier la qualité de l'eau durant le chantier. Le défi ici de travailler justement sur l'eau en assurant la sécurité de tout le monde. Mais cette dalle plutôt ancienne reste en très bon état.
24: C'est une bonne surprise parce que je pense qu'à l'époque, les travaux étaient bien faits. Ils sont très bien faits maintenant, mais je pense que ça a été bien fait. Il y a beaucoup de zones qui sont endommagées, mais on va dire que c'est vraiment un petit pourcentage par rapport au volume de l'ouvrage.
2: Un ouvrage restauré jusqu'au printemps 2027.
22: La livraison prévue pour 2030, une fois que tout l'aménagement sera terminé autour du Palais du Commerce. Corentin Dévé vous a mis les photos de la dalle et des travaux qu'on ne peut pas voir en dessous sur ici.fr et l'application ici. On fait le point sur la météo avec vous, Fabien.
0: Mais oui, Baptiste, une météo qui s'annonce nuageuse ce matin. Quelques éclaircies qui pourraient arriver en cours de journée. Ça, c'est quand même la bonne nouvelle. Ce matin, vous êtes nombreux et nombreuses à nous partager la météo sur la page Facebook d'ICI Armorique. Par exemple, je pense à Céline qui nous dit qu'il fait 11 degrés ce matin du côté de Ménéac. Si on va à Médréac, cette fois-ci 11 degrés 5, ce que nous dit Fabi. Et puis à Le Ferré, Marie, 12 degrés. Et c'est un peu les températures que l'on a ce matin partout vers chez nous. À savoir que cet après-midi, on va avoir entre 18 et 20 degrés. Donc des températures qui seront en légère progression par rapport à hier. 18 degrés à Saint-Brieuc, Loudéac, Vitré, Fougères attendus au meilleur de la journée. 19 degrés pour Rennes, Vannes ou encore Moron. Et jusqu'à 20 degrés sur le secteur de Redon. Sachant que cette nuit, les températures vont bien baisser. Hein, donc couvrez-vous si vous prévoyez de sortir et faire la Java, j'ai envie de dire. 7 à 10 degrés attendus cette nuit dans les terres. Il est 6h36.
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0: Eh, vous le sentez, ça, il y a de la rumba dans l'air. C'est Alain Souchon sur Ici Armorique.

0: Ah voilà qui est agréable hein, pour se réveiller de bon matin à 6h40 sur ici Armorique Alain Souchon. Et forcément, on pense toujours à son duo, son complice de toujours, Laurent Voulzy, duo d'amitié de chansons qui a marqué la musique française. Et justement, ne manquez pas votre rendez-vous à 8h50 sur ici Armorique. Laurent Voulzy sera notre invité pour parler d'un événement chez nous. En Bretagne, on en parlera plus en détail dans quelques minutes, promis. Mais pour l'heure, on va parler sport.
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0: Ouais, on va parler sport, on va aussi parler animaux. Hein, dans quelques minutes, les conseils de notre vétérinaire. Il sera question des oiseaux, les petits canaris ou les perruches. Quel oiseau choisir pour débuter si vous souhaitez avoir ce genre d'animaux en sachant qu'on appelle ça souvent les nacs, hein, justement, quand ça quitte le domaine du chien ou du chat. On en parle dans un instant et comme promis juste avant, on parle sport. Et oui, en course à pied, à vélo, en voile et partout ailleurs, le sport en Bretagne, eh bien, c'est une grande histoire d'amour illustrée par des femmes et des hommes qu'on découvre chaque jour. Alors ce matin, on est très heureux de faire découvrir le portrait d'une femme qui est pleine de résilience, pleine d'humanité aussi. C'est Chantal Ernaud, elle a 70 ans et elle découvre l'escrime en 2019 suite à l'annonce d'un cancer du sein.
2: Si je n'avais pas fait de l'escrime, je pense que je n'y arriverais pas à faire ce que je fais aujourd'hui, ça c'est sûr.
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4: Chantal Ernaud a 70 ans et elle est la fondatrice de l'association Les Riposteuses qui fait partie du club d'escrime de Fougères. C'est assez tardivement que Chantal a découvert ce sport suite à un diagnostic médical.
2: J'ai commencé l'escrime en 2019 suite à un diagnostic, un cancer du sein. Alors j'ai diagnostiqué moi une grosseur, moi-même d'ailleurs, et donc tout de suite j'ai consulté, et donc en janvier 2019 j'ai suivi tous les protocoles, et en fin de compte après l'opération chimio, rayon, hormonothérapie, je suis partie voir le sport santé et il y avait l'escrime à Fougères. Je suis allée voir. Et en fin de compte, eh bien, depuis, je n'ai jamais quitté.
4: Et le choix de l'escrime après cette annonce est tout sauf un hasard.
2: Le fait de faire de l'escrime, ça nous permet de bouger notre bras puisque nous avons plus les ganglions sentinelles qui s'appellent. Et donc, en fin de compte, pour pouvoir brainer notre bras pour pas qu'il enfle, il faut pratiquer, faire bouger son bras. Et le mieux, c'est l'escrime qui, en fin de compte, moi, je portais un bras de contention jusqu'au bout des doigts puisque mon bras était enflé toutes les nuits. Et depuis que j'ai attaqué l'escrime, je n'ai plus jamais remis ce bras de contention. Et voilà, c'est prouvé que médicalement, c'est très très positif de bouger le bras, de faire de l'escrime.
4: À la tête de l'association Les Riposteuses, Chantal accompagne des femmes atteintes de tout type de cancer.
2: Alors, on a créé l'association fin mars 2024. Alors, on commence le lundi matin, nous, par une demi-heure de pause café. Et en fin de compte, là, c'est un peu le briefing où tout le monde discute de tout et de rien. Mais voilà, on n'est pas que sur le cancer parce qu'on ne veut pas. Mais c'est surtout la convivialité, l'ambiance. Le lundi matin, il y a des moments où voilà, ça rigole, ça joue, ça, c'est le but, c'est mon but d'ailleurs, c'est de pouvoir faire rigoler les personnes, de leur faire voir qu'elles peuvent encore faire quelque chose, parce qu'il y a des personnes qui se disent ça y est, j'ai un cancer, donc c'est terminé, je ne ferai plus rien. Non, non, on peut bouger, c'est pas parce qu'on a un cancer, on peut très bien revivre normalement après, quoi. Toute personne qui est atteinte d'un cancer, n'hésitez pas, pour venir nous rejoindre, venir s'amuser et oublier le cancer, parce que ce n'est pas qu'une maladie. Si je n'avais pas fait de l'escrime, je pense que je n'y arriverais pas à faire ce que je fais aujourd'hui, ça c'est sûr.
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0: N'hésitez pas à aller faire un tour hein, sur ici.fr. Et puis, les riposteuses font des permanences, sachez-le, dans le hall de l'hôpital de Fougères, tous les troisièmes jeudis du mois, de 11h à 17h. Vous pouvez y aller pour rencontrer du monde. Et vu que c'est Octobre Rose, je rappelle aussi que le dépistage est très important. Si vous voulez des informations sur les différents endroits en Bretagne où vous faire dépister et où avoir des informations, web.dépistage-cancer.bzh. Allez y faire un tour, c'est très important. Et puis, on soutient évidemment toutes les personnes. Il est 6h44 sur ICI Armorique.
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0: 6h45 à l'écoute d'Ici Armorique et puis aussi à la télévision sur France 3 Bretagne. Adopter un oiseau, c'est une aventure fascinante, mais face au choix, on hésite souvent. Alors le docteur Pierre Fabin, pour une famille ou un débutant, est-ce qu'il vaut mieux choisir un canari ou une petite perruche ?
8: Une perruche ondulée possède l'intelligence émotionnelle et la capacité d'apprentissage d'un enfant de 2 ans. Ce chiffre va tout résumer. Le choix entre un canari et une perruche dépend totalement de ce que vous attendez. Le canari, c'est l'oiseau contemplatif par excellence. On l'adopte pour son chant mélodieux, particulièrement chez le mâle, et pour la beauté de ses couleurs. Mais c'est un oiseau distant qui n'apprécie pas vraiment d'être manipulé. La perruche, à l'inverse, c'est un mini perroquet de compagnie. Un oiseau hyper interactif, très curieux, grégaire, qui peut apprendre des tours, venir sur votre épaule et même répéter quelques mots si on l'entraîne. L'implication au quotidien est radicalement différente.
0: Oui, alors si on opte pour la perruche, parce que vous venez de nous le dire, hein, ça a l'air quand même beaucoup plus interactive, quelles sont les contraintes à prévoir au quotidien pour qu'elle soit heureuse ?
8: Alors la contrainte majeure de la perruche, c'est son besoin social. À l'état sauvage, elle vit en groupe de plusieurs milliers d'individus. Un oiseau laissé seul va déprimer, stresser et s'arracher les plumes. Il faut impérativement les adopter à minima par deux. Et ensuite, oubliez l'image de l'oiseau qui vit enfermé dans une cage. Un oiseau est fait pour voler. Vos perruches doivent toujours pouvoir sortir de leur espace pour voler dans une pièce sécurisée de la maison 2 à 3 heures par jour pour se muscler et interagir. Si vous n'avez pas ce temps le soir, le canari sera un meilleur choix. Il accepte plus facilement une routine tranquille à condition de lui offrir un espace de vie adapté.
0: Alors qu'on choisisse l'un ou l'autre de ces oiseaux, quelles sont les règles d'or incontournables pour choisir la cage et surtout bien l'installer dans la maison ?
8: Vous fuyez absolument les petites cages classiques et surtout les modèles ronds. C'est une véritable torture psychologique pour eux car ils n'ont pas de coin pour se réfugier en cas de stress et qu'ils perdent leurs repères. L'idéal, ce n'est pas une simple cage, mais une véritable volière d'intérieur ou un grand espace aménagé. Prévoyez toujours très grand. Retenez qu'un oiseau vole à l'horizontale, pas à la verticale. Privilégiez donc une volière toute en longueur. Pour 2 perruches, comptez un strict minimum d'1 mètre de long avec de vraies branches naturelles pour leurs pattes.
0: Bien, merci docteur. Et on retrouve évidemment tous les épisodes des conseils du veto sur ici.fr. Sur Ici Armorique, 6h48. Et la musique continue avec Adèle, Rolling in the Deep, extrait de l'album 21 de la chanteuse qu'elle a sorti à l'âge de 21 ans. C'est pour ça que ça s'appelle 21.

0: Rolling in the Deep, Adèle sur ici Armorique et sur France 3 Bretagne. Il est 6h50. Et on le retrouve, il est à nos côtés. Il sera avec nous jusqu'à 9h et même jusqu'à 10h pour aborder le thème du jour dans ici c'est vous de 9h à 10h. Bastien Michel, bonjour.
1: Bonjour Fabien, bonjour Baptiste, bonjour à tous.
0: C'est bon, on a rallumé le micro, tout est bon, ouais. Tout est ok. Allez. Alors,
1: attendez Fabien, parce que comme on n'arrête pas de nous dire depuis le début de la semaine qu'on se ressemble, vous et moi, je me suis dit pour la télé qu'il fallait qu'on ait un badge chacun.
0: Effectivement.
1: Il y a bien Fabien d'un côté, Bastien de l'autre.
0: Voilà, on fait comme ça. Alors, mais moi j'ai prévu de le garder vraiment jusqu'à la fin.
1: Ah bah oui, ouais, je vous ramène une épingle. Vous inquiétez.
0: Merci.
1: Pas.
0: Allez, 6h, donc c'est 6h51. C'est le moment des 3 plus, les infos pratiques pour bien vivre dans la région et un programme complet à la maternité de l'hôpital de Saint-Malo pour la semaine de l'allaitement.
1: Oui, il y a des ateliers gratuits pour accompagner les jeunes et les futurs parents et pas seulement sur l'allaitement. Dès demain matin, 10h, il y aura Christelle Perreton qui vous donnera des conseils pour tisser les premiers liens avec bébé. Il y a également un temps d'échange sur le rôle du papa autour de l'allaitement maternel. Des ateliers qui sont tous gratuits et sur simple inscription, ça se passe auprès de la maison de la famille au groupement hospitalier Rance Émeraude à Saint-Malo.
0: Et oui, et un week-end merveilleux, j'ai envie de dire, à Pontivy.
1: Ouais, parce que c'est le salon Oh la Vache qui est de retour au parc des expositions. Ils le mettent vraiment avec 3 H. Hein. Oh la vache, voilà. Il avait été annulé l'an dernier, mais les bovins seront bien là ce week-end. Plus de 500 vaches présentes demain et dimanche sur le salon, dont l'entrée est gratuite, ce qui permet d'y aller avec les enfants, peut-être de futurs agriculteurs, pour découvrir bêtes et magnifiques machines. Plus de 20 000 visiteurs attendus cette année encore. Donc, deux possibles bouchons autour du parc des expositions de Pontivy ce week-end avec le salon Oh la vache.
0: La vache. Et puis, une petite annonce pour un grand projet, ça c'est dans les Côtes d'Armor.
1: Oui, des artisans et des producteurs sont recherchés pour une cérémonie à Lamballe le 7 janvier. C'est la cérémonie habituelle des vœux institutionnels de la communauté d'agglomération Lamballe Terre et Mer. Et pour ça, il y a un appel à candidature qui a été lancé pour trouver des producteurs et des artisans locaux qui voudraient participer et tenir un stand de dégustation. Ça peut être une bonne opportunité pour eux. Ça concerne les entreprises de moins de 10 salariés. Ça aussi, c'est une belle opportunité, un moyen de se montrer. Cette cérémonie du 7 janvier, rendez-vous pour vous proposer sur le site de Lamballe Terre et Mer.
0: Eh bien, parfait. Merci beaucoup, Bastien, Michel. Vous restez évidemment avec nous. Il est 6h53. Vous êtes sur ici Armorique.
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0: Né quelque part, Maxime Le Forestier, qui nous rappelle que derrière chaque origine, il y a une histoire et une vie. Et en Bretagne, eh bien, les initiatives solidaires sont nombreuses. On en parle chaque jour, entre autres, hein, dans les 3 plus, comme là avec Bastien Michel. Et puis on en parle aussi tout au long de la journée. Vous écoutez ici Armorique, vous nous regardez sur France 3 Bretagne à 6h53. On choisit.

0: né quelque part, mais où? C'est la question. Maxime Le Forestier à nos côtés sur Ici Armorique. Il est à 6h56. Très belle matinée à notre écoute.
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0: L'humour peut-il donner des ailes, même quand on n'en a pas? Et puis c'est vrai, qu'en tant qu'humain, on n'en a pas beaucoup des ailes. C'est la question que s'est posée Fred Ballard. Et alors la réponse est claire dans l'humour en tube. Les porteurs de handicap ont un sens de l'humour hyper développé.
13: Ça marche toujours comme si je sortais d'un casting avec Morandini.
14: Voilà, marcher comme si on sortait d'un casting de Morandini, c'est une autre manière de dire qu'on souffre d'une atteinte de la moelle épinière et qu'on est paralysé des deux jambes. Mais c'est beaucoup plus marrant dit comme ça pour Mathieu Nina. L'humour est un remède anti-plainte, donc avis aux producteurs audiovisuels en recherche de pépites comiques.
13: C'est vrai que les handicapés, il y en a pas beaucoup à la télé. Alors que franchement, moi je le dis aux producteurs, si un handicapé a un accident du travail par exemple, tu peux le foutre dans un coin et dire « Ah non !» Celui-là, il était déjà comme ça avant de commencer à bosser.
14: Voilà, donc petit message aux employeurs qui hésiteraient encore à embaucher des personnes en situation de handicap. Franchement, vous auriez tort de vous en priver. Hein. Vous ne risquez rien, à part peut-être quelques réactions de surprise dans les équipes. Des réactions que Guillaume Batz savait parfaitement gérer.
15: Alors, je vais crever l'abcès tout de suite, comme ça sera fait. Je suis atteint de la maladie des os de verre. Vous doutez bien que si je penche à droite, c'est pas par conviction politique, hein? Mais attention, pas d'inquiétude, hein, tout va très bien. Par contre, s'il y a une personne qui tousse ou qui éternue, vous pouvez me ramasser et jouer aux osselets. Ou à Monsieur Patate, éventuellement. Et là, je vous mets au défi de me remonter comme j'étais au début. Hein.
14: Voilà une petite leçon d'autodérision qui prouve que se fendre la poire avec les cabossés de la vie, bah, ça redonne tout de suite une autre valeur, hein, à nos petites emmerdes quotidiennes. Ça remet la banane au milieu du visage et l'humanité au milieu du village.
0: Eh bien merci Fred Ballard que vous retrouvez sur ici.fr et sur l'application Ici. Dans quelques minutes, on jouera ensemble, on vous offrira un bon de 50€ pour aller à Ciboulette et compagnie à Sulniac. C'est un endroit où il y a plein de producteurs qui vendent eux-mêmes leurs produits. Ça c'est dans quelques minutes et puis avant on va retrouver l'actualité.
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0: Vendredi 9 octobre sur Ici Armorique, il est 7h.
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0: À 7h, c'est Baptiste Roux qu'on retrouve pour l'actualité. Alors Baptiste, la cour d'assises des Côtes d'Armor doit rendre aujourd'hui son verdict dans le procès Thierry Meunier.
17: Ouais, l'homme de 63 ans est jugé depuis 3 semaines pour le meurtre de sa compagne Véronique Duchesne, retrouvée morte le 9 octobre 2010 sur l'île de la Comtesse à Saint-Quay-Portrieux. Hier, l'avocat général a requis 30 ans de réclusion criminelle et Joanne Moison, la défense, a plaidé l'acquittement.
18: C'est un féminicide, lâche l'avocat général, inscrivant d'emblée le meurtre de Véronique Duchesne au rang des violences conjugales. Comme l'avocat des parties civiles avant lui, il évoque les affaires Jubilard, Daval. Il n'est pas nécessaire d'avoir des aveux, un corps, même un témoin oculaire pour condamner. Je n'ai aucun doute sur sa culpabilité. Je requiers 30 ans de réclusion criminelle. Vous n'êtes pas là pour faire le procès des pervers narcissiques, d'un féminicide, d'un fait de société. On vous a parlé de Daval, de Jubilard. C'est le procès de Thierry Meunier, lance la défense. On ne peut pas condamner sur du ressenti, du flou, du vague. On ne condamne pas parce que c'est un con, un salaud, un manipulateur, un pervers narcissique. Il y a trop de zones d'ombre dans ce dossier. Je vous demande d'acquitter Thierry Meunier. termine l'avocat de la défense. Verdict attendu aujourd'hui, 16 ans jour pour jour après la découverte du corps de Véronique Duchesne.
17: Et la cour d'assises des Côtes-d'Armor va se retirer ce matin après les derniers mots de Thierry Meunier.
0: Et à Rennes, les lycéens et les étudiants étaient de retour dans la rue hier.
17: Quatrième journée de mobilisation. Les élèves demandent à nouveau des professeurs pour leur faire cours, la rénovation des bâtiments, la fin de Parcoursup ou encore des changements dans leur emploi du temps. Ils étaient 8000 à Rennes hier d'après les syndicats présents aux côtés des jeunes, 3400 selon la préfecture. C'était en très grande partie des lycéens et des étudiants. Arsène, lui, est au lycée Bréquigny.
1: Si, parce que mardi il y avait une intersyndicale et donc il y avait plus d'adultes qui faisaient grève. Là on sent que c'est vraiment plus des manifs étudiantes et lycéennes qu'une manif intersyndicale. Donc s'il y a moins de monde, mais il y a toujours autant de lycéens et d'étudiants. Là on sent qu'il y a vraiment une ferveur et malgré le fait que les médias essayent de faire croire que le mouvement il perd de l'ampleur, qu'il y a de moins en moins de lycées bloqués, qu'il y a de moins en moins de monde qui manifeste, bah on est toujours autant dans les rues et ça fait plaisir.
3: Et comment faire pour que ça ne s'essouffle pas?
1: Continuer, pas lâcher et... Ça s'essoufflera, mais on fera tout pour que l'impact soit le plus faible possible.
17: Arsène au micro d'Éric Bouvet. La déambulation qui s'est déroulée dans le calme dans les rues de Rennes, avant des tensions sur l'esplanade de Gaulle entre les forces de l'ordre et une partie des manifestants. Un groupe violent a voulu briser la vitrine d'un commerce et des projectiles ont été lancés sur les forces de l'ordre, détaille la préfecture. 4 personnes ont été interpellées lors de la mobilisation. D'autres rassemblements ont également eu lieu en Ille-et-Vilaine hier. 400 personnes ont manifesté à Redon, comme au lycée Argentré à Vitré. 100 personnes devant le lycée Anita Conti de Bru et 100 personnes au Reux. Un nouvel appel à la mobilisation a été lancé pour mardi prochain dans toute la France par les représentants des lycéens. Hier soir, le ministre de l'Éducation, Édouard Geffray, a annoncé que 3000 professeurs supplémentaires allaient arriver dans les prochaines heures et les prochains jours dans les lycées qui en ont le plus besoin. Il n'y a pour l'instant pas d'offre de reprise améliorée pour la fonderie de Bretagne à Caudan dans le Morbihan. Les syndicats l'ont appris hier lors d'un CSE avec l'administrateur judiciaire. Après cette annonce, une cinquantaine de salariés ont manifesté pendant une heure sur un rond-point. Le tribunal de commerce de Lorient pourrait décider de la liquidation judiciaire de l'entreprise. Les potentiels repreneurs ont jusqu'à lundi 23h59 pour déposer leur offre pour le site fondé par Renault dans les années 60 avant que le tribunal de commerce ne tranche jeudi prochain. À Saint-Malo, c'est le début de la 45e édition du Quai des Bulles aujourd'hui, le festival de la bande dessinée. On pourrait y rencontrer les auteurs, se faire dédicacer nos BD, assister à des conférences et des expositions. Un festival pour tous les publics, mais est-ce que les jeunes sont toujours autant intéressés par la lecture et les bandes dessinées comme Lucky Luke ou Tintin? On posera la question à notre invité à 7h45, Armel Le Goff, responsable de la journée scolaire sur le festival Quai des Bulles, invité d'ici Armorique.
0: Il est 7h04 sur ICI Armorique. Et alors, cette innovation, Baptiste, des filets de pêche qui sont biodégradables.
17: Oui, on a tous vu ces images de poissons bloqués dans des filets perdus en mer. Pour lutter contre ça et limiter la pollution de plastique dans les océans, ce projet est mené depuis 3 ans dans le Morbihan par l'entreprise Le Drezen, l'association de pêcheurs, la coopération maritime, l'Ifremer et l'Université de Lorient. Pour y parvenir, ils ont dû créer un nouveau matériau assez résistant pour être un filet, mais biodégradable. Et il a fallu faire des dizaines de tests, explique Morgane Derouanet, ingénieur à l'Université de Lorient.

0: quand même sur un petit peu moins de 10 ans. Il y a forcément un coût économique derrière tout ça. Pour l'instant, la matière, elle coûte assez cher parce qu'on commande des petites quantités de matière. Le coût va baisser, mais on restera toujours plus cher que le plastique conventionnel qui est à moins de 1 euro du kilo. Nous, on est plutôt dans l'ordre de 4 euros du kilo.
1: Les premiers tests en mer de ces filets biodégradables sont prévus à partir de la semaine prochaine sur un bateau côtier. Ils vont durer pendant environ un an. Un skipper supplémentaire ne prendra pas le départ de la route du Rhum. Dans 3 semaines, ils seront 115 sur la ligne de départ le 1er novembre. Le Morbihanais Erwan Leroux a annoncé qu'il ne participera pas faute de moyens. Cela devait être sa dernière édition après avoir remporté 2 fois la compétition en catégorie Ocean 50 en 2022 et 2014. Il va maintenant essayer de trouver des sponsors pour le Vendée Globe 2028. Ce soir, les handballeurs de Cesson jouent déjà un match important pour le maintien. 6e journée de Star League à Saint-Raphaël. Coup d'envoi à 19h30 face à un concurrent direct. Les deux équipes sont à égalité de points. 2 points en 5 matchs. Les Cessonnais qui sont sur une bonne lancée après leur victoire en Coupe de France contre Ponto Combo ce mardi. Et puis le RC Van a présenté 2 nouveaux maillots. Ils seront portés pour les matchs de Challenge Cup, la petite Coupe d'Europe des clubs de rugby. Un maillot blanc et un noir qui rendent hommage au Pendwick, le mythique voilier et premier bateau d'Éric Tabarly. Le RCV les porteront pour 2 matchs à l'extérieur, à Londres contre les Harlequins et au Pays de Galles contre Swansea. Ils recevront aussi Édimbourg et les Géorgiens de Black Lion. Début de la campagne européenne dans un peu plus d'une semaine, le 18 octobre.
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3: Il est 7h07, vous êtes à l'écoute d'ici Armorique. Vous nous regardez aussi sur France 3 Bretagne. Et on va retrouver notre expert en météo, Sébastien Decaux. Bonjour Sébastien.
4: Bonjour à tous.
3: Comment ça va mon cher Sébastien? Dans le ciel aussi.
4: Bah écoutez, ça va un petit peu moins bien dans le ciel. Ah quoique on attend un peu de pluie. Donc pour certains, c'est plutôt une bonne nouvelle. C'est de la grisaille pour ce matin. Quelques petites brunes très localisées, de timides éclaircies. Cet après-midi, même type de temps, beaucoup de grisaille. Des nuages d'ailleurs qui assombrissent progressivement le ciel par le nord et qui finissent par lâcher de la pluie en soirée qui arrive par la Manche et qui traversera toute la Bretagne la nuit prochaine avec des cumuls compris entre 1 et 5 mm. Alors le vent de secteur sud-ouest se lève ce matin, 40-50 km par heure. Il se maintient cet après-midi mais transporte de la douceur. Ce matin on relève entre 9 et 15 degrés, 9 à Paimpon jusqu'à 15 degrés à Arzal cet après-midi. Ce sera beaucoup plus homogène, soit 18, soit 19 degrés.
3: Et ben voilà, c'était très complet. Merci beaucoup Sébastien, on se retrouve tout à l'heure.
4: À tout à l'heure,
3: il est 7h08 sur Ici Armorique.
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3: Et juste avant de repartir en musique, Bastien Michel, oui je vais y arriver. Bastien Michel, sur la route, qu'est-ce que ça donne actuellement?
7: Ça roule bien sur les routes bretonnes, je rappelle quand même ce chantier sur la Nationale 166 entre Vannes et Elvin. Il y a 10 km en basculement de chaussée avec une vitesse limitée ici à 80 km/h. Il y a d'ailleurs un radar de chantier dans ce secteur qui peut flasher dans les deux sens, soyez vigilants. Chantier de réfection de la chaussée jusqu'au 29 octobre. Et puis les messages sur la page Facebook de Ici Armorique. On salue Monique, chez qui il fait 11 degrés, un temps couvert du côté de la Gacilly.
3: Ah, bah très bien. Eh bah, c'est noté. Et puis, vous pouvez évidemment continuer à partager vos messages sur la page Facebook d'Ici Armorique. Et puis, si vous constatez quoi que ce soit sur les routes, 02 99 67 35 35. Allez, laissez-nous chanter un petit peu. Bah oui, ça c'est bien, ça c'est gold. Petit détour par Toulouse, de là où est originaire le groupe. Mais ça, vous le savez déjà, 7h10. Vous êtes à l'écoute d'Ici Armorique. Dans un instant, on joue. On vous offre 50 euros pour aller faire des courses. Ça, c'est bien.

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0: Allez, bon, on va jouer ensemble maintenant hein, sur ICI Armorique, tant qu'à faire. 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Ça fait plaisir. Vous me regardez avec des yeux, Bastien, vous pouvez pas jouer, vous, hein, non.
2: Non,
0: vous n'avez pas le droit. Désolé.
2: Mais je suis preneur, pourtant.
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0: Et c'est l'heure de mon œil, David Ossiou, et c'est la fin d'une semaine très agitée dans la rue, avec les manifestations des lycéens et des affrontements entre la jeunesse et la police.
6: Et malheureusement, trop de blessés des deux côtés. Mais il y a au moins une image qui réconforte. Ça s'est passé à Besançon, mercredi. Des policiers en tenue de maintien de l'ordre, à qui un commissaire demande de retirer les casques. Quelques mètres plus loin, les manifestants applaudissent. Et il faut voir sur ces images surtout le sourire de ce commissaire. Un vrai sourire, hein. Évidemment, ils ont remis leur casque assez vite. Ces images ont été tournées par Emma Audrey, une journaliste indépendante qui couvre régulièrement des manifestations, notamment des interventions de la police, souvent quand elles donnent lieu à des violences. Mais cette fois, sa caméra a capté autre chose pendant quelques secondes. À force de voir des policiers et des manifestants s'affronter, nous finirions presque par croire que les Français sont en guerre contre leur police. Mais pas du tout. Selon une enquête du Cevipof, au début de l'année, 73% des Français font confiance à la police. Près de 3 sur 4. Le plus étonnant, c'est que cette confiance n'est pas forcément réciproque. Une autre étude publiée en 2024 par le Défenseur des droits révèle que moins de 24% des policiers interrogés estiment pouvoir globalement faire confiance aux citoyens pour se comporter correctement. Moins d'un sur quatre. Alors forcément, cette scène de Besançon prend une autre dimension. Des manifestants qui applaudissent des policiers et des policiers qui leur répondent par un sourire. Même une députée européenne LFI a salué la scène. C'est ça qu'on veut voir, a-t-elle dit. Alors non, on n'est pas encore à embrasser un flic pour l'instant, comme le chantait Renaud. On va pas aller si vite. Mais nous pouvons reconnaître que aussi ont passé une semaine difficile.
7: Oui, je me suis approché et j'ai embrassé un flic.
0: Et voilà, on termine avec ces quelques mots de notre ami Renaud sur Ici Armorique. Et sur Ici Armorique, il est à 7h17. Bastien Michel, est-ce que sous les yeux, vous avez peut-être 2-3 infos trafic, peut-être même les messages Facebook des personnes qui nous écoutent et qui nous regardent aussi sur France 3.
8: À 7h18, pas encore de soucis sur les routes d'Ille-et-Vilaine, du Morbihan et des Côtes d'Armor. En revanche, pas mal de lève-tôt déjà réveillés avec des très jolies photos. Il y a Pauline, par exemple, du côté de Quiberon, la belle Quiberon, qui nous souhaite une belle journée. On salue également Dominique en famille du côté de Balazé, juste à côté de Vitré, où les arbres ont déjà pris leur couleur d'automne autour du beau clocher de Balazé, où il fait ce matin 10 degrés. C'est sur la page Facebook de Ici Armorique que vous nous envoyez vos petits messages.
0: Effectivement, et puis dans quelques minutes aussi, on parlera du sujet entre 9h et 10h. On parlera de BD, c'est important, ouais. C'est un peu l'actu à Saint-Malo, hein, 45e édition de ce beau festival. On y revient dans un instant sur Ici Armorique. Et puis pour l'heure, on va retrouver Alex Warren avec le titre Ordinary sur Ici Armorique.

0: Alex Warren avec Ordinary sur ICI Armorica, 7h22 et on va jouer ensemble. On va jouer ensemble avec notre ami Bastien Michel qui danse, qui bouge la tête.
1: Voilà. On a des belles musiques quand même pour les jeux comme ça.
0: Exactement. Bam, bam, pam. Bon, allez, Didier est à nos côtés. Bonjour Didier.
2: Oui,
3: bonjour Didier.
2: Oui, bonjour.
0: Comment ça va mon cher Didier?
2: Ça va, pas mal.
0: Bon, vous nous venez d'où vous Didier?
2: Motomont Bretagne.
0: Motomont Bretagne. Bon, et vous nous regardez à la télé, vous nous écoutez à la radio, vous faites comment vous le
2: Alors,
0: matin?
2: Ce matin c'était à la radio, et des fois je vous regarde à la télé.
0: Non, bah c'est voilà. Bien, parce que de toute façon, on n'est pas coiffé avec Bastien
2: non.
0: Michel à mes côtés.
1: Bastien, je suis coiffé.
0: Non, c'est.
1: Non. Sympa.
0: Mais non, mais bah, Bastien s'est coiffé un peu comme ça.
1: Non, juste non, c'est comme... non mais je suis pas d'accord, c'est normal. Je suis... D'accord, enfin, je m'en mets en question, voilà. J'ai compris.
0: Non, mais non. Mais Baptiste, très bien coiffé, lui, par rapport à nous.
2: Ah ouais,
0: c'est
2: bien.
0: Ouais, ouais. Voilà.
2: Bon, je vais vérifier ça.
1: Vous avez un référentiel étonnant.
0: Bon, Didier, on rigole, mais j'ai envie de dire, là, il y a de l'argent à gagner bien. Quand même, hein, mon cher Didier. Attendez.
2: Oui, c'est pas mal, hein, par les temps qui courent, c'est pas mal.
0: Ouais, alors 50 euros en plus pour manger des produits de qualité, ça, j'ai envie de vous dire, c'est pas partout qu'on vous offre ce genre de cadeau. Pour aller à Ciboulette et compagnie à Sulniac, 50 euros, c'est directement des producteurs qui vendent leurs produits. Et pour ça, mon cher Didier, il faut retrouver la réponse à cette question. Dites-moi tout, qui voulait construire une ferme pour y mettre sa mère, son père, ses frères et ses sœurs, Didier?
2: Alors, c'est Claude François.
4: Une grange et une barrière.
0: Et j'y mettrai
4: mon père, ma mère, mes frères et mes sœurs.
0: Ce serait le bonheur. Je la connais par cœur. Bon, je suis très content pour vous, Didier, et on est tous vraiment contents.
2: Super sympa.
0: Voilà, et vous repartez avec ces 50 euros au magasin Ciboulette et compagnie de Sulniac. Gardez votre bonne humeur, Didier. Merci pour votre fidélité.
2: D'accord.
0: On vous embrasse.
2: Merci. Ben, vous aussi, continuez. Merci.
0: Merci.
2: Merci bien. Bonne journée.
0: Et bonne journée. Didier, à Montauban de Bretagne, à 7h24 sur ICI Armorique.
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0: Et vous le savez, c'est aussi un rendez-vous, le coup de cœur d'ICI Armorique. Et on va retrouver Alicia Perron aujourd'hui, qui a 24 ans, se lance dans l'entrepreneuriat avec un concept qui mêle sport, nutrition et gourmandise. Bon, j'aime plus la gourmandise que le sport, je vais être honnête avec vous. Et elle vient d'ouvrir le Body Smooth à Plescope, près de Vannes. Bonjour Alicia.
7: Bonjour.
8: Bonjour.
0: Bon, merci.
8: Oui, c'est vrai qu'effectivement, la gourmandise est souvent demandée.
0: Ah oui, vous me voyez à la télé, c'est pour ça, vous avez vu que j'avais un petit bidou, non?
8: Non.
0: Non, je vous taquine évidemment. Alors, c'est vraiment top parce que voilà, vous mélangez ces trois choses-là au Body Smooth. Ça se prononce comment, Body Smooth, Smooth?
8: Oui, smoothie.
0: Alors, vous avez voulu réunir ces trois passions, sport, nutrition, pâtisserie, dans un même lieu. Comment est née, en fait, cette idée, déjà?
8: Eh ben, l'idée est venue tout simplement parce qu'en fait, j'ai réuni mes deux métiers, mes deux passions, le côté pâtissière et également le côté sportif. Je voulais découvrir aux personnes justement ce côté-là, se faire plaisir avec de la gourmandise tout en faisant un peu de sport.
0: Voilà, et c'est bien réussi. Je crois que vous aviez déjà lancé à l'époque Run Girls, c'est ça, c'était un groupe de course à pied réservé aux fans à Vannes. Est-ce que cette expérience vous a donné envie d'aller un peu plus loin justement et de lancer ce concept Body Smooth?
8: Oui, exactement. C'est ça, j'ai vu qu'il y avait de la demande justement sur le fait de pouvoir se rejoindre, profiter sur le côté sportif. Et je me suis dit, bon bah let's go, on va proposer ça, mais dans une structure pour qu'on soit au chaud, parce que l'hiver arrive. Donc l'objectif, c'était vraiment de proposer quelque chose qui réunisse tout ça.
0: Et alors vous misez quand même sur des séances en petits groupes, avec notamment du pilates, du renforcement musculaire. Pourquoi est-ce que c'était important pour vous, de faire du sport un moment de partage plutôt qu'une simple performance classique?
8: Moi, je préférais le partage et puis le fait d'avoir un petit groupe pour pouvoir vraiment suivre à 100% justement ma clientèle, parce que j'imagine qu'il y en a beaucoup qui démarrent, qui ne savent pas comment faire. Et faire des cours collectifs à 40 personnes, c'est bien. Sauf que si on se retrouve au fond de la salle, malheureusement, le coach ne peut pas les suivre à 100%. Donc, c'était vraiment mon objectif de faire quelque chose plus minimaliste, mais vraiment convivial et très familial. Et c'est ce que aussi les gens demandent, le fait de pouvoir rencontrer du monde, parce qu'on est beaucoup sur nos écrans maintenant. Donc, c'est vraiment un lieu convivial et rencontre.
0: Voilà, deux rencontres en plus de la performance. Et puis, à 24 ans, donc, vous vous lancez dans l'entrepreneuriat. Ça représente un vrai défi quand même. Hein. Quelles ont été, j'ai envie de vous demander, les principales difficultés pour concrétiser ce projet, Alicia?
8: Ce qui a été le plus compliqué, c'est d'avoir le suivi bancaire, parce que justement, 24 ans, ça leur fait peur. Mais j'ai fait comprendre justement à mes banques que j'avais encore tout mon avenir pour pouvoir réussir, et c'était maintenant ou jamais de le faire. Je me vois pas dans 20 ans ouvrir une structure. J'ai envie d'ouvrir maintenant, et du coup, c'est vrai que ça a été le plus dur, ça a été le côté banquier, mais au final, j'ai eu une banque qui m'a suivi, donc ça c'est le plus important pour moi.
0: Et alors on termine avec la question ultime à mes côtés, Bastien Michel, votre question.
1: Alors Alicia, avec le Body Smooth et toute l'entreprise à gérer, vous avez pas peur de manquer un peu de temps pour faire vos activités perso, un peu de sport par exemple, Alicia?
8: Non, parce que du coup je fais du sport avec mes clients, et du coup au final ça m'amène aussi moi à rencontrer des nouvelles personnes. Et puis c'est vrai que je suis quand même épaulée énormément avec mon entourage, donc si besoin, j'ai une besoin d'une journée, j'ai quand même du monde qui peut venir m'aider.
0: Eh ben c'est top, le Body Smooth donc qui vous accueille au 1 rue de la République à Plescop, près de Vannes. Merci beaucoup d'avoir été à nos côtés, Alicia Perron.
8: Eh ben merci à vous en tout cas.
0: Et à très bientôt, au revoir, il est 7h28.
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0: 7h30 et à partir de 9h, entre 9h et 10h, on parlera d'un sujet d'actualité, Bastien Michel.
1: Oui, avec le festival Quai des Bulles qui a lieu ce week-end à Saint-Malo. À partir d'aujourd'hui d'ailleurs, on parle de bandes dessinées, de mangas aussi, de comics, pourquoi pas. Quelles sont celles qui vous ont marqué au fil des années, celles que vous relisez régulièrement? 02 99 67 35 35 pour en parler avec nous.
0: Eh bien, merci beaucoup à Bastien Michel. Et à 7h30, l'actualité locale avec vous, Baptiste Roux.
13: Et la fin aujourd'hui du procès de Thierry Meunier à Saint-Brieuc, jugé pour le meurtre de sa compagne Véronique Duchesne en 2010. L'avocat général a requis hier 30 ans de réclusion criminelle. La défense a demandé l'acquittement. La cour d'assises des Côtes-d'Armor doit se retirer pour décider du sort ce matin de Thierry Meunier après sa dernière déclaration. Les lycéens ne voient pas le mouvement s'épuiser. Acte 4 de la mobilisation hier. 8000 personnes dans les rues de Rennes d'après les syndicats. Une manifestation pour dénoncer les violences policières et demander des moyens pour l'éducation nationale. On y revient sur cette mobilisation dans l'info d'ici dans quelques instants. Et puis aujourd'hui, c'est le début du festival Quai des Bulles. Rendez-vous de la bande dessinée à Saint-Malo avec les auteurs et autrices. On va en parler à 7h45 avec notre invité Armel Le Goff, responsable de la journée scolaire sur le festival Quai des Bulles. Et tout de suite, le point sur l'actualité en France et dans le monde avec vous, Valentine Letesse.
7: Du concret pour calmer les lycéens. 3000 professeurs remplaçants sont déployés à partir d'aujourd'hui dans 500 lycées de France. Mesure annoncée hier soir par le ministre de l'Éducation après 10 jours de mobilisation. Et ce n'est pas fini avec ce nouvel appel à manifester mardi. Et toujours des milliers de jeunes, de parents et de profs dans les rues. Un peu plus de 70 000 hier en France. Par rapport à la journée de mardi, c'est quasiment 4 fois moins. Le nombre d'interpellations, lui, est encore supérieur à 500. Deux procédures judiciaires lancées contre le groupe Seb, propriétaire de la marque Tefal et de ses poêles recouvertes de polluants éternels. Trois associations mettent l'entreprise en demeure pour la forcer à s'en passer. Les ONG saisissent aussi la justice pour pollution de son site de production en Haute-Savoie. Imaginez un condamné à mort fusillé en direct sur Internet dans l'une des plus grandes démocraties du monde. C'est l'annonce cette nuit des États-Unis pour avoir fait 13 morts sur une base militaire au Texas. Nidal Hassan sera tué en décembre par un peloton d'exécution, une première depuis la Seconde Guerre mondiale. Et pourtant, le président des États-Unis se voit prix Nobel de la paix. Le lauréat 2026 sera annoncé en fin de matinée à 11h. Après 3 semaines à vivre avec les Bleus de Zidane, c'est le retour de la Ligue 1 de foot. La 6e journée commence ce soir pour les clubs français avec ce match entre Lens et Lyon à 20h45.
13: L'info d'ici Armorix ce matin, c'est cette nouvelle mobilisation à Rennes hier. Plusieurs lycées ont été bloqués dans la matinée avant que les élèves, étudiants, professeurs et syndicats se retrouvent pour manifester dans le centre-ville. 8000 personnes dans la rue d'après les syndicats, 3400 selon la préfecture. En grande majorité donc des lycéens et étudiants. Pour l'état des bâtiments scolaires, les classes surchargées, leur emploi du temps et le manque de professeurs, ces revendications restent les mêmes. Éric Bouvet, ces lycéens veulent faire durer le mouvement tant que c'est nécessaire.
14: Même si le gouvernement ne semble pas vouloir apporter de réponse avant la fin du mois, les lycéens rennais rencontrés hier ne voient pas le mouvement s'épuiser pour autant, à l'image de Kwesi du lycée Zola.
15: En fait, tant que les choses ne changeront pas, je pense que les manifestants, que ce soit les lycéens, même les plus jeunes, la Gen Z entre guillemets, va rester dans les rues parce que pour l'instant ils sont mobilisés et je ne pense pas que ça s'arrêtera de sitôt.
14: Enor du lycée Jean Massé voit même le mouvement changer de dimension.
16: On a toujours peur que ça s'essouffle, que le lendemain on ait personne. Que ce soit un peu une trend. Après, pour l'instant, je suis soulagé de voir qu'il y a encore du monde. Moi, j'espère que ça s'étendra aux ouvriers, parce que je pense qu'eux aussi, ils vivent des galères aussi dures que nous, voire pire. Et moi, franchement, je serais heureux de voir des policiers avec nous, ce serait une belle image.
14: Sans aller jusqu'aux policiers, c'est aussi ce que pressent et souhaite Marie du lycée Saint-Martin.
17: Il y avait les profs, maintenant, il y a aussi les agriculteurs et les syndicats, par exemple. Il y a un peu une convergence des luttes. Et c'est important que, justement, il n'y ait pas que les lycéens.
14: Et l'argent étant souvent le nerf de la guerre, c'est un aspect à ne pas négliger, rappelle Luca du lycée Zola.
18: Quand les adultes font grève, ils perdent de l'argent au sens propre et donc ils peuvent pas manifester tout un mois entier. Contrairement aux jeunes, comme on n'est pas rémunéré, je pense que le mouvement peut continuer. Ça nous coûte rien, entre guillemets.
14: Ça coûte juste du temps, estime Arsène du lycée Bréquigny.
19: En fait, il n'y a pas de solution miracle. Il faut juste faire tenir les gens sur la durée, faire comprendre que les enjeux sont importants. Quand dans un combat de boxe, on lâche pas au moment où on vient de fragiliser son adversaire, on continue jusqu'à le mettre KO et c'est ça notre objectif.
14: Et Léopold du lycée Mendès France estime que le temps joue pour le mouvement et contre le Premier ministre.
20: Quand on a vu là le Cornu hier, il a fait un petit discours qui n'a pas apporté grand chose pour nos revendications. Ils ont dit bon, on verra ça fin octobre. Sauf que là, c'est début octobre, ça fait 3 semaines à mois qu'on a repris les cours, on est là obligé de tous manifester, que ce soit à Rennes ou dans toutes les autres villes, donc je pense pas que ça va s'essouffler de sitôt en tout cas. Surtout avec le 17 qui va arriver et le 5 novembre où les syndicats veulent tous se joindre à nous.
14: Et même dès le 13, puisque l'intersyndicale étudiante et professionnelle appelle à une nouvelle journée de mobilisation mardi prochain.
13: Et 4 personnes ont été interpellées en marge de la manifestation hier après des tensions avec les forces de l'ordre sur l'esplanade de Gaulle. Pour tenter de calmer la colère des lycéens, le ministre de l'Éducation, Édouard Geffray, a annoncé que 3000 professeurs allaient être déployés dans les lycées où la situation est la plus critique dans les prochaines heures.
0: Et il est 7h35, un point sur la météo. On va retrouver Sébastien Decaux. Sébastien, j'ai envie de vous demander, avant d'arriver en week-end, quelle météo nous attend pour aujourd'hui ?
4: Eh bien, écoutez, les nuages se lancent à l'assaut de la Bretagne durant cette journée de vendredi. Ils lâchent éventuellement quelques petites bruines, quelques pluies très faibles dans un premier temps, à l'avant d'une perturbation qui, elle, arrivera ce soir avec des cumuls estimés entre 1 et 5 mm. En attendant, eh bien, le vent de secteur sud-ouest va se lever, 40-50 km par heure. Il transporte de la douceur. Ce matin, on relève 9 à 16 degrés. Il fait 9 à Paimpont, 10 à Redon, 12 à Rennes, 13 à Vannes et Saint-Brieuc, jusqu'à 16 degrés à Sarzeau. Mais cet après midi, ce sera très homogène et de saison, 18 ou 19 degrés, avant une journée de samedi qui sera beaucoup plus lumineuse à l'arrière de cette perturbation. On retrouvera quand même un vent de secteur nord-ouest qui limitera la hausse des températures. On aura peut-être également quelques petites averses près de la Manche, mais pas grand-chose. Et puis pour dimanche, rebelote, une nouvelle perturbation, mais vraiment très atténuée, arrivera par l'ouest. Donc beaucoup de grisailles pour votre dimanche, exception faite sur l'Ille-et-Vilaine et l'est du Morbihan, où l'on apercevra quelques éclaircies, mais dans une ambiance qui sera un petit peu plus fraîche, 15 à 17 degrés.
0: Eh bien, il y aura quelques chanceux quand même. Merci beaucoup, Sébastien Decaux. On vous retrouve dans une trentaine de minutes. Et on va continuer avec de la circulation, car je crois, mon cher Bastien Michel, que ça commence à bouchonner légèrement, peut-être.
1: Ouais, exactement. Ça, notamment à l'approche de la rocade rennaise, à hauteur de Vernes-sur-Seiche, par exemple, ce ralentissement habituel que vous connaissez bien, sur la route de Saint-Malo également, quand vous arrivez depuis Montgerval, ça commence à bouchonner à hauteur de Saint-Grégoire, sous les derniers hectomètres avant la rocade nord de Rennes. Et puis en arrivant sur Vannes également, ça ralentit dans le secteur du Lisiac quand vous venez de Plouermel par la Nationale 166 ou en venant de Mecon également. Ce sont des ralentissements habituels pour l'instant, rien d'inhabituel. Si vous rencontrez quoi que ce soit, vous nous passez un coup de fil au 02 99 67 35 35.
0: Eh bien merci beaucoup. Alors Bastien Michel, dans quelques minutes on parlera ensemble du 9h-10h, aussi on parlera de BD, mais pour l'heure il est 7h38.
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0: On va partir visiter les coulisses d'une entreprise chez nous en Bretagne avec la bonne idée des vannes. Et puis juste avant, allons faire un détour par la Suisse avec Stéphane Escher. Stéphane Escher, pourquoi ? Parce qu'il est suisse. Oui, c'est déjeuner en paix. C'est Armorique, vous l'avez ?
1: Je l'ai.
0: Merci.
1: Très bonne idée.

0: on va parler BD tous ensemble sur ici Armoric. Mais avant cela, la bonne idée d'Evan. Et là, on va partir à la visite des coulisses d'une entreprise chez nous, évidemment, en Bretagne. Avec vous, Evan.
1: Bonjour, bonjour, la Bretagne. C'est l'heure de la bonne idée 100% pur beurre. Vous avez déjà eu envie de découvrir les coulisses d'une entreprise que vous aimez? Je sais pas, moi, la cidrerie qui fabrique votre cidre préféré, ou une fabrique de pulls ou de biscuits. Moi, j'adore voir l'envers du décor. Et je suis pas le seul. Nous sommes 1,4 million à avoir visité des entreprises françaises l'année dernière. Et c'est une tendance qui se développe de plus en plus. Je pense à la biscuiterie La Trinitaine à Saint-Philibert dans le Morbihan, qui a ouvert un espace de visite tout neuf, inspiré du bureau originel du fondateur de l'entreprise. Au total, plus de 200 sociétés bretonnes ouvrent leurs portes à un nouveau genre de tourisme. On appelle ça le tourisme d'entreprise. Les vêtements Le Minor à Guidel, près de Lorient, Val-de-Rance, dans les Côtes-d'Armor, Maison Brieux à Effignac, Grainsail, la chocolaterie de Morlaix, l'aéroport de Lannion, bref, la liste est longue. Du 19 octobre au 1er novembre, c'est la semaine du tourisme économique en Bretagne. Et il y a plein d'opportunités pour visiter des entreprises qui n'ouvrent généralement pas leurs portes. Horlogerie, laiterie, distillerie, piscine, fabrique de meubles, gare, etc. Alors, soyez indulgents si l'entreprise que vous aimez par-dessus tout ne peut pas vous accueillir, parce que pour organiser des visites, elles doivent répondre à des exigences et à des normes, notamment en matière de sécurité. Et parfois, les locaux ou les ateliers ne s'y prêtent pas. Mais malgré tout, l'an dernier, 21 000 Bretons et Bretonnes ont participé à cet événement. Mais quoi qu'il en soit, avec près de 215 entreprises à visiter, la Bretagne est en pôle position du tourisme économique. Et ça, on adore. Le chiffre du jour, maintenant 5000 personnes se sont réunies fin septembre à Plestin-les-Grèves, costumées de la tête aux pieds pour un week-end dédié à l'univers du Seigneur des Anneaux. Allez, à demain pour une nouvelle bonne idée.
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0: Merci beaucoup Evan, les bonnes idées d'Evan à retrouver sur ici.fr et sur l'application Ici.
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0: Vous êtes à l'écoute d'Ici Armorique, il est 7h44. Aujourd'hui, c'est le début de cette 45e édition du festival Quai des Bulles. On en parlera entre autres entre 9h et 10h. Et puis au Palais du Grand Large à Saint-Malo, c'est là-bas que ça a lieu. On en parle aussi avec votre invité, Baptiste Roux.
10: Bonjour Armel Le Goff.
11: Bonjour.
10: Vous êtes responsable de la journée scolaire au festival Quai des Bulles. Est-ce que les jeunes aiment toujours autant les bandes dessinées?
11: Les jeunes et les moins jeunes, c'est un média qui est transgénérationnel.
10: Et justement, vous qui vous occupez des enfants, on voit que les ventes de bandes dessinées sont toujours en hausse. Est-ce que on peut expliquer pourquoi c'est toujours en hausse, notamment chez les ados, les lycéens, les collégiens?
11: Alors, on a eu un effet à un moment sur le pass culture qui a aidé les jeunes à aller vers les médias de la culture, dont la lecture et dont la bande dessinée. Mais en fait, c'est aussi un moyen pour eux de lire, de s'ouvrir à la culture, à plein de choses. Et les bandes dessinées sont tellement multiples que chacun y trouve son compte.
10: C'est vrai qu'on a de tout, mais lesquelles sont peut-être les plus plébiscitées en type de BD?
11: Alors, un peu tout. C'est vrai que le manga a toujours un peu la cote, mais... La BD franco-belge, le comics américain continue à avoir aussi leurs gros titres. On a à peu près 7000 nouveautés par an. Donc il y a vraiment de quoi faire, trouver son bonheur. Dans la jeunesse, le manga est vraiment attrayant, avec en plus les nouveaux moyens de les lire. Oui, en numérique, par exemple.
10: Oui, c'est ça. On a des moyens maintenant de lire les livres sur les téléphones, sur les applis, les liseuses. C'est la façon de lire privilégiée par les plus jeunes ?
11: Alors, en fait, c'est pas obligatoirement le médium classique de la bande dessinée qui va être transposé et affiché sur un écran. Les auteurs s'adaptent et les auteurs vont construire leur album de manière à ce que la lecture se fasse à la verticale, que l'image défile. Donc on n'est pas juste un copier-coller de l'album de BD papier. On est vraiment sur des histoires qui sont construites pour être lues comme ça, qui sont d'abord lues par les lecteurs en numérique et qui ensuite, pour certaines, passent en mode papier parce que l'objet reste toujours quelque chose de plaisant d'avoir en main lorsqu'on lit.
10: Et les auteurs maintenant s'adaptent, doivent s'adapter et commencent même par le numérique, c'est ce que vous nous dites ?
11: Il y en a plusieurs. Dans les jeunes auteurs, on en a qui passent par ce qu'on appelle le format en webtoon, où la création se fait exprès pour être lue. Le sens de l'histoire, le sens de l'action dans les cases, ça va être écrit, rédigé de manière à être lu sur ce médium-là. Et au moment où c'est remis en mode papier, il y a parfois des adaptations pour d'une case à l'autre pour pouvoir coller au fait que le regard ne va pas suivre la même direction.
10: Et on parle des mangas, de ces webtoons sur le numérique. Est-ce que les BD classiques, comme celles qu'on a tous lues, les Lucky Luke, les Tintin, les Astérix, plaisent aussi toujours à cette jeune génération ?
11: Alors, cette année, nous avons, en plus de nos expos traditionnelles, nous avions l'expo Lucky Luke, puisque c'était les 80 ans de ce mythique personnage. Je peux vous dire que c'est toute génération et que les jeunes connaissent, en fait. Et quand ils ne connaissent pas, c'est tout l'intérêt de ceux qui ont lu ça quand ils étaient plus jeunes, de découvrir, faire découvrir. Les premières dans l'expo où ils présentent Lucky Luke, les premières planches, c'était assez bizarre de voir que les jeunes étaient à dire « Ah, oh, mais il n'est pas dessiné comme d'habitude !» et que les parents étaient « Ah, oh, mais je me souviens, j'ai lu cet album-là entre les mains !» Et voilà, ça reste un personnage et on a ça sur tous les personnages, en fait, les grands classiques.
10: Et il y a toujours cette transmission de parents à enfants, de ceux qui l'ont lu petit, qui le redonnent aujourd'hui aux enfants que vous voyez ?
11: Oui, et ça marche aussi dans l'autre sens. La jeunesse fait découvrir des choses aux parents. La BD, justement, est un mode de communication. Ça marche dans les deux sens. Là où on peut avoir... certaines personnes disent « Moi, je n'ai pas lu de manga », mais en fait, maintenant, c'est plus aussi... Les frontières entre les différents styles graphiques ne sont pas aussi étanches. Donc, on peut très bien découvrir des choses hyper intéressantes dans un style qu'on n'aurait pas vu. Et les jeunes font découvrir aux anciens des nouveautés, là où les plus âgés vont aussi faire découvrir aux jeunes plein de choses qu'ils découvrent parce qu'ils sont jeunes.
10: Oui, qui sont des grands classiques. Et on sait que tout le monde, jeune comme moins jeune, ont davantage de temps les yeux rivés sur les écrans que devant un livre maintenant. Est-ce que lire une BD, ça a les mêmes effets que lire un livre ?
11: Alors, contrairement à ce qu'on pense, lire une BD, c'est quelque chose de compliqué pour le cerveau. C'est un exercice qui est un peu plus complexe. Je vous invite à aller voir les études que fait Sylvie Chocon, par exemple, sur le cerveau. En fait, lorsque vous lisez une bande dessinée, vous avez besoin d'activer les aires cérébrales de la lecture de texte et les aires cérébrales de la lecture de l'image et d'activer les aires qui vont faire le lien entre les deux. Donc, en fait, votre cerveau est beaucoup plus activé à lire de la BD.
10: Et donc c'est d'autant plus bénéfique. Merci beaucoup Armelle Le Goff, responsable de la journée scolaire au Festival Quai des Bulles à Saint-Malo aujourd'hui. Début du festival aujourd'hui et ça dure jusqu'à dimanche. Bonne journée à vous.
11: Bonne journée à tous, au revoir.
0: Et ce sera justement le thème de notre émission de 9h à 10h. Est-ce que vous lisez des BD ? Comment est-ce que vous les lisez aussi, hein ? Ça peut être une question. Ouais. Autour de la table ici, vous lisez des BD, ouais. Baptiste déjà ?
10: J'en lis un petit peu, oui, c'est vrai. Moi, je préfère aussi le format papier. Je préfère avoir l'objet dans les mains et dans la bibliothèque. Moi, je suis très sur les Mickey. Je lisais le journal de Mickey quand j'étais petit, donc maintenant, les romans qui sont bien finis, beaux, très graphiquement, très bien faits, j'adore ça.
0: Bah ouais, faudra acheter un œil. Et puis alors, Bastien.
7: Ah, moi, j'adore qu'on m'offre des BD. J'adore en offrir aussi. Je trouve que c'est un très beau cadeau. On réfléchit bien à chaque fois à ce qui pourrait plaire à ma sœur. En l'occurrence, j'aime bien offrir une BD à ma sœur.
0: C'est
7: que et après, je lui emprunte.
10: C'est gentil.
7: Le cadeau est toujours un régal. Et on va parler de ces BD-là tout à l'heure entre 9h et 10h. Ici, c'est vous, les BD qui vous ont marqué, celles qui vous ont qui ont peut-être changé votre vision de la vie. Ça arrive aussi parfois. Ça peut toucher. Comme Baptiste, c'est votre cas. Chaque Mickey a changé votre vie. 99 67 35 35 pour en parler avec nous tout à l'heure entre 9h et 10h dans Ici c'est vous la BD.
0: Et vous pouvez dès maintenant nous appeler comme ça on vous rappellera au moment de l'émission. En tout cas, on l'aura compris, BD, grand, petit, on aime tous les BD, tout comme Michael Jackson. The way you make me feel. Ouh.

0: Michael Jackson, c'était vraiment mauvais.
1: Vous
0: avez pensé quoi?
1: Que je vous étiez fait mal.
0: Ah non, pas du tout.
1: Je m'inquiète.
0: J'ai voulu faire Michael Jackson, quelle catastrophe. Il est 7h56. Bon, catastrophe quand je fais du Michael Jackson. J'espère pas trop de catastrophe sur la route, Bastien.
2: Non, a priori, d'après les informations dont nous disposons à 7h56, pas d'accident sur les axes bretons. En revanche, des difficultés sur la rocade rennaise, et notamment quand vous venez de Saint-Brieuc, de Passé, de Saint-Gilles, et que vous voulez vous diriger vers la rocade nord. La toute fin de la Nationale 12 ici est à l'arrêt pour vous insérer sur la rocade au niveau de la porte de Villejean. Quelques minutes de patience ici. Rocade sud, rennaise également, des difficultés. En chaussée intérieure, d'ailleurs, il se pourrait qu'il y ait une difficulté, peut-être même un incident le logo n'existait pas il y a quelques minutes au niveau de la porte d'Alma en rocade intérieure. Donc il se peut qu'il y ait une difficulté à venir et de possibles bouchons sur le rocade sud en venant de la rocade est. Soyez donc extrêmement vigilants. Et si vous êtes sur le secteur et que vous avez des informations à nous transmettre, 02 99 67 35 30.
0: On refait un point route dans quelques minutes. De toute façon, gardez bien ça sous le coude, mon cher Bastien. Il est 7h57.
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0: Et chaque jour avec ici Armorique, un peu d'histoire avant l'actu avec Stéphane Bern. Et ce matin, on voyage au temps où la préfecture de Haute-Saône devenait soudainement une ville mondialement connue.
6: À Vesoul, l'office du tourisme a peut-être trouvé son meilleur ambassadeur sans jamais l'avoir recruté. Au début des années 60, Jacques Brel fait escale à Vesoul, préfecture de Haute-Saône. À la bonne auberge où il séjourne, il signe dans le livre d'or un petit mot. Avec ma plus gentille chanson, très sincèrement, Jacques Brel. Encore mieux qu'un client qui mettrait un avis 5 étoiles sur Google. À l'époque, personne ne se doute que promesse sera tenue.
7: Chose promise, chose due.
6: 8 ans plus tard, le chanteur enregistre Vesoul. Il y raconte l'histoire d'un homme qui suit la femme qu'il aime partout où elle le souhaite. Personne n'est foutu de situer Vesoul sur une carte, mais tout le monde connaît la chanson. Elle a donné un coup de projecteur à la ville, se réjouit Denis Roll, ancien adjoint à la culture de Vesoul. Il faut dire que pour nombre de gens, Vesoul est bien plus facile à trouver sur les plateformes de streaming que sur une carte. Et pas qu'en France, car Vesoul devient vite un succès mondial. La chanson est reprise plus de 150 fois en France et à l'étranger, en allemand, en suédois, en néerlandais, en finnois ou en hébreu. Bref, une chanson disponible en plus de langues qu'un mode d'emploi IKEA. Depuis, impossible ou presque d'entendre le nom de cette ville sans aussitôt penser à la chanson « T'as voulu voir Vesoul et on a vu Vesoul ». Durant toute la chanson, Brel passe son temps à râler. C'est le premier touriste mécontent qui donne quand même envie de découvrir la destination.
0: Et oui, un grand artiste, évidemment, Jacques Brel. Il est 7h59 et vous êtes à l'écoute d'ici Armorique et de France 3 Bretagne. On vous souhaite une très belle matinée à notre écoute. Dans un instant, on refait un point sur la route. Et puis la météo aussi qui arrive très vite. Tout ça après l'actualité.
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0: À 8h, l'actualité, Baptiste Roux et des milliers de personnes à Rennes hier pour l'acte 4 de cette mobilisation lycéenne.
8: 8000 personnes selon les syndicats, 3400 selon la préfecture. En très grande majorité des étudiants et lycéens venus de nouveau demander des solutions face à l'état des bâtiments scolaires, les classes surchargées ou encore les horaires trop lourds et Parcoursup. Le cortège a défilé dans le calme avant que des tensions n'éclatent lors de leur retour à l'esplanade de Gaulle. Léopold est élève au lycée Mendès France.
9: On n'était pas là pour se faire gazer ni rien, on est là pour donner nos revendications, etc. On était assis, on n'était pas virulents, on n'a pas été violents vers eux. Et là, on entend en première sommation, en deuxième sommation, ils nous gazent, ils nous chargent, etc. C'est entre guillemets le jeu parce qu'on sait qu'on va se faire frapper ou qu'on va se faire gazer. Parce qu'ils ont entre guillemets des ordres, ils n'ont pas l'ordre de réprimer les lycéens, etc. Mais bon, on voit comment ça se passe en ce moment, donc on fait attention à nous quand même. Donc on a des masques, tout ce qui est sérum physique, on partage. C'est beaucoup d'entraide entre les lycéens, les étudiants.
10: Mais vous n'êtes pas des casseurs?
9: Non, nous on n'est pas des casseurs. Il y en a, ça par contre ça fait partie du jeu, il y en a, ils cassent des trucs qui n'ont rien à voir. On le voit, on n'a pas tous les mêmes manières de manifester. Il y en a, c'est pacifique, en faisant des chants. Il y en a, ils ont besoin de réprimer leur colère qu'ils subissent tous les jours en cassant certains trucs. Mais c'est pas tous les lycéens, c'est pas tous les étudiants, mais ça arrive. C'est une minorité et on est obligé de faire avec.
8: Quatre personnes ont été interpellées en marge de la manifestation hier, annonce la préfecture. Les pompiers sont intervenus 9 fois à Rennes, notamment pour des feux devant les lycées Bréquigny, La Salle, Saint-Vincent et Saint-Martin, et pour 3 personnes légèrement blessées. Plusieurs centaines de personnes se sont également réunies à Redon, à Vitré, à Bru et au Reux. Les représentants lycéens appellent à un nouveau rassemblement mardi et de nouvelles mobilisations sont en cours ce matin avec un blocage notamment du lycée Zola à Rennes. 30 ans de réclusion criminelle, c'est la peine requise par l'avocat général pour Thierry Meunier. Il comparaît depuis près de 3 semaines devant la cour d'assises des Côtes-d'Armor pour le meurtre de sa femme Véronique Duchesne, retrouvée morte il y a 16 ans jour pour jour après à Saint-Quay-Portrieux sur l'île de la Comtesse. La défense a plaidé pour l'acquittement. La cour doit se retirer ce matin après les derniers mots de l'accusé pour décider du verdict.
0: Et Baptiste, il n'y a pour l'instant aucune offre de reprise pour la fonderie de Bretagne.
8: Et l'avenir est très incertain. Certains pour l'usine de Codan dans le Morbihan. Les syndicats ont été informés hier qu'il n'y avait pas d'offre de reprise améliorée pour le site, alors que les repreneurs potentiels ont jusqu'à lundi soir pour se manifester. Si rien n'arrive, le tribunal de commerce de Lorient pourrait décider de placer l'usine en liquidation judiciaire. Éric Guillaumard, délégué CGT de la fonderie, veut encore rester optimiste.
11: Tant qu'il y a de la vie, il y a de l'espoir, mais là c'est vraiment minime, quoi. Si ça passe, ce sera vraiment par un trou de souris. Maintenant, tant que les portes sont pas fermées, tant que le grillage est encore ouvert et qu'on peut passer notre badge, ben, on va croire que c'est possible. Parce qu'on n'a pas envie de passer à côté d'une opportunité qui permettrait de sauver le site. Et clairement, en étant lucide, on voit pas trop comment ça pourrait se décanter d'ici lundi soir. Ça fait mal, hein. Ça fait mal à entendre en CSE. Le truc qui fait encore plus mal, c'est qu'on n'a pas de direction de sur site. Donc c'est nous qui avons été obligés de l'annoncer aux salariés. On l'a appris une demi-heure avant. On était KO debout. Et puis c'est à nous d'annoncer aux salariés que... On se profite de la liquidation, quoi.
8: Le tribunal de commerce de Lorient tranchera sur le sort de l'usine en fin de semaine prochaine.
0: Et la dalle République à Rennes va se transformer.
8: Ouais, le chantier a démarré cet été pour réaménager cette dalle vieille de plus de 100 ans. Il y a des travaux à faire au-dessus avec une nouvelle dalle en béton de 4000 mètres carrés et du renforcement sous la dalle. Ensuite, elle sera végétalisée pour s'adapter au changement climatique, explique Marc Hervé, adjoint à l'urbanisme et à l'aménagement durable à la ville de Rennes.
12: C'est une dalle importante parce qu'il y a un cheminement nord-sud qui s'organise entre, on va dire, le quartier Colombier et la place Sainte-Anne, historiquement. Donc c'est un lieu majeur de flux. Donc l'idée n'était pas de supprimer ce lieu-là, mais d'essayer de l'adapter à ce que sont les exigences du 21e siècle. Notamment, on le voit avec l'été qu'on a pu vivre tout récemment. Il faut que nos centres-villes soient quand même plus agréables et que la question de la fraîcheur soit un élément constitutif d'un objectif premier sur l'adaptation de ces centre-ville vis-à-vis des fortes chaleurs qu'on peut connaître. Et la question du sol est une question éminemment importante. Et c'est pour ça que pouvoir installer des pelouses à cet endroit où on avait du minéral avec des pavés, avec un certain nombre d'éléments qui sont facteurs d'îlots de chaleur, c'est une manière pour nous de répondre à ce que sont les objectifs d'adaptation au changement climatique.
8: Et l'ensemble de ces travaux des quais de Vilaine coûte au total 29 millions d'euros. On revient sur ce chantier dans l'info d'ici à 8h30. La 45e édition du Festival Quai des Bulles, ça commence aujourd'hui, le Festival de la bande dessinée de Saint-Malo, avec une 50aine d'auteurs et d'autrices dans la sélection officielle. On pourra y rencontrer les artistes ou encore participer à des ateliers où on pourra apprendre à dessiner un vampire ou encore un chaton.
0: Et Erwan Leroux ne participera pas à la Route du Rhum.
8: Le skipper morbihanais explique qu'il n'a pas réussi à réunir les moyens nécessaires pour prendre le départ sereinement pour ce qui devait être sa dernière participation. nations. L'édition 2026 se fera donc sans le vainqueur de la catégorie Ocean 50 lors de la dernière édition en 2020.

0: Tabarly, la fille du navigateur mort en mer. Les joueurs du RCV porteront ce maillot à partir du début de la campagne européenne. C'est dans une dizaine de jours. C'est le début ce vendredi de la 20e édition de la Vanthèse. Troisième jour de course pour sensibiliser et collecter des fonds pour aider les victimes des cancers féminins. Ça commence ce soir avec une marche nordique, puis 5 km de marche demain, 6 km dimanche et une course de 6 km dimanche matin également. Au total, 9000 participants. Tous les dossards sont déjà pris. La dernière édition avait rapporté 161 000 euros. Et puis ce soir, le club de hand de Cesson se déplace dans le Var. Sixième journée de championnat face à Saint-Raphaël. Coup d'envoi à 19h30.
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2: Allez, on va faire cette météo de retour dans la lumière parce qu'on a eu une petite coupure de lumière. Alors. Non mais c'est étonnant et puis c'était partout, j'ai l'impression. C'était pas que chez nous, hein, ouais. La lumière. Hein. Donc ouais. Voilà.
3: Et là, on est trop éclairé maintenant.
2: Là, maintenant, on est trop éclairé. Effectivement, vous nous voyez tout bien blanc comme des vampires là. Si vous êtes sur France 3 Bretagne, mettez France 3 Bretagne, tiens, tant qu'à faire. Si vous nous écoutez à la radio et que vous avez les moyens.
3: Sur l'application ici, on peut aussi.
2: Oui, sur l'application ici. Mais, de toute façon, la lumière, apparemment, elle fonctionne plus. On peut même plus éteindre l'autre. Bon, on va régler tout ça.
3: Mais tout va bien.
2: Voilà. On est aveuglé. Alors, par contre, ce ne sera pas le cas si vous êtes dehors, hein, parce que pas mal de nuages de prévus. En tout cas, je crois que c'est le cas, hein, Sébastien Decaux qui est avec nous.
4: Oui, effectivement, moins de lumière, un plafond bas, hein, une ambiance automnale pour ce vendredi. Le gris domine très largement, les éclaircies sont rares et timides. Et puis, localement, quelques petites ondées ou bruines, hein, très éparses seront possibles. En attendant, une perturbation faiblement pluvieuse qui, elle, arrivera entre ce soir et la nuit prochaine avec des cumuls entre 1 et 5 mm. Le vent de secteur sud-ouest va se lever aujourd'hui, 40-50 km par heure. Quant aux températures, il fait entre 9 et 14 degrés ce matin et vous aurez droit entre 18 et 19 degrés pour cet après-midi. Avant une journée de samedi plus lumineuse, davantage de lumière cette fois-ci.
2: Eh bien, vivement ce week-end. Nous, on en a encore beaucoup là dans ce studio. On va aller faire un tour sur les routes avec vous, Bastien Michel. Au nord de Rennes, je crois, il y a eu un petit incident qui s'est produit, c'est ça ?
3: Oui, visiblement. Alors, petit, je ne sais pas. Mais il y aurait en tout cas une voiture arrêtée à hauteur du centre commercial de Saint-Grégoire quand vous vous dirigez vers le centre-ville de Rennes après donc être passé sous la rocade. Voilà pourquoi vous avez un ralentissement peut-être un peu plus long que d'habitude en amont sur la départementale 137 quand vous venez donc de Saint-Malo et du nord de Rennes. Soyez extrêmement prudents et toujours ces difficultés sur la rocade sud de Rennes et quand vous venez de l'ouest de la Nationale 12 pour vous insérer sur la rocade ouest en direction du nord, donc au niveau de la porte de Villejean. 02 99 67 35 35 pour nous signaler quoi que ce soit sur les routes bretonnes.
2: Et n'hésitez pas, dans un instant on joue avec la carte postale, le jeu de la carte postale. Alors, on a gagné une belle carte carburant de 100 euros.
3: Ouais.
2: Eh oui, 100 euros à gagner. C'est dans un instant, mais pour l'heure, la musique.
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2: 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Avec un certain Michel Berger. Aujourd'hui, ça aurait été l'anniversaire de France Gall, qui a beaucoup collaboré en plus avec Michel Berger, celui qui chante

0: Celui qui chante Michel Berger sur Ici Armorique, il est 8h12.
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0: Alors si vous nous regardez sur France 3 Bretagne, il y a un instant vous nous avez vu dans le noir, la lumière est revenue. De ce que l'on sait actuellement, on est sur le secours en fait. Donc c'est pour ça qu'on a encore de l'électricité, mais une bonne partie de Rennes, en tout cas partout autour de la radio, on n'a plus d'électricité, ce qui fait qu'actuellement le standard ne fonctionne plus et les écrans ne fonctionnent plus non plus. Nous, on peut continuer évidemment à vous parler, on peut continuer à vous informer. Vous êtes témoin de quelque chose dans Rennes justement, n'hésitez pas à nous le signaler 02 99 67 37 35.
2: Il y a pas de standard. Il y a les réseaux sociaux sur lesquels vous pouvez nous contacter.
0: Pardon,
2: sur Instagram, sur Facebook. Et je comprends. À votre place, j'aurais fait pareil.
0: Oui, c'est gentil de me soutenir.
2: Mais là, pour le coup, effectivement, contactez-nous si vous avez des soucis. Mais on voit dans le quartier autour de la radio
0: ouais. Rennes. Rien ne fonctionne en sachant qu'il n'y a plus de feu rouge non plus. Donc, soyez très prudent sur la route. Si vous êtes dans le secteur, contactez-nous sur les réseaux sociaux. On aimerait savoir surtout dans quel secteur actuellement il n'y a plus d'électricité. Nous, on va se renseigner. Mais vu que ça vient de se produire il y a vraiment quelques minutes, on n'a pas toutes les informations encore. On va faire mieux en tout cas pour continuer à vous informer sur cette situation et puis on aura quand même notre émission de 9h à 10h quoi qu'il arrive. Est-ce que vous avez trouvé des infos ou pas du tout?
2: Non, pas d'infos encore sur la coupure de courant, mais justement continuez et essayez de nous contacter via les réseaux sociaux de Ici Armorique, Facebook et Instagram en particulier. On va relayer ça et on reste à vos côtés dans tous les cas pour vous accompagner ce matin.
0: Voilà, vous nous envoyez les messages et on va continuer le programme comme c'était prévu, mais voilà, n'hésitez pas à nous contacter, à nous donner des informations. Bastien Michel, dans un instant, on parlera, enfin à partir de 9h jusqu'à 10h, dans une quinzaine de minutes, le sujet du jour, la BD.
2: S'il y a du standard, oui, bien sûr.
0: Oui,
2: c'est le standard revient.
0: J'ai pas dit de nous appeler.
2: On
0: pourra le faire via Instagram ou Facebook, effectivement.
2: Pourquoi pas, on peut faire des émissions comme ça. C'est peut-être ça l'avenir de la radio aussi, mais on va parler de la bande dessinée. Effectivement, c'est Quai des Bulles qui démarre ce matin, la 45e édition à Saint-Malo de ce festival de la bande dessinée. C'est le deuxième plus grand festival de BD en France, après Angoulême. Et on a le plaisir d'en parler ce matin. On avait une des responsables tout à l'heure, votre invité au micro de Ici Armorique, Baptiste Roux. Et on va parler ensemble, entre 9h et 10h, de vos BD doudou. Ce que j'appelle la BD doudou, c'est celle qu'on aime bien lire de temps en temps. Alors moi, j'ai un coup de cœur particulier sur Astérix aux Jeux Olympiques. Je sais pas pourquoi. Les joueurs Astérix déjà globalement, mais les Jeux Olympiques en particulier, parce qu'il y avait le côté sportif. J'ai toujours adoré ça. Et puis c'est très drôle, celui-ci. Ouais. Meilleur que le film d'ailleurs. La bande dessinée, vos BD doudou, celles qui vous ont marqué, celles qui ont changé votre vie, celles qui vous ont fait rire, qui vous ont fait pleurer, celles qui vous ont fait pleurer de rire. Vous pourrez nous appeler, si c'est réparé d'ici là, au 02 99 67 35 35. Mais vous pouvez d'ores et déjà nous envoyer vos messages sur les réseaux de Ici Armorique, sur Facebook ou Instagram.
0: Voilà, et puis on le rappelle, juste avant de continuer, n'hésitez pas aussi à nous contacter sur les réseaux sociaux si vous êtes sur Rennes et que vous n'avez plus d'électricité, signalez-le nous aussi. Il est 8h16 et vous écoutez Ici Armorique.
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0: Alors apparemment, l'électricité serait revenue en tout cas en bonne partie sur Rennes. Vous le savez, il y a une coupure d'électricité qui a causé un problème au niveau du standard, donc on ne pourra pas faire la carte postale. Oui. Mais je me suis dit, c'est pas grave, on ne fait pas la carte postale, donc on vous fait un beau petit cadeau, on vous offre 15 euros supplémentaires et ça vient de recouper.
2: Il y a par exemple Francis qui nous a envoyé un message pour nous demander où était la carte postale. Bah, pas de carte postale, puisque pas de standard ce matin.
0: Voilà.
2: Mais en contrepartie, qu'est-ce qu'on fait, Fabien?
0: On augmente de 15 euros.
2: Oui, comme tous les jours quand vous ne trouvez pas la carte postale.
0: Voilà.
2: Donc vous inquiétez pas, de retour lundi la carte postale.
0: En tout cas, le rendez-vous anti-arnaque, c'est maintenant sur ICI Armoric et sur France 3 Bretagne, Drazo. Les forces de l'ordre tirent la sonnette d'alarme. Des escrocs volent les données de nos cartes bancaires à la station-service.
13: Et oui, comme si les prix à la pompe n'étaient pas déjà assez douloureux. Voilà qu'on risque aussi de se faire siphonner nos comptes en banque après avoir fait le plein. Bon. Pas de panique, ce n'est pas partout évidemment. Et puis je vais vous donner des petits gestes de précaution tout simples pour éviter ça. Déjà l'arnaque. En fait, l'escroc piège le distributeur, la pompe à carburant. Il installe un petit appareil, ça ne se voit quasiment pas. Vous insérez votre carte bleue et l'engin va recopier, cloner les données qu'il y trouve. Donc le numéro de la carte, la date d'expiration, les trois chiffres du cryptogramme et même le code. Le voleur ajoute parfois une caméra miniature au-dessus de l'écran, là où vous saisissez votre code, il voit tout et vous ne vous rendez compte de rien.
0: Mais alors Aude, comment est-ce qu'on fait pour s'en protéger ?
13: Un petit geste tout bête et qu'on ne fait pas assez, cachez le code avec l'autre main quand vous le tapez. Même moi qui parle d'arnaque à longueur de journée, je ne le fais jamais, j'avoue, mais je devrais. Et ça vaut pour la pompe à carburant, ça vaut aussi quand vous retirez de l'argent. Parce que oui, on trouve aussi ces petits dispositifs très piégeux sur les distributeurs de billets. Deuxième conseil, changez de distributeur ou de terminal de paiement quand vous voyez qu'il est un peu abîmé ou que vous voyez des traces de colle ou autre. Ça veut dire que quelqu'un l'a un peu bricolé. Dans le cas des stations-service, ce sont surtout les aires d'autoroute, attention, qui sont visées. Souvent aussi les pompes destinées aux camions, donc grande vigilance pour les chauffeurs de poids lourds. Dans le cas des distributeurs de billets, je conseille toujours de privilégier les bornes situées à l'intérieur des agences bancaires, pas celles dans la rue, c'est plus sûr.
0: Eh bien, 8h20 sur ICI Armoric. On parlait donc de ces escrocs. C'est pas vrai à retrouver sur ICI.fr et sur l'application ICI. Il est 8h20. On vous tient au courant, évidemment, dans Rennes, de ces perturbations qu'il y a eu, ces coupures d'électricité assez importantes. Pour l'instant, les feux sont revenus. Donc, les feux rouges, verts, orange, jaune, tout ce qu'il faut.
2: Tricolore.
0: Bon, voilà. Et en plus, il n'y a pas de jaune. Par contre, sans ça.

0: Goldman sur ici Armorique avec là-bas et sur France 3 Bretagne. On vous invite sur nos réseaux à témoigner de cette coupure qu'il y a eu un peu partout sur une bonne partie de Rennes en tout cas. Grosse coupure d'électricité pendant 5-6 minutes. Si vous voulez témoigner, n'hésitez pas sur l'Instagram et le Facebook d'ici Armorique. Il est 8h24.
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0: Et pendant qu'on récolte tous vos témoignages, si vous avez été parent, vous êtes forcément passé par des sentiments de doute, d'angoisse ou encore de peur. Eh bien, c'est justement à ces moments-là qu'un ou une auxiliaire de puériculture peut vous être utile en vérité. Alors, avis aux jeunes parents, écoutez les mots d'Adeline Philippot au micro de Gauthier Conseil pour les gens d'ici.
3: La maternité ne nous appartient plus complètement. On est dans une société qui juge beaucoup et il faut décomplexer cette maternité, cette parentalité. Voilà. Donc c'est pour ça que je me suis orientée vers la parentalité.
4: Quel genre de jugement il peut y avoir?
3: Vous allaitez, c'est bien. Vous allaitez trop longtemps, c'est pas bien. Vous donnez le biberon, c'est bien ou c'est pas bien. Donc...
4: Adeline, vous êtes auxiliaire de puériculture, on peut dire ça comme ça?
3: Oui, c'est ça, auxiliaire de puériculture.
4: On sait qu'en général, ça tourne autour des enfants. Mais qu'est-ce que c'est exactement?
3: Eh bien, c'est amener l'enfant vers l'autonomie et plus particulièrement aider les parents à comprendre leur enfant dans les gestes du quotidien. Mmh. Et là, à l'heure actuelle, je suis accompagnante périnatale et auxiliaire de puériculture, donc j'accompagne les parents dans leur parentalité, pour que leur parentalité à l'heure actuelle soit plus douce, parce que c'est compliqué.
4: Et alors, quels sont les domaines sur lesquels les parents ont le plus de demandes, ou quelles sont les questions les plus fréquentes qu'on vous apporte?
3: Les parents ont juste besoin d'être réassurés dans leur parentalité et de savoir qu'ils savent faire. Voilà, c'est le plus gros du travail.
4: Est-ce qu'il y a une règle générale qui s'applique quand on devient parent?
3: Oui, il faut se faire confiance. Vous n'allez pas apprendre à une maman gorille qui est un mammifère à s'occuper de son petit. Et on oublie souvent qu'on est des mammifères et on le sait faire.
4: Ça se fait quand même peur, quoi. C'est tout petit, c'est tout fragile.
3: C'est moins fragile que ce qu'on pense, un bébé.
4: C'est bon. Oui. Et donc durant les séances, vous vous insérez quand même dans ce lien qui est assez intime entre la mère, le père et le bébé. C'est pas quelque chose de compliqué à faire ?
3: Non, il faut vraiment suivre son instinct et le parent, étant donné qu'il sait faire, on a juste à les guider. Après, il y a des petites astuces. Je dis souvent qu'on est des clés, le parent c'est la porte et il prend les clés qui lui correspondent. On a beaucoup de choses à leur apporter, mais si ça ne leur convient pas, ils n'ont pas besoin de s'en saisir. Ils prennent que ce qu'ils ont envie de prendre. Des petites astuces.
4: Et donc vos patients, clients, qu'est-ce qu'on dit?
3: Il y a les deux, parce que j'ai deux casquettes, donc j'ai et des patients et des clients, mais je préfère les appeler mes petits patients.
4: Bon, vos petits patients, vous les invitez à venir ici, alors chez vous?
3: Non, je travaille essentiellement au domicile des gens, parce qu'en postpartum, les mamans, elles n'ont pas forcément envie de partir de chez elles, et c'est plus facile pour moi de me déplacer.
0: Et voilà, donc si vous êtes dans les alentours, dans les environs de Sulniac, eh bien vous pouvez contacter l'auxiliaire de puériculture, Adeline Philippot, qui répondra donc à toutes vos interrogations.
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0: 8h28 à l'écoute d'ici Armorique. Vous nous regardez aussi sur France 3 Bretagne. On rappelle cette information. Si vous nous regardez à la télévision, tout à l'heure, on s'est retrouvé dans le noir à deux reprises. Il y a eu une première coupure de courant qui aurait duré apparemment 5 à 6 minutes. Une deuxième qui aurait été beaucoup plus courte. Pendant 5 à 6 minutes dans Rennes, il n'y aurait plus à de nombreux endroits de feux tricolores, de feux de circulation, plus du tout d'électricité. On essaie d'avoir aussi des témoignages. Et évidemment, qui de mieux pour témoigner que vous qui nous écoutez? on vous a mis une publication. Est-ce qu'on l'a déjà fait ou pas encore, Bastien, Michel?
7: Je suis en train de... Hop, ça y est, c'est terminé.
0: Voilà,
7: c'est envoyé sur notre profil Instagram. Vous pouvez nous envoyer aussi vos messages par WhatsApp. Au numéro du standard de ICI Armorique, 02 99 67 35 35.
0: Voilà, via WhatsApp directement. Donc, vous enregistrez le numéro et vous nous envoyez un message. Pas besoin d'appeler, ou vous en enregistrez un. Évidemment, on va continuer à aller chercher toutes les informations autour de ces deux coupures qui ont eu lieu à quelques minutes d'intervalle, au maximum. On essaiera évidemment de vous informer le plus vite possible. On vous rappelle aussi qu'à partir de 9h jusqu'à 10h, émission interactive. Si le standard ne fonctionne pas à ce moment-là à cause de cette coupure, on le fera directement via Instagram et Facebook.
7: Et oui, et puis par WhatsApp aussi, on va se débrouiller, on va faire en sorte d'être rejoignable quand même, on est là pour ça.
0: Bah oui, quand même.
7: Et on partagera nos BD préférés, les BD les plus marquantes de notre histoire.
0: C'est vraiment
7: ça va être sympa entre 9h et 10h, donc ici c'est vous.
0: Et ben parfait, donc dans une demi-heure ça commence, et puis pour l'heure, et bien on va faire évidemment un point tous ensemble sur l'actualité. L'info à 8h30 avec vous, Baptiste Roux.
8: Et acte 4 de la mobilisation lycéenne hier, 8000 personnes dans les rues de Rennes hier midi, mobilisation de 400 personnes également à Redon, mais aussi à Vitré, et des manifestants à Bru et Aureux. Les élèves continuent de demander des professeurs dans les classes, la fin de Parcoursup et de leurs emplois du temps surchargés. Dernier jour de procès de Thierry Meunier aujourd'hui à Saint-Brieuc, jugé pour le meurtre de sa compagne Véronique Duchesne le 9 octobre 2010. La cour d'assises des Côtes-d'Armor va se retirer ce matin pour délibérer 16 ans après les faits. À Rennes, les travaux continuent sur les quais de Vilaine avec le réaménagement de la dalle République. Après la démolition du parking, la place va faire peau neuve avec des espaces de verdure. Mais avant ça, il faut la consolider, cette dalle vieille de plus de 100 ans. On y revient dans l'info d'ici. Mais d'abord, on fait le tour de l'actualité en France et dans le monde. C'est avec vous, Valentine Letès.
9: Du bricolage pour les parents d'élèves, une copie bâclée pour les syndicats de profs et le minimum pour les lycéens. Les mesures du ministre de l'Éducation hier soir n'ont pas convaincu. Édouard Geffray annonce le déploiement en urgence de 3000 professeurs remplaçants dans 500 lycées. Et déjà un nouvel appel à manifester mardi. 70 000 manifestants hier, c'est en baisse. Et des violences, 500 interpellations. À Belfort, 3 nouveaux adolescents sont mis en examen pour l'agression d'un policier. Le groupe SEB face à ses polluants éternels. Des PFAS recouvrent ses poils Tefal. Et 3 associations ont saisi la justice pour pollution sur son site de production en Haute-Savoie. Les ONG menacent le groupe d'une autre action s'il ne se décide pas à s'en passer. Pour désigner un candidat de gauche à la présidentielle, sur les 5 en lice, 140 000 adhérents, militants et sympathisants sont appelés à voter aux lignes. Premier tour de la primaire de gauche jusqu'à demain soir 20h. Dans un monde déchiré par les conflits et les crises, le prix Nobel de la paix est décerné en fin de matinée, 11h. Le président des États-Unis, Donald Trump, se voit déjà comme le lauréat tout désigné. La parenthèse des Bleus et de Zidane refermée, c'est la reprise de la Ligue 1 de foot ce soir. La 6e journée commence par un match entre Lens et Lyon à 20h45. Et puis vous connaissez les enfoirés, les Restos du Cœur vous présentent les Enflures, un spectacle d'humour au bénéfice de l'association. Les places sont mises en vente ce matin.
8: L'info d'ici Armorique ce matin, ce sont les ouvriers qu'on a vus à l'œuvre dans le centre-ville de Rennes depuis cet été. Après avoir démoli le parking sur les quais de Vilaine, ils sont maintenant sur la dalle République, sur la dalle et en dessous. Il faut renforcer cette partie avant de pouvoir réaménager totalement cette zone très passante, Corentin Dévé.
10: Construite en 1912, la dalle République est un endroit important du centre-ville, le passage du nord au sud. Alors contrairement au parking Vilaine construit dans les années 60, pas question de la supprimer pour Marc Hervé, adjoint à l'urbanisme et à l'aménagement durable à la ville de Rennes.
11: L'idée n'est là pas de la démolir, mais de permettre sa végétalisation, notamment avec la présence de deux grandes pelouses en est et ouest de cette dalle République, qu'il nous faut la reprendre de fond en comble.
10: Ça commence donc par le dessus, avec une nouvelle dalle en béton de 4000 mètres carrés pour solidifier les futurs aménagements.
12: L'objectif pour nous, c'est de lui redonner 50 ans de vie supplémentaire.
10: Jean-François Papin est conducteur d'opérations chargé du projet de réaménagement des quais de Vilaine. Sur cette nouvelle dalle de béton sera donc posée de la pelouse surélevée d'un mètre.
12: Ces pelouses vont permettre de prendre un petit peu de hauteur, d'avoir des points de vue plongeants sur la Vilaine, de manière à remettre vraiment en visibilité la présence de l'eau en cœur de ville. On l'avait perdu avec le parking Vilaine et sur la place de la République avant qu'on démarre notre intervention. Finalement, on ne percevait pas la Vilaine en dessous. Avec l'aménagement comment qu'on réalise. L'objectif, c'est que cette Vilaine soit visible en tout point et que, voilà, que la conscience revienne que la Vilaine est présente en hypercentre.
10: Si cette partie des travaux est visible, il se passe aussi beaucoup de choses sous la dalle. Il faut réparer et renforcer les arches, pour la plupart principalement en béton armé et rempli d'acier, un acier qui a gonflé et éclaté avec l'humidité. Alors ces travaux se déroulent en deux phases, explique Guillaume Templon, aide-conducteur de travaux.
13: Une première phase de repérage des zones qui sont endommagées, et deuxièmement on aura une partie où on va réparer ces zones endommagées par le biais d'un béton projeté et d'une finition.
10: Des sondes ont été installées pour vérifier la qualité de l'eau durant le chantier. Le défi ici de travailler justement sur l'eau en assurant la sécurité de tout le monde, mais cette dalle plutôt ancienne reste en très bon état.
13: C'est une bonne surprise parce que je pense qu'à l'époque les travaux étaient bien faits, ils sont très bien faits maintenant, mais je pense que ça a été bien fait. Il y a beaucoup de zones qui sont endommagées, mais on va dire que c'est vraiment un petit pourcentage par rapport au volume de l'ouvrage.
10: Un ouvrage restauré jusqu'au printemps 2027.
8: Et livraison prévue pour 2030. Une fois que tout l'aménagement sera terminé autour du Palais du Commerce, et Corentin Dévé vous a mis les photos des travaux de cette dalle et ce qu'on ne peut pas voir en dessous, c'est à voir sur ici.fr et l'application ici.
0: On n'hésite pas à aller y faire un tour, évidemment. Alors, un point maintenant sur la météo chez nous avec Sébastien Decaux. Qu'est-ce que ça donne dans le ciel ?
14: Eh bien, écoutez, déjà, côté température, il fait plutôt doux ce matin. 11 à 14 degrés, jusqu'à 16 même sur le littoral morbihanais. Côté ciel, eh bien c'est le gris qui domine très largement, avec de rares et timides éclaircies hein, pour cette journée de vendredi. Quelques ondées ou bruines sont même possibles très localement. Et puis une perturbation faiblement pluvieuse va investir la Bretagne par le littoral de la Manche à partir de la fin de l'après-midi et de la soirée. Elle va traverser la région du nord au sud la nuit prochaine, avec des cumuls de 1 à 5 mm. En attendant, le vent de secteur sud-ouest atteindra 40 à 50 km/h cet après-midi. Et il transportera beaucoup de douceur, 18-19 degrés hein, sur tous nos départements. Pour demain samedi, après la perturbation, bien retour de belles éclaircies, surtout le matin entre le Morbihan et le sud de l'Ille-et-Vilaine. Quelques nuages supplémentaires pour les côtes de la Manche, avec éventuellement quelques ondées entre justement la côte justement des Côtes d'Armor. Et puis le pays de Fougères. Pour ce qui est des températures de demain, on prévoit 16 à 18 degrés du nord au sud. Et puis pour dimanche, temps plus terne avec à nouveau de la grisaille et puis quelques ondées qui vont arriver par l'ouest avant un début de semaine prochaine qui sera assez terne, humide, mais très doux. Des températures maximale en début de semaine prochaine, supérieure ou proche en tout cas de 20 degrés.
0: Merci beaucoup Sébastien Decaux sur ICI Armorique. Il est 8h37 et on est ensemble pour aussi parler du trafic. Et alors Bastien Michel, je crois qu'à l'approche de Saint-Malo il y a un accident. Hein.
7: Oui, sur l'axe Rennes-Saint-Malo de la départementale 137, un accident après Châteauneuf d'Ille-et-Vilaine à hauteur de Saint-Suliac, et il y a actuellement un gros ralentissement en amont, plus de 35 minutes de patience pour passer le lieu de l'accident et avoir ensuite une circulation plus fluide. Je n'ai pas d'informations supplémentaires à l'heure actuelle sur le nombre de véhicules impliqués, les voies concernées par cet accident, mais je vois que ça coince avant même l'embranchement avec la Nationale 176, celle qui mène soit vers Dinan si vous sortez vers l'ouest, soit vers le Mont-Saint-Michel. Et si vous êtes dans le secteur, que vous avez des informations à nous donner, à nous préciser sur cet accident sur la D137 en direction de Saint-Malo, 02 99 76 7, 35, 35, et on nous signale aussi que dans le centre-ville de Rennes, il y a un regroupement actuellement de camions de CRS et de possibles blocages très bientôt dans les prochaines minutes. On pourra en parler avec vous peut-être, Baptiste.
8: Oui, on peut le voir déjà devant le lycée Émile Zola dans le centre-ville de Rennes, où les étudiants, les élèves sont en train de bloquer l'entrée avec des barrières. Ils sont nombreux aux abords du lycée, donc il faut être prudent aussi sur la route à ce niveau-là.
7: Et voilà, de possibles difficultés donc dans le centre-ville de Rennes, effectivement.
0: Restez bien à l'écoute d'ICI Armorique. On continuera évidemment à vous informer. 8h38. Et on va retrouver ensemble.
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0: Alors, Ensemble, c'est en fait un collectif hein, d'ensemble, avec le titre Sa raison d'être sur Ici Armorique, 8h38.

0: Sa raison d'être avec cet ensemble contre le sida sur Ici Armorique. Il est 8h41.
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0: Allez, priorité au direct, une info au trafic, Bastien Michel.
2: Oui, nous sommes avec Olivier de Dol de Bretagne. Bonjour Olivier.
3: Bonjour Bastien, bonjour toute l'équipe.
2: Alors, des précisions sur l'accident en direction de Saint-Malo sur la D137. On vous écoute, Olivier.
3: Oui, je suivais le camion, moi, quand il est parti au fossé. Il a dû s'assoupir, j'imagine. Oh. Et ben, le camion en lui-même, il ne gêne personne, mais c'est son chargement qui est sur la voie droite, on va dire. C'est des blocs de béton anti-franchissement, les blocs que l'on met pour empêcher des voitures de rentrer sur les manifestations, on va dire.
2: Oui. Ouais.
3: Et le chauffeur n'a rien, je ne pense pas, et autrement, personne n'est blessé, quoi.
2: Oui, mais les blocs de béton, fatalement, c'est pas évident à passer, donc évidemment, il va falloir du temps pour les mettre de côté et retrouver une circulation plus fluide. C'est parfait comme précision. Un grand merci à vous, Olivier. Soyez prudent sur la route. À très bientôt.
3: Il y a pas de souci, vous remercie.
2: Merci à vous pour votre appel au 02 99 67 35 35. Bon week-end à vous et donc prudent sur la départementale 137 avec cet accident, un camion au fossé qui a perdu son chargement des blocs de béton toujours sur la voie de droite en direction de Saint-Malo.
0: Et on signale aussi que le standard refonctionne. Donc si vous souhaitez témoigner de ce qui s'est passé tout à l'heure à la coupure d'électricité, vous pouvez nous appeler 02 99 67 35 35. Vous n'êtes pas sans savoir qu'il y a eu une grosse coupure d'électricité il y a quelques minutes partout, ou du moins sur une bonne partie de Rennes. Il est 8h42.

0: Bon, dans le breton, Glenn est à nos côtés. Bonjour Glenn.
1: Débat, bonjour.
0: Ah, on va manger du canard, parce que tout est bon dans le breton, mais tout est bon dans le canard également.
1: Oui, avec la ferme du Luguin, agriculteur et producteur de foie de canard en Bretagne, qui organise ses portes ouvertes. C'est ce week-end. Et Christophe Lelièvre, le patron, est avec nous.
2: C'est une exploitation agricole située entre Rennes et Redon, à mi-chemin. On élève des canards, on les gave, ensuite on les transforme, on fait tout un tas de produits avec, qu'on distribue sur nos marchés, sur nos magasins. Tout est bon chez nous, quoi. Il n'y a que des bonnes choses. On fait à peu près 120 produits avec nos canards depuis une trentaine d'années. On a la main sur tous nos produits de A à Z. On sait avec quoi on fabrique nos produits. On a le plaisir d'avoir nos canards sur place avec l'atelier de transformation. Et puis remettre le produit en main propre aux clients, c'est ce qui est le plus important pour nous, quoi. La Bretagne, c'est une région où il y avait très peu de canards il y a une trentaine d'années. Et maintenant, aujourd'hui, on est très réputé, on est très connu, avec une belle région où on peut consommer des très bons canards et on trouve de très bons produits gastronomiques. Hein. Nous sommes à la ville de Mort-de-Bretagne, maintenant qui s'appelle Val d'Anast. C'est une petite ville où on est tout près aussi du circuit automobile de Loyac, du petit village de Loyac, hein, en pleine campagne, un havre de paix. Alors ça s'appelle la ferme du Luguin parce que le village ça s'appelle le Haut-Luguin. Et j'ai voulu, si vous voulez, qu'il y ait une reconnaissance par rapport à la région, par rapport à la ville, par rapport au village, pour bien localiser l'endroit où nous sommes.
0: Ouais, alors Glenn, une belle affaire avec ce canard qui se développe en Bretagne.
1: Et qui se développe fortement, c'est l'histoire de Christophe, le père et Antoine, son fils, père et fils. Et je vous ai parlé des portes ouvertes, c'est demain et après-demain, et Christophe Lelièvre nous précise le programme de cet événement.
2: À partir de demain, eh bien, nous aurons un petit village au milieu du village, dans notre exploitation, où il y aura une vingtaine d'exposants. Nous aurons des métiers de créateurs, nous aurons des producteurs, du fromage, quelques vignerons qui seront avec nous aussi, différents produits, où les gens pourront venir se balader, déguster nos produits, bien entendu, hein, le canard. C'est un beau week-end festif, on peut déguster des huîtres, on peut manger sur place aussi, puisqu'on va faire à manger pour à peu près 200 personnes. Il y a un petit chapiteau où les gens peuvent s'installer et puis déguster. Les spécialités de la ferme du Luguin, c'est le tourneau d'eau d'aiguillette au foie gras, c'est le roux de magret fumé au foie gras, c'est aussi le marbré de canard au foie gras. Tout un panel de produits à partir du foie gras et du canard. Les confits, bien entendu, les magrets séchés, les magrets fumés. Il y a de quoi déguster et découvrir des choses même qu'on ne connaît pas. Quoi. Il y a tout un tas de plats cuisinés, de l'entrée, pas jusqu'au dessert, mais presque. Et pour terminer, ma petite recette du moment, ça va être un marbré de canard au foie gras qu'on peut déguster en salade. On le sert sur une petite salade avec un petit vinaigre balsamique ou de framboise, un petit filet d'huile d'olive, c'est superbe. Ou alors on peut aussi le déguster dans une feuille d'endive à l'apéro, c'est extraordinaire.
0: Ah bah voilà, voilà qui donne envie, qui nous tente bien, si je puis même me permettre d'aller faire un tour à Mort-de-Bretagne ce week-end, ou à Val d'Ana, comme on dit maintenant, pour découvrir la ferme du Luguin, et ses invités.
1: Et oui, dans leur élevage de canards fermiers, ils ont fait le choix d'une race rustique, le Mullard, et en plus de ses qualités gustatives, celui-ci est réputé pour être résistant. Le site d'élevage, c'est au lieu dit le Haut-Luguin, Mort-de-Bretagne, Val d'Anast, hein, parce que ça change de nom, et puis toutes les infos sur la ferme du Luguin. toutattaché.fr.
0: On n'oublie pas le .fr, merci Glenn. Et puis, nous, on va aussi vous retrouver ce week-end pour vos rendez-vous langue et culture bretonne.
1: Oui, demain, ce sera Zulgo la BMD, votre émission Ébrison des Grands Bretons entre midi et 13h. Et puis dimanche, fin de matinée, 11h midi, la table d'Arthur.
0: Eh ben parfait, merci. Kenavo, 8h46 sur ICI Armorique.
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0: 8h47 à l'écoute d'ici Armorique sur France 3 Bretagne aussi. Bastien Michel, sur les routes, c'est un petit peu compliqué je crois entre l'accident qu'on a eu.
9: Oui, alors cet accident c'est sur la départementale 137 en direction de Saint-Malo à hauteur de Saint-Suliac. C'est un camion qui est allé dans le fossé, nous a précisé Olivier. Grand merci pour son appel au 02 99 67 35 35. Et il a perdu son chargement. Le problème c'est que le chargement c'est pas juste des plumes, ouais. Ce sont des blocs de béton qui sont sont faits pour empêcher la circulation. Autrement dit, ça complique fortement cette histoire. Ils sont a priori encore sur la voie de droite et le temps qu'on les évacue, c'est très compliqué sur cette D137 et actuellement, selon nos logiciels, il y aurait une heure de patience. Hein. Donc vous êtes pour ainsi dire à l'arrêt en direction de Saint-Malo sur cette D137 et vous passez au compte-gouttes.
0: Et c'est des projections une heure, ça peut être plus, avec un peu de chance ça peut être moins, mais voilà, on continuera évidemment à vous informer. Vous écoutez ici Armorique, il est 8h48, on va retrouver Louane, mais juste avant, j'aimerais qu'on rappelle le thème de l'émission. Vous avez votre BD là.
9: C'est une BD que je vais offrir demain dans l'émission Ici la mer entre 10h et 11h.
0: Génial.
9: Qui s'appelle Là où danse le vent, mais les bandes dessinées en général, celles que vous adorez au quotidien, que vous adorez relire année après année, pourquoi pas, celles qui vous ont marqué ou qui vous ont touché. 02 99 67 35 35 pour nous appeler ou nous envoyer vos messages WhatsApp. On en parlera ensemble dans Ici c'est vous.
0: Ouais, vous n'hésitez vraiment pas à nous appeler pour pouvoir réagir. Je reviens très rapidement sur la coupure d'électricité qu'on a eue tout à l'heure. On a eu un témoignage de Maureen de Rennes qui nous dit qu'il n'y a pas eu de coupure de courant apparemment dans le quartier Sainte-Anne. Donc c'était pas partout dans Rennes, c'était assez localisé, mais bon, là où est la radio actuellement.
9: Ouais,
0: en tout cas, le bon signe, c'est que le standard fonctionne. Donc vous pouvez nous appeler, réagir à cette émission. Est-ce que vous aimez lire peut-être BD, peut-être manga, peut-être que vos jeunes aussi, vos enfants, vos petits-enfants sont fans des BD, on va dire, un peu plus actuels et modernes comme les mangas, parce que moi je suis un peu dépassé pour ça. N'hésitez pas à leur dire de nous contacter aussi ou de témoigner. Voilà, 8h49. Si on retrouvait Louane avec son titre, mode avion. Attention, parce qu'on va plus avoir de réseau si on reste en mode avion.

0: Rennes avec Mode Avion sur ICI Armorique, 8h50. Et nous retrouvons à présent Grégory Régnier pour évoquer le concert de ce mois d'octobre ici à Rennes. Et autant faire les choses en grand, Grégory, vous recevez, vous, l'artiste lui-même.
1: L'événement d'ici, c'est la venue à Rennes d'un artiste incontournable de la scène française, Laurent Voulzy, est de retour chez nous en Ille-et-Vilaine. Bonjour Laurent Voulzy.
2: Bonjour à tous.
1: Vous serez en concert au MEM le mardi 27 octobre à 20h, mais pourquoi, Laurent, avoir attendu 15 ans avant de revenir à Rennes? Vous aviez peur de nous?
2: Mais j'avais pas peur de vous, je vous aime beaucoup. Non, vous savez, c'est les hasards du calendrier, des activités, c'est les hasards des gens qui nous conduisent à des endroits, peut-être même près de Rennes, en Armorique, mais pas à Rennes, je ne sais pas pourquoi. En tout cas, je suis ravi de venir, voilà.
1: Donc, d'autant que vous aimez ce coin de France, les Bretons et les Bretonnes vous aiment. Qu'est-ce qu'elle a de plus, cette région, par rapport à d'autres?
2: Elle m'est particulièrement chère. Alors, c'est très difficile à dire. Probablement des souvenirs d'enfance, à la fois des premières vacances, en colonie de vacances, et puis des souvenirs que j'ai comme ça, et puis des vacances avec ma famille. Mais pas que ça. Si je dois trouver une raison, c'est surtout que je trouve qu'il y a quelque chose qui résonne en moi dans ce pays. J'aime infiniment le pays, la musique celtique. J'aime son histoire, j'aime ses légendes, j'aime les landes, j'aime
1: les paysages, également la mer, avec Belle-Île en mer que vous avez tellement bien chanté il y a 40 ans de cela. Mais 40 ans après, est-ce que vous avez réussi à faire votre choix entre Belle-Île en mer et Marie Galante?
2: Non, mais on peut pas, vous savez.
1: On marche sur deux jambes, c'est ça quand on s'appelle Laurent Voulzy.
2: Mais oui, non, mais on peut pas. Non, mais c'est très difficile à dire. Je suis attaché aux deux. Je suis attaché d'abord à ces deux côtés de l'Atlantique et précisément à ces deux îles pour des raisons à la fois familiales et presque familiales aussi en Bretagne, puisque je me suis aperçu que du côté de mon père, dans les multiples ancêtres que je peux avoir, il y en a un qui vient probablement de Saint-Paul-de-Léon et Roscoff, donc mais qui date sa date de l'époque de Colbert, hein, il était matelot. Donc il y a toutes les raisons qui font que je suis très très attaché
1: à la Bretagne. Et d'ailleurs, Laurent, les pierres, la spiritualité, ça vous connaît. Vous sortez d'une tournée dans les cathédrales, les églises de France. Là, vous revenez avec une nouvelle tournée dans des lieux que vous dites nouveaux parce que vous avez envie de les découvrir pour partager à nouveau vos rêves acoustiques, vos rêves électriques. À quoi on peut s'attendre finalement en octobre prochain, le 27 pour être précis, à Rennes?
2: D'un répertoire un peu différent de ce que je faisais dans les cathédrales, évidemment, mais on va retrouver quand même deux, trois, quatre chansons que je faisais aussi là. Mais j'avais envie, après un an d'arrêt d'écriture, que pour des futures chansons, et j'avais envie de repartir un petit peu sur les routes, rechanter des chansons que j'avais pas chantées depuis longtemps. Je m'attendais pas à que ce soit aussi long. Je me dis, je voudrais faire quelques concerts, peut-être, voilà. Mais en fait, on en a fait beaucoup, beaucoup l'année dernière, et on va en faire encore pas mal cette année.
1: Preuve de l'attachement de votre public, finalement, et de sa fidélité à votre répertoire. Vous parlez de chansons peut-être méconnues. On va quand même retrouver les grands standards. Rock Collection, ah ben là, les Cœurs de Nadine, non?
2: Oui, non, mais là, bien sûr, les gens vont retrouver, moi-même, je retrouve des chansons que j'avais pas jouées depuis longtemps, que les gens reprennent en cœur. C'est très émouvant, mais en fait, les gens, ils veulent le bonheur. Moi, je fais partie de ces gens-là, et je continue à chanter Le Pouvoir des Fleurs.
1: Pourvu que ça dure, Laurent Voulzy, votre arme à vous, c'est la guitare, votre voix, et plutôt qu'une implosion, ça sera une explosion d'optimisme qui nous attend à Rennes le mardi 27 octobre prochain à 20h au MEM. Ça a été un plaisir de partager ces quelques minutes avec vous, et puis on se donne rendez-vous fin octobre, et puis on n'attendra pas 15 ans avant de vous réapplaudir, hein, promis juré.
2: Ben peut-être, sinon
1: mais vous restez jeune, quoi qu'il arrive.
2: C'est gentil. Merci beaucoup. Merci. Si vous avez besoin de quoi que ce soit, vous m'appelez. Merci beaucoup.
1: Il n'y a pas de problème. Merci beaucoup. Bonne tournée et rendez-vous fin octobre.
2: Merci. Kenavo.
0: Kenavo, il est adorable. Laurent Voulzy, que vous retrouvez en intégralité au micro de Grégory Régnier sur l'application ICI et ICI.fr. C'est une version plus longue que vous retrouverez. On va retrouver aussi notre docteur, hein, docteur Kierzek. Dormir est bon pour la santé, mais quand on ne respire plus la nuit, il y a peut-être une solution, et c'est une première dans l'Hérault avec un implant contre l'apnée du sommeil.
3: Bonjour à toutes et à tous. Oui, c'est au CHU de Montpellier qu'un implant innovant contre l'apnée du sommeil fait ses débuts. Alors avant de parler de la technique, rappelons de quoi on parle. L'apnée du sommeil, c'est un problème de respiration pendant la nuit. Les voies aériennes, notamment le fond de la gorge, se referment de manière répétée et la respiration va s'arrêter. Alors avant de s'arrêter, ça fait un ronflement, parfois des dizaines de fois par heure, et ça s'arrête, et résultat des micro-réveils, un sommeil de mauvaise qualité, et le lendemain, un patient épuisé. Ce qui doit alerter, c'est le ronflement sévère, ce sont les pauses respiratoires, c'est le conjoint qui va remarquer ça, un réveil avec la sensation d'étouffer, la bouche un peu sèche, le matin, on sent de mauvaise humeur, on a mal à la tête, on somnole toute la journée avec des difficultés de concentration. Alors on mesure la gravité par l'indice d'apnée-hypopnée, on peut faire de 5 à 15 épisodes par heure, ça c'est léger, mais quand on en fait plus de 30, vous imaginez, on est sur une apnée sévère. Et ce n'est pas anodin, sans traitement, l'apnée augmente le risque d'hypertension, d'arythmie, d'infarctus, d'AVC, d'insuffisance cardiaque et évidemment d'accident de la route si on dort la journée. Ça fait donc un joli fil rouge avec nos chroniques de la semaine sur le cœur et le sommeil. Le diagnostic se fait par une polygraphie dans un centre du sommeil. On enregistre en fait la respiration.
0: Et comment ça marche alors ?
3: D'abord, rappelons que le traitement commence par des mesures d'hygiène de vie, perdre du poids, arrêter le tabac, limiter l'alcool, bouger régulièrement. Et ensuite, le traitement de référence pour les formes sévères, c'est la PPC, la pression positive continue. C'est ce masque qui est relié à un petit appareil qui va envoyer de l'air sous légère pression pour justement garder les voies aériennes ouvertes. Ça, c'est pour les formes sévères. Pour les formes modérées, il y a des orthèses, on avance un peu la mandibule. Toujours pareil, il ne faut pas que la gorge et la langue soient obstruantes à l'arrière de la gorge. Et pour cet implant a été pensé justement. C'est un dispositif entièrement implanté qu'un petit boîtier, une électrode qui va détecter la respiration et l'électrode va stimuler le nerf hypoglosse, celui de la langue. Et à chaque inspiration, il y a une petite légère stimulation qui fait avancer la langue et garde le passage ouvert. Alors, c'est pas une décharge électrique, rassurez-vous, ça fait pas mal. Le patient l'active avant de dormir avec une télécommande. L'intervention dure environ 2 heures et les résultats sont plutôt bien. Mais le message, c'est surtout courez, allez voir votre médecin, si vous ronflez fort, si vous êtes fatigué, pour détecter une apnée du sommeil. Allez, d'ici là, portez-vous bien.
0: Eh bien, merci beaucoup, docteur. La suite de vos programmes sur France 3 Bretagne, on vous dit Kenavo, et puis, on continue la radio.
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0: C'est beau ça.
10: Sublime.
0: C'est qui ? C'est Ringo Starr. Non, c'est une blague. Une blague un peu de puriste des Beatles. Non, John Lennon évidemment. Pourquoi John Lennon ? Parce que John Lennon était né un 9 octobre et c'est important de rendre hommage à ce titre qui prône l'amour. Les uns, les autres. Et c'est peut-être important en ce moment de parler de l'amour.
10: Au monde entier.
0: Et puis de la paix surtout. Voilà.
10: Et l'amour de la bande dessinée ce matin au menu.
0: J'allais le dire justement. L'amour de la bande dessinée, on va en parler de 9h à 10h. Est-ce que vous aimez lire des bandes dessinées en fait ? C'est un peu ça le sujet.
10: Que vous soyez Spirou, Snoopy ou One Piece, quelles sont vos BD préférées ? Celles qui vous ont marqué au fil des décennies ou même ne serait-ce que dans les dernières semaines. Vous nous appelez, on en parle. Et si c'est vous autour de la BD avec le festival Quai des Bulles ce week-end à Saint-Malo, 02 99 67 35 35.
0: Allez, ciao !
10: Bon week-end.
0: Kenavo.
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10: Il est 9h, nous sommes le vendredi 9 octobre. Et les les infos 9h avec vous, Baptiste Rouy. De nouveaux blocages de lycée ce matin.
11: Oui, dans plusieurs établissements, par exemple au lycée Zola à Rennes, où des barrières viennent d'être installées devant le lycée sur la route, ou encore au lycée Anita Conti de Bru. De nouvelles mobilisations après celle d'hier, une manifestation, la quatrième en deux semaines. Plusieurs lycées avaient déjà été bloqués dans la matinée avant que élèves, professeurs et syndicats se retrouvent dans le centre-ville. 8000 personnes dans la rue d'après les syndicats, 3400 selon la préfecture. L'état des bâtiments scolaires, les classes surchargées, l'emploi du temps, le manque de professeurs, les revendications restent les mêmes pour les lycéens et les étudiants. Éric Bouvet, ces lycéens qui veulent faire durer le mouvement tant que c'est nécessaire.
12: Même si le gouvernement ne semble pas vouloir apporter de réponse avant la fin du mois, les lycéens rennais rencontrés hier ne voient pas le mouvement s'épuiser pour autant, à l'image de Kwesi du lycée Zola.
13: En fait, tant que les choses ne changeront pas, je pense que les manifestants, que ce soit les lycéens, même les plus jeunes, la Gen Z entre guillemets, va rester dans les rues parce que pour l'instant ils sont mobilisés et je ne pense pas que ça s'arrêtera de sitôt.
12: Enor du lycée Jean Massé voit même le mouvement changer de dimension.
14: On a toujours peur que ça s'essouffle, que le lendemain on ait personne, que ce soit un peu une trend. Après, pour l'instant, je suis soulagé de voir qu'il y a encore du monde. Moi, j'espère que ça s'étendra aux ouvriers, parce que je pense qu'eux aussi ils vivent des galères aussi dures que nous, voire pire. Et moi, franchement, je serais heureux de voir des policiers avec nous, ce serait une belle image.
12: Sans aller jusqu'aux policiers, c'est aussi ce que pressent et souhaite Marie du lycée Saint-Martin.
15: Il y avait les profs, maintenant il y a aussi les agriculteurs et les syndicats, par exemple. Il y a un peu une convergence des luttes. Et c'est important que, justement, il n'y ait pas que les lycéens.
12: Et l'argent étant souvent le nerf de la guerre, c'est un aspect à ne pas négliger, rappelle Luca du lycée Zola.
16: Quand les adultes font grève, ils perdent de l'argent au sens propre et donc ils ne peuvent pas manifester tout un mois entier. Contrairement aux jeunes, comme on n'est pas rémunéré, je pense que le mouvement peut continuer. Ça nous coûte rien, entre guillemets.
12: Ça coûte juste du temps, estime Arsène du lycée Bréquigny.
17: En fait, il n'y a pas de solution miracle. Il faut juste faire tenir les gens sur la durée, faire comprendre que les enjeux sont importants. Quand dans un combat de boxe, on ne lâche pas au moment où on vient de fragiliser son adversaire, on continue jusqu'à le mettre KO et c'est ça notre objectif.
12: Et Léopold du lycée Mendès France estime que le temps joue pour le mouvement et contre le Premier ministre.
18: Quand on a vu là le Cornu hier, il a fait un petit discours qui n'a pas apporté grand chose pour nos revendications. Ils ont dit bon, on verra ça fin octobre. Sauf que là, c'est début octobre, ça fait 3 semaines à mois qu'on a repris les cours, on est là obligé de tous manifester, que ce soit à Rennes ou dans toutes les autres villes, donc je pense pas que ça va s'essouffler de sitôt en tout cas. Surtout avec le 17 qui va arriver et le 5 novembre où les syndicats veulent tous se joindre à nous.
12: Et même dès le 13, puisque l'intersyndicale étudiante et professionnelle appelle à une nouvelle journée de mobilisation mardi prochain.
11: Et 4 personnes ont été interpellées en marge de la manifestation après des tensions avec les forces de l'ordre. Pour tenter de calmer la colère lycéenne, le ministre de l'Éducation, Édouard Geffray, a annoncé que 3000 professeurs allaient être déployés dans les lycées où la situation est la plus critique. Ils seront déployés dans les prochains jours et les prochaines heures.
10: La cour d'assises des Côtes d'Armor doit rendre aujourd'hui son verdict dans le procès de Thierry Meunier.
11: L'homme de 63 ans est jugé depuis 3 semaines pour le meurtre de sa compagne Véronique Duchesne, retrouvée morte le 9 octobre 2010. Hier, l'avocat général a requis 30 ans de réclusion criminelle et Joanne Moison, la défense, a plaidé l'acquittement.
19: C'est un féminicide, lâche l'avocat général, inscrivant d'emblée le meurtre de Véronique Duchesne au rang des violences conjugales. Comme l'avocat des parties civiles avant lui, il évoque les affaires Jubilar, Daval. Il n'est pas nécessaire d'avoir des aveux, un corps, même un témoin oculaire pour condamner. Je n'ai aucun doute sur sa culpabilité. Je requiers 30 ans de réclusion criminelle. Vous n'êtes pas là pour faire le procès des pervers narcissiques, d'un féminicide, d'un fait de société. On vous a parlé de Daval, de Jubilar. C'est le procès de Thierry Meunier, lance la défense. On ne peut pas condamner sur du ressenti, du flou, du vague. On ne condamne pas parce que c'est un con, un salaud, un manipulateur, un pervers narcissique. Il y a trop de zones d'ombre dans ce dossier. Je vous demande d'acquitter Thierry Meunier. Termine l'avocat de la défense. Verdict attendu aujourd'hui, 16 ans, jour pour jour, après la découverte du corps de Véronique Duchesne.
11: Et la cour d'assises des Côtes d'Armor va se retirer ce matin après les derniers mots de Thierry Meunier. À Saint-Malo, c'est aujourd'hui le début de la 45e édition du Quai des Bulles, le festival de la bande dessinée. Les BD qui attirent toujours autant les jeunes, les mangas, mais pas que, Astérix et Tintin également. C'est ce que nous disait ce matin Armel Le Goff, responsable de la journée scolaire sur le Festival Quai des Bulles. Son interview est à retrouver sur ici.fr et on en parle dans quelques instants avec Bastien Michel. Un skipper supplémentaire ne prendra pas le départ de la route du Rhum dans 3 semaines. Le Morbihanais Erwan Leroux l'a annoncé hier, il ne participera pas faute de moyens. Cela devait être sa dernière édition après avoir remporté 2 fois la course en catégorie Ocean 50 en 2022 et 2014. Et puis, les handballeurs de Cesson jouent un match important pour le maintien ce soir, 6e journée de Star League à Saint-Raphaël dans le Var. Coup d'envoi à 19h30.
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11: Bastien Michel, on fait la météo avec vous.
10: Ben oui.
11: Un temps mitigé aujourd'hui.
10: C'est automnal, c'est d'ambiance de ce vendredi 9 octobre avec de la pluie matin comme après-midi. Éventuellement, quelques éclaircies, notamment sur le Morbihan et le sud de l'Ille-et-Vilaine pour cet après-midi. On avait seulement de 7 à 14 degrés au réveil. On devrait avoir tout au plus 18 degrés aujourd'hui, notamment du côté de la Guerche de Bretagne à Redon ou encore à Vannes, donc plutôt sur la moitié sud, et même au nord, ce sera 16.

0: Vilaine et Fort-Saint-Père en direction de Saint-Malo. 02 99 67 35 35 pour nous signaler d'éventuelles difficultés à tout instant. Merci à vous Baptiste et rendez-vous à 10h.
1: Oui, à tout à l'heure. Tout à l'heure.
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0: Ou presque Fabien David, Bastien Michel en l'occurrence, mais très heureux de vous retrouver ici. C'est vous, c'est votre émission du quotidien, la vie quotidienne, d'où vous avez la parole tous les jours de la semaine sur Ici Armorique, sur les sujets du moment. Et ce vendredi, on parle bande dessinée ensemble, puisque ce week-end a lieu le festival Quai des Bulles à Saint-Malo, le deuxième plus grand festival de bande dessinée de France, qui est normal, la Bretagne étant une terre de BD. Il y aura 500 auteurs invités jusqu'à dimanche soir à Saint-Malo à Quai des Bulles avec un très joli programme, notamment une grande exposition autour de Lucky Luke qui démarre ce matin à 10h au Théâtre Châteaubriand. Des rencontres, des dédicaces, des débats aussi, comme demain à 16h au Palais du Grand Large. Et si les comics faisaient de nous de meilleurs citoyens? Et si on était tous un peu super-héros? Finalement, c'est une très bonne question qu'on va se poser demain à Quai des Bulles. Et on peut se poser ce genre de questions nous aussi ensemble ce matin. Les bandes dessinées, les mangas, les romans graphiques, les comics, quels sont les ouvrages qui vous ont marqué, qui vous ont peut-être changé? Quels sont vos BD doudous que vous relisez régulièrement? La BD que vous emmèneriez sur une île déserte? On attend vos témoignages et on en discute ensemble ce matin. Dans Ici, c'est vous au 02 99 67 35 35.
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0: Ah, je veux entendre du Titeuf, je veux entendre du Spirou et Fantasio. À vos appels au 02 99 67 35 35. Et ici Armorique en musique avec Véronique Sanson qui nous fait voyager. Rien que de l'eau, c'est pour vous ce vendredi matin.

0: Oh, un solo de guitare comme on les aime avec Véronique Sanson et Rien que de l'eau, ici Armorique.
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0: Astérix et Obélix au menu ce matin, notamment de votre émission sur le quotidien Ici, c'est vous. Quelles sont les bandes dessinées qui vous ont marqué au fil des années? Celle, la première que vous avez lue peut-être dans votre vie ou la toute dernière qui vous aurait touché dans les derniers mois, ces dernières semaines? On parle de bandes dessinées ensemble à l'occasion du festival Quai des Bulles. C'est ce week-end à Saint-Malo. Ça commence d'ailleurs aujourd'hui avec un très joli programme, des rencontres, des dédicaces avec les auteurs qui sont en visite ce week-end du côté du Palais du Grand Large, notamment à Saint-Malo. Vos souvenirs de bande dessinée, ou alors quelle serait la bande dessinée qui vous accompagnerait si on vous envoyait sur une île déserte ou sur la route du Rhum par exemple, si vous aviez prévu de faire une certaine course comme cela pour traverser l'Atlantique. 02 99 67 35 35 et notre émission Ici c'est vous, c'est aussi le moment et l'occasion de retrouver des archives incroyables par moment, notamment en 1962. Alors, je sais pas si vous étiez là, si vous aviez suivi cette émission qui s'appelait Livre mon ami, dans laquelle le journaliste Claude Santelli recevait en 62 Albert Uderzo et René Goscinny, et il leur parlait, il leur posait des questions sur la sortie de leur dernier album de l'époque, Astérix Légionnaire.
3: Il y a une chose très nouvelle, hein, Goscinny, c'est que Obélix, ce personnage dont on soupçonnait déjà qu'il avait un cœur, est réellement amoureux dans cette histoire, c'est nouveau.
4: Oui, Obélix, nous l'avons découvert, c'est un grand sentimental. Remarquez, il avait déjà donné quelques indications lors du tour de Gaulle, parce qu'il avait été très ému par une marchande de poissons qui trouvait qu'il était bel homme. Et c'est un sentimental et c'est un timide également. Et je pense que c'est un passionné.
3: Oui, il y a même quelque chose de cornélien dans son histoire, parce qu'il s'efface complètement quand il apprend que la jeune fille est fiancée. Il va se dévouer pour se fiancer et le ramener du bout du monde après plusieurs batailles.
4: Remarquez, on a dit beaucoup de choses au sujet d'Astérix. C'est la première fois qu'on dit qu'il est cornélien. Je vous en remercie. En tout cas.
3: Je crois qu'on peut aller très loin depuis qu'Astérix a envahi le vocabulaire des Français.
0: Ouais, Astérix a envahi toute la Gaule et a même envahi le monde entier, puisqu'il est traduit désormais dans plus de 110 langues. Albert Uderzo et René Goscinny, qui étaient en 1960 dans une émission littéraire, donc Livre mon ami, avec présentateur et journaliste de l'époque, Claude Santelli. Vous avez des souvenirs à évoquer avec nous ce matin encore? Vous nous appelez au 02 99 67 35 35 et j'ai un autre extrait d'Astérix à vous faire écouter ce matin à propos de l'adaptation radiophonique, et ça c'est exceptionnel, c'était pour France Inter, notre sœur France Inter, avec les voix de Jacques Morel et Roger Carrel, qui jouaient respectivement dans les aventures d'Astérix et Obélix. Jacques Morel, Obélix, Roger Carrel interprétant Astérix.
5: Attention Astérix, regarde, il y a un Romain là, qu'est-ce qu'on fait?
6: Rien, continue comme si de rien n'était, sois naturel.
5: Ah bon?
6: Déguisé comme nous sommes, nous ne risquons rien. Mais rentre tes moustaches sous ton voile, bon sang, oh.
5: Alors, mes beautés, on se promène?
7: Comme vous voyez, beau militaire.
5: Elle a l'air gaie, votre copine, dites-donc.
7: Oui, elle est d'un tempérament enjoué.
6: Tu vas t'arrêter de glousser, oui?
5: Oh, bah, écoute. Ah, les rieuses filles du midi. Comment vous appelez-vous, belle enfant?
7: Je suis Astéria, et ma camarade, c'est Obélia.
5: Moi, mon nom, c'est Gibus. Une seconde, vous permettez? Hé, hey, Angélus.
8: Oui.
5: Viens voir.
8: Oulala, où qu'elles sont belles.
9: Ça m'en voilà un autre, et maintenant.
5: Vous disiez, douce enfant?
9: Je disais qu'il était joli garçon, votre ami.
0: C'est exceptionnel, cette archive qu'on a pu retrouver grâce à nos confrères et consoeurs de l'INA. C'était cette adaptation radiophonique des aventures d'Astérix et Obélix pour France Inter, avec les voix notamment de Roger Carrel et Jacques Morel. Vos souvenirs de bandes dessinées, les bandes dessinées qui vous ont marqué, on en parle ensemble ce matin au 02 99 67 35 35. Ici, c'est vous. Vous êtes marqué aussi par l'évolution des mangas. On en parlera dans quelques minutes, des mangas qui sont malgré tout en tête des ventes. Plus de 50% des ventes concernent des mangas en ce qui concerne les bandes dessinées. C'est Armorique, c'est aussi des nouveautés, comme Marc Lavoine et Patrick Fiori. Occupé.

0: occupé de moi.
1: Ils étaient occupés, Marc Lavoine et Patrick Fiori, ensemble pour ce superbe duo qu'on découvre sur Ici Armorix. C'est une nouveauté, les nouveautés bande dessinée, les grands classiques. Que préférez-vous? Que lisez-vous? Quels sont les BD qui vous ont marqué ou qui vous ont touché récemment? 02 99 67 35 35. Ici, c'est vous. Jusqu'à 10h, vous nous appelez ou vous nous envoyez vos messages par WhatsApp ou sur les réseaux de Ici Armorix sur Instagram ou Facebook. On discute ensemble de vos BD préféré ce matin jusqu'à 10h.
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1: Et jusqu'à 10h, on échange à propos de nos bandes dessinées préférées. Le festival Quai des Bulles, dont Ici Bretagne est partenaire, a lieu ce week-end et a d'ailleurs démarré ce matin du côté de Saint-Malo. Le deuxième plus grand festival de bandes dessinées de France, c'est chez nous, c'est en Bretagne, c'est à Saint-Malo tout ce week-end. Et on échange à propos de vos bandes dessinées, celles qui vous ont fait pleurer par moments, qui vous ont marqué, qui vous ont touché, ou celles que vous avez envie à tout prix de transmettre. J'ai un souvenir très précis, moi, d'une bande dessinée qui s'appelle Zai Zai Zai Zai, qui a été créée par Fab Caro. Je l'ai transmise à mon papa, je lui ai fait lire et il rigolait tellement qu'on lui a demandé d'aller de l'autre côté du jardin, en l'occurrence, c'était un bel été, et parce que vraiment c'était trop puissant. Son rire, il se marrait tellement qu'on ne pouvait plus discuter entre nous et c'était un bonheur. Ça, c'est une de mes BD préféré, un des grands bonheurs. J'aimerais tant pouvoir la relire sans l'avoir déjà lu, cette bande dessinée de Fab Caro, Zai Zai Zai Zai, qui a d'ailleurs été faite plus tard en film. Vous aussi, vous avez des bandes dessinées qui vous ont marqué, qui vous ont procuré des émotions particulières, bah venez en discuter avec nous au 02 99 67 35 35, soit au standard en nous appelant, soit par message WhatsApp on les lit, on les écoute. Vos messages WhatsApp à ce même numéro 02 99 67 35 35. Et on peut aussi parler des mangas, bien sûr, les mangas qui font partie du paysage du bande dessinée en France, puisque plus d'une bande dessinée sur deux vendue en France en 2025-2026 est finalement un manga, un succès massif, qui pourtant n'avait pas été évident dès le début. Le manga n'a pas tout de suite fait l'unanimité en France, comme vous pouvez le découvrir dans cette archive.
0: 1990, Akira est le premier manga publié en kiosque en France.
19: Attention, la horde sauvage attaque. C'est Akira, la BD ultra-violente qui vient du Japon pour être édité chez Glénat.
21: Jacques Glénat, éditeur de bande dessinée français, était parti au Japon avec pour objectif de vendre de la bande dessinée aux Japonais. Et quand il est arrivé au Japon, qu'il s'est rendu compte que là-bas, la bande dessinée, c'était 10 fois, 100 fois plus prolifique qu'en France, il a compris qu'il n'avait aucun intérêt à essayer d'exporter de la bande dessinée. Il a importé un titre et il a fait une très bonne pioche puisqu'il a choisi Akira.
19: On reproche à Akira trop grande violence dans les dessins, dans l'histoire.
22: On va parler aujourd'hui d'un phénomène qui prend de plus en plus d'ampleur. C'est la bande dessinée japonaise qu'on appelle les mangas.
19: Voilà.
22: Moi, ça me fait peur. Je vous le dis tout de suite, ça me fait très peur. Ah oui, oui.
1: Bon. Ça faisait peur et pourtant, ça cartonne aujourd'hui. C'est aussi le côté pratique, des mangas à 7 ou 8 euros seulement qui se met dans la poche, puisque ce sont des tout petits formats. Vous êtes plutôt manga, bande dessinée ou alors comics, ou peut-être Journal de Mickaël et Super Picsou Magazine que certains collectionnent encore. Les bandes dessinées que vous aimez lire, que vous avez envie de partager, que vous emmèneriez sur une île déserte. On en parle ensemble ce matin au 02 99 67 35 35. Allez, appelez-nous, on sera ravis de pouvoir échanger de bande dessinée avec vous ce matin jusqu'à 10h. On s'appelle et puis aussi on s'envoie des messages sur la page Facebook, sur le profil Instagram de Ici Armorique. On sera ravis de discuter bande dessinée à l'occasion ce week-end du festival Quai des Bulles qui déroule du côté de Saint-Malo. Ici Armorique, la plage du Sillon à Saint-Malo, mais les plages avec Jean-Louis Aubert, c'est ce matin.

0: plage. Jean-Louis Aubert sur Ici Armorique.
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0: Les aventures de Tintin, les tuniques bleues, Blake et Mortimer, les bandes dessinées qui vous ont marqué au 02 99 67 35 35 sur Ici Armorique. Et voici Abba.

0: Money, money, money avec vous en Bretagne, ici Armorique. C'était Arba.
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0: Et toutes les heures, des infos pratiques et des idées de sortie près de chez vous. Une belle soirée de lecture musicale vous attend à Lamballe, dans les Côtes d'Armor. Une soirée qui s'inscrit dans la grande fête des 50 ans de la MJC de Lamballe Armor, avec au programme une lecture qui mêle chansons et récits de voyage. Ça se passe à 20h à la salle des Augustins. Le prix est libre. Il faut réserver votre place sur le site Hello Asso. À quelques kilomètres de Fougères, au Châtelier, vous avez le magnifique parc de la Foltière qui lance ses nocturnes automnales. Une sortie qui est parfaite pour découvrir les nuances de la saison lors d'une balade de nuit insolite et poétique en plein air. Rendrez-vous pour ça à partir du vendredi 16 octobre jusqu'au 1er novembre, dimanche, au parc botanique de Haute-Bretagne, de 18h30 à 21h30. C'est pour une entrée de 8 € seulement. Et puis aujourd'hui, exclusivement aujourd'hui, sur la presqu'île de Quiberon à Plémel, vous avez un grand marché d'automne qui vous attend à la salle du Gros Sven. C'est à partir de 16h15, avec sur place des produits du terroir, des produits d'automne et des gourmandises pour fêter Halloween. On se prépare petit à petit. Et à partir de 18h, vous aurez sur place le bal des petits monstres pour laisser vos enfants faire la fête et démarrer le week-end. C'est aujourd'hui du côté de la presqu'île de Quiberon, avec des costumes en tout genre qui sont bien sûr les bienvenus. L'entrée est libre. 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
0: Ici Armorique, on est ensemble dans Ici, c'est vous. Au menu ce matin, vos bandes dessinées préférées, les bandes dessinées qui vous ont marqué au fil des années. Et nous sommes avec Barbara du côté de Saint-Aubin-du-Cormier. Bonjour Barbara.
3: Bonjour.
0: Soyez la bienvenue dans Ici, c'est vous. Alors vous, quand on vous dit bande dessinée, quand on vous parle de souvenirs, vous pensez à quoi, Barbara ?
3: Alors, moi, je pense pas à souvenir parce que moi, je suis fan de BD. Et du coup, j'en lis plein de trucs différents. Et du coup, j'avais envie de parler un petit peu de d'autres bandes dessinées, des choses qu'on n'a pas du tout évoquées.
0: Très bien. Voilà. Eh bien, à votre écoute, je vous écoute, je suis là.
3: Alors, du coup, je parle en premier de mon album coup de cœur. C'est un album que j'ai lu au moins 10 fois, qui est un album de Rabaté, R-A-B-A-T-E, et voilà, et qui s'appelle Les Petits Ruisseaux. Les Petits Ruisseaux, sexe, drogue et rock'n'roll. Sexe, on fera ce qu'on pourra. Drogue, surtout contre le cholestérol. Et rock'n'roll, je suis meilleure en musette. C'est l'histoire d'une amitié et une histoire d'amour de personnes de plus de 65-70 ans, quoi. On ne peut pas parler de ça. Et d'un thème qu'on aborde peu aussi, des histoires d'amour et d'amitié pour chez les personnes de plus de 70 ans. C'est très très chouette.
0: Et vous, voilà. Pardon, mais vous avez quel âge d'ailleurs, Barbara ?
3: Moi j'ai 52.
0: Ok, donc vous arrivez à vous identifier, vous aimez bien justement, bien que vous soyez beaucoup plus jeune que l'histoire en question. C'est intéressant.
3: Oui. Ouais. Alors après, c'est très rock'n'roll. Hein.
0: Ah, voilà. Rock'n'roll. Ouais, ça me fait penser aux vieux fourneaux un petit peu. Je ne sais pas si vous connaissez les vieux fourneaux, peut-être un peu le côté.
3: Oui. Oui. Ouais. Oui, voilà, il y a un petit peu ce côté avec un peu plus de poésie, je dirais. Voilà.
0: Okay.
3: Oui.
0: Ah, c'est sympa. Voilà. Rappelez-nous comment ça s'appelle pour qu'on ait trouvé ça dans les libraires de Bretagne.
3: Alors, ça s'appelle Les Petits Ruisseaux.
0: Les Petits Ruisseaux. Bon, ça va, ça se retient, effectivement. Les Petits Ruisseaux. Super sympa. Vous avez peut-être un autre coup de cœur à partager, Barbara ?
3: Oui, alors je voulais partager un autre coup de cœur parce que c'est vraiment sur la Bretagne. Et c'est une BD assez aussi, je dirais, un peu ovni, qui est vraiment exceptionnelle parce qu'il n'y a pas du tout de texte. Il n'y a aucun texte. Ça se regarde comme un peu un dessin animé. Mais c'est pour adultes. Hein. Alors là, il n'y a aucun problème. Mmh. Et ça s'appelle Un océan d'amour. C'est de Lupano et Panaccion. Et en fait, c'est sur un couple avec une bigoudaine et son mari. Lui, il est marin. Et ils vont traverser le monde. Voilà. Mais je ne veux pas en dire plus parce que ce serait spoiler un peu l'histoire.
0: Mais
3: voilà.
0: Déjà, à peine vous dites le nom de l'ouvrage, que vous avez le sourire aux lèvres. Vous en riez d'avance, j'ai l'impression, Barbara. C'est trop mignon.
3: Voilà. Okay. Ils disent ingrédients, ils disent océan, amour, sardines, mouette, crêpe, homard, bigoudaine.
0: Et voilà.
3: Voilà.
0: Et ça suffit, aventure, ça se suffit à lui-même et on sait qu'on va se marier en tout cas. C'est ça l'idée.
3: Oui, Oui, c'est ça. Voilà mes deux coups de cœur. Enfin, j'en aurais plein, mais je sais pas, voilà.
0: Ah non, mais parce qu'on n'a pas une heure et demie non plus, mais vous avez raison. Et en même temps, qu'est-ce que je fais, moi? Je note, parce qu'à titre personnel, eh ben, ça me plairait bien, ça, pour offrir des cadeaux autour de moi. Un océan d'amour et les petits ruisseaux, les bons conseils de Barbara de Saint-Aubin-du-Cormier. Merci beaucoup pour votre appel, Barbara.
3: Merci à vous, hein.
0: À très bientôt, et peut-être à ce week-end du côté de Saint-Malo pour qu'elle débule, si vous êtes passionné. Vous n'êtes pas très, très loin.
3: Je suis pas très loin, mais j'ai déjà quelque chose de prévu. Donc, pas cette année.
0: M'annuler ça tout de suite. Non, mais il n'y a pas de problème. À très bientôt, Barbara. Merci pour votre appel. Merci infiniment. Ici Arborique, c'est la bande dessinée qui est à l'honneur ce matin. Nous sommes avec Didier du côté de Moron. Bonjour Didier.
4: Oui, bonjour.
0: Didier, bonjour, alors, toute l'équipe. Vous avez un coup de cœur ou des souvenirs de bande dessinée à partager?
4: Oui, c'est un peu tout ça en fait. C'est surtout des grands coups de cœur. De toute façon, moi, depuis toujours, j'ai lu des bandes dessinées. Ça a commencé avec Tintin, Astérix, les Quatre As, les grands classiques. Et puis après, bon, je suis toujours resté sur la ligne claire. Donc ça, c'est vraiment c'est important aussi au niveau graphique, parce que je suis graphiste de métier. Donc voilà. Donc après, bon, bien sûr, j'ai lu du Bilal. Valérian.
0: Et qui, Bilal? D'accord, Valérian, ouais.
4: Vous connaissez tout ça, voilà. Gilles Jourdan aussi, c'est une vieille bande dessinée. J'ai tout l'intégral, c'est vraiment. Et puis Lincal aussi, avec Lincal noir, Lincal de lumière, mais enfin, de Jodorowsky.
0: Pourquoi vous rigolez, Didier? Parce que ça vous rappelle les choses quand vous donnez les noms
4: des. Bah oui, ouais. Je trouve ça sympa de reparler de tout ça, en fait. C'est tout. En fait, au fil de ma vie, moi, c'est la musique et puis les BD. Donc, en fait, en parler un petit peu avec vous, ouais, c'est sympa.
0: Mais oui, c'est pour ça qu'on a fait cette émission, parce que je savais que ça ramènerait des souvenirs. Moi, quand je parlais de Fab Caro tout à l'heure, j'ai ce souvenir particulier de la lecture de Fab Caro. Et puis, tous ces moments où on se visualise, en fait, avec une bande dessinée à tel ou tel endroit, à tel âge aussi, avec les personnes qui nous accompagnaient. C'est mignon. Et vous êtes graphiste de métier, donc ça vous a marqué, ça a changé votre vie, finalement, peut-être.
4: Je suis à la retraite, mais j'étais infographiste dans la publicité. Donc, puis là, je suis arrivé à la retraite en Bretagne, donc il y a peu de temps. Et je suis revenu aux racines, bien sûr. Mais bon, oui, la bande dessinée m'a toujours accompagné. Et puis maintenant, je lis, enfin, au fur et à mesure, je vais à la Fnac ou autre. Et puis là, je feuillette et puis j'achète une BD plus récente. J'achète des choses plus récentes, bien sûr. Mais j'ai toujours mes classiques. Et j'ai chez moi, c'est. C'est vraiment.
0: C'est rempli.
4: Si je voulais mettre un coffre-fort, ça serait vraiment.
0: J'imagine bien, effectivement, et je suis jaloux parce que moi j'ai pas encore ces bibliothèques là qui mériteraient d'avoir plus de bandes dessinées, effectivement. Merci Didier du côté de Moron dans le Morbihan pour votre appel dans tout au nord du Morbihan, et peut-être à Saint-Malo alors ce week-end pour qu'elle débule.
4: Peut-être.
0: Bon, je vous remercie.
4: En tout cas, je vous remercie. Au revoir.
0: Avec plaisir, Didier. 02 99 67 35 35 pour vous aussi partager vos souvenirs, vos émotions autour de la bande dessinée ce matin.
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0: Ici c'est vous, votre amour de la BD jusqu'à 10h. Ici Armorique, c'est Calogero. Si seulement je pouvais lui manquer.

0: Ce classique désormais de Calogero, si seulement je pouvais lui manquer, ici Armorique.
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0: Les préoccupations, le quotidien, les souvenirs aussi de bandes dessinées en particulier. Ce matin, on s'intéresse à la bande dessinée, aux comics, aux mangas, aux magazines BD aussi. Pourquoi pas comme Picsou Magazine, Super Picsou Géant, etc. 02 99 67 35 35 pour nous appeler au standard ou pour nous envoyer vos messages via WhatsApp à ce même numéro. Comme l'a fait Lucie ce matin, Lucie de Rennes, qui nous parle de Riyad Satouf. Alors Riyad Satouf, c'est en plus un auteur breton. Riyad Satouf est un auteur qui m'a marqué, qui continue de me surprendre. J'ai commencé à lire avec ses BD plutôt comiques, Portrait de la société, La vie secrète des jeunes. Et après, lorsqu'il a sorti L'Arabe du futur, j'ai été bouleversé par son histoire personnelle, ouais, entre la Bretagne et la Syrie, où il est né et où il a passé une partie de sa vie. J'habite même pas loin du quartier où il a grandi à Rennes. C'est sympa, effectivement. Riyad Satouf, et ça marque, comme on entendait aussi Didier du côté de Moron, qui avait été marqué par la bande dessinée, qui en a même fait en quelque sorte sa carrière, puisqu'il est devenu graphiste dans la foulée. Merci Lucie pour son message par WhatsApp au 02 99 67 35 35, et vous aussi vous pouvez nous écrire ou nous appeler à ce même numéro pour parler bande dessinée à l'occasion ce week-end du festival, deuxième plus grand festival de France autour de la beauté, du côté de Saint-Malo, quai des Bulles. Ici, c'est vous avec la musique bretonne sur Ici Armorique. Cécile.

0: La Bretonne Cécile A avec envie ici à Armorec. On a envie de parler bande dessinée avec vous jusqu'à 10h au 02 99 67 35 35. 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
0: Et on parle de bande dessinée ce matin à l'occasion du festival Quai des Bulles qui se déroule ce week-end du côté de Saint-Malo, au bord de l'eau. Nous avons Daniel du côté de Locminé. Bonjour Daniel.
17: Bonjour.
0: Daniel, vous avez entendu le message et vous avez écouté avec sourire, si j'ai bien compris, le message et l'appel tout à l'heure de Barbara de Saint-Aubin-du-Cormier qui parlait de la bande dessinée Les Petits Ruisseaux qui a été adaptée au cinéma, paraît-il.
17: C'est ça, oui. Et je partage son avis sur le côté émouvant et rock'n'roll de cette bande dessinée. Et je voulais donc amener un complément d'information. Donc il y a un film qui a été tiré de cette bande dessinée, un magnifique film avec Daniel Prévost. Et le côté rock'n'roll est amené par Daniel Prévost. Donc parfois la bande dessinée peut amener des films super, quoi. Oui.
0: Et Les Vieux Fourneaux avaient été aussi adaptés au cinéma avec notamment Eddie Mitchell dans l'un des trois rôles. Les Petits Ruisseaux, donc là j'ai bien noté, visiblement c'est conseillé par au moins deux personnes qui me tiennent à cœur, Daniel et Barbara. Alors Daniel, je voudrais aussi qu'on réécoute ce matin Armel Le Goff qui fait partie du festival Quai des Bulles, qui est responsable de la journée scolaire. On va parler partage de génération. Écoutez un extrait de son interview ce matin à l'antenne de Ici Armorique.
18: La jeunesse, c'est découvrir des choses aux parents. La BD, justement, est un mode de communication. Ça marche dans les deux sens. Là où on peut avoir certaines personnes disent « Moi, je n'ai pas lu de manga », mais en fait, maintenant, c'est plus aussi les frontières entre les différents styles graphiques ne sont pas aussi étanches. Donc, on peut très bien découvrir des choses hyper intéressantes dans un style qu'on n'aurait pas vu. Et les jeunes font découvrir aux anciens des nouveautés, là où les plus âgés vont aussi faire découvrir aux jeunes plein de choses qu'ils découvrent parce qu'ils sont jeunes.
0: Ouais, le partage, la transmission entre générations, des plus jeunes ou moins jeunes, ou dans l'autre sens, Daniel, ça fonctionne comme ça aussi, la bande dessinée.
17: Tout à fait. Alors moi, je suis de la génération de Tintin. Donc, les abonnés pour le journal pour les 7 à 77 ans. Alors, si j'avais toujours un abonnement à Tintin, il arrivera à expiration parce que je vais prendre 78 ans dans quelques semaines.
0: Ça marche plus, mince. Mais donc, vous pouvez en profiter pour les relire et les faire lire aux petits, aux jeunes autour de vous, dans ce cas, qui connaissent peut-être pas encore pour certains.
17: Tout à fait.
0: Et vous êtes en mesure aussi de découvrir de nouveautés proposées par des jeunes.
17: Oui, bien sûr, oui, je suis curieux de tout.
0: C'est bien, c'est super, c'est ça aussi la bande dessinée, on en parlera ce week-end du côté de Quai des Bulles à Saint-Malo. Merci beaucoup Daniel, je vous souhaite une très belle journée à Locminé dans le Morbihan, à bientôt. Daniel, ici,
17: merci.
0: C'est vous, la bande dessinée, vos témoignages. Merci à Barbara, à Daniel, au 02 99 67 35 35. On était aussi avec un autre Daniel un peu plus tôt, et à Lucie pour son message sur WhatsApp au 02 99 67 35 35.
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0: Une émission que vous pouvez réécouter et écouter quand vous voulez sur ici.fr et l'application Ici. Johnny Clegg, maintenant, avant Ici, ça marche à 10h. Voici Scatolings of Africa, Ici Armorique.

0: Johnny Clegg, Scatterings of Africa, ici Armorique, la suite de votre journée avec Sybille Martinez. Bonjour Sybille.
1: Bonjour Bastien, quelle ambiance vous avez mis juste avant que j'arrive, c'est génial ça.
0: C'est un style, je fais en sorte que ça danse dans tous les sens. Avec ici Armorique, ici ça marche dans la région encore une fois.
1: Oui, en effet, tout au long de cette émission, nous allons mettre en lumière un café qui s'appelle le Quartier Littéraire qui se trouve à Rennes. Et mon invité, c'est justement la fondatrice du Quartier Littéraire, Stéphanie Join. On va se retrouver pendant une heure, donc on va parler littérature, si j'ose dire, à tout de suite.
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1: Bonne fête à toutes les Sibylles en ce vendredi 9 octobre. Il est 10h. Quelques infos en Bretagne tout de suite avec Baptiste Roux et de nouveaux blocages de lycée ce matin.
3: Des élèves bloquent l'entrée du lycée Émile Zola à Rennes. Un feu de poubelle et des barricades ont été installés sur la route devant l'établissement. Circulation interrompue également, boulevard de Vitré devant les lycées Chateaubriand et Joliot-Curie, indique la préfecture. Les élèves bloquent également le lycée Bréquigny et le lycée Anita Conti de Bru. Nouvelle mobilisation au lendemain d'une manifestation qui a réuni 8000 personnes dans le centre-ville de Rennes, d'après les syndicats. Je veux vous dire une dernière fois que je suis, depuis 16 ans, je suis innocent. Ce sont les derniers mots de Thierry Meunier lors de son procès ce matin. Jugé depuis 3 semaines à Saint-Brieuc pour le meurtre de sa compagne Véronique Duchesne, elle a été retrouvée morte le 9 octobre 2010. L'avocat général a requis 30 ans de réclusion criminelle. La cour d'assises des Côtes-d'Armor doit se retirer ce matin avant de rendre son verdict. On vous en a parlé ce matin sur l'antenne d'ici Armorique. Le courant a été coupé à Rennes pendant une dizaine de minutes. Eh bien, nous avons pu joindre Enedis qui nous précise que 45 000 clients ont été privés d'électricité à Rennes et au nord de Saint-Jacques-de-la-Lande. C'est un défaut sur une ligne à très haute tension qui a causé cette panne, qui a notamment coupé les feux de signalisation pendant une dizaine de minutes. C'est le début ce vendredi de la 20e édition de la Ventez. 3 jours de course pour sensibiliser et collecter des fonds pour aider les victimes de cancer féminin. Ça commence avec une marche nordique ce soir. D'autres marches sont prévues dans le week-end et une course de 6 km dimanche matin. 9000 participants, tous les dossards sont déjà pris. La dernière édition avait récolté 161 000 euros. Le Quai des Bulles, 45e édition, c'est aussi le départ ce vendredi. Le festival de la bande dessinée de Saint-Malo dure jusqu'à dimanche. Une cinquantaine d'autrices et d'auteurs font partie de la sélection officielle. Au programme, des expositions, des rencontres avec les artistes et des ateliers, notamment pour apprendre à dessiner un chat.
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3: Alors pour commencer, bonne fête, Sybille.
1: Merci beaucoup mon cher Baptiste.
3: Vous savez dessiner les chatons, vous ou pas?
1: Alors ce que je sais plutôt dessiner en revanche, ce sont les nuages, puisque nous terminons cette semaine de travail en Ille-et-Vilaine, dans les Côtes d'Armor ou dans le Morbihan avec cette météo justement nuageuse. Je vous invite donc à sortir les vestes aussi ce matin car il ne fait pas si chaud que ça. En effet, le thermomètre affiche actuellement 15 degrés pour les habitants de Rennes. On a également 16 degrés du côté de Plouay et de Saint-Brieuc. Cet après-midi, prévoyez les parapluies puisque les averses pourraient intervenir dans l'après-midi avec des maximales de 19 degrés.
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1: Comme c'est ma fête aujourd'hui, vous l'avez compris en cette sainte Sybille, je suis encore plus heureuse de présenter votre magazine Ici ça marche jusqu'à 11h. Tout ce qui fonctionne en Bretagne, que ce soit des initiatives, des entreprises ou encore des associations, on en parle sur notre antenne. Aujourd'hui, je vous emmène à Rennes pour découvrir une auto-entrepreneuse qui s'appelle Stéphanie Join et elle a ouvert un café littéraire il y a quelques semaines. Stéphanie, comment s'appelle précisément votre bouquinerie café et où elle est située précisément à Rennes?
5: Ma bouquinerie s'appelle Le Quartier Littéraire et elle est située au 19 quai La Menée, donc dans le centre-ville de Rennes.
1: Pour tout savoir sur le fonctionnement, mais aussi l'histoire du quartier littéraire à Rennes, Stéphanie Join reste avec nous jusqu'à 11h. Et quant à vous, je vous dis merci d'avoir choisi votre radio Ici Armorique.
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1: Elle n'a pas pris une ride, cette chanson de Francis Cabrel. Voici les murs de poussière.

0: On donne la parole notamment aux entreprises, aux associations ou encore aux inventeurs de belles initiatives. Jusqu'à 11h aujourd'hui, nous allons découvrir le quartier littéraire qui se trouve au 19 quai Lamennais à Rennes. La gérante de ce café s'appelle Stéphanie Join et elle nous accompagne jusqu'à la fin de l'émission. Déjà, merci Stéphanie d'être avec nous.
1: Merci à vous pour l'invitation.
0: Alors Stéphanie, pour expliquer un petit peu le concept du quartier littéraire à nos auditeurs, pourquoi on peut dire que ce n'est pas vraiment un café littéraire comme ce qu'on a l'habitude de voir ?
1: Je pense que c'est parce que déjà on vend pas du tout de livres neufs, donc on n'est pas un café librairie, on est vraiment un café littéraire qui vend que des livres d'occasion, donc bouquinerie et café. Et l'idée c'était vraiment de pouvoir réunir donc le concept du café et la littérature, mais en proposant des livres d'occasion dans un seul et même espace. Et cet espace est, je trouve, plutôt cosy et confortable, ce qui à mon avis est une valeur ajoutée.
0: Dans l'objectif de toujours, on va dire, proposer chaque semaine des livres d'occasion de toujours confondus à vos clients, comment à chaque fois vous dénichez ces fameuses perles rares qui vont à chaque fois remplir le stock de la partie bibliothèque ?
1: De plusieurs façons. Alors nous, déjà, on est en partenariat avec les ressourceries, donc notamment celle donc Emmaüs à Coutances en Normandie, qui est la ville dans laquelle j'ai grandi, qui nous livre en livres d'occasion. Et à côté de ça, ensuite, pour des choses un petit peu plus particulière, je chine beaucoup, soit dans les vide-greniers, soit sur Vinted. Et à côté de ça, on a aussi eu la chance d'avoir beaucoup de dons avant l'ouverture.
0: Pour justement essayer, on va dire, de contenter un petit peu tout le monde, hein, que ce soit les adultes et même les enfants, quelles sont par exemple les catégories de livres qu'on peut retrouver dans votre café ?
1: J'essaye d'avoir un maximum de choses, donc ça va vraiment du roman classique à de la romantaisie, du young adult, du feel good. À côté de ça, on a des livres pour enfants, on a des livres historiques, on a des albums, enfin vraiment on retrouve de tout, un petit peu comme dans une librairie traditionnelle.
0: Au-delà de privilégier, on va dire, la seconde main pour la partie bouquinerie, vous aimez aussi la convivialité avec cette autre partie café. D'ailleurs, pendant qu'on est en train de lire un livre, qu'est-ce que vous proposez, par exemple, en termes de boissons, de douceurs et même peut-être des petites animations à côté ?
1: On essaye de varier chaque jour. Donc, en termes de douceur, on fait tout maison. Ça va du fondant au chocolat, à la tartelette, au caramel beurre salé. Enfin, vraiment, on fait plein de choses. Et en termes de boissons, c'est pareil. On essaye d'avoir une carte assez large. On fait beaucoup de matcha, chose qui fonctionne très bien. Et on va retrouver tous les cafés latte, les macchiato qu'on a l'habitude de voir dans d'autres cafés. Et puis, on a aussi des limonades bio et d'autres fraîcheurs.
0: Ça fait déjà quelques semaines que vous l'avez ouvert, ce quartier littéraire. Et quel bilan, pour l'instant, vous pouvez en tirer, c'est-à-dire les retours qu'on vous fait vis-à-vis des clients et tout ça ?
1: Bah pour l'instant, c'est que du positif, vraiment. Le retour que j'ai le plus, c'est « Ah, bah depuis le temps qu'on attendait un lieu comme ça ici, donc ça me fait plaisir de voir que j'étais pas la seule à penser comme ça. » Et sinon, le deuxième retour que j'ai le plus, c'est « On se sent comme à la maison », et c'était exactement ce que je voulais.
0: Eh bien ici, on se sent comme à la maison dans Ici ça marche. Stéphanie Join, la gérante du quartier littéraire de Rennes, nous dévoilera un petit peu les raisons qui l'ont poussée à créer son entreprise et comment ce projet s'est construit, on va dire, au fil des semaines. En attendant, c'est Ici Armorique qui vous donne rendez-vous avec pas n'importe quel artiste, Vanessa Paradis.

0: On a saisi le rendez-vous que nous a tendu Vanessa Paradis à l'instant.
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0: En parlant de rendez-vous, celui-là, vous l'affectionnez particulièrement, votre magazine Ici ça marche de 10h à 11h, au programme du lundi au vendredi, les acteurs qui font bouger la Bretagne, avec des innovations, des associations, voire même des entreprises avec un concept assez particulier. Aujourd'hui, on va partager justement un moment chaleureux en compagnie de Stéphanie Join, la gérante du quartier littéraire au 19 quai Lamennais de Rennes. Du coup, Stéphanie, la question qu'on a tous envie de vous poser, c'est qu'est-ce qui vous a incité à relever ce pari fou d'ouvrir un café littéraire qui soit à la fois accessible, convivial et surtout responsable ?
3: J'ai cette idée depuis que j'ai 15 ans, donc ça date pas d'hier. J'ai 30 ans, donc ça fait 15 ans que je porte cette idée en moi. L'envie d'entreprendre, elle a toujours été là puisque c'est ma troisième entreprise et que je me suis lancée dans différents projets directement après mes études. Mais pour ce projet, c'est très particulier puisque c'était un rêve pour moi, donc qui date de l'adolescence. Du jour où, en fait, j'ai lu un livre que beaucoup de personnes connaissent certainement qui s'appelle Les gens heureux lisent et boivent du café. Et en fait, dedans, la personnage principale a un café littéraire, et à cette époque-là, j'avais jamais entendu parler d'un tel lieu. Je me suis dit, mais c'est juste exceptionnel, faut qu'un jour je puisse moi aussi ouvrir un endroit où je peux rencontrer des passionnés de littérature. Et donc, je m'étais dit que j'allais le faire quand j'aurais 40 ans. Bon, bah, au final, ça arrive 10 ans plus tôt. Donc voilà comment ça a commencé.
0: Quel parcours vous avez dû effectuer justement pour déjà devenir auto-entrepreneuse et faire en sorte que ce que vous aviez imaginé dans votre tête devienne réalité?
3: Alors, moi, j'ai fait des études de commerce hyper classiques, avec une spé entrepreneuriale, mais je dirais pas que c'est grâce à ça que j'ai décidé de lancer mon café, parce qu'on est plein à faire ces études-là, on monte pas tous des entreprises, mais simplement, pour moi, c'était juste complètement nécessaire. J'avais, on va dire, peu d'autres choix que de me dire qu'un jour, je lancerai ce projet, parce que je savais que sinon, j'allais regretter, et la seule chose que je veux pas dans la vie, c'est d'avoir des regrets, donc c'était assez logique de le faire.
0: Et justement, qu'est-ce que vous faisiez avant? Parce que vous veniez d'évoquer tout à l'heure que vous aviez d'autres entreprises auparavant. Et du coup, comment ça a été cette transition justement entre ces autres domaines-là et maintenant votre passion, si j'ose dire, la lecture?
3: Oui, alors c'est des entreprises que j'ai toujours avec mon associé Julien. Donc on a une agence de communication. Donc en fait, on accompagnait les entreprises dans leur communication sur les réseaux sociaux. Et on a aussi un média que nous sommes en train de vendre qui s'appelle Vue Magazine, sur lequel on décryptait toute l'actualité des réseaux sociaux. Donc on était vraiment spécialisé dans les réseaux sociaux et tout ce qui tourne autour. Et l'envie de changer de voie, puisque c'est quand même vraiment pas le même domaine, c'était le manque de connexion avec l'humain, parce que j'étais toute la journée derrière un ordinateur et ça commençait à être franchement lourd.
0: Et justement, cette dimension humaine, déjà avec votre associé du coup Julien, comment vous travaillez tous les deux au quotidien justement pour toujours proposer, on va dire, quelque chose de nouveau déjà en termes de bibliothèque et offrir ces moments conviviaux que vous affectionnez tant?
3: C'est hyper naturel dans le sens où on est quand même très au fait de ce qui se fait aujourd'hui en termes de littérature et aussi en termes de communication. Et pour moi, les deux sont liés puisqu'aujourd'hui, les lecteurs parlent beaucoup de leur lecture sur les réseaux sociaux. On a quand même une tranche d'âge en termes de clientèle qui est divisée en deux et dont la moitié a moins de 25 ans. Donc, ils sont très actifs, notamment sur TikTok et Instagram. Donc, pour nous, en fait, c'était complètement logique de se dire qu'on va aller chercher les livres qu'ils ont envie de lire mais qui sont peut-être trop chers en librairie neuve et ensuite se communiquer énormément sur les réseaux pour montrer ce qu'on a et les faire venir chez nous.
0: Eh bien, c'est une très belle transition puisque le quartier littéraire, ce n'est pas uniquement un café responsable avec des livres d'occasion, de seconde main, c'est aussi une aventure où on favorise le lien social. On y reviendra avec vous, Stéphanie Join, dans un très court instant. Restez avec nous.
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0: Toutes les bonnes idées, les associations, les innovations et les entreprises sont les bienvenues du lundi au vendredi dans Ici ça marche entre 10h et 11h. Pour ce vendredi 9 octobre, j'ai choisi de vous présenter Stéphanie Join, qui a ouvert son café qui s'appelle le Quartier Littéraire. Depuis quelques semaines, il se trouve au 19 quai Lamennais à Rennes. Stéphanie, juste avant, je l'expliquais qu'au-delà d'être, on va dire, un circuit court et solidaire, le Quartier Littéraire, c'est aussi une opportunité de créer du lien social. Comment ça se traduit à travers les rencontres, par exemple, avec les amateurs de lecture que vous rencontrez, mais aussi peut-être les échanges qu'ils peuvent avoir entre eux pour partager leur passion ?
3: Eh bien, ça se fait pareil hyper naturellement, et c'est justement ce qui est très cool, c'est que les gens qui viennent, ce sont généralement, hein, il y en a qui ne le sont pas, mais des passionnés de lecture. Et en fait, ils ont le smile dès qu'ils rentrent, parce que bah, pour eux, c'est un peu une oasis dans une vie qui est surchargée, pardon. Donc c'est vraiment super. Et le fait, en fait, d'être entouré de livres, ça aide aussi à ouvrir la conversation. Directement, moi, je vais les voir pour savoir s'ils ont besoin de quelque chose. Et de là, en général, on parle de lecture. Hier encore, j'avais une dame qui était en train de lire un livre que moi, j'avais lu il y a pas si longtemps. Et donc, je me suis permise de lui dire qu'il était génial, et en fait ça entraîne une conversation, il y a d'autres personnes qui viennent se mêler à la conversation, et c'est chouette, et je trouve que justement on manquait un peu de ça jusque-là, donc moi ça me fait du bien de recréer un moment d'échange avec des inconnus finalement.
0: Oui, c'est ça qui est vraiment génial dans ce que vous dites, c'est que vraiment toutes les générations, on va dire, peuvent s'y retrouver. Ça peut être des jeunes, on va dire des moins jeunes, qui partagent une passion commune qui est la lecture, avec peut-être des livres comme vous le disiez, que vous connaissiez, que peut-être cette dame-là ne connaissait pas. Et justement, j'ai regardé un petit peu votre site internet par rapport au Quartier Littéraire. J'ai lu que vous avez créé une application qui s'appelle Les Chroniques de Passionnés. Alors juste, en quoi elle consiste et pourquoi vous l'avez lancée ?
3: Alors, l'application s'appelle exactement Le Quartier Littéraire, pour que ce soit simple, mais dessus, on propose la rédaction de chroniques. Mais ça vient d'applications qui sont déjà existantes sur lesquelles on peut venir enregistrer toutes les lectures qu'on a déjà lues, les livres qu'on voudrait lire. Enfin, c'est une vraie bibliothèque en ligne, et c'est quelque chose que personnellement j'utilise depuis très longtemps, et pour moi c'était juste logique qu'à un moment donné on propose ça à nos lecteurs, et on leur propose aussi de faire des chroniques. Donc c'est un vrai réseau social sur lequel ils peuvent publier des avis sur les lectures qu'ils ont eues, et ensuite échanger entre eux dans les commentaires.
0: Pour rester justement dans cet esprit de transmission de votre passion, vous tenez également un blog où vous vous livrez par exemple sur vos coups de cœur ou encore les histoires des livres. Quels sont par exemple, on va dire, vos sujets de prédilection par rapport à l'écriture des articles ?
3: Moi j'aime beaucoup donner mon opinion sur à peu près tout et n'importe quoi, donc même si c'est mauvais, je vais expliquer pourquoi j'ai trouvé ça moins bien. Et l'idée c'est pas du tout d'être impartial, au contraire, c'est vraiment on donne son avis, et c'est quelque chose que j'ai toujours aimé écrire, j'ai toujours écrit à peu près sur tout, et donc écrire sur la littérature c'est encore mieux, donc ça me fait plaisir de partager mes avis littéraires sur le blog.
0: Et d'ailleurs, c'était quoi par exemple votre dernier coup de cœur littéraire ?
3: Mon dernier coup de cœur littéraire, il date un peu parce que ça fait un moment que je lis des livres que je trouve personnellement relativement décevants. J'ai lu Arcadie, qui était très bien, de Rebecca Ligieri, qui écrit aussi sous son nom, sous un deuxième nom d'auteur, Emmanuel Bayamaktar. C'était vraiment top, c'est une lecture un peu spéciale, que tout le monde n'aimera pas, mais que j'ai trouvé très profonde et intelligente.
0: Merci beaucoup Stéphanie Join. Vous restez avec nous. Alors, juste après avoir écouté Dave avec Vanina, moi je vous partagerai quelques idées de sortie très sympas à faire au nord de la Bretagne.

0: emblématique de la décennie 70. Dave, c'était Vanina.
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0: Ce week-end, vous pouvez accomplir une bonne action au profit d'Octobre Rose avec les marches solidaires que vous pourrez faire dimanche à Dinard. Depuis la place du marché, vous effectuerez des parcours de 8 mais aussi de 3 km, en plus du village de sensibilisation qui sera mis en place entre 8h30 et 13h. La Maison de la Santé Pluriprofessionnelle vous proposera notamment des stands de prévention, de dépistage, d'activités bien-être mais aussi physique. Destination le Morbihan à présent pour profiter d'un événement qui va se vouloir festif ce soir à l'auditorium du pôle culturel Le Quattro de Beau. Préparez-vous à vous ambiancer lors d'un concert spécial Musique du Monde à partir de 20h30. Il sera animé par Rosen et son ensemble de 3 musiciens FA7 qui vont vous offrir un espèce d'album de voyage en tournant les pages au fil de la soirée. Un événement gratuit mais sur réservation, donc dépêchez-vous, c'est ce soir.
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0: Depuis le début de notre émission Ici ça marche de ce vendredi 9 octobre, nous mettons en lumière le quartier littéraire de Rennes en compagnie de sa fondatrice Stéphanie Join. Pour l'autre bonne idée qui marche en Bretagne, nous accueillerons Manuela Rouleau, la présidente de l'association Les Enfants du Jardin en Ille-et-Vilaine. Pour vous apporter un indice sur le moment que nous allons vivre, ça va être l'occasion d'accentuer encore plus l'esprit de solidarité.
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0: À l'occasion du retour de la Star Academy demain à 21h10 sur TF1, on vous fait redécouvrir la chanson qui avait été choisie comme hymne de la saison 5 en 2005. La version originale est signée évidemment Daniel Balavoine, Je ne suis pas un héros.

0: Il était un vrai héros de la chanson française, Daniel Balavoine.
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0: Les héros, justement, qui font briller les couleurs de la Bretagne à travers leurs innovations, leurs associations et leurs entreprises, ils sont honorés dans Ici, ça marche, du lundi au vendredi, entre 10h et 11h. Notre personnage principal aujourd'hui, si j'ose dire, c'est Stéphanie Join, qui depuis une demi-heure nous fait rentrer dans son quartier littéraire à Rennes. Un café qui contient à la fois un coin bibliothèque avec des livres d'occasion et une partie où on peut profiter d'une pause gourmande. Eh bien, à présent, ma chère Stéphanie, je vais vous proposer de découvrir une association qui fait aussi bouger la Bretagne depuis 33 ans maintenant. Elle s'intitule Les Enfants du Jardin. Elle se trouve à la Noé Blanche en Ille-et-Vilaine. Et sa présidente Manuela Rollo est avec nous au téléphone. Bonjour Manuela.
3: Bonjour.
0: Quelles actions en faveur de la solidarité vous accomplissez avec l'ensemble des bénévoles des Enfants du Jardin? Racontez-nous.
3: Eh ben, en fait, il y a plusieurs actions qui sont faites au cours de l'année, hein, des interventions dans des lycées, il y a des actions, des ventes, des courses à pied, des choses comme ça. Donc, il y a plein d'actions qui sont mises, puisqu'on est une association qui a uniquement des dons et qu'on récolte. Et tous ces dons, en fait, ils vont être à nous servir, à nous retrouver, puisqu'on est une association où il y a des enfants et des adultes malades au niveau du foie. Et donc, ils ont un régime très particulier, un régime peu en protéines, avec un cocktail de médicaments. Par exemple, ma fille qui a 18 ans a une trentaine de médicaments par jour. Et donc, l'idée, c'est de se retrouver plusieurs fois dans l'année. Il y a une fois au printemps, où on est une centaine de personnes, une trentaine, entre 30 et 40 familles. L'AG, l'Assemblée Générale, qui est sur le week-end, là, au niveau d'octobre, à Bain-de-Bretagne, où là, il y aura plusieurs activités également pour les enfants, les familles, etc. Et on se retrouve à la Marche des maladies rares, aussi, début décembre. Donc là, par exemple, pour ces week-ends qu'on se rencontre, c'est vraiment important, c'est des maladies rares, c'est des maladies où on a besoin d'échanger ensemble, se donner des petits conseils, et surtout que ce soit une bouffée d'oxygène pour les enfants et pour les parents pendant quelques jours.
0: Donc si on a bien compris, l'objectif des Enfants du Jardin, c'est voilà notamment d'accompagner les personnes qui sont atteintes de pathologies rares et leurs familles. Et donc, si je dois résumer aussi, c'est surtout pour rompre l'isolement, c'est ça, hein ?
3: Tout à fait. Pour vraiment garder un lien, enfin avoir un lien entre les familles et vraiment pour qu'elles ne se sentent pas toutes seules. C'est hyper important puisque que ce soit les parents, que ce soit les enfants, ou adultes malades, mais il faut pas oublier aussi la fratrie avec les frères et sœurs, parce que au quotidien, c'est pareil, ils sont très très sollicités différemment que quand il n'y a pas de maladie au sein du foyer.
0: Si on souhaite par exemple faire un don ou tout simplement adhérer aux Enfants du Jardin, comment on fait et quelles sont par exemple les conditions pour devenir bénévole, Manuela?
3: Eh ben là pour par exemple pour faire un don, il faut aller sur lesenfantsdujardin.fr tout simplement, ou sur Eloasso Les Enfants du Jardin, et là vous pouvez faire un don. Et par exemple un week-end pour comme on fait au mois de mai par exemple, ça coûte entre 20 et 25 000 euros. Donc il faut qu'on aille rechercher effectivement des dons des particuliers, des entreprises ou bien des actions qu'on a menées tout au long de l'année. Et puis pour devenir bénévole, alors j'ai tendance à dire ceux qui souhaitent devenir bénévole pour nous aider à servir les repas, à rencontrer les familles, etc., elles peuvent m'appeler sur mon téléphone qui est présent sur le site internet, tout simplement.
0: Manuela Rollo, merci d'avoir accepté de nous présenter les Enfants du Jardin qui, depuis 1993, donnent du bonheur aux personnes atteintes par des maladies rares ainsi qu'à leurs familles en Ille-et-Vilaine. Bravo pour votre engagement et n'hésitez pas à les soutenir d'ailleurs. Hein.
3: Merci beaucoup, à bientôt, au revoir.
0: Qui dit belle initiative dit forcément, on va féliciter en musique avec Laura Branigan et un souvenir qui s'appelle Self Control.

0: Merci Armory que vous fait garder votre self-control grâce à Laura Branigan. Stéphanie Join, la fondatrice du café Le Quartier Littéraire de Rennes, va réagir avec nous à un reportage sur une autre bonne idée, mais qui cette fois-ci marche en France.
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0: Connaissez-vous le resto basket, ce principe qui consiste à quitter l'établissement sans payer? Sachez que sur la Côte d'Azur, vous pouvez le faire de façon totalement légale. Robin Bernot avec Quentin Lacrome dans les Alpes-Maritimes.
11: À Nice, il y a un restaurant dans lequel vous pouvez partir sans payer à une seule condition, vous devez faire un 6 avec un D.
12: Bah c'est sympa, c'est une chance sur 6 de pas payer.
11: Ça se passe précisément sur le port de Nice, dans l'établissement La Barque Bleue, une véritable institution locale. Mais alors, comment ça fonctionne? Quentin Lacrome a posé la question à Lorena Coupé, directrice marketing et communication de l'établissement.
13: En fait, à la fin du repas, les serveurs n'apportent pas l'addition, ils apportent un dé. Et le client lance le dé et s'il fait 6, l'addition lui est offerte. Quel que soit le montant, il n'y a pas de plafond.
11: Alors, il y a une question qu'on peut assez vite se poser. Est-ce que cette opération reste rentable pour Christian Torrenteux, le patron du restaurant?
13: Au final, si Christian avait mis en place une happy hour, ce qui est très fréquent dans les restaurants ou dans les bars, il aurait mis en place une remise sur les boissons ou sur les planches à partager. Et là, au lieu de faire une remise à proprement parler sur certaines boissons, certains plats, il offre aux gens la possibilité de repartir sans payer, mais du coup, c'est seulement une chance sur 6.
11: Ce Happy Day, dé comme un dé à jouer, est proposé tous les jours de 10h à midi et de 17h à 19h. Et ici, à Nice, ça marche. Mais vous, qu'en pensez-vous? Je suis allé demander à Sébastien. Il trouve ça plutôt rigolo, mais...
12: Mais il y a une façon de payer ou pas le restaurant qui me plaît plus, c'est de le consommateur détermine le prix lui-même. Les restaurateurs ont remarqué que finalement les gens payaient plus cher que ce que le restaurateur faisait payer lui-même. Donc je trouvais ça intéressant, encore plus drôle.
11: C'est vrai que ça a notamment existé dans le Tarn à Albi, où le propriétaire du Memphis proposait chaque mercredi midi de déterminer soi-même le montant de sa propre addition. Je m'étais rendu sur place et c'est vrai qu'en général les gens qui le pouvaient donnaient toujours un petit peu plus. Mais revenons à notre histoire de dés chanceux. J'ai voulu savoir si Sébastien pourrait se laisser tenter.
12: Non, parce que je suis pas très joueur, mais c'est rigolo. C'est rigolo, ouais. Pour les gens joueurs, ouais. ça peut être marrant. Mais ça peut aussi pousser à la conso en disant j'ai une chance sur 6 de ne pas payer, donc c'est un bon coup commercial, quoi.
11: Une chance sur 6 de décrocher l'addition gratuite. Mais vous, tiens, est-ce que vous pensez que vous auriez suffisamment de chance pour pouvoir partir sans payer ?
0: Merci Robin Bernot. Alors c'est vrai qu'avec Stéphanie Join, la fondatrice du quartier littéraire, c'est vrai qu'on a écouté cette initiative qui est quand même assez insolite, justement, de ce resto basket où on peut partir sans payer. Et vous, par exemple, Stéphanie, est-ce qu'un jour vous avez eu cette tentation, on va dire, de partir sans payer mais bon, vous vous êtes dit, bon, finalement, on va pas le faire. Ça vous est déjà arrivé ou pas ?
13: Non, parce que je trouve ça nul. Par respect pour le restaurateur, ça me viendrait pas à l'esprit de partir sans payer. Si j'ai décidé de venir, c'est pour avoir quelque chose, et ce quelque chose, je le paye.
0: Et même, justement, si c'est totalement légal, comme par exemple les Alpes-Maritimes ?
13: Bah là, pour le coup, c'est pas vraiment un resto basket, puisqu'il y a un jeu derrière et qu'il y a une personne sur 6 qui réussit à ne pas payer. Et donc, je trouve que c'est différent, c'est pas vraiment un resto basket pour le coup.
0: Donc vous, par exemple, est-ce que peut-être ça vous viendrait à l'idée de proposer, par exemple, aux clients du quartier littéraire, bah tiens, je vais vous donner 2 dés, et comme ça se trouve en Ille-et-Vilaine, donc à Rennes, vous faites un côté 3 et un côté 5. Ce serait pas mal, écoutez.
13: Franchement, non. Non, non, je mettrais pas ça en place, mais je trouve ça rigolo.
0: Eh bien, écoutez, ce qui va être drôle, justement, c'est de conclure cette très belle émission ensemble, Ici ça marche, jusqu'à 11h. Mais d'abord, on va mettre un tout petit peu d'ambiance avec un remix du Chasseur de Michel Delpech qui nous est proposé par Yann Muller.
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0: Un peu d'ambiance, ça ne fait pas de mal en ce vendredi 9 octobre. Donc merci à Yann Muller pour ce remix.
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0: Le café qui s'appelle le Quartier Littéraire se trouve au 19 quai Lamennais à Rennes et c'est sa gérante, Stéphanie Join, qui nous l'a présenté tout au long de votre magazine Ici ça marche. Un commerce qui privilégie d'abord la seconde main pour les livres de sa bibliothèque ainsi que la convivialité à travers les échanges mais aussi les pauses gourmandes pendant les lectures. D'ailleurs Stéphanie, bon, on arrive quand même en fin de semaine. J'imagine que vous allez pas tarder peut-être à réapprovisionner le stock avec des nouveautés peut-être pour la semaine prochaine. D'ailleurs, c'est quoi, par exemple, ces fameuses nouveautés et peut-être les derniers coups de cœur que vous n'allez pas tarder à vous procurer, justement?
4: Là, on a reçu énormément de thrillers parce qu'on approche d'Halloween. Donc, d'ailleurs, tout le mois d'octobre, on va mettre une offre en place qui va commencer normalement eh bien, demain, puisque nous serons samedi. On va avoir des centaines de thrillers à 1 euro, donc en déstockage. Et sinon, on va avoir aussi beaucoup de nouveautés sur l'automne, donc beaucoup de romances qui se passent dans des cafés, justement, autour de l'automne ou de la saison hivernale.
0: Est-ce qu'il y en a un en particulier de thriller qui, si j'ose dire, vous a mis particulièrement les frissons?
4: Ah bah oui, et puis il n'y en a qu'un seul et j'ai jamais réussi à trouver mieux que cette trilogie, c'est la trilogie Millennium de Stieg Larsson. Et en fait, depuis que j'ai vu ces thrillers-là, bah, j'arrive pas à trouver les autres thrillers aussi bons.
0: Merci Stéphanie Join en tout cas d'avoir représenté fièrement votre quartier littéraire de Rennes qui est ouvert donc du mardi au samedi de 10h à 19h mais aussi le dimanche entre 10h et 18h. Est-ce qu'on peut aussi par exemple consulter les actualités via des réseaux sociaux, un site internet?
4: Oui bien sûr, on est très actifs sur les réseaux sociaux, vous pouvez nous suivre sous le pseudonyme Le Quartier Littéraire et on propose aussi pour le mot de la fin des brunchs le dimanche, donc n'hésitez pas à réserver. Et un petit mot pour mon frère, je suis très fière de représenter le Ménil Vigo.
0: Le message est passé en tout cas. Continuez sur cette belle lancée, ma chère Stéphanie. Je vous souhaite un très bon week-end avec un tout petit peu d'avance. Eh bien, celui qui a commencé sa carrière en chantant n'importe quoi en 1988, c'est Florent Pagny, évidemment.

38 ans plus tard, on aime toujours autant ce tube de Florent Pagny. Nina à l'accueil, Vincent à la technique et moi Sybille, nous sommes prêts à vous faire jouer au cap ou pas cap dans un instant. Le gagnant d'aujourd'hui va avoir l'immense chance d'assister au concert de Laurent Voulzy qui sera au Mème de Rennes le 27 octobre. Donc appelez-nous dès maintenant pour participer au cap ou pas cap au 02 99 67 35 35 pendant qu'on écoute Robbie Williams.

0: On a réussi à trouver l'amour suprême en musique grâce à Robbie Williams à l'instant.
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0: Allez, courage, c'est bientôt le week-end et Ici Armorique vous booste avant la fin de la journée. Il est 11h et tout de suite les infos avec vous Loïc Guélec.
2: Bonjour Sybille, bonjour à tous. Les jurés des Assises des Côtes d'Armor sont en train de délibérer dans le procès de Thierry Meunier, jugé pour le meurtre de sa compagne Véronique Duchesne à Saint-Quay-Portrieux. Ce matin, une nouvelle fois, l'accusé a clamé son innocence au terme de 3 semaines d'audience. L'avocat général avait requis hier 30 ans de réclusion criminelle. Le verdict sera connu dans les prochaines heures. Au lendemain de l'annonce du ministre de l'Éducation nationale, des actions lycéennes ont repris ce matin, notamment à Rennes. Des lycéens qui bloquaient le lycée Zola dans le centre-ville ont été dégagés par les forces de l'ordre il y a une demi-heure. La préfecture d'Ille-et-Vilaine évoque des jets de pierres sur des policiers avenue Janvier et 7 interpellations. À noter aussi le blocus ce matin du lycée Descartes, toujours à Rennes. Édouard Geffray a annoncé hier le déploiement de 3000 policiers remplaçants dans plus de 500 établissements identifiés en situation très problématique dans notre pays. Une panne d'électricité courte, mais qui n'est pas passée inaperçue à Rennes et au nord de Saint-Jacques-de-la-Lande. Elle a duré une dizaine de minutes, peu après 8h ce matin. Enedis précise que 45 000 clients ont été privés de courant à cause d'un défaut sur une ligne à très haute tension. Les feux de signalisation ont été également coupés pendant cette panne et tout est rentré dans l'ordre. À Rennes, une nouvelle étape du chantier des quais de la Vilaine a démarré il y a quelques semaines. Après la démolition du parking République, les travaux ont commencé sur la dalle en béton, avec d'abord une phase de réparation et de renforcement. Ensuite, l'aménagement va pouvoir commencer. Le chantier est loin d'être terminé, puisque sa livraison est prévue pour 2030. Vous retrouverez des photos de ces travaux d'ampleur sur ici.fr et notre appli Ici. Handball, c'est son Rennes, se déplace ce soir dans le Var. Les Irréductibles affrontent Saint-Raphaël à 19h30. Les deux équipes sont à égalité avec 2 points en 5 matchs. La 45e édition du festival Quai des Bulles de la bande dessinée a ouvert ses portes ce matin à Saint-Malo. Rendez-vous principalement jusqu'à dimanche au Palais du Grand Large. Une 50aine d'autrices et d'auteurs font partie de la sélection officielle. Au programme, des expositions, des rencontres avec les artistes, des ateliers et bien sûr les traditionnelles séances de dédicaces qui se déroulent au quai de Saint-Malo, juste en face du Palais du Grand Large. Il est 11h02.
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0: Eh bien, écoutez Loïc, la Bretagne, j'ai envie de dire, est toujours couverte par les nuages, qu'on soit en Ille-et-Vilaine, aux Côtes d'Armor ou bien dans le Morbihan. Et cet après-midi, ça risque peut-être de se gâter avec quelques averses. Dans certaines communes, donc, non seulement sortez les vestes, mais aussi les parapluies. Pour ce qui est des températures, c'est plutôt agréable en ce moment, même si ça se rafraîchit de plus en plus. Nous avons notamment du côté de Rennes, 15 degrés. Pour les Côtes d'Armor, à Guingamp, on se situe dans les 16 degrés. Et puis si on va dans le Morbihan, à Saint-Jean-Brévelay, nous avons également 15 degrés. Et cet après-midi, avec les averses et les nuages, on aura 19 degrés pour les maximales.
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0: Continuez justement à nous appeler au 02 99 67 35 35 pour jouer au cap ou pas cap pendant qu'on écoute le chant des sirènes des frérots de la Vega.

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0: Le 27 octobre, le Mème de Rennes va accueillir un monument de la chanson française qui fête les 40 ans de son tube Belle-Île-en-Mer. C'est Laurent Voulzy et grâce à Ici Armorique, vous aurez vos places pour aller le voir en concert ce jour-là. Pour cela, il faudra vous mesurer au cap ou pas cap avec des questions de culture générale mais aussi bretonne. Chaque bonne réponse cap vous donnera 3 points et une pas cap avec les propositions, ce sera 1 point. Et le maximum est de 9 à remporter avec 5 secondes pour répondre. Et la première challengeuse vient de Jugon-les-Lacs dans les Côtes d'Armor et elle s'appelle Stéphanie. Bonjour Stéphanie.
3: Oui, bonjour. Bonjour Sybille.
0: Est-ce que, par exemple, vous avez une chanson préférée de Laurent Voulzy?
3: Belle-Île-en-Mer, il y a
0: Recollection, vous voulez dire ?
3: Oui, Recollection, voilà.

0: réponse. Malika Ménard, Laurie Timon ou Sylvie Tellier?
1: La deuxième.
0: Laurie Timon?
1: Oui.
0: Eh bien, c'est la bonne réponse. Eh oui, elle avait représenté donc la Bretagne. Déjà, elle avait été élue donc Miss Bretagne en 2010. Et puis, elle a remporté donc l'élection Miss France 2011. Eh bien, on marque un premier point. Vous avez bien fait de jouer la sécurité parce que vous avez dit « Ouh, oui. C'est peut-être délicat ».
1: Oui, c'était pas mon truc, ça. Je le sentais bien.
0: Eh bien, voilà. Pour le deuxième thème, j'espère que peut-être ce sera votre truc, comme vous le dites. On va aborder l'astronomie, plutôt cap ou pas cap?
1: Cap.
0: Allons-y. Quelle est la plus petite planète du système solaire, à votre avis?
1: Pluton.
0: Et non, malheureusement, c'était plutôt Mercure qu'on cherchait. Avec une très belle illustration signée Ferdinand à la technique. Donc nous sommes toujours à un point, mais ne vous inquiétez pas, nous avons toujours la dernière question pour peut-être remporter 3 ou un point supplémentaire. Le dernier domaine que je vous ai choisi, Stéphanie, c'est immobilier. Cap ou pas cap?
1: Cap.
0: Allons-y. Dans le domaine de l'immobilier, comment appelle-t-on un propriétaire qui met l'un de ses biens en location?
1: Le propriétaire.
0: Alors, c'est un propriétaire, mais le synonyme que je cherchais, c'était un bailleur.
1: Ah oui, d'accord.
0: Et oui, souvent, notamment quand vous faites des contrats de location, il y a toujours marqué le nom du bailleur, par exemple, et juste après le nom du locataire. Bon, écoutez, j'ai envie de vous dire, un petit point, il vaut mieux toujours avoir un petit point plutôt que zéro, on est d'accord.
1: Oui, tout zéro, ouais, ça c'est sûr, c'est mieux que la bulle. Hein.
0: Voilà, au moins vous avez sauvé l'honneur des Côtes d'Armor.
1: Voilà, et puis ça va donner de la chance pour les autres, voilà, tout à fait.
0: Après, vous savez, soit ils peuvent faire égalité, ou alors ils peuvent faire mieux, on verra de toute façon.
1: Bien sûr, c'est le jeu. Voilà,
0: on y croit toujours en tout cas. Merci pour votre bon esprit, Stéphanie. Peut-être à tout à l'heure alors.
1: Merci, peut-être, qui sait. Voilà, merci. Allez.
0: 02 99 67 35 35, vous nous appelez pendant qu'on écoute un petit souvenir de la reine de la pop.
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0: Madonna, voici Into the Groove.

0: La reine de la pop nous a fait retourner en 1984 avec Into the Groove.
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0: Tout le monde a envie de retrouver Laurent Voulzy qui sera en concert au Mème de Rennes le 27 octobre. Mais aujourd'hui, il n'y aura qu'un seul gagnant avec le Cap ou pas cap. On joue ensemble jusqu'à midi avec un quiz qui mélange la culture générale et bretonne pour tenter justement de faire mieux même que Stéphanie qui a fait 1 point sur 9. Nous accueillons tout de suite Marie d'Ille-et-Vilaine et plus précisément d'Andouillet-Neuville. Bonjour Marie.
3: Bonjour à vous.
0: Alors j'ai cru comprendre que vous êtes vraiment une grande fan de Laurent Voulzy. Et d'ailleurs, est-ce que par exemple vous avez un souvenir précis en lien avec lui ?
3: Eh bien, pas directement avec sa personne, mais avec une de ses chansons qu'on collectionne. À l'époque, c'était le tout début de ma carrière dans l'enseignement et on m'avait demandé d'accompagner les élèves pour apprendre des chansons.
0: Ah !
3: Et les enfants, je leur avais appris Recollection, voilà.
0: Eh bien, j'espère que la chanson Recollection va vous porter chance pour cette partie de Cap ou pas Cap. Alors, je vous le rappelle, je vous pose 3 questions, donc de culture générale et bretonne. À chaque fois, vous me direz si vous vous sentez cap ou pas cap. Chaque bonne réponse cap vous rapportera 3 points. Et si vous choisissez le pas cap avec 3 propositions de réponse, ce sera 1 point. Le maximum est donc de 9 points et vous n'avez que 5 secondes pour répondre. Est-ce que vous êtes prête, ma chère Marie ?
3: Oui, mais permettez-moi de vous dire que vos questions sont un peu difficiles.
0: Ah, après, ça dépend en fonction, c'est le hasard, j'ai envie de vous dire.
3: D'accord.
0: Eh bien justement, est-ce que le hasard sera favorable avec ce premier thème, Château de Bretagne ?
3: Ah, ça je veux bien essayer.
0: Alors on se dit cap alors ?
3: Oui.
0: Allons-y. Dans quel château du Morbihan peut-on visiter le musée de poupées et de jouets ?
3: Ah, ça c'est à la Chapelle Carreau.
0: Alors, c'est plutôt le château de Josselin.
3: Ah, zut alors, j'y ai pensé, zut.
0: Et oui, malheureusement, oui, c'était effectivement le château de Josselin où on trouve le fameux musée de poupées et de jouets. Bon, c'est pas grave, écoutez, on a 2 autres questions, on a le temps de se rattraper, Marie.
3: Ah oui, mais là, elle était pas dure pour moi, cette question, je connaissais en plus. Oh.
0: Donc voilà, n'oubliez pas de bien vous concentrer, d'accord ?
3: Oui.
0: Allons-y pour le deuxième thème, langue française, cap ou pas cap ?
3: Bah, je vais essayer, je suis là pour jouer, et puis voilà.
0: Quel mot commençant par un S désigne un état de mélancolie profonde sans aucune raison ?
3: Ah, c'est le spleen.
0: Évidemment, ben voilà les 3 premiers points.
3: Eh ben, je suis en plein spleen.
0: Ah ben non, surtout pas.
3: Ah, heureusement que vous êtes là.
0: Eh ben oui, heureusement que là, vous avez ouvert le score et ça veut dire que là, pour l'instant, c'est vous qui êtes en tête avec 3 points sur 9. Hein.
3: Oh là là, 3 petits points, merci.
0: Et voici votre dernière question pour le 3e thème, c'est professionnel du bien-être, cap ou pas cap ?
3: Je vais essayer aussi.
0: Allons-y. Quelle méthode de relaxation a été inventée en 1960 par Alfonso Caicedo ?
3: Alors ça, relaxation... Je ne vais pas dire le yoga.
0: Alors, ce n'est pas vraiment le yoga, c'est la sophrologie.
3: Oh.
0: Eh bien, écoutez, la bonne nouvelle, ma chère Marie, c'est que pour l'instant, c'est vous qui êtes en tête avec 3 points sur 9.
3: Oui, alors, j'ai l'esprit de gagnante, puisque ce que vous allez faire, vous allez corser les questions pour les suivants.
0: Ah, mais comme je vous ai dit, c'est vraiment une affaire de hasard.
3: Oui,
0: donc peut-être qu'eux, ils auront peut-être plus difficile ou moins. Mais en tout cas, bravo à vous, Marie, et j'espère que c'est...
3: Chance, voilà.
0: Eh bien voilà, on va souhaiter bonne chance aux autres et peut-être à tout à l'heure en fin d'émission,
3: oui,
0: Marie.
3: Et moi, je fais des bisous à tout Radio ici à Armorique. Voilà.
0: Merci beaucoup, Marie, et peut-être à tout à l'heure.
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0: Il est temps de découvrir le nouveau titre d'Axel Red qui s'appelle « Chanter pour elle ».

0: Grâce à Issy Armory que vous avez découvert le nouveau titre d'Axel Red qui s'appelle « Chanter pour elle ». La prochaine personne qui va tenter de faire mieux que Marie qui a fait un score de 3 sur 9 et qui pour le moment est en tête pour aller voir Laurent Voulzy au Même de Rennes le 27 octobre, c'est Sylvie qui va nous appeler de Ilion dans les Côtes d'Armor. À tout de suite.
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0: Il était en interview ce matin avec Grégory Régnier. On le retrouvera le 27 octobre au Même de Rennes. C'est Laurent Voulzy. D'ailleurs, l'interview, vous pouvez la réécouter sur notre site internet, ici.fr, Armorique. En attendant, on joue au Cap ou pas Cap pour vous faire gagner les places pour son concert. Et après, justement, Marie qui a fait un score de 3 sur 9, c'est au tour donc de Sylvie d'Ilion dans les Côtes d'Armor. Bonjour Sylvie.
9: Bonjour.
0: Alors, on est à quelques heures du week-end. Qu'est-ce que vous avez prévu de faire de beau, dites-moi?
9: Ce week-end, j'aurai la fête de la coquine Saint-Jacques.
0: Ah, d'accord. Donc, vous allez en déguster pas mal.
9: Oui, ben, j'ai envie d'aller voir les plateaux repas qui sont préparés par les grands chefs.
0: En plus des plateaux repas, ce serait bien aussi, juste avant d'y aller, pourquoi pas, d'avoir des places pour Laurent Voulzy, parce que vous aussi, vous êtes une grande fan. Hein
9: oui, mais Laurent Voulzy, c'est après.
0: Ah ben évidemment, ouais. Qui est très attaché aussi à la Bretagne.
9: Ouais, pour gagner. D'accord.
0: Eh bien justement, j'espère que vous allez l'avoir la gagne aujourd'hui d'ici la fin de l'émission. Mais d'abord, jouons au cap ou pas cap. Donc, je vais vous poser trois questions de culture générale et bretonne. À chaque fois, vous me direz si vous êtes cap ou pas cap. Chaque bonne réponse avec le cap vous rapportera 3 points. Et si c'est pas cap avec les propositions, ce sera 1 point. Le maximum, c'est 9. Et attention, vous n'avez que 5 secondes pour répondre. Est-ce que tout est clair, ma chère Sylvie?
9: Oui, c'est clair.
0: Eh bien, allons-y pour le premier thème. Parlons breton. Cap ou pas cap?
9: Je veux dire cap, ok.
0: Allons-y pour cette question. Comment dit-on au revoir en breton?
9: Bravo.
0: Eh ben voilà, c'est bien parti avec les trois premiers points Kenavo justement. Bon, on va pas dire Kenavo tout de suite puisqu'on a encore deux autres questions justement à voir ensemble. Alors la deuxième question, on va dire qu'elle est d'actualité puisqu'en fait, la Star Academy revient demain. Donc alors, est-ce qu'on se dit cap ou pas cap?
9: Pas cap.
0: Pas cap. Quel chanteur britannique a été le parrain de la troisième saison de la Star Academy? C'était en 2003. Voici les propositions. Robbie Williams, Elton John ou Sting?
9: Elton John.
0: Sir Elton John, évidemment, c'était en 2003, donc il était le parrain de la saison 3 de la Star Academy. Pour l'instant, ça nous fait un 4 points sur 9, avec évidemment une petite illustration, Elton John, I'm still standing. Eh bien, écoutez, ma chère Sylvie, ça veut dire que là, 4 points sur 9, vous êtes en tête là.
9: Bon, ouais.
0: Donc ça veut dire qu'on se rapproche de plus en plus du concert de Laurent Voulzy, bah, oui. Mais on va vérifier ça avec la dernière question. Ah, produit pharmaceutique.
8: Quoi de neuf, docteur ?
0: Cap ou pas cap ?
9: On va mettre cap.
0: Cap, allons-y. Quel est le nom du liquide qu'on s'administre lorsque nous avons des problèmes aux yeux ?
9: Des larmes ou du collier ?
0: Vous avez dit le collier ?
9: Ouais, des larmes.
0: Eh bien si, c'était le collier, bravo ! Et donc, je fais mon petit calcul. Nous en sommes donc à 4 plus 3, donc ce qui nous fait 7 points. Bravo, Sylvie.
9: Il y a encore deux candidats après, non ?
0: Oui, bien sûr, il y a deux autres candidats, mais pour l'instant, 7 points sur 9, c'est déjà une très belle performance. Vous pouvez déjà vous féliciter. Et ça veut dire que peut-être, comme je vous l'ai dit, en fin d'émission, c'est peut-être à vous qu'on annoncera la bonne nouvelle.
9: Ben oui, j'espère.
0: Eh bien, je croise les doigts fort pour vous, ma chère Sylvie. En tout cas, merci d'avoir joué. Et grâce à quelle radio vous l'avez fait ?
9: Ici, Carmoric.
0: Évidemment. Merci. Peut-être à tout à l'heure, Sylvie. L'un des groupes phares de la décennie 80, c'était Toto. Voici Africa.

0: Ici Armorique vous a fait replonger dans les années 80 avec Toto Africa.
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0: On va mettre en lumière le patrimoine des Côtes d'Armor demain avec la 3e édition de la fête de la pomme et des vieux métiers à Saint-Brieuc. La base nature de la ville Auger vous prépare des animations entre 14h et 18h, notamment une démonstration des vieux métiers, des jeux en bois ou encore la fabrication de jeux de jus de pomme. Les enfants s'amuseront aussi avec des activités spécialement pour eux. Cette fois-ci, on va parler cinéma jusqu'à dimanche avec la 37e édition du festival du film britannique et irlandais dans la commune de Dinard. Durant cet événement qui est devenu un incontournable en Ille-et-Vilaine, les films indépendants sont mis à l'honneur en plus des films d'auteurs et courts-métrages. Le programme du festival est disponible sur le site du Dinard Festival du film britannique.
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0: La génération qu'on appelait désenchantée a été interprétée par Mylène Farmer.

0: C'est un enchantement de réécouter les tubes de Mylène Farmer, désenchantée.
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0: Comme je m'appelle Sybille et que justement aujourd'hui c'est la Sainte Sybille, j'ai tellement envie que l'un d'entre vous décroche ses places pour que Laurent Voulzy justement puisse être devant vous en concert le 27 octobre au Mème de Rennes. On continue de jouer au cap ou pas cap jusqu'à midi. Et maintenant, pour tenter justement de faire mieux que Sylvie, juste avant, avait fait 7 points sur 9, on accueille, j'ai envie de dire même, deux autres candidats, Pascal et Brigitte de Saint-Méloir-des-Ondes, ils sont ensemble. Bonjour, messieurs, dames.
3: Bonjour, bonjour.
0: Alors, est-ce que l'un d'entre vous, ou même tous les deux, vous avez eu l'occasion déjà de voir Laurent Voulzy en concert ?
4: Non. Non, on a vu Alain Souchon.
3: Alain Souchon, oui.
0: Donc c'était plutôt son ami et moi qui ai vu Alain Souchon, je peux vous dire que c'était impressionnant de voir qu'à 80 ans, il arrivait toujours à avoir cette énergie sur scène et sans prompteur en plus pour ses chansons, donc c'est tout à fait honorable. Et donc, pour voir Laurent Voulzy, il va falloir jouer au cap ou pas cap. Donc, je vous pose trois questions de culture générale bretonne. Chaque bonne réponse cap vous rapportera 3 points. Et si c'est pas cap avec les propositions de réponse, ce sera 1 point. Le maximum est donc de 9 et 5 secondes à chaque fois pour répondre. Est-ce que tout est clair ?
3: Tout est parfaitement clair.
0: Alors justement, c'est plus vous, Pascal, qui allez jouer ?
3: Ben non, tous les deux, on est là, tous les deux.
0: Ok. Alors pour le premier thème, on va parler musique bretonne. Cap ou pas cap ?
3: Ben cap.
0: Quel groupe originaire de Brest a sorti la chanson Lambéendro en 1998 ? Comment, j'ai pas bien entendu ?
3: Matin.
0: Alors c'est précisément Matmata que vous voulez dire, c'est ça ?
3: Oui.
0: Effectivement, c'est une bonne réponse et on écoute un petit extrait justement de Lambéendro. En plus, pour vous faire une petite confidence, j'ai mon cousin Nicolas, en fait, qui adore cette chanson. Donc voilà, s'il nous écoute, c'était la petite dédicace. Et donc, Matmata, Pascal et Brigitte vous rapportent donc les trois premiers points. Pour le deuxième thème, ça va être plutôt des sciences. Est-ce qu'on dit cap ou pas cap ?
3: Bon, on dit cap. Ouais, on dit cap.
0: Comment appelle-t-on un scientifique qui analyse les fossiles pour étudier les formes de vie du passé ?
3: Un archéologue.
0: Comment vous avez dit ?
3: Un archéologue, mais c'est pas sûr.
0: Alors un archéologue, on va dire, c'est plutôt quelqu'un qui va fouiller justement dans les vestiges. Mais c'était le paléontologue qu'on cherchait.
3: Voilà,
0: c'était presque ça, mais c'était plus paléontologue et pas archéologue.
3: C'était pareil, mais c'était pas ça.
0: Voilà, ça finit pareil, mais effectivement, oui. Donc, nous sommes toujours à 3 points. Et pour la dernière question, pratique du vélo, cap ou pas cap ?
3: Cap.
0: Quelle pièce métallique d'un vélo relie le guidon à la fourche pour lui donner une direction ?
3: La potence.
0: Évidemment, ça vous rapporte 6 points sur 9. Eh bien écoutez, Pascal et Brigitte, vous pouvez vraiment être très fiers de votre performance parce que je pense que sur la question de la pratique du vélo, si on me l'avait posée, je pense que même moi, j'aurais pas su répondre. Eh bien écoutez, j'espère... pour le moment, c'est Sylvie du coup qui reste en tête, mais merci en tout cas d'avoir joué, Pascal et Brigitte, c'était un plaisir.
3: Merci à vous, au revoir.
0: Merci, au revoir.
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0: C'était vraiment le tube de l'été 2023 avec One Republic Runaway. Alors justement, on va entamer une dernière partie de Cap ou pas Cap. Et je rappelle que l'un d'entre vous aura le privilège d'assister au concert de Laurent Voulzy le 27 octobre au MEM de Rennes. Encore faut-il réaliser le meilleur score. Et pour l'instant, c'est Sylvie qui le détient avec 7 points sur 9. Tout n'est pas encore gagné. Avec la candidate que nous essayons de joindre, c'est Micheline. Je vais demander à la régie, est-ce que nous avons réussi à la voir ou pas du tout ? Eh bien écoutez, allez-y, vous pouvez continuer de nous appeler justement au 02 99 67 35 35 si vous voulez justement tenter votre chance au cap ou pas cap. À tout de suite.
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2: 02 99 67 35 35, c'est votre toute dernière chance de participer au Cap ou pas Cap et peut-être de remporter les places pour aller voir Laurent Voulzy le 27 octobre au Même de Rennes. Et pendant que vous faites ça justement, nous allons écouter un souvenir de France Gall, Hong Kong Star.

0: Nous avons pris un vol à destination de Hong Kong Star avec notre commandante de bord qui n'était autre que France Gall.
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0: Et donc ça y est, c'est la dernière partie de Cap ou pas cap. Et comme ça, on va bientôt savoir du coup qui va pouvoir assister au concert de Laurent Voulzy, qui sera de passage au Mème de Rennes le 27 octobre. Pour le moment, c'est Sylvie qui est en tête avec un score de 7 sur 9. Mais je crois que Max de Rennes n'a pas dit son dernier mot. Bonjour Max.
3: Oui, bonjour Sybille. Bonjour.
0: Est-ce que vous avez un petit peu de soleil par chez vous? C'est toujours un peu nuageux.
3: Oh ben oui, j'habite à Rennes, donc c'est nuageux.
0: Donc j'espère qu'on va vous apporter un peu de soleil avec éventuellement déjà des bonnes réponses de votre part et surtout nous, si on peut vous offrir des places pour Laurent Voulzy, ce serait déjà bien.
3: Hein. D'accord. Donc pour faire un meilleur résultat que Sylvie, bon ben ça c'est pas évident. Voilà.
0: Bah attendez, rien n'est encore joué, donc je rappelle que le cap ou pas cap, c'est trois questions de culture générale et bretonne. Vous me direz à chaque fois cap ou pas cap. Chaque bonne réponse cap vous rapportera 3 points. Pas cap, d'accord, ce sera 1 point. Le maximum est de 9. Et attention, le petit chronomètre est de 5 secondes pour répondre. Est-ce que ça va aller, Max?
3: Voilà, ça devrait aller. Voilà, donc.
0: Allons-y donc avec la première question dont le thème est cuisine bretonne. Cap ou pas cap?
3: Je veux dire cap.
0: Pour faire cette pâtisserie bretonne, on peut utiliser par exemple des pruneaux, des pommes, voire même une légère dose de rhum. Bien sûr, l'alcool est à consommer avec modération. De quelle spécialité je parle alors?
3: Non.
0: Eh bien, c'était tout simplement le phare breton.
3: Ah ben oui, d'accord, c'était le nom du gâteau. D'accord, le phare breton.
0: Oui, c'est ça, c'était le nom de la pâtisserie qu'on cherchait, c'est ça, hein? Oui, c'est
3: non,
0: ça.
3: D'accord, oui, bon.
0: Bon, c'est pas grave, on a encore les deux autres questions pour y arriver. Le deuxième thème, c'est humoriste français. Cap ou pas cap?
3: Bon, ben cap, on va dire que...
0: Pas cap, vous avez dit, hein?
3: Non, cap.
0: Cap, ok. Dans quelle émission diffusée sur France 2, l'humoriste Artus a été révélé au grand public en 2011?
3: Nulle part ailleurs.
0: Alors c'était plutôt On ne demande qu'à en rire qui était présenté à l'époque par Laurent Ruquier.
3: Ah oui, non, j'aurais pas su, non. On ne demande qu'à en rire, d'accord. Bon.
0: Alors on a encore une dernière question pour avoir des petits points pour l'honneur, mon cher Max.
3: Bon, voilà, oui.
0: La dernière question, c'est astrologie, cap ou pas cap?
3: Oh, ben, je veux dire pas cap parce que... Oui, parce que...
0: Donc je vais vous donner trois propositions pour vous aider. Les personnes, d'accord, qui sont nées entre le 20 avril et le 20 mai, de quel signe du zodiaque sont-elles? Trois propositions. Taureau, Capricorne ou Gémeaux?
3: Ah, c'est le Taureau. Taureau.
0: Et ben voilà! Vous avez sauvé l'honneur, voilà, un petit point sur 9. Et donc, je pense que vous l'avez compris en touchant mon cher Max. On va accueillir celle justement qui remporte justement les places pour Laurent Voulzy avec son score de 7 sur 9. Sylvie, et ben voilà Sylvie.
1: La gagnante du jour.
4: Ah, c'est super.
0: Et ben voilà.
4: Merci.
0: C'est la première fois que vous allez le voir ou vous l'aviez déjà vu?
4: Ah, j'ai jamais vu, je l'ai vu à la télé, c'est tout.
0: Et ben voilà, vous allez pouvoir enfin exaucer ce rêve donc d'avoir ces deux places pour aller voir Laurent Voulzy. Je rappelle que ce sera le 27 octobre au Mème de Rennes. Et bien écoutez Sylvie, profitez bien de ces places et peut-être que vous nous enverrez peut-être une photo souvenir sur la page Facebook d'ICI Armorique, d'accord?
4: Oui, comment on fait pour récupérer?
0: Eh bien, je vous laisse voir ça avec Nina, la chargée d'accueil, d'accord, en antenne?
4: D'accord, merci.
0: Merci beaucoup Sylvie, à bientôt.
4: Merci.
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0: C'était Aux Arbres Citoyens.
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0: Vendredi 9 octobre, c'est la dernière ligne droite avant le week-end. Vous écoutez Ici Armorique. Il est midi, l'actualité en Bretagne, c'est avec Loïc Guélec. Après 3 semaines de procès à Saint-Brieuc, l'heure est au verdict.
2: Les jurés des assises des Côtes d'Armor sont en train de délibérer dans le procès de Thierry Meunier, jugé pour le meurtre de sa compagne Véronique Duchesne à Saint-Quay-Portrieux. Hier, vous le savez, l'avocat général a requis 30 ans de réclusion criminelle à son encontre. Et ce matin, une nouvelle fois, l'accusé a clamé son innocence, Joanne Moison.
3: Je veux vous dire une dernière fois ce que je dis depuis 16 ans. Que je suis innocent parce que je n'ai pas tué mon épouse Véronique. Comme la loi le stipule, la parole a été donnée une dernière fois à l'accusé ce matin et Thierry Meunier a une nouvelle fois clamé son innocence. Les jurés vont-ils suivre les réquisitions de l'avocat général qui, hier, a réclamé 30 ans de réclusion criminelle en expliquant n'avoir aucun doute sur la culpabilité de Thierry Meunier? Ou décideront-ils de l'acquitter, comme le demande la défense en raison des trop nombreuses zones d'ombre du dossier? Cela fait maintenant près de 3 heures que la cour s'est retirée. Le verdict qui sera prononcé ici tout à l'heure dans la grande salle d'audience du palais de justice de Saint-Brieuc tombe 16 ans jour pour jour après la découverte du corps de Véronique Duchesne flottant dans une anse à Plouézec.
2: Le verdict sera donc connu dans les prochaines heures à Saint-Brieuc. Des actions lycéennes ont repris ce matin à Rennes. Des lycéens qui bloquaient Zola dans le centre-ville ont été dégagés par les forces de l'ordre vers 10h30. La préfecture du Lévis-Vilaine évoque des jets de pierres sur des policiers avenue Janvier et 7 interpellations. Un important dispositif de maintien de l'ordre est d'ailleurs toujours sur place devant le lycée Zola. La circulation est donc déviée dans ce secteur. À noter les blocus aussi ce matin du lycée Descartes dans le quartier Poterie à Rennes, du lycée Beaumont de Redon, Anita Conti à Bru, ou encore d'Argentan. Très à Vitré. Le ministre de l'Éducation nationale, Édouard Geffray, a annoncé hier le déploiement de 3000 professeurs remplaçants dans plus de 500 établissements identifiés en situation très problématique dans notre pays. Et puis, suite aux violences qui entachent le mouvement des lycéens en France, l'ONU se dit inquiète de cette situation. Une nouvelle journée de mobilisation nationale est prévue mardi prochain. Une panne d'électricité courte, mais qui n'est pas passée inaperçue à Rennes et au nord de Saint-Jacques-de-la-Lande. Elle a duré une dizaine de minutes, peu après 8h ce matin. Enedis précise que 45 000 clients ont été privés de courant à cause d'un défaut sur une ligne à très haute tension. Les feux de signalisation ont été également coupés pendant cette panne. Tout est rentré dans l'ordre, donc, depuis 8h, 8h30 à peu près.
0: À Rennes, une nouvelle étape du chantier des quais de la Vilaine a démarré il y a quelques semaines.
2: Après la démolition du parking République, les travaux ont commencé sur la dalle en béton avec d'abord une phase de réparation et de renforcement. Ensuite, l'aménagement va pouvoir commencer. Cette dalle va être végétalisée avec de la pelouse. Un engagement nécessaire pour Marc Hervé, premier adjoint à la maire de Rennes.
4: C'est une dalle importante parce que il y a un cheminement nord-sud qui s'organise entre, on va dire, le quartier Colombier et la place Sainte-Anne, historiquement. Donc c'est un lieu majeur de flux. Donc l'idée n'était pas de supprimer ce lieu-là, mais d'essayer de l'adapter à ce que sont les exigences du 21e siècle. Notamment, on le voit avec l'été qu'on a pu vivre tout récemment. Il faut que nos centres-villes soient quand même plus agréables et que la question de la fraîcheur soit un élément constitutif d'un objectif premier sur l'adaptation de ces centres-villes. Centre-ville vis-à-vis des fortes chaleurs qu'on peut connaître. Et la question du sol est une question éminemment importante. Et c'est pour ça que pouvoir installer des pelouses à cet endroit où on avait du minéral avec des pavés, avec un certain nombre d'éléments qui sont facteurs d'îlots de chaleur, c'est une manière pour nous de répondre à ce que sont les objectifs d'adaptation au changement climatique.
2: Et ce chantier République à Rennes est loin d'être terminé puisque sa livraison est prévue pour 2030. Vous retrouverez des photos de ces travaux d'ampleur sur notre site ici.fr et notre appli ici. Le rugby club de Vannes a présenté 2 nouveaux maillots, un maillot blanc et un noir qui rendent hommage au Pendwick, le mythique voilier d'Eric Tabarly. Les joueurs du RCV les porteront pour 2 matchs à l'extérieur à Londres contre l'Air le Queens et au Pays de Galles contre Swansea lors du Challenge Cup, la petite coupe d'Europe. Ils recevront aussi Édimbourg, cette fois-ci ce sont des Écossais, et les Géorgiens de Black Lion, début de la campagne européenne, le 18 octobre. Et puis il y a du hand ce soir, c'est son Rennes se déplace à Saint-Raphaël à 19h30. Les irréductibles comme les Varois sont égalités avec 2 points en 5 matchs, midi 4.
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2: Ce vendredi, pas terrible, hein?
0: Pas terrible, effectivement, avec ce ciel couvert de nuages et des averses qui pourraient intervenir cet après-midi. Côté température maximale, nous atteindrons les 19 degrés en Ille-et-Vilaine, les Côtes d'Armor et le Morbihan. Et tout de suite, je vais laisser ma place à Enora Malagré pour son émission. On vous doit bien ça. Bye bye.
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6: À tous, bienvenue dans Vous doit bien ça. On est là tous les jours entre midi et 13h pour tenter modestement de vous rendre service parce qu'on vous doit bien ça. On parle bon plan, vie quotidienne, santé, animaux, on parle de tout ici, c'est votre antenne, c'est votre radio. Et ça se passe au 0810 055 056 si vous avez des questions, parce que ça tombe bien, on a des réponses. Moi je m'appelle Enora Malagré et je ne suis pas seule. Je suis avec Aude Razo, Madame Anti-Arnaque. Bonjour Aude.
7: Coucou tout le monde.
6: Oh, le ce coucou très mignon.
7: Du vendredi.
6: Et d'ailleurs, qui dit vendredi, dit notre grand coach sportif Nordine Atta. Bonjour.
8: Salut Nora, ça va bien?
6: Ça va Nordine?
8: Très bien, je suis très content
6: de
8: vous.
6: Vous allez bientôt reprendre un Tour de France.
8: Enfin, voilà. Et je vais inviter Valère justement à venir sur le chemin.
6: Nordine Atta marche dans toute la France. Mmh. On vous en dira un petit mot en fin d'émission d'ailleurs. Et on parlait de Valère Coréard, monsieur Bonplan. Il est là bien sûr, comme tous les jours. Bonjour.
9: Salut Nora, bonjour à toutes et tous.
6: Et mon préféré, l'homme que l'on nomme le grand vétérinaire Pierre Fabre. Bonjour.
10: Bonjour Nora, bonjour à tous.
6: Puisque Pierre nous parlera un peu plus tard d'un petit animal qu'on trouve dans les jardins, je ne vous en dis pas plus. Et puis on va parler aussi largement aujourd'hui bricolage, jardinage, petits travaux. On peut louer au lieu d'acheter. On a plein d'astuces à vous prodiguer sur Ici dans On vous doit bien ça. Et puis vous pouvez aussi nous laisser des messages vocaux au 0810 055 056. C'est un WhatsApp, c'est gratuit comme l'a fait aujourd'hui Florent.
11: Je me permets de vous appeler car depuis maintenant une bonne semaine, mon chien Albus, le plus beau berger australien de la Terre, passe pas mal de temps à se lécher les papattes. Alors si Pierre a un conseil à me donner, je suis preneur.
6: Ah ben on est preneur aussi, ça arrive assez régulièrement.
10: C'est très très fréquent ces problèmes de peau et qui arrivent surtout au niveau des pattes, on va y répondre tout à l'heure.
6: On y répond effectivement dans une trentaine de minutes et puis tout au long de l'année, je booste votre pouvoir d'achat, chers amis. 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Ça s'appelle On vous doit bien ça et on est ensemble jusqu'à 13h. Et il est midi 7, nous sommes en direct et Aude Razo, nous allons parler aujourd'hui largement bricolage, jardinage, un peu votre passion j'ai envie de dire.
7: Pas du tout. Je suis nulle. Par contre, j'ai un papa bricoleur très utile, le papa bricoleur. C'est une main d'œuvre gratuite.
6: Ouais. Voilà, et c'est pas mal.
7: C'est pas mal, surtout quand on déménage. Bon, ouais. Y a des outils qu'on entache chez soi, alors pas moi, mais des gens, des outils qui dorment au fond de la cave du garage. Une perceuse Nordine.
6: Oh là là, Nordine fait des gestes.
8: Moi, je suis un super pigeon, en fait. Dès que j'ai besoin d'un truc, j'ai besoin d'une seule fois et j'ai l'outil qui va bien et j'en ai, mais alors, des tonnes et des tonnes.
6: Alors, il organise des brocantes chez lui ce week-end. Chers amis, on vous donnera son adresse.

0: bricoleur, donc pas 2 mois du tout. Il l'utilise moins de 5 fois par an. Donc en fait, on pourrait quand même en faire autre chose.
1: Oui, oui.
0: Donc ça, c'est pour le bricolage, pour le jardinage. Mm-hmm. Il y a tout le reste, l'appareil à raclette.
1: Oui, ça c'est très peu.
0: Combien de fois par an vous l'utilisez?
1: Bah, je sais pas. 2 fois, mais je vois Pierre.
2: Moi, je l'utilise même l'été. Hein, donc,
1: Pierre est gourmand, Pierre Fabin.
2: C'est toute l'année. Hein.
0: C'est un calcul à faire, parce que l'appareil à raclette un peu familial, c'est quoi? Ça peut aller jusqu'à 80 euros, quelque chose comme ça. Est-ce que ça vaut le coup de l'acheter? Si vous en avez déjà un, pourquoi pas le louer à quelqu'un? Ou le prêter finalement, le mettre à disposition? Il y a plein de solutions, et je suis sûre que Valère a plein de solutions.
1: Voilà, Valère Coréard, monsieur Bonplan.
3: Alors, il y a des solutions, et notamment le fait d'échanger quand on est dans un immeuble avec les voisins, ça se fait hein, de s'emprunter dans un immeuble ou aussi dans un lotissement, etc. Mais effectivement, on peut louer beaucoup de choses qu'on utilise rarement. Alors vous le disiez, une perceuse pour un week-end, mais aussi une robe pour une cérémonie, une voiture pour partir en vacances, et même pourquoi pas une piscine pour l'après-midi. Je vais vous expliquer tout ça. Alors, pour le bricolage et le jardin, c'est vrai que perceuse, ponceuse, nettoyeur, haute pression, tondeuse ou taille-haie, si vous l'utilisez 3-4 fois par an, vous allez sur une plateforme de location, notamment entre particuliers, vous allez le louer quoi, 30 euros la demi-journée, et puis vous louez 2 fois dans l'année, ça vous revient à 60 euros. Si vous l'achetez, ça peut valoir 300-400 euros, vous avez vite fait le calcul, hein, on est d'accord. Alors là, vous avez Allo Voisin, qui est pas mal, ou Kiwiz, avec 2 i.
1: D'accord.
3: Ça, c'est des plateformes de mise en relation entre particuliers.
1: K-I-W-I-I.
3: I-I. Et un petit Z.
1: D'accord.
3: Kiwiz. Ou Allo Voisin, ça marche bien, il y en a d'autres, bien sûr. Alors, Aude le disait à juste titre, on peut louer, mais on peut aussi devenir le bailleur, c'est-à-dire louer à d'autres personnes. En l'occurrence, notre ami Nordine, qui a pas mal de matos apparemment à la maison, vous pouvez tout à fait louer, ça vous fait un petit revenu d'appoint.
4: Bah, que ce soit ça, ou même le parc pour promener les chevaux, je le loue aussi quand je le mets à dispo. Non, je rigole, c'est pas un parc.
3: Si vous avez une grosse soirée, un mariage, même si on est un peu en arrière-saison, et vous avez envie de vous faire plaisir avec une belle tenue, le smoking, la robe, vous pouvez aussi louer pour un soir, pour 24 heures, 48 heures, votre tenue de soirée. Et là, c'est une bonne manière d'économiser ou se faire plaisir quand on n'a pas les moyens. Je pense à une robe un soir ou le closet, tout simplement. Ça, c'est des plateformes de location. C'est génial.
1: Moi, je vous donne un petit tease. Vous pouvez aussi, on en reparlera dans une autre émission plus largement, vous pouvez aussi louer vos appartements, vos maisons pour des tournages.
3: Ah, c'est bien ça.
1: Et là, je peux vous dire, les amis, que vous allez vous faire beaucoup de sous.
3: Vous avez une plateforme ou un...
1: Alors, malheureusement, non. C'est pour ça que je m'adresse à vous, parce que pendant le disque tout à l'heure, vous irez trouver. J'aime bien lui donner des petits devoirs, mais en fait, j'ai des amis qui ont fait ça, ça me vient en tête pendant que vous parlez, et je sais que ça, c'est un très très bon plan. Peut-être que vous avez expérimenté ça, chères auditrices, chers auditeurs, appelez-nous 0810 055 056. J'ai un autre site, alors là, j'ai une vraie info pour une fois, moi et Nora, gensdeconfiance.com. Ça, c'est formidable, c'est un réseau sur lequel vous vous inscrivez, et c'est exactement ce que décrit Valère. Vous allez aller, moi j'ai fait appel à gens de confiance, on m'a prêté un Karcher, on m'a prêté aussi une ponceuse, bon, pas tellement su comment le faire, mais enfin bon, on me l'a prêté quand même. Et c'est formidable, c'est un réseau de solidarité, c'est super, c'est des gens qui habitent pas très loin de chez vous et que peut-être vous ne connaissez pas. En plus, on n'est pas à l'abri de se faire un petit pote ou une petite pote. Et ça, c'est vraiment très chouette.
0: Je voulais revenir sur les tournages. J'ai des amis aussi qui ont fait ça, on a tourné chez eux un téléfilm. Et en fait, ce que je trouve extraordinaire, c'est qu'effectivement, visiblement, ça rapporte pas mal. J'ai pas osé demander en fait à mes amis combien, mais ils avaient l'air très contents.
1: Très bien payé.
0: Et en fait, ils enlèvent tous les objets, etc. Et après, ils remettent tout comme avant. Mais parfaitement, ils ont pris des photos et ils vous rendent l'appartement nickel comme il était avant.
1: C'est assez même fou. Encore mieux, disons. Valère, encore un plan, bien sûr.
3: Un autre bon plan, c'est la voiture. Vous partez en vacances, en voiture, vous avez 2 voitures habituellement, vous pouvez tout à fait louer la 2e voiture qui reste chez vous à des particuliers, ou alors vous allez en vacances plutôt que d'aller chez un professionnel, vous louez une voiture à un particulier.
2: Mais comment on fait pour l'assurance dans ce cas-là?
3: Tout est géré par les plateformes, alors vous en avez plusieurs, je pense notamment à GetAround ou Turo, et puis on peut aussi louer sa piscine. Si vous avez une piscine chez vous, vous pouvez louer 3-4 heures pour un goûter d'enfant par exemple, votre piscine, là aussi c'est une source de revenus qui est intéressante. Il y a aussi le matériel de fête, le matériel de loisirs, le matériel de camping. Donc, tout se loue. Ça n'est intéressant.
1: Votre mari, n'hésitez pas à le mettre également sur le marché.
3: Ça n'est intéressant que si c'est sur de la courte durée et comparez bien les offres entre elles.
4: Et même dans le sport, même les grandes surfaces de sport aujourd'hui se mettent à louer des vélos, les tapis de course. Donc au lieu de ça traîne dans le garage, à raison de 30 euros, 40 euros par mois sur 3, 6 ou 12 mois, vous pouvez vous lancer et surtout avoir de la variété dans votre pratique sportive.
1: Si vous avez aussi, vous, chères auditrices, chers auditeurs, des conseils à nous prodiguer, c'est un peu le but aussi de cette émission. On est en train de créer une chouette communauté. Écrivez-nous, appelez-nous 0810 055 056. On va ouvrir cette émission avec Laurent Voulzy, Bubble Star sur ICI.

0: Bubble Star, Laurent Voulzy sur ICI, on est ensemble jusqu'à 13h.
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0: 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Absolument, chers amis, c'est votre nouveau rendez-vous quotidien depuis la rentrée. On est très très heureux d'être avec vous tous les midis et les midis 16. D'ailleurs, nous sommes en direct. Un peu plus tard dans l'émission, Pierre Fabin, notre vétérinaire, nous parlera d'un petit animal qu'il y a dans nos jardins. Je vous laisse peut-être deviner si vous avez trouvé. 0810 055 056. Notre cher Nordi Natab nous dira quel sport on peut choisir pour améliorer notre quotidien. On répondra aussi au vocal qu'a laissé Florent. Bref, une émission très riche, mais pour l'heure, on parle bricolage, jardinage, tous ces petits ustensiles qui peuvent traîner un peu dans le garage ou dans les couloirs, n'importe quoi, dans les placards, aussi peut-être dans les couloirs, et qu'on peut louer, figurez-vous, pour se faire un petit billet. Et alors, on se posait la question hors antenne, chers amis, si on pouvait, pardonnez-moi, mais louer ces animaux, je me retourne vers vous, Pierre Fabin, cette formule est atroce, j'en conviens.
2: Alors non, on ne peut pas louer ses enfants non plus d'ailleurs, mais il y a quand même une plateforme collaborative qui existe qui s'appelle Empreinte Mon Toutou, qui permet à des gens qui ne pourraient pas avoir un chien chez eux en permanence, de faire garder leur chien de façon ponctuelle, de garder un chien de façon ponctuelle, ou bien quelqu'un qui voudrait le faire garder de façon ponctuelle, de trouver un bénévole de son quartier qui viendrait s'occuper de son chien.
0: Et des bons plans, on va continuer de vous en donner, puisqu'on nous accueillons Karima, c'est la cofondatrice de Cycle Zéro, cette application qui permet de récupérer gratuitement des matériaux sur les chantiers de proximité. On adore. Bonjour Karima, bienvenue.
3: Bonjour, merci de me recevoir.
0: Mais merci d'avoir accepté l'invitation. C'est une invitation qui a été lancée par notre chère Aude Razo.
4: Oui, avec les conseils de Valère Coréard qui a toujours.
0: Mais quelle équipe,
4: bons plans,
0: quelle solidarité.
4: Des bons plans dans sa besace. Bonjour Karima Lepsir. Donc effectivement, grâce à cette appli, on peut récupérer du matériel pas loin de chez soi, sur des chantiers notamment. Quel type de matériel, expliquez-nous.
3: Alors on peut récupérer effectivement des matériaux gratuitement. On peut récupérer des fenêtres double vitrage, du parquet, du mobilier, de l'isolant.
0: Non mais c'est extraordinaire.
3: Oui, tout type de matériaux, tout ce que vous pouvez trouver sur les chantiers qui est encore en bon état.
0: Mais alors, je vais poser évidemment en bonne blonde une question bête, c'est pas du vol, on peut y aller, on récupère les restes en fait, c'est ça quelque part.
3: Exactement, en fait les entreprises jettent tous ces matériaux à la benne, à la poubelle, et nous en fait on évite ça à travers Cycle Zéro, on permet aux entreprises d'avoir une traçabilité sur leurs matériaux pour qu'on sache quand même où ça termine. Et pour les particuliers, ça permet d'avoir une possibilité d'augmenter leur pouvoir d'achat et de gagner quand même une possibilité de faire ces travaux de façon moindre, à moindre coût.
0: Nordi Natab, vous avez une question ?
5: Oui, parce que c'est à partir du moment, si j'ai bien compris, où le matériel est dans la benne, à partir de, si je vois une fenêtre qui est au bord d'une maison qui est terminée, est-ce que j'ai le droit de la prendre ou pas ?
3: Alors non, parce qu'en fait, une fois que le matériau est à la poubelle, c'est fini. Donc nous, ce qu'on fait, c'est que les particuliers sont accueillis directement sur le chantier. Donc les matériaux sont triés par l'entreprise, ils sont vérifiés, et les rendez-vous sont calés avec les entreprises sur l'application. Donc c'est de la mise en relation, en fait, entre les particuliers et les entreprises sur site. Les particuliers viennent, récupèrent leurs matériaux, et puis s'en vont avec leur camion et leurs matériaux récupérés.
4: Et est-ce que c'est abîmé parfois, quand même ?
0: Oui.
3: Alors, les matériaux sont pas neufs pour la plupart. Hein. Ils sont un peu utilisés, donc forcément, il va falloir les nettoyer un petit peu. Jamais abîmés, toujours en tout cas fonctionnels. Mm-hmm. Et parfois, il y a du neuf. Voilà.
4: D'accord. Et donc, vous nous confirmez, c'est totalement gratuit. Là, je vais sur l'appli, Cycle Zéro, je regarde ce qui est à disposition pas loin et je débourse rien du tout.
3: Non, c'est totalement gratuit.
0: D'accord. Oh là là,
4: et
0: qu'on aime,
4: et comment
0: ça.
4: Je récupère ? Parce que des fois, c'est des gros trucs, non ? Comment ? C'est moi qui m'en
6: occupe,
4: non ?
6: On va pas vous les ramener chez vous non plus.
4: Je sais pas, moi.
0: Dis donc, Aude, un peu gourmande.
3: Nous, on vous accompagne. Si vous voulez récupérer, par exemple, des fenêtres, imaginons, vous avez besoin de 10 fenêtres pour votre maison. Nous, on vous a au téléphone. On a un service après-vente, bien sûr, qui vous accompagne. Et on vous conseille de prendre une location d'une certaine dimension pour aller récupérer ces matériaux-là. Ensuite, quand vous arrivez sur le site, vous êtes aidé, bien sûr, par l'entreprise qui met tous les matériaux dans votre camion, qui vous aide. Et puis ensuite, vous repartez. Et là, soit vous pouvez prendre un artisan pour vous aider à les poser, vu que vous avez fait une économie d'achat sur les matériaux. Soit vous êtes bricoleur ou bricoleuse et vous pouvez les poser vous-même.
4: Bon, moi je vais Valère, faire un artisan.
6: Oh, bah oui.
2: Votre Valère, papa, non, il est...
6: voilà, c'est le ça. Fameux papa de Aude, Valère Correa.
7: Oui, bon, ça c'est vraiment le bon plan, je trouve, pour faire ses travaux. Alors, je reviens peut-être sur la question là de louer son, mm-hmm. son appart, sa maison pour un lieu de tournage, parce que vous avez essayé de m'attraper tout à l'heure.
6: Oui, parce que je vous soumettais ce plan sympathique.
7: J'ai un petit peu transpiré, mais j'ai fini par en trouver trois sérieux. Alors, il y en a un tout simplement, c'est wearsen.com.
6: Scène comme une scène de, voilà, S-C-E-N-E. Hein, c'est bien, j'ai pris
7: voilà, le lieudetournage.com aussi, ouais. lieudetournage.com et enfin easyspace.fr.
6: Et j'ai une autre mission pour vous, monsieur Coréard. Combien que ça rapporte, monsieur, ça ?
7: Est-ce Alors, qu'on ça dépend, il y a beaucoup de critères en fait, il y a beaucoup de critères, ouais. ma chère, entre la période, les prestations,
6: J'essaie
7: etc.
6: De loyer.
7: Mais ça a l'air d'être assez bien payé quand
6: assez
7: même.
6: Assez lucratif, merci infiniment, chers amis. Dans un instant, on va accueillir évidemment des auditeurs, parce que vous êtes très nombreuses et très nombreux à réagir au 0810 055 056. Si vous avez des petits conseils, des petits tips, comme on dit, n'hésitez pas à nous écrire. C'est aussi ça, on vous doit bien ça. C'est une émission que nous fabriquons ensemble, chers amis. Nous allons écouter une nouveauté, figurez-vous. Il sort aujourd'hui, il est déjà sur ICI, parce que nous sommes à la pointe, en attendant son troisième album. Voici Charlotte Cardin, Memories, dans On vous doit bien ça. On est ensemble jusqu'à 13h.

0: Merveilleuse nouveauté que ce titre Memories, Charlotte Cardin sur ICI. 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
0: Midi 25, nous sommes en direct ensemble jusqu'à 13h. C'est votre nouveau rendez-vous quotidien. Ça s'appelle On vous doit bien ça. Depuis le début de l'émission, on se donne plein de bons plans sur comment louer au lieu d'acheter son matériel de bricolage, de jardinage, etc. Louer son appart ou sa maison pour des tournages. On adore. Et on a un auditeur aussi qui a aussi un bon plan à nous donner. Il s'appelle Mathieu. Il appelle de Villeurbanne. J'embrasse très fort les collègues et copains d'ici Isère. Bonjour Mathieu. Mathieu, bienvenue.
2: Bonjour.
0: Ça va Mathieu ?
2: Ça va très bien, merci.
0: Merci beaucoup de nous appeler parce que vous avez un vrai bon plan, on vous écoute.
2: Oui, je voulais partager un bon plan parce que je suis utilisateur d'une application qui s'appelle Les Biens en Commun.
0: Ouais.
2: Voilà, depuis un peu plus de 2 ans et avec ma femme, on a eu l'occasion d'emprunter plusieurs objets sur ce service.
0: Mm-hmm.
2: Par exemple, une shampouineuse ou un perforateur. Et c'est un bon plan, parce que ce qui fonctionne bien, c'est le fait que ce soit facile et efficace. En quelques clics, quoi. Donc c'est une application, hein, sur le téléphone, on peut emprunter un objet, objet dont on n'a pas forcément besoin au quotidien, pour quelques euros, et on peut l'emprunter pour une journée ou 2 jours. Et donc ce qui est vraiment très bien, c'est que c'est efficace parce que tout est déjà prêt. C'est dans un casier connecté à côté de chez nous.
0: D'accord.
2: Donc c'est vraiment comme aller chercher un colis.
0: Ouais, hein, ouais.
2: Avec le téléphone, on a tout ce qu'il faut. Et puis on récupère un matériel entretenu avec le manuel, des tutos vidéo, etc. pour s'en servir.
0: C'est formidable encore cette histoire. Et il y en a partout, hein. Il n'y en a pas partout, il y en a plutôt dans les grandes villes. Je vois Valère qui me faisait les gros yeux. Lyon, Paris, Strasbourg, Grenoble, Saint-Etienne, bientôt Bordeaux apparemment. Mais c'est vrai qu'il faudrait que ça se démocratise un peu plus, Valère.
3: Ouais, c'est une super idée. Et vous avez raison de le
0: Merci
3: dire.
0: Merci Mathieu dans pour des, ce plan, hein, néanmoins.
3: C'est plutôt dans des grandes villes. Ça me faisait penser aussi aux bricothèques. Je ne sais pas si vous connaissez
0: non,
3: ce concept. J'avais pas prévu d'en parler, mais je me dis, cet auditeur m'y fait penser. Et c'est là qu'on construit ensemble. Les bricothèques, c'est comme une bibliothèque, mais plutôt que d'aller emprunter un livre, vous allez emprunter une perceuse justement, ou un objet dont vous avez besoin. Il n'y en a pas partout en France, mais il y en a quand même un certain nombre, ça vaut le coup de se renseigner.
0: D'accord, et vous avez des petits plans encore, je crois, Valère.
3: Ah, mais j'en ai, mais bien sûr, bien sûr. Alors déjà, on peut commencer par
0: j'aime bien le mettre
3: tout
0: mal à
3: simplement
0: l'aise.
3: Trouver un objet gratuit. Vous avez besoin de chaises, d'une table, parfois même d'un lave-vaisselle, d'un frigo. Il y a des plateformes qui sont spécialisées sur le don, et je pense notamment à Give, j'en ai déjà parlé, c'est geev.org.
0: Mm-hmm.
3: C'est impressionnant, si vous allez jeter un coup d'œil dessus, vous vous géolocalisez, il y a vraiment beaucoup, beaucoup de dons autour de vous, et vous pouvez aussi donner. On est dans l'économie circulaire, c'est une économie qui est intelligente, on fait ensemble, et puis c'est beaucoup plus écologique, c'est beaucoup plus durable, parce que la durée de vie des objets s'allonge avec ça. Le Bon Coin, souvent on dit, le Bon Coin c'est pour vendre ou acheter, mais c'est aussi pour donner ou recevoir. Vous pouvez cocher, Nordine, vous connaissez ça,
4: hein. Ah oui.
0: Voilà. Vu qu'il a
5: il a besoin de vider son abri de jardin, a priori.
3: Il a beaucoup de perceuses, en fait.
0: Pour ceux qui ont loupé le début de l'émission, Nordinata nous a dit que vraiment il y avait un magasin dans son garage apparemment. Qui de la perceuse, qui de la ponceuse, il a tout. Et donc Le Bon Coin, oui.
3: Le Bon Coin, vous pouvez, si vous recherchez une perceuse, regarder en cochant don s'il n'y en a pas à donner autour de chez vous, donc à recevoir, mais vous pouvez aussi vous-même la donner si elle ne convient plus à votre usage, plutôt que de la jeter. Là encore, il y a une démarche et durable et de solidarité.
0: Soyez ministre, hein, Valère Corée.
3: Non, mais et puis il y a un autre truc que je trouve très intéressant, c'est que vous avez aussi tous les points relais, les recycleries, les Emmaüs, tout ce tissu associatif. Là, c'est pareil, il y a tellement de possibilités de trouver des choses gratuites ou à très très bas coût. Les ressourceries, il y en a des centaines, voire des milliers en France. Tout ça, c'est des endroits qui sont intelligents et ce sont des bons plans économiques
0: Merci
3: et écologiques.
0: Merci beaucoup, Valère. Rapidement, Audrazo.
6: Mathieu nous parlait du site Les Biens en Commun. Du coup, je suis allée voir, j'ai trouvé quand même une machine à glace et une machine à pop-corn.
0: Ah, et
6: ça
0: du
6: peut
0: coup,
6: donner des idées aussi.
0: Elle vient de les optionner. Allez, dans un instant, on va parler animaux, on va parler sport. Dans votre nouveau rendez-vous quotidien, on vous doit bien ça. Mais pour l'heure, c'est l'actualité de vos régions. Grâce aux 44 locales de votre radio ici. Allez, à tout de suite.
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11: À Langueux se déroule un seul en scène au Grand Pré. Il s'agit de la pièce de théâtre « À ceux qui nous ont offensés ». Un spectacle avec un texte fort qui invite à la réflexion. Amateur de scènes intimistes et d'humour noir, cette pièce est à découvrir le samedi 10 octobre. La place est à 21 euros. Différents événements auront lieu afin de récolter des fonds pour lutter contre le cancer du sein tout au long du mois d'octobre. Octobre Rose se déclinera par exemple à Bain de Bretagne le dimanche 11 octobre avec la Rose de Bain. Au programme des courses et des marches solidaires et une marche comptée de 5 km et des parcours pour les enfants. Rendez-vous au stade du Point du Jour situé à côté du centre aquatique Aquabain. Et puis pour découvrir la Bretagne autrement et gratuitement, vous avez la possibilité de vous promener dans le domaine de Kerguéhennec de Bignan, dans le Morbihan. Se balader dans ce grand parc paysager en plein automne en accès libre est un ravissement. Le petit plus, des œuvres d'art sont disséminées un peu partout dans les bois qui entourent le château du domaine.
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13: Et il est midi 32, nous sommes en direct ensemble jusqu'à 13h, ça s'appelle On vous doit bien ça. C'est une émission que nous avons conçue pour vous, avec sérieux et bonne humeur, pour vous rendre service au maximum. On parle bon plan, vie quotidienne, animaux, santé. On est là pour vous, c'est votre antenne. Si vous avez des questions, ça se passe au 0810 055 056. Nous allons parler dans un instant animaux avec notre cher vétérinaire Pierre Fabin. Nous allons parler aussi sport avec notre coach sportif qui nous fait l'honneur d'être là tous les vendredi. Et vous pouvez aussi nous laisser des messages vocaux au même numéro, hein, 0810 055 056, comme l'a fait Florent aujourd'hui.
14: Bonjour Enora, bonjour à toute l'équipe, c'est Florent de Grasse dans les Alpes-Maritimes. Je me permets de vous appeler car depuis maintenant une bonne semaine, mon chien Albus, le plus beau berger australien de la Terre, passe pas mal de temps à sécher les papattes. On a testé le shampoing, mais rien n'y fait, il continue. Alors si Pierre a un conseil à me donner, je suis preneur. Des bisous à tous et un bon week-end.
13: Oh, c'est gentil, un bon week-end aussi à vous, cher Florent, et merci d'avoir laissé ce message. Il nous appelait d'ailleurs de Grasse, des Alpes-Maritimes, j'en profite pour saluer nos collègues d'ici Azur. Pierre Fabin, ça arrive assez régulièrement, ça.
5: Effectivement. Alors, il faut savoir que quand ça arrive comme ça pendant une durée prolongée, ça n'est pas normal. C'est qu'il y a une pathologie derrière tout ça. Et c'est pour ça que juste faire un shampoing, ça va plus suffire à ce moment-là. Il va falloir trouver la cause, en fait, traiter la cause directement derrière tout ça. Alors, la première chose à faire, c'est de regarder le nombre de pattes touchées. Est-ce qu'il y en a une? Est-ce qu'il y en a deux? Est-ce que ça, les quatre carrément? Quand il n'y en a qu'une, c'est qu'il va falloir chercher quelque chose spécifiquement au niveau de cette patte. Il y a peut-être une petite épine plantée, il y a peut-être un petit épillet, vous savez, c'est ces petits morceaux d'herbe qui vont se planter sous la peau et qui vont migrer. Donc on va chercher une rougeur, un gonflement, une petite boule. Si vous avez ça, passez tout de suite chez votre vétérinaire, ça ne servira à rien d'attendre, ça ne va pas s'améliorer tout seul. Si par contre, c'est plusieurs pattes qui sont touchées, la première cause de léchage des pattes chez le chien, c'est l'allergie. C'est-à-dire que le chien est peut-être, votre chien est peut-être allergique, notamment chez un berger australien. Les allergies, c'est assez fréquent. Les autres races, c'est souvent tout ce qui est bulldog, tout ça. Ils sont très, très allergiques et c'est souvent des chiens qui se lèchent énormément les pattes. Et quand on va regarder entre les coussinets, on a le poil qui devient un petit peu rouge, un peu oxydé, comme ça. Ouais, ça veut dire qu'il y a vraiment des léchages très fréquents et que la salive agit sur le poil. Dans ce cas-là, vraiment, on se dirige vers une allergie alimentaire. Là encore, on va devoir passer par la case vétérinaire. Et les autres possibilités qu'on a, notamment dans ces léchages de pattes, que ça soit une allergie ou pas, quand ça devient de cette couleur, c'est souvent qu'il y a une infection qui s'est installée en plus. Donc, en plus de l'allergie, il va falloir traiter l'infection qui est là. Et après, on peut avoir des douleurs articulaires qui déclenchent ce genre de choses. Mais aussi, chez un chien comme le berger australien, il faut savoir que l'ennui peut engendrer ce genre de problème.
13: Ça peut être un problème comportemental
5: à la base qui va s'infecter en plus derrière. Parce qu'en fait, le chien s'ennuie, donc il se lèche et ça va s'infecter entre les pattes. Donc, quand ça dure plus d'une semaine, parce que c'est pas des problèmes urgents en général, mais quand ça dure plus d'une semaine, comme ça, c'est qu'il est temps de consulter votre vétérinaire pour qu'on trouve vraiment la cause à l'origine de tout ça.
13: Mais quand il se lèche la patte comme ça régulièrement, il faut le gronder, il faut faire quoi?
5: Non, pas du tout. Bah, il va falloir aller chercher d'où ça vient. Parce qu'en fait, en le grondant, en fait, vous allez juste créer une frustration qui va être là.
13: Mais si c'est comportemental, par exemple.
5: Alors, si c'est comportemental,
13: comment lui enlève cette habitude?
5: Bah, voilà, si c'est de l'ennui, eh ben, il va falloir stimuler votre chien, il va falloir sortir avec lui, oui, il va falloir aller se promener pour qu'il oublie qu'il ait envie de se lécher la patte. Et chez un berger australien qui est un chien de travail notamment, ben voilà, s'il ne sort pas assez dans la journée, s'il n'est pas assez stimulé, eh ben, il va juste se lécher les pattes par ennui.
13: C'est un ordinateur qui applaudit la chronique de Pierre Fabin, parce que dès qu'il entend le mot activité, voilà. il est tel un labrador qui remue la queue. Il est content, il se dit ça y est,
5: non, mais c'est vrai,
13: une promenade en forêt.
15: Mais parce qu'un jour, on fera une chronique.
5: On fera une chronique sur l'activité des animaux. Il faut savoir que quand on a un chien, notamment un chien comme ça qui a besoin de se dépenser, c'est souvent une heure de sortie par jour, hein, une heure de sortie active par jour, et les gens en ont besoin aussi, donc ça fait du bien à tout le monde au final.
13: Nous avons créé un couple d'Ordinatab et Pierre Fabin.
5: Mais
13: sur
5: je
13: votre
5: sais qu'on va s'entendre sur ce point-là.
13: C'est super. Oh là là,
5: oh là là, là là, moi aussi, Nordine.
13: Le week-end,
5: ma femme va être jalouse,
13: le week-end arrive, c'est merveilleux. Allez, c'est votre émission. Si vous avez des questions, ça se passe au 0810, chers amis, 055 056. Ah, j'adore ce titre. On va écouter un indétrônable Louise Attaque, ton invitation sur ICI. Il est midi 36.

0: raison. Louise attaque ton invitation sur Ici, midi 39.
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0: Non mais, Tanzi, la table, je sais pas ce qu'il a, il participe à tout aujourd'hui. Il m'a dit, ouais, tu chantes bien. Mais il est de tous les micros, comme on dit en radio. Merci Nordine, vous êtes un enchantement, sachez-le. Oh. Il va vous parler d'ailleurs dans un instant, notre Nordine à table, du sport que vous pouvez choisir pour améliorer votre quotidien. Je suis toute oui, mais pour l'heure, on va parler, cher Pierre Favin, notre vétérinaire, d'un petit animal qu'on trouve dans nos jardins.
3: Effectivement. Alors, est-ce que vous connaissez le bruit, enfin l'animal qui fait ce bruit?
0: Grillon.
3: Ça ressemble à un grillon. Et non. Alors, je vais vous donner
0: un deuxième
4: animal à respirer. Ouais.
3: Le petit de cet animal s'appelle le choupisson.
0: Ah, je sais. Ça y est, j'ai trouvé moi.
3: C'est quoi?
0: Le hérisson.
3: Le hérisson, exactement. C'est le meilleur ami du jardinier. C'est une machine anti-limaces assez redoutable. On parlait de jardin un peu tout à l'heure, mais c'est le meilleur ami qu'on peut avoir quand on a trop de limaces ou d'escargots dans son jardin. Mais sa population s'effondre en ce moment.
0: Ah bon?
3: Alors, bah oui, pourquoi? On a énormément d'hérissons qui sont écrasés par les voitures ou qui sont tués même par des insecticides. Comme il y a moins de faune sauvage dans nos jardins, moins d'insectes, tout ça, et bien ils ne trouvent plus à manger. Alors, la première chose à faire si vous avez un hérisson chez vous, c'est de regarder l'heure à laquelle vous le trouvez. Trouver un hérisson la journée, ça n'est jamais normal. C'est que c'est un hérisson qui est en détresse. Le hérisson ne vit que la nuit, il sort en général vers 19-20 heures. Si vous le trouvez la journée, c'est qu'il a besoin de soins. Donc, qu'est-ce que vous faites? Vous le prenez avec des gants et vous le mettez dans un carton avec une petite bouillotte et vous allez le déposer dans un centre de faune sauvage. Parce qu'en fait, ce hérisson en détresse, c'est probablement soit qu'il est en train de mourir de faim, ça arrive, soit qu'il est parasité, soit qu'il est blessé. Et vous n'allez pas forcément réussir à l'examiner parce qu'il va être en boule, ça va être dur de regarder. Donc, amenez-le si possible dans un centre de faune sauvage. Alors, pour trouver des centres de faune sauvage, c'est pas très facile toujours, mais il y a un site qui existe, il s'appelle réseau-soins-faune-sauvage.com et il va vous répertorier, il va vous aider à trouver le centre de faune sauvage le plus proche de chez vous. S'ils ne sont pas ouverts à ce moment-là, parce qu'ils ne sont pas forcément ouverts la nuit, parfois c'est juste des endroits où on peut déposer les animaux, vous allez sur un site qui s'appelle le sanctuaire des hérissons.eu et ils vont vous donner tous les conseils pour le prendre en charge. Si par contre vous trouvez un hérisson en soirée, dans votre jardin, en train de grignoter dans un plate-bande, c'est complètement normal, il n'y a rien de spécifique à faire, laissez-les tranquilles, mais vous pouvez quand même les aider. Comme je l'ai dit, on a de moins en moins d'insectes dans nos jardins, donc
0: il ne faut pas le toucher. Hein.
3: Non, ça ne sert à rien de le toucher, ne l'embêtez pas. J'ai d'ailleurs fait une grosse erreur un jour comme ça, j'avais un hérisson dans mon jardin et j'ai voulu lui construire un petit abri que je lui ai posé au-dessus de lui pendant sa sieste la journée. Et ben, ce hérisson est parti de mon jardin et il allait habiter chez le voisin qui me nargue tout le temps maintenant. Donc, vraiment, vous les laissez tranquilles.
0: Il a volé votre hérisson.
3: Et il a volé mon hérisson. C'était le hérisson de Pierre, mais c'est devenu le hérisson de Erwan aujourd'hui. Par contre, vous pouvez quand même leur donner un petit coup de pouce avec la nourriture. C'est-à-dire que vous pouvez leur donner à manger. Alors, un hérisson, ça se nourrit comment? Il y a des astuces de grand-mère. On pourrait donner du lait, du pain, ce genre de choses. Surtout pas le lait, ça va leur donner la diarrhée. Le pain, ça va pas les nourrir. Donc, la meilleure nourriture qu'on puisse donner à un hérisson, c'est tout simplement des croquettes pour chat ou pour chien, goût poulet.
5: Des croquettes pour chat?
3: Des croquettes pour chat. Moi, j'ai essayé de réattirer mon hérisson chez moi avec des croquettes pour chat. Donc, il vient manger les croquettes, mais il dort chez le voisin. Très ingrat, ce hérisson. Et ensuite, pensez, on a beaucoup d'ennemis dans nos jardins pour les hérissons, notamment depuis quelques années, on a des robots tondeuses. Ne faites jamais passer vos robots tondeuses la nuit, parce que le hérisson qui va croiser le robot tondeuse va se mettre en boule.
0: Mais qui passe la tondeuse à minuit?
3: Mais non, le robot tondeuse qui passe automatiquement.
0: Ah, excusez-moi, vous êtes tellement moderne. Pardon, voilà, je suis un peu à l'ancienne,
3: C'est le nouvel ennemi de nos jardins.
0: D'accord.
3: Et ensuite, on est à l'automne, on a des tas de feuilles, on a des tas de bois parfois qu'on veut déplacer. Il faut faire attention, c'est là que les hérissons dorment en général. Donc ne brûlez pas les tas de feuilles, ne brûlez pas les tas de bois avant d'avoir vérifié qu'il n'y ait pas un hérisson qui dorme dedans. Et bien sûr, quand on a un hérisson dans son jardin, on n'utilise pas de pesticides anti-limaces. C'est le hérisson qui va s'en charger.
0: Nordine avait une question pour vous.
5: Oui, oui. Alors moi, j'ai plein d'escargots dans mon jardin.
3: Ben, prenez des hérissons.
5: Alors, mais voilà. Est-ce que je peux en acheter un?
3: Non, c'est totalement interdit. C'est l'hérisson qui vient habiter chez vous. C'est un animal sauvage, ça ne s'achète pas.
0: Bravo, ben comme ça nous permet de le préciser.
4: Oui. Non mais moi je trépigne en fait parce que après notre émission avec les poules, c'est vrai que j'avais fait un appel à la France de nous envoyer des photos de poules. On en a reçu je sais pas combien de centaines. J'avais presque envie de faire la même chose pour les hérissons.
3: Moi je peux vous envoyer des photos de mon hérisson. Je vais en envoyer sur le WhatsApp.
0: Ça recommence parce que voilà, on rappelle, il y avait énormément de photos de poules au 0810 055 056. Allez, pour cette fin d'émission, si vous avez envie de nous envahir d'hérissons qui auraient squatté vos jardins, allez-y gaiement, chères auditrices, chers auditeurs, nous serons seront ravis. Audrazo, tout
2: on
0: va
2: a
0: bien.
2: Angela qui a devancé Nordine dans le WhatsApp et qui dit comment adopter un hérisson. Donc c'est non.
3: Justement,
2: c'est
3: non, ça ne s'adopte pas. On les laisse venir.
0: On les accueille. Voilà, exactement. On fait un pot d'accueil.
3: Comme un bar à escargot, si vous voulez ouvrir un bar à escargot chez vous, ça pourra les attirer.
0: Hérisson, allez, dans un instant, Nordine à table va nous conseiller grandement notre coach sportif. Quel sport on choisit pour améliorer le quotidien? Mais pour l'heure, on va s'écouter Michel Polnareff dans La Maison Vide sur ICI. Il est 12h44, chers amis.

0: Polnareff dans la maison vide sur ICI.
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0: On vous doit bien ça. Et nous sommes tellement heureux de ce nouveau rendez-vous quotidien sur votre radio. Ici, je voudrais à nouveau saluer d'ailleurs tous les collègues des 44 locales qui font un boulot remarquable, qu'on embrasse vraiment chaleureusement ici. On est ensemble jusqu'à 13h. Ici, on essaye de vous rendre service, voilà, parce qu'on estime qu'on vous doit bien ça. On a parlé hérisson avec notre cher Pierre Fabin. Je crois qu'il y a des réactions en plus. 0810 055 056. Aude Razo.
2: Ben, on a François qui est en ligne, du coup. Qui nous a carrément appelé pour nous parler de ces hérissons.
0: Et il appelle de Creil. Bonjour François, bienvenue.
3: Oui, bonjour tout le monde, bonjour Enora, bonjour l'équipe.
4: Bonjour.
0: Quelle jolie voix, comment allez-vous cher François?
3: Ça va très bien, et vous-même?
0: Mais très bien, on est vendredi, donc on est un petit peu agité, ouais. On est content, le week-end arrive. Alors vous avez des hérissons dans votre jardin François?
3: Oui, deux hérissons, en fait, même plus dans mon jardin, ils sont dans le poulailler en fait, ils vont squatter dans le poulailler, dans les casiers où pondent les poules.
0: Ouais.
3: Et du coup, alors je ne sais pas si c'est de cause à effet, mais j'ai plus d'œufs actuellement.
0: Ah bah oui, mais non, ils mangent les œufs.
5: Bah effectivement, c'est probablement le cas. Les hérissons peuvent, enfin, c'est des carnivores, ils peuvent manger des œufs.
6: Nous parlait d'insectes et d'escargots tout à l'heure.
5: Ils mangent les œufs aussi. Et les effectivement, aussi. Non, pas les poules, mais oui, ils peuvent manger les œufs. Il y a même des cas sur des îles écossaises où les hérissons ont été introduits. C'est un problème de biodiversité. Ils mangent tous les œufs des oiseaux, en fait.
0: Oh, alors, donc vous avez deux petits gloutons, François, du coup.
3: Par contre, il reste, parce qu'une fois, j'ai trouvé une coquille effectivement vide, mais maintenant, il n'y a plus de coquille du tout. Donc, ça me paraît.
5: Ils peuvent manger la coquille, effectivement.
0: Ils bouffent tout.
5: Ah ouais, ils mangent tout. Alors, par contre, si vous voulez des œufs de nouveau,
3: oui,
5: j'ai quelques conseils pour vous. En fait, soit vous essayez de ramasser les œufs plus souvent, soit essayez de surélever les aires où les poules pondent, en fait, parce qu'ils ne vont pas pouvoir monter. Donc, en fait, il faut simplement surélever tout ça. Ça sera en dehors de portée des hérissons. Et ça va régler le problème.
0: Vous allez enfin pouvoir manger des omelettes, cher François.
5: Il faut savoir que le hérisson, c'est comme une espèce protégée, donc on n'a pas le droit de les déplacer, on n'a pas le droit de lui faire du mal, donc on peut rien y faire, même d'un point de vue légal, ils sont protégés, donc en fait simplement on surélève les pondoirs et ça va régler le problème.
0: Merci beaucoup Pierre Fabin et merci cher François, on vous souhaite une belle après-midi et un bon week-end, on vous embrasse.
3: De même. Au revoir l'équipe.
0: Au revoir François. Et alors, on a parlé en début d'émission, chers amis, de bricolage, de jardinage, hein, ces petits travaux où on peut louer plutôt que d'acheter. Ça fait faire quand même de sacrées économies. Et on se permet de revenir là-dessus une petite minute, parce qu'il y a énormément de réactions. 0810, 055, 056 au Drazo.
2: On a Marie-Rose qui conseille l'appli Allo Voisin. Valère en a parlé. Très bonne appli, vous confirmez Valère?
6: Oui, alors très bonne appli, mais attention quand même aux personnes avec qui vous échangez, comme d'habitude. Attention aux arnaques. Mais ça, Aude, on compte sur vous pour veiller au grain.
2: Je veille au grain, il n'y a pas de problème. Donc, c'est pour service location de matériel.
0: C'est vraiment papa et maman, rappelle. Quoi. J'adore.
2: Et une question toujours pour Valère. Comment on fait? Parce que vous avez dit qu'on pouvait... Il y a une plateforme de dons via Le Bon Coin.
6: Oui,
2: et donc, il y a un auditeur qui demande comment je la trouve.
6: Bah là, pour François, s'il veut surélever, par exemple, le poulailler, là, pour arrêter de se faire piquer les œufs, parce que bon, c'est protégé, mais ça bouffe les œufs, c'est embêtant. En fait, vous allez sur Le Bon Coin, vous tapez autour de vous l'outil que vous recherchez, par exemple, et dans les filtres, vous pouvez mettre, vous savez, l'état, le statut de l'annonce, est-ce que c'est un particulier, un professionnel, et vous avez un petit bouton don, voire uniquement les dons. Vous cliquez là-dessus et vous n'avez que des dons.
0: Et alors, on rappelle les sites très bien conseillés par Valère Coréard, Allo Voisin notamment. Je vous ai parlé moi-même de gens de confiance aussi tout à l'heure, hein, où vous pouvez vous prêter, louer entre vous du matos.
2: Mathieu nous a parlé des biens en commun.
0: Formidable. Et je rappelle cette appli qu'on a évoquée en début d'émission grâce à notre invitée Karimal Lebzir, la cofondatrice de Cycle Zéro, eh bien, qui s'appelle Cycle Zéro. Et ça, on peut récupérer carrément du matériel sur des chantiers qui viennent de se terminer. Moi, j'y vais dès ce week-end, je vous le dis. Quitte de la laine de verre, même si j'en ai pas besoin. Vraiment, ça m'enchante, moi, cette application. Allez, dans un instant, on va parler sport avec Nordine Atab. À tout de suite, chers amis.
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0: 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Midi 52, ça passe à une vitesse folle, je le dis tous les jours. On est ensemble encore pour quelques minutes dans ce rendez-vous quotidien qui s'appelle On vous doit bien ça, on va parler sport avec Nordine Attab. Pardon, pas de fin de lancement.
6: J'attendais la pub.
0: C'est vendredi, pardonnez-moi, j'ai un petit poisson à aller manger. C'est vous et votre chance.
9: Je fais la transition. Padoum, poum, pouf. Voilà.
0: Oh la vache, les années
9: 80. Alors, Doubi, on va parler sport et surtout, on va parler de sens qu'on peut donner au sport parce que c'est vrai qu'on peut faire une pratique sportive, que ce soit pour son image, pour son ego, style Valère. Mais l'idée, c'est pouvoir.
0: Avec vos
9: j'aime
0: Valère.
9: Bien avec Valère, c'est mon chouchou. Et l'idée, c'est pouvoir aussi donner du sens, c'est-à-dire que par rapport au quotidien, par exemple, comme porter des courses, on va pouvoir créer une passerelle avec une pratique sportive. Et avec le besoin de chaque personne, eh ben, au final, on peut y associer une pratique sportive. Alors, n'hésitez pas, parce que ma chronique est aussi la vôtre, donc n'hésitez pas à interagir. Alors,
0: il a pris un petit peu le boulard, si je puis me permettre.
6: J'allais dire un peu votre place.
9: Pas moi, c'est normal. Et donc, n'hésitez pas, par exemple, je vous dis, tiens, portez vos courses, portez les courses, qu'est-ce que vous pouvez mettre en place comme pratique sportive?
0: C'est-à-dire, je
9: qu'est-ce
0: comprends
9: qu'on
0: pas.
9: Qu'est-ce qu'on peut faire comme sport pour pouvoir réussir à porter ses courses?
6: Voyez, Farmer carry.
9: Oh bah oui, mais c'est le technicien, mais il a vu juste. C'est-à-dire que, par exemple, porter les courses, on peut effectuer ce qu'on appelle soit du crossfit ou de l'aerox. Et à l'intérieur de ces différentes
0: pratiques... En portant des packs d'eau?
9: Vous allez porter des poids, en fait, dans ces pratiques sportives. Donc, je répète, le crossfit ou l'aerox. Et en fait, c'est un exercice spécifique qui s'appelle la marche du fermier. Et au final, grâce à ça, vous allez travailler... l'ensemble du corps, que ce soit les jambes, la sangle abdominale et les fléchisseurs des bras. Donc là aussi, si vous avez besoin...
0: Quand on sort de son supermarché et qu'on porte les packs d'eau, on se dit dans la tête « Ouais, là, je fais du crossfit. » C'est ça l'idée?
9: C'est exactement un exercice. Et encore mieux, si vous ne portez qu'un seul pack, et ben là, il va y avoir une sollicitation beaucoup plus importante au niveau de la sangle abdominale et ça sera une forme de gainage dynamique. Donc, n'hésitez pas, lorsque vous portez vos courses, alors soit vous faites de l'aerox ou du crossfit, ou vous alternez le pack d'eau de droite à gauche. Et grâce à ça, vous allez renforcer l'ensemble des muscles du corps. Ça, c'est la première chose. Ensuite, pour les personnes qui, par exemple, ont parlé de jardinage, là aussi, c'est hyper sollicitant, que ce soit lorsque on est en génuflexion, lorsqu'on fait des mouvements de rotation, lorsqu'on cisaille aussi, et ben là, on va pouvoir associer des pratiques pour faire en sorte qu'on puisse jardiner le plus longtemps possible.
0: Quand je taille ma haie, je fais quoi là? C'est quoi ce... Je fais du handball?
9: Boum! Voilà.
0: Je fais quoi?
9: Ben non, mais tout ce qui est gym douce, le pilates, le tai chi, le yoga, va vous permettre justement de travailler tous les muscles profonds, parce que en plus de la mobilité articulaire qu'on va avoir durant ces pratiques sportives, c'est une sollicitation qu'on va retrouver dans le jardinage. Lorsque vous êtes en train de cisailler, forcément, vous avez les bras et les épaules qui sont sollicités, mais vous avez aussi les jambes et la sangle abdominale. Et dans ces pratiques-là, mine de rien, avec différents exercices, vous allez retrouver toutes ces sollicitations. Donc, pour les personnes qui jardinent, n'hésitez pas, la gym douce, et notamment l'équilibre avec le tai chi.
6: Nordique, juste, vous savez que quand je fais le ménage, je me muscle en fait. Je vous jure, j'adore ça.
0: Vous le faites très peu finalement.
6: Non, c'est pas vrai.
9: Allez, je vais
6: c'est quand
9: tu regardes
6: après femme de ménage.
2: Non mais la WC vitre, c'est quand même. Moi après, j'ai un peu mal.
9: On se rend pas compte. Et lorsque vous faites coucou, par exemple, à quelqu'un et que vous avez le bras de poulet qui pend, et ben fait de pouvoir. Non, c'est pas une balle perdue.
0: Pas tous en même temps, s'il vous plaît.
9: C'est pas une balle perdue. Non. Mais grâce à ça, vous allez tonifier les triceps. Et dernière chose, pour les personnes.
0: C'est pour ça que Nordine toute la journée fait coucou. Au bord de la Seine, si vous montez à la capitale, à Paris, vous verrez Nordine Attab, c'est lui. Hein.
9: Pour garder, bisous à la reine d'Angleterre qui fait coucou comme ça, mais pour garder des jambes solides.
0: Elle est décédée, c'est Charles maintenant, mais elle faisait beaucoup coucou.
9: Pour garder des jambes solides, ce que je peux vous conseiller comme pratique sportive, c'est le vélo. Faites du vélo, vous allez voir que ce soit pour vous lever d'une chaise, pour monter les marches, et au final, portez votre dos, parce que ce qui porte votre dos, ce sont vos jambes. Faites du vélo à votre rythme. Et vous verrez, c'est ce qu'on appelle au final du renforcement musculaire maquillé. À chaque fois, par rapport à votre quotidien, vous allez trouver une pratique sportive.
2: Non mais, et bon, alors pardonnez-nous, on était un peu agités. Il faut dire que c'est vendredi et que les chroniques de Nordinatab sont toujours un délice. Mais en tout cas, j'ai retenu que quand je fais coucou, apparemment je fais du sport. Et ça, ça me plaît très bien, moi qui suis un peu feignante. Et vous, quand vous faites vos vitres, vous faites du sport.
10: Et le jardinage aussi, ça donne beaucoup de courbatures, moi je trouve, quand même.
2: Je sais pas ce qu'elle fait.
10: Mais du coup, vous me conseillez, Nordine, de faire du yoga et du pilates pour éviter d'avoir des courbatures quand je fais mon jardinage.
9: Exactement, vous allez pouvoir renforcer votre corps et grâce à ça, cette sollicitation, vous allez pouvoir continuer très longtemps à jardiner.
2: Nordine parlera dans d'autres émissions d'ailleurs du yoga, de toutes ces pratiques un peu soft. Allez, on va accueillir, restons dans la joie, la bonne humeur, on va accueillir la gagnante du jeu. Vous le savez, tout au long de l'année, je booste votre pouvoir d'achat. C'est 200 euros avec lesquels vous repartez. C'est une carte carburant de 100 euros et une carte à dépenser dans une grande enseigne pour faire un plein de courses. Donc en tout ça fait 200 euros, on n'est pas peu fiers. Elle nous appelle de... J'arrive pas à lire, je suis presbyte. Ucange, voilà, je crois, c'est ça. Laura, oui. Elle appelle de Moselle en tout cas. Ici Lorraine, on vous embrasse. Bonjour Laura.
13: Bonjour Laura.
2: Comment ça va, chère Laura?
13: Ça va très bien.
2: Alors vous accompagnez des élèves en situation de handicap, je le dis parce que nous voulions vous remercier pour ce que vous faites. On a besoin d'héroïnes dans votre genre, chère Laura. Donc je suis d'autant plus heureuse de vous offrir ces 200 euros.
3: Bravo.
2: Ça va faire du bien. Hein. Je vous le rappelle, hein, c'est tout au long de l'année que nous boostons votre pouvoir d'achat. Donc on vous doit bien ça sur ici. On vous souhaite un très joli week-end, chère Laura.
13: Merci beaucoup à vous.
2: Prenez soin de vous. Bon week-end à toutes et à tous. Pardonnez notre agitation. Voilà, c'est vendredi. J'espère qu'on vous a un peu changé les idées. Et j'espère que vous avez retenu quelques bons plans que nous avons distillés tout au long de l'émission. Lundi, nous parlerons des robots ménagers avec nos collègues de 60 millions de consommateurs, entre autres. Merci à Céline à la réalisation pour cette merveilleuse semaine encore passée avec vous, Julien à la technique, Alexandra au standard et Gwenaëlle à la préparation. Merci à mon équipe, chérie jolie. Quant à moi, je vous dis à lundi, chers amis. Et dans un instant, c'est le trésor de nos régions avec Benjamin Mathieu. Et bonjour Benjamin.
14: Bonjour Enora, merci beaucoup. En tout cas, grâce à vous, j'ai appris qu'on pouvait faire du sport rien qu'en disant coucou. Rien que pour ça, ça valait vraiment le coup.
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14: Allez, bon week-end à vous.
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2: Et merci, chers amis, d'écouter la radio ici. Il est 13h. Les informations, Benjamin Mathieu.
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14: Bonjour et bienvenue dans le 13h de nos régions. Nous sommes ensemble pour une demi-heure. On va d'abord partir dans les Vosges dès le début de ce journal où les alertes à la sécheresse ont des conséquences très concrètes. L'eau est coupée la nuit dans certaines communes. De l'autre côté du pays, dans l'ouest, dans le Finistère, c'est l'agglomération de Brest qui tire aussi la sonnette d'alarme. Si rien n'est fait, il n'y aura plus d'eau dans un mois, dit le préfet. Une partie du centre-ville de Laval évacuée ce matin après une fuite de produits chimiques. Il s'agissait d'acide, mais il n'y a heureusement pas de blessés. Nous serons également en Ariège. Les lycéens pas convaincus par l'annonce de 3000 professeurs déployés d'urgence pour compenser les absences. Ils poursuivent leur mouvement comme un Saint-Giron.
16: S'il y a de l'argent, pourquoi on nous dit maintenant qu'il peut y avoir du recrutement alors qu'il aurait pu en avoir avant ?
14: Et puis une petite révolution dans les stades de foot. Le PSG qui met à disposition des serviettes hygiéniques pour ses supportrices. Et pour une fois, eh bien, ce ne sont pas les premiers à le faire. Cette alerte à la sécheresse qui concerne tout le territoire pour commencer. Deux tiers des nappes phréatiques sont sous la normale après un été caniculaire. Une situation préoccupante selon le service géologique national, alors que la France a connu donc son été le plus chaud jamais enregistré et des conséquences déjà très concrètes. Dans le Finistère, je vous le disais, une région à la réputation où il pleut souvent, on va dire ça comme ça, on est dans une situation critique. Les habitants et les entreprises de la métropole de Brest sont invités à faire de gros efforts. Sinon, ça sera la coupure d'eau dans un mois, alertent les élus locaux. Et puis c'est déjà le cas à l'autre bout de la France, dans les Vosges, à Vannier et à Sapois, on est au sud de Romiremont. L'eau du robinet qui est désormais coupée toutes les nuits et ça pourrait durer plusieurs semaines, Thierry Collin sur place.
17: Dans les coffres de voiture, des stocks de bouteilles d'eau en plastique.
18: De quoi faire le café le matin, de se débarbouiller.
17: Une coupure d'eau qui fait parler toutes les générations.
19: C'est la première fois.
20: Ils n'ont pas le choix, les nappes sont presque vides.
21: C'est dur pour les personnes qui travaillent, qui rentrent tard. Ils ne pourront pas prendre de douche.
22: C'est tôt parce qu'en fait, on rentre du boulot presque, il faut déjà prendre sa douche.
23: Manquer d'eau dans les Vosges, c'est quand même assez inédit. Alors,
24: ça craint un peu.
25: Le lave-vaisselle, il faut le lancer avant.
26: Je fais très attention depuis la sécheresse, je comprends tout à fait.
17: Avec des commerçants touchés, comme la boulangerie qui consomme 200 litres d'eau chaque nuit, mais aussi les cafés et restaurants.
27: Les toilettes, la vaisselle, fait des stocks pour l'instant. La machine à café, c'est pas possible.
28: Ça va revoir un peu notre façon de nettoyer en fin de service, parce qu'on va pas non plus collectionner des seaux un peu partout pour les toilettes et tout ça.
17: Une restriction pour limiter les fuites d'eau la nuit, mais aussi pour faire de la pédagogie pour Didier Houot, maire sans étiquette de Vanier et président de la communauté de communes des Hauts-de-Vosges.
29: C'est pour accompagner la demande qu'on formule depuis plusieurs mois en disant qu'il faut restreindre sa consommation. Mais tant que le robinet coule à la maison, on s'en rend pas forcément compte de cette restriction nécessaire. Il y a l'apprentissage du geste, et donc c'est pour accompagner ce geste.
17: Une coupure d'eau nocturne pour une durée indéterminée qui pourrait durer plusieurs semaines.
14: Le reportage d'ici Lorraine de Thierry Collin. Une grosse frayeur à Laval ce matin. Une partie du centre-ville de la préfecture de Mayenne a été évacuée après une fuite de produits chimiques dans un camion de livraison. La situation est désormais sous contrôle, mais les choses auraient pu très mal tourner. Élise Feuillepin est directrice de la FNAC. Elle est au micro de Héloïse Gosselin de ici Mayenne. Ça s'est passé sous ses yeux.
30: Le camion qui nous livre le matin nous a livré. Quand on a ouvert, on a vu qu'il y avait plein de produits qui s'étaient déversés par terre. Mais on ne s'est pas posé plus de questions parce que normalement, il n'y a rien de dangereux dans ces camions-là. On a déchargé toute notre marchandise. Avant de commencer à trier, j'ai été voir ce qu'était le produit en question parce que ça avait taché toute la moquette chez nous. Et donc, on s'est rendu compte que c'était de l'acide. Donc, on a appelé les pompiers.
31: Donc là, ce que vous êtes en train de dire, c'est que donc il y a de l'acide qui a imprégné la moquette de la FNAC.
30: Bah, et qui s'est déversé dans la rue, sur le trottoir. Le chauffeur du camion est aux urgences actuellement. Il a ouvert le camion, il y avait les bidons qui étaient tombés et qui étaient explosés.
31: Et comment ça se fait que ce camion il transportait de l'acide ?
30: C'est une bonne question.
14: Et plus d'informations sur ici.fr. La situation est sous contrôle, dit la préfecture de la Mayenne. On ouvre désormais notre dossier sur le mouvement lycéen qui s'étend au monde universitaire avec un nouveau soutien et deux poids, celui-ci pour les jeunes, celui du basketteur superstar Victor Wembanyama, le francilien qui reprend sa saison NBA. En conférence d'après-match, il a eu ce message aux lycéens mais aussi au gouvernement.
32: J'étais au lycée à Nanterre, qui était un bastion des blocus déjà à l'époque, mais c'est des problèmes que j'ai la chance de plus vivre, mais c'est des réalités, c'est des inégalités systémiques et des problèmes tellement profonds. Moi, je suis content que les lycéens et les gens en général se fassent entendre, parce que moi je les entends et je les soutiens, et j'espère que les gens qui sont là-haut, tout là-haut, en feront de même.
14: Les syndicats, eux, saluent une première réponse du gouvernement après l'annonce hier du déploiement en urgence de 3000 professeurs remplaçants pour compenser les absences. Édouard Geffray, qui était ce matin dans un lycée de Cachan, région parisienne, Marie Boueda, bonjour.
33: Bonjour.
14: Vous avez suivi ce déplacement, le ministre venu faire une sorte de service après-vente de cette mesure, la visite qui était d'abord programmée à Chevilly-Larue, mais l'établissement est toujours bloqué par les lycéens, il y a donc eu un changement de programme. Le ministre a rencontré une quinzaine de lycéens et visiblement ça s'est passé dans le calme, Marie.
33: Oui, le ministre est arrivé avec sa pochette verte, une feuille blanche et un stylo en élève modèle. Il s'est assis devant 16 lycéens de première et terminale. Parmi les revendications qu'on entend le plus, les journées trop longues, 8h, 18h pour certains jours. Albin a levé la main timidement.
34: Donc le matin, tous les jours, quand je pars avant mes parents. Et c'est 3 jours sur 5 où je rentre après mes parents.
35: Vous habitez loin ?
34: Oui.
35: Vous habitez à combien de temps ?
34: 40 minutes.
33: Ils ont aussi évoqué la mauvaise qualité du bâtiment, la chaleur en classe pendant la canicule et les manuels scolaires trop anciens.
14: Parmi les sujets qui reviennent dans ce mouvement lycéen, les professeurs absents n'ont remplacé évidemment. Édouard Geffray qui a donc annoncé hier plus de 3000 professeurs allaient être déployés en urgence, une mesure censée calmer ce mouvement, Marie.
33: Oui, plusieurs milliers de professeurs remplaçants ne sont pas affectés. Voilà ce que le ministère de l'Éducation nationale vient d'identifier, reconnaît Édouard Geffray.
36: Il faut dire les choses. Les choses, c'est qu'il y avait 3000 professeurs hier qui n'étaient pas affectés devant élèves. Et donc, on peut affecter devant élèves. C'est quand même dommage de se priver de 3000 professeurs dans la situation où on a besoin de remplaçants. Et par ailleurs, on doit une action aux élèves. les élèves sont nombreux à parler du remplacement. Là-dessus, maintenant, ils savent qu'il y a un plan d'action engagé.
33: Il autorise les rectorats à recruter plusieurs centaines de professeurs dans les zones où il manque des remplaçants. Mais pour une professeure du lycée de Cachan qui passe par là, c'est beaucoup plus compliqué que ça.
0: Pour le recrutement, je trouve que le vrai problème, c'est le fait que notre métier n'est pas attractif, nous ne gagnons pas assez. La formation, quand nous pouvons partir en formation, nous ne sommes pas remplacés, donc ça fait réfléchir à est-ce qu'on demande des journées de formation. Donc je pense qu'il y a aussi des revendications salariales, de meilleure aussi considération. Il y a trop d'élèves par classe, nos conditions de travail, ça ne va pas.
33: Et le ministre a aussi annoncé que depuis le début du mouvement lycéen, on compte une centaine de personnels de lycée blessés.
14: Merci Marie Boueda, vous étiez à Cachan en direct pour la rédaction de Ici. Et pour être complet sur le volet gouvernemental, le ministre de la Justice annonce 6877 personnes placées en garde à vue depuis le début de ce mouvement. Mais moins d'un tiers, un peu plus de 2300 personnes, font l'objet de poursuites. Ce matin, un autre ministre a pris la parole, celui de l'enseignement supérieur. Il n'a pas vraiment brossé les jeunes dans le sens du poil. Supprimer Parcoursup serait de la démagogie pure, a dit Philippe Baptiste sur l'antenne de nos confrères de France Info. C'est pourtant l'une des revendications des lycéens. Conséquence, du coup, sur le terrain, la mobilisation se poursuit, un petit peu plus timidement tout de même aujourd'hui. 150 établissements sont fermés en France aujourd'hui. C'est le cas à Saint-Girons. Nous sommes dans la sous-préfecture de l'Ariège. Où vous vous trouvez, Sébastien Berriot? Bonjour.
1: Oui, bonjour.
14: Les lycéens, donc pas convaincus par les premières annonces du gouvernement, ils ont bloqué des lycées de leur ville et ils continuent de manifester en ce moment. Des lycéens du monde rural qui se sentent en plus dans un sentiment de déclassement, Sébastien.
1: Oui, c'est ça, des lycéens qui se sentent délaissés ici dans le Couserans, zone de montagne loin des centres de décision. Les choix sur Parcoursup, par exemple, sont plus compliqués qu'ailleurs, m'explique une élève de terminale, en raison de l'éloignement. Beaucoup de lycéens se plaignent aussi d'un rythme scolaire infernal, aux emplois du temps

0: Les lycéens de Saint-Girons ont perturbé la circulation tout à l'heure sur le rond-point qui mène à la route de Toulouse. Mobilisation pour que le gouvernement n'oublie pas les revendications spécifiques des lycéens issus du monde rural.
1: En direct dans l'Ariège à Saint-Girons, Sébastien Berriot pour ICI Occitanie. Et pour nous aider à y voir un peu plus clair sur ces actualités, ces annonces, nous accueillons Jean-Rémy Girard. Bonjour.
2: Bonjour.
1: Vous êtes président du SNALC, le syndicat national des lycées, collèges et du supérieur. Vous êtes vous-même professeur de français. Alors, on a entendu le ministre qui a annoncé ses 3000 professeurs remplaçants dans plus de 500 établissements identifiés en situation très problématique. On a du mal à comprendre comment ce problème peut être réglé en 8 jours alors qu'il n'a pas été réglé en plusieurs mois, voire en plusieurs années. Est-ce que c'est de la démagogie, cette annonce ?
2: Nous aussi, on a du mal à comprendre. C'est pour ça qu'on a beaucoup de questions à poser au ministre qui reçoit les organisations représentatives, dont le SNALC, à 16h30, parce qu'il a balancé ce chiffre sans prévenir personne, sans expliquer le chiffre. Je rappelle qu'Édouard Geffray s'était engagé, avant de faire des annonces aux médias, à prévenir les organisations syndicales, à leur donner les éléments, ne serait-ce que pour qu'on sache de quoi on parle. Là, moi, je ne sais même pas exactement de quoi on parle. Qu'il y ait des titulaires sur zone de remplacement, du coup tout le monde va découvrir le sigle TZR, des titulaires sur zone de remplacement et des contractuels qui ne sont pas en train de faire un remplacement, déjà c'est normal. C'est normal parce que si tout le monde était en train de faire un remplacement, dès que quelqu'un tombe malade, eh bien il n'y a plus personne pour remplacer. Je crois qu'on comprend un petit peu ce type de système, c'est-à-dire qu'il faut toujours avoir un petit matelas afin de pouvoir parer aux remplacements qui vont tomber tout au long de l'année et notamment cet hiver, puisqu'on a tendance à plus souvent tomber malade en décembre.
1: Alors, Jean-Rémy Girard, je vous interromps, ces TZR, ces titulaires de zone de remplacement, c'est des enseignants qui vont donc remplacer sur une discipline, ils sont mobiles, est-ce que 3000, c'est suffisant pour répondre à la demande? On sait que c'est endémique, cette situation de professeurs non remplacés dans tous les départements de France.
2: Alors nous, on aimerait vérifier qu'ils sont bien 3000, avant même de savoir si c'est suffisant ou pas. Au-delà de ça, c'est pas 3000 TZR, d'après le ministre, c'est 3000 TZR et contractuels. D'autre part, on veut savoir si c'est 3000 personnes, postes, ou si c'est des morceaux d'heures qu'on a collés. C'est pas forcément beaucoup, puisque des TZR, on a fait un calcul, il y en a avoir environ 30 000. Des contractuels, il y en a entre 30 000 et 40 000. Donc on n'est pas non plus sur une masse, même celle qui est présentée là, gigantesque. C'est assez normal que ça met parfois un peu de temps en début d'année, je rappelle qu'on est début octobre, à se mettre en place, aussi parce que les chefs d'établissement attendent d'être sûrs, les professeurs malades, faut qu'ils envoient leurs arrêts maladie, il peut y avoir effectivement des latences. Ça, c'est assez normal dans le système. Est-ce qu'on peut s'améliorer là-dessus? C'est probable. Il y a quand même là, finalement, dans la manière dont l'a présenté le ministre, en sous-texte, il est en train de dire les rectorats savent pas ce qu'ils font. Enfin, les rectorats sont nuls.
1: Et Jean-Rémy Girard,
2: c'est quand même un peu problématique.
1: Jean-Rémy Girard, certains recteurs ont parlé d'un changement de méthode ce matin. Avant, on travaillait par discipline, disent-ils. Donc, les professeurs ont été remplacés, professeurs de maths, professeurs d'anglais, professeurs de français. Maintenant, on va travailler par établissement. Pareil, est-ce que c'est une meilleure approche? Et surtout, est-ce qu'on n'aurait pas pu le faire plus tôt?
2: Ça n'a aucun sens. Pour remplacer un professeur de physique, il vous faut un professeur de physique, peu importe que vous travaillez par discipline ou par établissement. On va pas envoyer un professeur d'espagnol assurer des heures de physique. Donc, partant de là, c'est aussi pour ça qu'il peut y avoir, dans certains endroits, des remplaçants qui ne sont pas en train de remplacer. C'est parce qu'on n'a pas encore besoin d'eux dans leur discipline et dans leur secteur. Un TZR, c'est un titulaire sur zone de remplacement. Il a une zone sur laquelle il peut remplacer quelqu'un qui est TZR à Mende en Lozère, on va pas le faire remplacer à Perpignan pour des raisons relativement évidentes.
1: Des raisons de déplacement. Merci beaucoup Jean-Rémy Girard et on retient cette information de ce rendez-vous avec le ministre des associations et des syndicats de professeurs, d'enseignants à 16h30. J'imagine que vous avez beaucoup de choses à dire au ministre. Vous êtes le président du SNALC, syndicat national des lycéens, collèges et du supérieur. Merci d'avoir été dans le 13h de Région.
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1: À suivre dans ce journal, la primaire socialiste qui débute ce matin et qui est déjà victime d'une cyberattaque. Elle ralentit les votes des 100.

0: 40 000 inscrits. On fait le point. Une manifestation contre l'ouverture de l'autoroute A69 tout ce week-end. Les militants écologistes qui ont perdu leur combat mais qui font quand même une fête. Et puis le foot qui commence progressivement à devenir plus inclusif, notamment pour les supportrices. Exemple avec le PSG. Mais d'abord, on vous en parlait mardi dans le 13h de nos régions avec nos révélations sur les PFAS, ces polluants éternels dont on trouve des traces jusque dans nos œufs, même ceux élevés chez vous par des particuliers. On apprend ce matin que trois associations environnementales mettent en demeure SEB, la célèbre marque de casseroles recouvertes de matières anti-adhésives qui contiennent donc des PFAS. L'an passé, le groupe avait échappé à l'interdiction de l'usage des PFAS pour sa production. Les salariés avaient même manifesté devant l'Assemblée nationale où une loi était en discussion pour défendre leur emploi, soutenu par leur direction. Ces associations saisissent donc le tribunal administratif de Grenoble pour obtenir cette interdiction, Rémi Brancato.
1: C'est d'abord une mise en demeure de trois ONG qui visent le groupe SEB, car dans son plan de vigilance, obligatoire depuis 2017, il ne mentionne pas suffisamment, selon elle, les PFAS de ces poêles et casseroles Tefal, dénonce Emma Feilleux de l'association Notre Affaire à Tous.
2: On n'a pas de cartographie précise des risques en ce qui concerne les molécules PFAS utilisées par le groupe, et donc on n'a aucune mesure de prévention ou d'atténuation. SEB considère que les molécules PFAS sont sur de nombreuses publications scientifiques considère à l'inverse que effectivement utiliser aujourd'hui les molécules PFAS comporte des risques.
1: Faute de réponse d'ici trois mois, les ONG pourraient donc saisir le tribunal judiciaire de Paris. Autre front, Rumilly, en Haute-Savoie, la préfecture y a ordonné l'an passé des analyses dans les cheminées de l'usine Tefal.
3: On a découvert des flux de PFAS très importants dans les émissions atmosphériques de l'usine.
1: Sébastien Bécu, l'avocat de trois associations locales, a saisi le tribunal administratif de Grenoble en référé pour obtenir des mesures de protection des habitants.
3: La pression qui est exercée par l'administration est pour l'instant insuffisante. On demande des plans d'action, mais à chaque fois, l'État laisse des délais très importants. Et pendant ce temps-là, les pollutions continuent.
1: Dans les deux cas, les recours demandent une sortie des PFAS et la sauvegarde des emplois. Le groupe SEB nous répond que Tefal respecte strictement les réglementations.
0: Et l'enquête du réseau ICI et de la cellule investigation de Radio France sur les PFAS dans les œufs est à retrouver sur notre site ici.fr. On part dans le Tarn avec cet événement qui s'appelle Défaite. Ils l'ont appelé Défaite, mais FETE écrit F-E-T-E. Les opposants à l'ouverture de l'autoroute A69 entre Toulouse et Castres organisent une mobilisation contre la mise en service de cette autoroute. Ça sera à la mi-octobre. Le préfet du Tarn a fait évacuer hier les premières installations des manifestants qui avaient commencé à s'installer dans un périmètre non autorisé le long de l'autoroute. Ils se sont installés donc un peu plus loin. Ici, Occitanie, il y a fait un tour avec ce militant qui souhaite rester anonyme.
4: Ici, on est aux abords de la réserve naturelle du Dicosa qui est maintenant traversée par l'autoroute. Et on monte le campement pour le rassemblement de la défaite, pour fêter le rassemblement entre toutes les personnes qui ont lutté contre ce projet dévastateur. Et du coup, là, le camp s'installe tranquillement. Les barnums se montent, les chapiteaux, la cantine aussi. Et pour être prêt à accueillir le public avec des concerts et des baltrades dans une ambiance très familiale et rassembleuse. Et après, enchaîner sur samedi avec la manifestation et ça se terminera encore avec des concerts.
0: Et les tarifs des péages qui ont été annoncés hier pour un automobiliste qui ferait l'ensemble du trajet entre Verfeil et Castres, il faudra débourser 8,50 euros. Une autre mobilisation ce week-end est numérique, cette fois la primaire du pôle social-démocrate qui débute plutôt mal avec une cyberattaque en cours sur la plateforme de vote qui ralentit la connexion au site depuis son ouverture ce matin. Une primaire pour départager Olivier Faure, Raphaël Glucksmann, Jérôme Gage, Emmanuel Morel et Ségolène Royal qui veulent donc candidater à l'élection présidentielle. 140 000 personnes inscrites, moyennant un droit d'entrée plutôt élevé et des débats télévisés qui ont finalement fait un peu d'audience. Du côté des militants comme à Neuilly-les-Mines dans le Nord-Pas-de-Calais, ancien bastion socialiste, on se persuade que cette primaire va redonner des couleurs au PS, Claire Fauchel.
5: À Neuilly-les-Mines, au cœur du bassin minier, la primaire se joue loin des plateaux télé, avec parfois chez les militants le sentiment que la campagne aurait pu montrer un autre visage du Parti Socialiste.
6: Les débats sont déceptifs parce que je trouve qu'on a été loin dans certains retours d'attaques personnelles ou d'attaques individuelles, ce qui n'est pas forcément pour montrer ce qu'on a de mieux.
5: Ça, c'est l'avis d'Eddie. Mais pour Emmanuel, la primaire permet aussi au PS de refaire parler de lui.
7: Il y a quand même eu 2 millions de personnes qui ont suivi les débats. C'est quand même pas mal. S'il n'y avait pas eu de primaire, je pense qu'on serait encore plus bas.
5: Reste à transformer cette visibilité en voix. Et pour ça, il n'y a que le terrain de vrai, affirme Arthur.
8: Quand on tracte, quand on dit simplement Parti Socialiste primaire, il peut y avoir une défiance, mais quand on leur dit les idées qu'on amène pour la présidentielle, c'est tout de suite différent.
5: Il y a déjà des signes encourageants, tels que de nouveaux adhérents, disent Nathalie et Eddy, mais le travail ne fait que commencer.
9: Maintenant, c'est à nous aussi de convaincre, après les primaires, de dire qu'on est toujours là et de travailler sur les prochaines échéances.
6: Si on arrive en disant qu'on est déjà sur une défaite, ça n'a aucun sens. Non, aujourd'hui, il y a une porte très clairement à gauche qui s'ouvre. Je pense qu'elle peut être prise et que la campagne ne fait que démarrer.
5: Résultat du premier tour demain soir. Mais les militants ont déjà les yeux tournés vers la suite.
0: 13h20 sur ICI, l'invité du Trésor de nos régions, c'est Cyril Cotona, aujourd'hui le président des maires ruraux du Gers. Bonjour.
10: Bonjour.
0: Vous accueillez en Gascogne, à Auch, le congrès des maires ruraux de France jusque dimanche. Vous êtes vous-même maire de la petite commune de La Devèze-Rivière, 222 habitants. Alors, pour vous donner un ordre d'idée aux gens, c'est proche de Marciac, son fameux festival de jazz, pour ceux qui connaissent. On commence par parler de mobilité. C'est un des thèmes qui sera abordé lors de ce congrès, avec des prix du diesel et de l'essence qui sont extrêmement élevés. J'imagine que vous, dans vos villages, dans vos campagnes, vous avez un vrai sujet. Comment peut-on avoir accès à une mobilité correcte avec des prix si élevés quand les moyens de transport public sont moins présents que dans des grandes métropoles ? Cyril Cotona.
10: Oui, effectivement, c'est un problème. J'ai même envie de dire que c'est une double peine pour nous-mêmes et pour nos concitoyens ruraux, parce que le premier matériel de déplacement reste la voiture qui en plus est ancrée dans les habitudes depuis 40, 50, 60, 70 ans. Donc il y a moins de déplacements, on le constate, ou alors développement du covoiturage quand ça peut se faire.
0: Quand ça peut se faire, évidemment, puisqu'il faut-il avoir une voiture et se mettre en rapport. Est-ce que vous, par exemple, au niveau des communes ou des communautés de communes, vous pouvez aider à mettre en rapport les personnes qui, justement, chercheraient à faire du covoiturage ?
10: Alors, effectivement, mis à part les plateformes qui sont connues et utilisées dans notre pays,
0: qui
10: sont payantes, effectivement. Il y a des plateformes au niveau du département du Gers qui a été mis en place. Par contre, il y a également des communautés de communes parce que c'est toujours dans l'intérêt de mutualiser et que des communes n'ont pas forcément la capacité financière pour assurer, qui ont fait l'acquisition de véhicules, soit des véhicules électriques, qui peuvent mettre à disposition notamment pour des personnes qui sont en recherche de travail ou qui vont commencer une première activité le temps qu'ils puissent, eux, pouvoir acquérir un véhicule ou pouvoir se déplacer à leurs propres moyens.
0: Alors, Cyril Cotona, autre grand enjeu après cet été insupportable, comment adapter nos villages aux multiplications des vagues de chaleur. Hier, la ministre de l'Agriculture, Annie Genevard, a annoncé des prêts à taux zéro à hauteur de 2 milliards d'euros pour renflouer les trésoreries des agriculteurs. On sait qu'ils sont très présents sur vos territoires. Est-ce que pour vous, c'est suffisant, ce genre d'annonce? Comment se porte le monde agricole dans votre département?
10: Le monde agricole se porte mal, il faut le dire. D'abord, il a subi suivant les types de production, beaucoup de crises. Il y a aussi une crise de vocation. Derrière, il y a la trésorerie et un certain nombre d'exploitations qui ont du mal à s'en sortir, y compris pour nous, des exploitations plus ou de la culture plus céréalière qui a vraiment souffert cette année. Alors, c'est déjà c'est important de prendre en compte et déjà la première mesure d'urgence, les taux après zéro, c'est les prêts à taux zéro, excusez-moi, je pense que c'est pour répondre dans l'urgence, ça reste une réponse adaptée, mais après, ça ne va pas résoudre le problème de la situation financière sur le plus long terme d'un certain nombre de, un certain nombre de
0: d'exploitations. Et face à ça, il y a également le réchauffement climatique, adapter l'agriculture, l'adapter à ces nouveaux paradigmes. C'est l'un des thèmes de vos tables rondes. Agriculture résiliente et souveraine. Comment est-ce qu'on peut trouver des solutions alors qu'on est dans une urgence déjà pour aider les agriculteurs qui sont en difficulté?
10: Il y a deux points. Je pense qu'il est indispensable d'agir face à l'urgence. C'est une chose. Mais il est aussi important de réfléchir sur du moyen et long terme. Et ensemble, l'ensemble des acteurs, y compris les acteurs publics que nous sommes, c'est-à-dire les collectivités. La problématique sur laquelle est confronté notre département du Gers, c'est la problématique de l'eau. Aujourd'hui, on est dans une période sur une grande partie du département où s'il n'y a pas de pluie d'ici mi-novembre, au 15 novembre, on a pratiquement plus d'eau potable.
0: On en parlait au début de ce journal dans le 13h de nos régions. Cyril Cotonna, je suis obligé de vous couper, malheureusement, on manque de temps, mais effectivement, c'est un thème qu'on aborde beaucoup dans le journal. J'en profite juste pour vous saluer, car on s'est croisés, vous en rappelez probablement pas, mais en septembre, je suis venu à un festival Cornes en Gascogne dans votre commune. Il y avait un concert dans votre petite église, et donc je vous ai croisé à ce moment-là. Donc j'en profite pour vous faire un petit coucou amical. J'étais dans le Gers. Et donc le conseil des maires ruraux, le congrès des maires ruraux de France, c'est tout ce week-end à Auch.
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0: Et dans Dites-le ici, on reste sur ces thématiques chères au trésor de nos régions, le monde rural, l'agriculture, les grands enjeux environnementaux. Vous connaissez désormais le principe, hein, nos 50 isoloirs itinérants qui viennent à votre rencontre pour enregistrer vos craintes, mais aussi vos espoirs pour 2027. C'est le cas de Sandrine, elle a la cinquantaine, elle vit à Bellac, en Haute-Vienne, au-dessus de Limoges.
13: Quels sont les sujets les plus importants pour vous en ce moment ? Que ce soit en positif ou en négatif.
14: La priorité dans notre milieu rural, restaurer la biodiversité et permettre aux éleveurs et aux agriculteurs de vivre dignement de leurs revenus et non pas d'aide européenne hypothétique et versatile. Je pense que le message que j'ai à transmettre, c'est restaurer la confiance avec le peuple et lui permettre de se projeter vers l'avenir.
0: Et si vous voulez faire comme Sandrine, la liste de tous nos isoloirs, dites-le ici, est sur ici.fr. L'ouverture de la 6e journée de Ligue 1, c'est ce soir avec une belle affiche, Lens, qui reçoit Lyon, match à 20h45. Le PSG, lui, joue demain un match au Parc des Princes, avec une bonne surprise pour les supportrices qui sont de plus en plus nombreuses. Depuis le début de la saison, le club de la capitale met à disposition des protections hygiéniques dans les toilettes du parc, Bruno Salomon.
15: Et dans le Parc des Princes, on trouve désormais 35 distributeurs de protection périodique dans les toilettes pour femmes. En tout, ce sont 5000 protections qui sont à disposition chaque soir de match pour les supportrices du PSG. Makessa et Mariam sont les fondatrices du premier fan club 100% féminin du club parisien, les Dames du Parc.
16: Super initiative de la part du PSG d'avoir fait ça.
17: D'avoir pensé à ça, c'est très bien de leur part, c'est honorable.
15: Autre supportrice contactée, Maëlle, une abonnée du Parc des Prince avec sa maman depuis des années, elle applaudit dès demain l'initiative de son club.
18: On a besoin d'avoir ce genre de solution et pas se retrouver bloqué. Donc pour moi, c'est vraiment une solution qui était indispensable à prendre même dans un stade de foot.
15: Au PSG, cette initiative inclusive a été impulsée par Stéphanie Debuc, directrice des responsabilités sociétales du club.
19: Le public au Parc des Princes se féminise d'année en année et ce qu'on souhaite, c'est bien évidemment d'accompagner cette évolution en faisant en sorte que chaque supportrice, eh bien, elle se sente pleinement accueillie et puisse, si on peut dire, profiter pleinement du match dans les meilleures conditions.
15: Désormais, le souhait des supportrices du PSG, c'est que l'initiative parisienne se propage un peu partout en France, car pour l'instant, en Ligue 1, Ligue 2 et Ligue 3, seuls 6 stades sur 54 proposent des protections périodiques pour ses fans.
0: Merci Bruno Salomon, c'est la fin du 13h de nos régions. Merci de nous avoir suivis. On se retrouve lundi prochain avec le retour de Marine Logénie. Moi, je vous laisse en compagnie de la musique sur ici.
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22: À Dinan, prenez-en plein les yeux avec le spectacle visuel et clownesque porté par la compagnie Bacala. Ce spectacle international sans parole mêle le mime, la poésie, le cirque et le burlesque. C'est très doux, c'est accessible à partir de 10 ans. C'est une soirée très vivante qui vous attend le vendredi 16 octobre à 20h30 au Théâtre des Jacobins. La place est à 19€ pour les adultes et 6€ pour les enfants. À Cancale, le marché aux huîtres, c'est toute l'année. 8 ostréiculteurs vous accueillent chaque jour. C'est à vous de choisir, soit vous emportez vos huîtres chez vous, soit vous les dégustez assis tranquillement en face de la mer, déposez votre voiture à l'entrée de la ville au parking gratuit du port et profitez d'une promenade sur le port de la Houle avant de déguster ces coquillages d'exception. Le musée Austrapolis, basé autour du parc, vous propose la magnifique exposition Secret des Abysses, un vrai voyage grâce aux clichés de prix depuis le navire de l'Ifremer, le Pourquoi Pas. Vous y verrez les grands fonds océaniques et bien plus encore. Cette exposition est en place jusqu'au 3 janvier 2027.
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Roger Noir, Jeanne Masse, qui a écrit les paroles de cette chanson à Rome, où elle vivait à l'époque, en reprenant une vieille maquette enregistrée 3 ans plus tôt, dont elle aimait les couplets, mais pas le refrain. Voilà pour la petite histoire. Ça y est, les inscriptions sont lancées pour les Metropolitan Blow, l'événement running de début d'année. Les courses, il y en a 3, 5, 7,5, 10 kilomètres, auront lieu le dimanche 17 janvier 2027 à Saint-Grégoire, tout à côté de Rennes. Malgré la saison, le beau temps est souvent au rendez-vous et la bonne humeur systématiquement de mise. Vous vous inscrivez sur le site internet lesmétropolitaines.fr.

0: 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On retrouve notre youtubeur breton, Evan de Bretagne, pour sa bonne idée quotidienne. Salut Evan.
1: Bonjour, bonjour, la Bretagne, c'est l'heure de la bonne idée 100% pur beurre. Vous avez déjà eu envie de découvrir les coulisses d'une entreprise que vous aimez? Je sais pas, moi, la cidrerie qui fabrique votre cidre préféré, ou une fabrique de pulls ou de biscuits. Moi, j'adore voir l'envers du décor. Et je suis pas le seul. Nous sommes 1,4 million à avoir visité des entreprises françaises l'année dernière. Et c'est une tendance qui se développe de plus en plus. Je pense à la biscuiterie La Trinitaine à Saint-Philibert dans le Morbihan, qui a ouvert un espace de visite tout neuf, inspiré du bureau originel du fondateur de l'entreprise. Au total, plus de 200 sociétés bretonnes ouvrent leurs portes à un nouveau genre de tourisme. On appelle ça le tourisme d'entreprise. Les vêtements Le Minor à Guidel, près de Lorient, Val de Rance, dans les Côtes d'Armor, Maison Brieux à Effignac, Grainsail, la chocolaterie de Morlaix, l'aéroport de Lannion, bref, la liste est longue. Du 19 octobre au 1er novembre, c'est la semaine du tourisme économique en Bretagne. Et il y a plein d'opportunités pour visiter des entreprises qui n'ouvrent généralement pas leurs portes. Horlogerie, laiterie, distillerie, piscine, fabrique de meubles, gare, etc. Alors, soyez indulgents si l'entreprise que vous aimez par-dessus tout ne peut pas vous accueillir, parce que pour organiser des visites, elles doivent répondre à des exigences et à des normes, notamment en matière de sécurité. Et parfois, les locaux ou les ateliers ne s'y prêtent pas. Mais malgré tout, l'an dernier, 21 000 Bretons et Bretonnes ont participé à cet événement. Mais quoi qu'il en soit, avec près de 215 entreprises à visiter, la Bretagne est en pôle position du tourisme économique. Et ça, on adore. Le chiffre du jour, maintenant 5000 personnes se sont réunies fin septembre à Plestin-les-Grèves, costumées de la tête aux pieds pour un week-end dédié à l'univers du Seigneur des Anneaux. Allez, à demain pour une nouvelle bonne idée.
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0: Amo, célèbre tube du chanteur italien Umberto Tozzi. Le titre s'est vendu à environ 8 millions d'exemplaires à travers le monde. Contrairement à l'idée reçue d'une déclaration d'amour pure et romantique, la chanson raconte l'histoire d'un homme marié qui revient plein de regrets vers sa femme. Merci d'écouter Ici Armorique, on passe l'après-midi ensemble. L'actu en français dans le monde, c'est dans 10 minutes.
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1: Vous écoutez Ici Armorik, il est 14h. L'info en 90 secondes, Benjamin Mathieu.
2: Le Haut Commissariat de l'ONU aux droits de l'homme dit suivre avec inquiétude les incidents liés aux manifestations des lycées en France. L'institution internationale appelle au maintien de rassemblements pacifiques et à un usage proportionné de la force. Le ministère de la Justice, qui communique dans le même temps ce chiffre de 6877 personnes placées en garde à vue depuis le début du mouvement. Et puis un proviseur adjoint du lycée Victor Hugo à Marseille annonce lui porter plainte après avoir été jeté à terre et roué de coups en marge d'une manifestation lycéenne. Après les révélations de Mediapart, c'est désormais le Canard Enchaîné qui assure que Jordan Bardella a effacé un ancien compte Facebook militant dès la divulgation des écrits de jeunesse antisémites. Le président du RN affirme toujours que ces informations sont fausses. Les deux tableaux volés il y a un mois au musée Renoir de Cagnes-sur-Mer dans les Alpes-Maritimes, retrouvés. La mairie l'annonce ce matin, évoquant un immense soulagement. 6 personnes ont été interpellées dans cette affaire. Près d'un quart des vols annulés de la compagnie Air Corsica au départ et à l'arrivée des 4 aéroports de Corse. Les pilotes sont en grève pour demander des augmentations. Les championnats du monde de judo, c'est en ce moment à Bakou en Azerbaïdjan. Celia Issoufi s'est qualifiée pour la finale en moins de 78 kilos. Et puis le prix Nobel de la paix attribué ce matin à une juriste sud-africaine. Elle s'appelle Nava Netem Pillay. Elle a 85 ans. Elle est connue pour avoir présidé la commission d'enquête indépendante de l'ONU qui a accusé Israël de commettre un génocide dans la bande de Gaza.
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5: Cet après-midi, les nuages font de la résistance en Bretagne. Le soleil tente quelques percées, mais il va falloir partager le ciel avec la grisaille. Côté température, cet après-midi, comptez 18 degrés à Saint-Brieuc, Loudéac, Vitré et Fougères. 19 pour Rennes, Vannes, Moron et jusqu'à 20 degrés même sur le secteur de Redon. Les nuages qui reprendront vite leur quartier en fin de journée et même en début de soirée. Un vent d'ouest qui va se renforcer également. 55 km/h attendu cet après-midi et durant la nuit, des températures qui iront de 7 à 12 degrés. Demain, comptez entre 16 et 17 degrés.
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1: Mel Brooks. De nombreuses associations bretonnes, de nombreuses communes et structures en tout genre s'engagent activement en ce moment pour Octobre Rose, la campagne de sensibilisation au dépistage du cancer du sein. À Saint-Brieuc, par exemple, l'Hôtel de Ville, le Petit Théâtre et la Poste sont illuminés en rose jusqu'à la fin du mois. À suivre, trois chansons françaises, Mécano, la jeune chanteuse angevine Adèle Castillon et Renaud.
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0: Une femme avec une femme, Mécano. La chanson raconte une histoire d'amour entre deux femmes à l'abord de le regard des autres, le secret et la difficulté de vivre cet amour au grand jour à une époque où le sujet était encore très tabou. Bon après-midi, c'est Ici Express avec Delphine Sévenot.
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2: Une belle soirée de lecture musicale vous attend à Lamballe. Cette soirée s'inscrit pour fêter les 50 ans de la MJC de la commune. Au programme, une lecture qui mêle chansons et récits de voyage. Rendez-vous à 20h à la salle des Augustins. Le prix est libre, mais il faut réserver votre place via le site LO Asso. À quelques mètres de Fougères au Châtelier, le magnifique parc de la Foltière lance ses nocturnes automnales. Une sortie parfaite pour découvrir les superbes nuances de la saison lors d'une balade de nuit en plein air. Rendez-vous entre le vendredi 16 octobre et le dimanche 1er novembre au parc botanique de Haute-Bretagne à partir de 18h30 jusqu'à 21h30. L'entrée est à 8 euros. Ce vendredi 9 octobre, sur la presqu'île de Quiberon à Pleumel, un grand marché d'automne vous attend à la salle Groesven à partir de 16h15. Sur place, des produits du terroir et des gourmandises. Et puis à partir de 18h, place au bal des petits monstres pour laisser vos enfants faire la fête. Les costumes en tout genre sont les bienvenus. L'entrée est libre.
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0: la musique ici armorique, Samantha Fox. Vous habitez à Rennes et vous disposez encore d'un abonnement ADSL. Il est temps de changer. Le 31 janvier 2027 à Rennes, le réseau cuivre sera définitivement démonté. Ça veut dire que vous ne pourrez plus téléphoner, regarder la télévision ou aller sur Internet avec un abonnement ADSL. Si cela n'est déjà fait, il est donc temps de changer votre équipement ADSL et de passer à une autre solution comme la fibre optique par exemple. Contactez dès que possible le fournisseur d'accès à Internet de votre choix. Là-dessus en France et dans le monde, c'est dans 15 minutes.
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2: Écoutez Havre avec Nord.
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2: Originaire de Normandie, c'est à Concarneau que Grégoire Théry, alias Havre, a décidé de poser sa guitare. Le chanteur, auteur et compositeur signe son premier 5 titres où se mêlent pop-rock et poésie. Nord en est le premier extrait.
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0: Havre avec Nord.
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1: Vous écoutez ici Armorique, il est 15h. L'info en 90 secondes, Benjamin Mathieu.

0: Le président de l'Association nationale des étudiants en médecine appelle à la solidarité étudiante. Un risque d'annulation pèse sur le concours d'internat à cause des blocages des lycées et des universités. Une nouvelle journée de mobilisation est en effet programmée mardi prochain. Et cela en plein milieu des épreuves écrites très importantes pour ces étudiants. Trois personnes interpellées mardi après le démantèlement d'une plateforme illicite qui revendait des données personnelles. Le site revendiquait 730 millions de lignes de données. Des interpellations qui sont une première dans la lutte contre la cybercriminalité. Se félicite l'Office anti-cybercriminalité. L'Assemblée nationale a voté ce matin contre la création d'un congé spécifique pour les salariés victimes de violences sexuelles. Les voix des députés RN opposés à la mesure longtemps portées sur le reste de l'hémicycle. Aurore Berger, la ministre de l'égalité entre les femmes et les hommes, demande un nouveau vote la semaine prochaine, évoquant un droit essentiel. Selon le Canard enchaîné, Jean-Marc Bardella, le président du RN, a effacé les données d'un ancien compte Facebook militant dès la divulgation des écrits de jeunesse antisémite par le journal Mediapart. Ces nouveaux éléments ont été immédiatement démentis en bloc par le Rassemblement National. En sport, l'ouverture de la 6e journée de Ligue 1 ce soir avec une belle affiche. Lens, pas très bien en ce début de saison, reçoit Lyon. Deuxième du championnat, match à suivre à 20h45. Et puis ce vol improbable de 30 000 bouteilles de vin prestigieux en Toscane, c'était le week-end dernier. Le domaine viticole italien estime leur valeur à environ 5 millions d'euros. Les voleurs ont tout simplement désactivé l'alarme. Oui, parfois, c'est très simple.
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3: Cet après-midi, les nuages font de la résistance en Bretagne. Le soleil tente quelques percées, mais il va falloir partager le ciel avec la grisaille. Côté température, cet après-midi, comptez 18 degrés à Saint-Brieuc, Loudéac, Vitré et Fougères. 19 pour Rennes, Vannes, Moron et jusqu'à 20 degrés même sur le secteur de Redon. Les nuages qui reprendront vite leur quartier en fin de journée et même en début de soirée. Un vent d'ouest qui va se renforcer également. 55 km/h attendu cet après-midi et durant la nuit, des températures qui iront de 7 à 12 degrés. Demain, comptez entre 16 et 17 degrés.
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0: Cette chanson a été un tube disco planétaire dont Leave Me This Way, c'était Thelma Houston. À suivre, trois chansons françaises, Lerita Mitsuko, Benjamin Biolay et Pascal Obispo. Autre tube, Tombé pour elle. La chanson est une déclaration d'amour à l'île aux oiseaux, située dans le bassin d'Arcachon, en Gironde. Un lieu marquant de l'enfance de Pascal Obispo. C'est dans un instant.
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0: musique ici armorique, Marcia Baila, Lerita Mitsuko, une voix et une personnalité que l'on n'oubliera pas, Catherine Ringer. Bon après-midi, ici Express avec Delphine Sévenot.
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2: À Saint-Brieuc, vous allez mettre un peu de rock dans votre vie avec le festival Carnaval au Rock. La programmation est explosive avec le vendredi Miossec, Keza Jones ou encore La Phase. Le samedi, les Tagada Jones mettront sans nul doute une ambiance de folie. Carnaval au Rock, c'est ce vendredi 16 et samedi 17 octobre à la salle de Robien. L'entrée est à 38€ pour la soirée. Le pass de jour est à 65€. À Guipry-Messac, en Ille-et-Vilaine, un super loto vous attend avec 4000€ de bons d'achat à gagner. La carte est à 2€. Il y aura une tombola sur place. Rendez-vous à l'espace Claude Michel à partir de 18h. Le début des tirages commencera à 20h. Une buvette et de la petite restauration vous sera proposée. C'est l'événement de l'automne à ne pas rater dans le pays de Vannes. La fête de la pomme à Sugnac. C'est le week-end où on célèbre ce fruit sous toutes ses formes. Pressage de jus, animation, marché local, convivialité et grand festenose le soir. Rendez-vous le samedi 10 et dimanche 11 octobre dans le bourg de la ville. L'entrée gratuite. Le festenose du samedi soir, lui, est à 7€.
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0: Anarchistes, la playlist bretonne avec le collectif Breton qui sera en concert à Pléneuf-Val-André dans les Côtes d'Armor samedi 17 novembre. Préparez-vous à vivre une grande soirée aux couleurs de la Bretagne. Sur scène, 14 artistes vous embarqueront dans un voyage musical entre tradition bretonne, influence irlandaise et écossaise et sonorité rock. 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Le Flash Info, c'est dans 15 minutes.
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2: Écoutez Coastal Run, Keep Your Love.

0: Coastal Run, keep your yacht.
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1: Ici Armorik, 16h, l'info en 90 secondes, Benjamin Mathieu.
2: 141 lycées fermés aujourd'hui dans le cadre du mouvement lycéen, des établissements essentiellement situés dans la région parisienne, d'où est parti le mouvement. Le nord de la France, le grand ouest du pays ainsi que près de Lyon, le mouvement des lycéens connaît une nette décélération, estime une source au gouvernement, estimant à 30 millions d'euros les dégâts causés par les manifestations. De son côté, la Fédération des cheminots Sudrail appelle à la grève mardi prochain, le 13 octobre, et soutient donc la nouvelle journée d'action des lycéens et étudiants prévue ce jour. Le journal Mediapart affirme avoir récupéré 3 autres conversations d'interlocuteurs de Jordan Bardella, consolidant le lien entre le compte Facebook incriminé par des propos antisémites et le président du RN. Le canard enchaîné assure de son côté avoir que Jordan Bardella a effacé un ancien compte Facebook dès la divulgation des écrits de jeunesse antisémite. Le président du RN affirme toujours que ces informations sont fausses. Les habitants du Finistère appelés à diviser leur consommation d'eau par deux afin d'éviter des restrictions drastiques à cause d'un manque de pluie ces derniers mois. Les réserves sont au plus bas. La primaire du pôle social-démocrate qui a débuté ce matin est plutôt mal avec une cyberattaque en cours sur la plateforme de vote en ligne qui ralentit la connexion. Une primaire pour départager les candidats qui veulent être candidats à l'élection présidentielle. Le PS revendique 140 000 personnes inscrite. Et puis les deux tableaux volés au musée Renoir de Cannes-sur-Mer ont été retrouvés, indique la municipalité. Une bonne nouvelle.
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5: Cet après-midi, les nuages font de la résistance en Bretagne. Le soleil tente quelques percées, mais il va falloir partager le ciel avec la grisaille. Côté température, cet après-midi, comptez 18 degrés à Saint-Brieuc, Loudéac, Vitré et Fougères. 19 pour Rennes, Vannes, Moron et jusqu'à 20 degrés même sur le secteur de Redon. Les nuages qui reprendront vite leur quartier en fin de journée et même en début de soirée. Un vent d'ouest qui va se renforcer également. 55 km/h attendu cet après-midi et durant la nuit des températures qui iront de 7 à 12 degrés. Demain, comptez entre 16 et 17 degrés.
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0: Nouveauté ici Armorique, Charlotte Cardin. Quelques pas de danse, ça vous tente? Dimanche, l'association Vivre Saint-Avé Autrement, Saint-Avé c'est dans le Morbihan près de Vannes, organise un après-midi dansant gratuit et ouvert à tous. Que vous soyez danseur chevronné ou simplement désireux de passer un moment agréable en musique, vous êtes les bienvenus. Ça se déroule de 14h à 18h à l'espace Jean Le Gac. Merci d'écouter ici Armorique, les sportifs d'ici en Bretagne, c'est maintenant avec Elvis Delouya.
1: Si je n'avais pas fait de l'escrime, je pense que je n'y arriverais pas à faire ce que je fais aujourd'hui, ça c'est sûr.
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4: Chantal Ernaud a 70 ans et elle est la fondatrice de l'association.

0: voir. Et en fin de compte, eh bien, depuis, je n'ai jamais quitté.
1: Et le choix de l'escrime après cette annonce est tout sauf un hasard.
0: Le fait de faire de l'escrime, ça nous permet de bouger notre bras puisque nous avons plus les ganglions sentinelles qui s'appellent. Et donc, en fin de compte, pour pouvoir drainer notre bras pour pas qu'il enfle, il faut pratiquer, faire bouger son bras. Et le mieux, c'est l'escrime qui, en fin de compte, moi, je portais un bras de contention jusqu'au bout des doigts puisque mon bras était enflé toutes les nuits. Et depuis que j'ai attaqué l'escrime, je n'ai plus jamais remis ce bras de contention. Et voilà, c'est prouvé que médicalement, c'est très, très positif de bouger le bras, de faire de l'escrime.
1: À la tête de l'association Les Riposteuses, Chantal accompagne des femmes atteintes de tout type de cancer.
0: Alors, on a créé l'association fin mars 2024. Alors, on commence le lundi matin, nous, par une demi-heure de pause café. Et en fin de compte, là, c'est un peu le briefing où tout le monde discute de tout et de rien. Mais voilà, on n'est pas que sur le cancer parce qu'on ne veut pas. Mais c'est surtout la convivialité, l'ambiance. Le lundi matin, il y a des moments où voilà, ça rigole, ça joue, ça, c'est le but. C'est mon but, d'ailleurs, c'est de pouvoir faire rigoler les personnes, de leur faire voir qu'elles peuvent encore faire quelque chose, parce qu'il y a des personnes qui se disent « ça y est, j'ai un cancer, donc c'est terminé, je ne ferai plus rien ». Non, non, on peut bouger, c'est pas parce qu'on a un cancer, on peut très bien revivre normalement après, quoi. Toute personne qui est atteinte d'un cancer, n'hésitez pas, faut venir nous rejoindre, venir s'amuser et oublier le cancer, parce que ce n'est pas qu'une maladie. Si je n'avais pas fait de l'escrime, je pense que je n'y arriverais pas à faire ce que je fais aujourd'hui, ça c'est sûr.
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0: You're my heart, you're my soul, c'était Modern Talking. Vaincre le cancer, c'est une réalité pour de nombreux patients grâce aux progrès médicaux. En ce mois d'octobre, de nombreuses manifestations sont organisées aux quatre coins de la Bretagne pour rappeler à tous l'importance du dépistage du cancer du sein. C'est Octobre Rose. Dans les Côtes d'Armor, à Matignon, demain après-midi, des ateliers d'apprentissage à l'autopalpation mammaire sont organisés à l'hôtel de Matignon. C'est gratuit. Le soir, concert avec un trio féminin multi-instrumentiste.
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0: sera en concert à Rennes sur la scène du Liberté le jeudi 5 novembre. C'est Christophe Maé, c'est sa nouvelle chanson. Il y a que de l'amour chez toi, 16h30.
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0: Ici Armorique, toutes les heures des infos pratiques et des idées de sortie à découvrir près de chez vous. À Plémé dans les Côtes d'Armor, il y a un fest-noz samedi 17 octobre à la salle des fêtes à partir de 20h30. C'est évidemment le rendez-vous parfait pour danser et écouter de superbes sonorités bretonnes. L'entrée est à 10 euros. Les concerts Comme de Light sont de retour dans la capitale bretonne. Plongés dans une ambiance musicale à la lueur des bougies, c'est ça le concept. Cette année, il y aura un concert dédié au célèbre compositeur de musique de film Hans Zimmer et un autre au plus grand tube du groupe Queen. Rendez-vous à deux pas de la place Sainte-Anne de Rennes au couvent des Jacobins le samedi 17 octobre à 21h, l'entrée de 24 euros. Un salon pour aider les jeunes mariés et leurs familles à organiser le plus beau jour de leur vie. Le salon du mariage de Vannes se déroulera le 17 et 18 octobre, l'entrée de 6 euros par personne. Sur place, des exposants et des professionnels vous conseilleront. Rendez-vous au parc des expos Chorus de 10h à 19h le samedi et le dimanche de 10h à 18h.
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0: Dans la playlist de notre après-midi, nous avons Michael Jackson, Black or White et Michel Sardou, Les Lacs du Connemara. La chanson décrit un grand mariage irlandais qui dure 3 jours et 3 nuits.

0: Black or White, c'était Michael Jackson. 16h40, circulation sensible au sud de Fougères en Ille-et-Vilaine, plus 8 minutes sur la Nationale 12, mais vraiment au sud de Fougères, lorsque vous arrivez de bosser, par exemple, prudence. Et si vous avez des infos sur ce ralentissement, je vous invite à m'en faire part. Vous m'appelez 02 99 67 35 35.
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0: L'actu musicale, c'est maintenant avec Émilie Mazoyer, c'est Décibel. Salut Émilie.
2: Salut tout le monde. Émilie, au rapport pour votre dose quotidienne d'actualité musicale. France Gall, une des plus jolies voix de la chanson française, était née un 9 octobre en 1947. Pas de bougie à souffler aujourd'hui, France nous a quittés en 2018. Mais est-ce qu'on pense encore à elle ?

0: avant.
1: Ce jour anniversaire, c'est l'occasion de vous recommander une biographie signée Jean-Éric Perrin, sortie en 2020, mais toujours fort pertinente. France Gall, de Baby Pop à Résiste, chez GM Éditions, qui est aussi très richement illustrée. Un vrai bonheur de la feuilleter. Le quatrième album d'Oshi sort aujourd'hui. Bonjour Docteur, un disque qui l'a guéri.

Les chansons de Bonjour Docteur réparent les blessures au corps et à l'âme d'Oshi, femme et artiste obligée de se battre pour se sauver. C'est un album percutant, choquant même parfois quand elle raconte ce qu'elle a subi, comment la parole des victimes est mal accueillie et en même temps la lumière est là, la guérison à portée de chanson. Bonjour Docteur est bien rock, très réussi, bravo Oshi. Ça y est, les plus de 12 ans aussi vont pouvoir s'éclater en regardant Disney+. Look Back in Anger, le film de la réconciliation des frères Gallagher et du retour sur scène d'Oasis, est enfin disponible sur Disney+. Présenté le mois dernier à la Mostra de Venise, le film, on va pas se mentir, ressemble parfois à une pub géante pour la tournée d'Oasis. On se rend bien compte que les réalisateurs sont restés dans les clous imposés par le groupe. Pas de sujet qui fâche. Mais c'est quand même beau, hein, comme au début du docu, les premières répétitions après 15 ans de fâcherie. C'est un truc à voir. La première entrée sur scène des Gallagher main dans la main. C'est très émouvant. Et les témoignages des fans de tous les pays. Oh, trop touchant. Michel Fugain en tournée partout en France jusqu'au printemps prochain avec un nouveau spectacle rétrospectif de ses 60 ans de carrière. Il le promet, plus qu'un concert, ce sera...

L'actu musicale, c'est chaque après-midi dans Décibel. Merci, Émilie. Émilie qui faisait référence à l'instant à Michel Fugain. Eh bien, sachez qu'il est en concert au ROTS, la salle de spectacle à Mort de Bretagne en Ille-et-Vilaine. Ça se passe demain, samedi 10 octobre, à 20h30. Vous l'avez entendu, venez faire la fête. Michel Fugain, Mort de Bretagne, tarif à partir de 35 euros.

0: C'est à qui le tour? C'était Mylène Farmer. Bon après-midi, il est 5h moins le quart. 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
0: La playlist bretonne avec David Delabrosse.

0: La playlist bretonne avec l'artiste rennais David Delabrosse. On a beau se connaître, il sera en concert, notez-le, à Liffré. Ce n'est pas tout de suite, mais quand même, notez ça sur vos agendas. Dimanche 30 mai à Liffré, à côté de Rennes. Petit point circulation, circulation toujours ralentie, légèrement, au sud de Fougères cet après-midi, en Ille-et-Vilaine. Plus 4 minutes, on a divisé par deux le temps. Hein. Plus 4 minutes sur la Nationale 12, au sud de Fougères, donc, lorsque vous arrivez de bosser, par exemple, prudence.
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d'une rencontre entre une chanteuse lyrique et une pianiste jazz, le duo Emezi donne à la langue bretonne des accents de pop britannique. On Tempo est le nouvel extrait de leur album 30 degrés.

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22: Et l'actu locale, c'est dans 6 minutes précisément. Nous reviendrons sur la nouvelle journée de mobilisation des lycéens en Bretagne. Dans la playlist de notre après-midi, nous avons cette chanson, Axel Red, Nouveauté. La nouvelle chanson d'Axel Red, chantée pour elle. Et Eddie Mitchell, Sur la route de Memphis. Merci d'écouter ici Armorique.

0: Au départ, c'est une célèbre chanson country américaine. Eddie Mitchell l'a adaptée lui-même sur la route de Memphis.
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0: Bonne fin d'après-midi, bon week-end avec Ici Armorique, votre radio en Bretagne, 17h. Local, c'est avec Loïc Guélec, une nouvelle matinée de mobilisation lycéenne aujourd'hui.
2: Oui, à Rennes, plusieurs établissements, dont les lycées Bréquigny, Joliot-Curie et Zola, ont été bloqués. Devant ces lycées, les élèves mobilisés ont réclamé une nouvelle fois de meilleures conditions d'enseignement. C'est au lycée Zola, dans le centre-ville, que la situation a été la plus tendue, avec un feu de poubelle au milieu de l'avenue Janvier. Les forces de l'ordre ont répliqué par des grenades lacrymogènes et ont chargé à plusieurs reprises sur les jeunes présents. La préfecture d'Ille-et-Vilaine a parlé de 7 interpellations. Mathurin, un élève en première, regrette l'emploi de la force dans ce mouvement.
3: En soi, il y avait des gens qui n'étaient pas forcément très pacifiques, mais je pense pas que ce soit une raison d'être aussi violent. Je sais qu'ils n'ont pas forcément la meilleure des positions quand ils voient un rassemblement d'élèves comme ça. C'est vrai qu'ils peuvent se dire quand même qu'on peut être violent avec eux, mais moi, c'est pas le cas. À aucun moment, je me dis que je vais frapper les policiers comme ça. Et ils peuvent essayer de nous parler, quoi, au lieu d'être violents comme ça avec nous. Et puis au départ, ça reste un rassemblement pacifique. Ok, on met le feu, mais on a agressé personne. On a été violents avec personne. On est des mineurs, on n'a rien fait de très méchant. Et ils sont hyper violents comme ça avec nous. Moi, j'ai des camarades qui se sont fait plaquer aussi, par exemple. Elouane, je ne sais pas où il est, mais là, il y a 5 minutes, il s'est fait plaquer par les baqueux, justement. Et parce que quelqu'un filmait, ils l'ont juste insulté, ils l'ont lâché. Sinon, je sais qu'il se serait fait frapper, par exemple. C'est pas normal. Si t'es tout seul et qu'il y a 3 policiers, que tu te fasses frapper comme ça alors que t'es mineur, même en étant un adulte, c'est pas normal.
2: Mathurin, un élève en première du lycée Zola à Rennes, au micro ici à Armorique de Valentin Belleville. Des blocages aussi ce matin, mais dans le calme, au lycée d'Argentré à Vitré, Beaumont à Redon, Anita Conti à Bruy ou encore Descartes à Rennes. L'intersyndicale étudiante et professionnelle donne rendez-vous mardi prochain pour une nouvelle journée de grève et de manifestation. Au lendemain de la promesse du déploiement en urgence de 3000 professeurs remplaçants, le mouvement lycéen est en nette décélération. C'est ce qu'affirme cet après-midi le gouvernement. D'après le ministère de l'Éducation nationale, plus de 96% des lycées étaient ouverts ce matin en France. 141 établissements fermés sur 3700 que compte notre pays. Le verdict est tombé cet après-midi à Saint-Brieuc. Après 6 heures de délibéré, les jurés des Assises des Côtes-d'Armor ont condamné Thierry Meunier à 25 ans de réclusion criminelle pour le meurtre de Véronique Duchesne à Saint-Quay-Portrieux. L'accusé, âgé aujourd'hui de 62 ans, a été reconnu coupable d'avoir tué sa compagne il y a 16 ans, jour pour jour. Ce matin, juste avant que les jurés se retirent pour délibérer, il avait une nouvelle fois clamé son innocence. Thierry Meunier a maintenant l'intention de faire appel de sa condamnation. On y reviendra à 18h sur Ici Armorique. Au championnat du monde de judo, Kaïla Issoufi, originaire de Saint-Avé près de Vannes, a décroché la médaille d'argent cet après-midi dans la catégorie des moins de 78 kilos. Elle participait à ses premiers mondiaux et apporte ainsi à la France sa 3e médaille de la compétition. On y revient sur notre appli ici et sur notre site ici.fr. Et puis il y a du handball ce soir, c'est son Rennes se déplace dans le Var. Les Irréductibles affrontent Saint-Raphaël à 19h30. Les deux équipes sont à égalité dans le championnat de Star League avec 2 points en 5 matchs à 17h03.
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2: Vincent, quel temps pour cette fin de journée, pour notre week-end qui approche à grands pas.
0: Vous voulez une ambiance automnale?
2: Écoutez, allez-y.
0: Vous l'aurez. Vous voulez du gris? C'est noté.
2: C'est noté.
0: Vous voulez des températures frisquettes? D'accord.
2: Est-ce qu'il y aura de la pluie pour les champignons?
0: Alors, je vais vous faire le détail si vous voulez. L'ambiance est donc automnale, résume Météo Bretagne. Le gris domine largement cet après-midi avec de rares et timides éclaircies. Les températures sont uniformes, 18-19 degrés sur tous nos départements. Demain, le temps sera lumineux avec une alternance de nuages et d'éclaircies. Elles seront très belles le matin entre le Morbihan et le sud de l'Ille-et-Vilaine. Quelques averses localisées, les voilà, seront possibles sur le littoral costarmoricain, ainsi qu'entre la Côte d'Émeraude, la baie du Mont-Saint-Michel et le Pays de Fougères. Pas ailleurs. Hein.
2: Pas ailleurs, bon.
0: Les températures minimales demain entre 7 et 10 degrés, les maxis 16, 17, 18 degrés, même 18 degrés attendus sur le sud de Vannes à Redon. Dimanche, ciel nuageux.
2: Dimanche important.
0: Ciel nuageux avec de timides éclaircies. Les températures maximales de 15 à 18 degrés. Le début de semaine prochaine sera gris et humide. Ça, c'est bon pour les champignons.
2: Ça, c'est bon pour les champignons. Ça, c'est clair, c'est clair.
0: Et dans une grande douceur.
2: Ah, dans une grande douceur.
0: Donc, ils vont adorer, là, les champignons.
2: Ça, c'est vrai.
0: Parce que s'il y a de l'humidité et un petit peu de chaleur...
2: Ouais. Voilà. En revanche, vous savez qu'en ce moment, ce sont les braderies. Il y a beaucoup de braderies en ce moment un peu partout hein, dans notre région, notamment les dimanches. Donc ce dimanche, ça sera moyen pour les communes où se déroulent des braderies. Je pense notamment à la commune de Passé, près de Rennes, où il y a une grande braderie dimanche. Bon, il y aura un peu d'eau.
0: Ok.
2: Un peu de nuages.
0: Tôt le matin.
2: Oh bah oui, sans doute. 7h du matin.
0: Ah oui, oui. Les bonnes affaires sont à faire.
2: Exactement.
0: Merci Loïc. On se retrouve tout à l'heure à 18h pour un nouveau point sur l'actu locale. L'infocirculation, c'est avec Angelina qui nous passe un petit coup de fil et qui est sur la route. Bonjour Angelina, c'est bien de nous appeler. Comment allez-vous ?
4: Ça va.
0: Vous êtes au volant ? Vous pouvez me parler en toute sécurité, j'espère, Angelina.
4: Oui, ne vous inquiétez pas. Okay. Oui, non, là, du coup, il y a un accident qui, à mon avis, vient juste de se faire puisque on vient de se faire dépasser par la Tire Ouest. Donc, ça se trouve sur la 84. Dans le sens Rennes-Caen.
0: Okay.
4: Et ça se trouve donc entre la sortie Riffré et la sortie Saint-Aubin du Cormier en hauteur de Gonnet.
0: Mais super, hein, merci, vous faites ça comme une vraie professionnelle hein.
4: Merci.
0: Donc accident, je le rappelle, sur la 84, ça a l'air sérieux, non, vous ne voyez rien?
4: Non, là je vois pas grand chose parce que je suis derrière un camion, mais je sais pas le nombre de voitures qu'il y a. Mmh. Mais là on était un peu quand même à l'arrêt, donc ça vient de se faire.
0: Ok, j'espère que c'est pas trop grave. En tout cas, merci pour cette info circulation. Accident sur l'A84 en Ille-et-Vilaine à hauteur de Gonnet en direction de Saint-Aubin-du-Cormier. Les secours sont sur place. Merci beaucoup Angelina, rentrez tranquillement à la maison.
4: Merci.
0: On vous accompagne. On est là. Et vous aussi,
4: merci.
0: Merci, bonne fin de journée. Au revoir Angelina. Pas de difficultés significatives dans les Côtes-d'Armor, du côté de Lamballe, Langueux, Ifignac, Plérin. C'est bien, tant mieux. Pas de difficultés non plus sur la voie express de Vannes. Rien à voir avec le scénario d'hier où on a eu plus d'une heure de ralentissement en chaussée extérieure en direction d'Orest. C'était vraiment conséquent. En revanche, c'est un petit peu plus tendu sur la rocade de Rennes cet après-midi. C'est un grand classique hein, finalement, à partir notamment de la Porte de l'Orient, chaussée extérieure en direction de la Porte de Nantes. Prudence.
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0: Son véritable prénom, c'est Jean-Philippe, mais tout le monde l'appelle Jean-Phi. Il a longtemps été steward, 15 ans à Air France. Il a beaucoup travaillé en première classe, en classe affaires, en servant des célébrités, en vivant des réveillons de Noël mémorables en altitude. Et en 2015, il a quitté la compagnie pour se consacrer entièrement à la scène. Vous avez probablement reconnu Jean-Phi Janssen. Il est en spectacle dans quelques jours à Rennes. Je vous offre vos places dans une demi-heure.

0: chanson, magnifique chanson de Suzanne Vega. Elle n'a pas pris une ride. La chanson, Suzanne Vega, probablement non plus. Luca.
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0: Une sortie à 4 pour 35 euros. Est-ce possible, hein?

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Nouveauté ici Armorique, Pierre Demar.

0: un artiste belge qui adore la Bretagne, particulièrement les Côtes d'Armor, Pierre Demar. C'est sa nouvelle chanson, Je pense à vous.
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0: Le grand rendez-vous de la bande dessinée, c'est ce week-end à Saint-Malo, Quai des Bulles, 45e édition, Quai des Bulles, 9, 10 et 11 octobre, au Palais du Grand Large et dans de nombreux lieux de la ville. Mais, le week-end suivant, samedi 17 et dimanche 18 octobre, un autre festival de bande dessinée est organisé à Erquy, dans les Côtes d'Armor, et il sera lui aussi de qualité. C'est Erquy en Bulles, 7e édition au Gymnase Thalassa, c'est gratuit pour les moins de 16 ans, 3 euros pour les adultes. Ça, c'est vraiment un bon plan futé. Erquy en Bulles, on en parle avec Olivier, un des organisateurs. Bonjour Olivier.
2: Bonjour Vincent.
0: Bienvenue Olivier, merci de braquer les projecteurs un instant sur ce festival de bande dessinée. À quoi faut-il s'attendre? Qu'avez-vous programmé pour cette nouvelle édition, s'il vous plaît?
2: Je veux revenir sur le prix. Les adultes font payer 3 euros, mais on leur donne un ticket qui leur permet de dédier 2 euros sur l'achat d'une BD pendant le festival.
0: Ah oui, d'accord. Donc finalement, ça coûte 1 euro, quoi. C'est 1 euro l'entrée.
2: Voilà.
0: Ah bah, c'est maxi-futé, ça.
2: Ah oui, ce qu'on veut faire, c'est que tout le monde puisse venir nous voir. Voilà.
0: C'est ça. Vous voulez faire un grand rendez-vous ouvert à tous et finalement que le prix ne soit pas un frein.
2: Voilà, tout à fait. Bravo. Surtout que le jeune ait le sentiment que lire est toujours intéressant pour eux et c'est un peu mieux que toujours devant la télé ou les portables, voilà.
0: Voilà, le message est passé, mais vous avez raison Olivier, de replacer la lecture dans nos vies, c'est important, et la lecture c'est aussi la bande dessinée. Qu'avez-vous donc programmé pour l'édition 2026?
2: Alors, on a la chance d'avoir un grand homme qui nous a fait l'affiche, qui s'appelle Philippe Larbier. C'est quelqu'un qui est vraiment un phénomène.

0: dans la bande dessinée. Il a, il a dessiné pour Super Picsou, le journal de Mickey, et avant de se diriger vers les petits mythos qu'il dessine maintenant. C'est son 15e album avec Cazeneuve. C'est vraiment la mythologie, mais la mythologie rigolante, rigoleuse.
1: D'accord.
0: Parlons de mythologie. C'est difficile, il y a des fois, mais avec Philippe, on y arrive.
1: Ouais, voilà. Ouais. Et donc, il fait partie de vos invités d'honneur.
0: Oui, ah ben, c'est le président d'honneur. Hein. Ouais. C'est, cette année, c'est Philippe, hein. Il n'y a pas de problème.
1: D'accord.
0: Mais il ne sera pas tout seul. Hein.
1: D'accord.
0: Il aura 28 personnes avec lui, quand même, autour de lui, qui seront là pour dédicacer. Il y a du dessin de presse, il y a du manga breton, il y en a pour tous les âges. Et on accueille pour la première fois une autrice réginelle, c'est-à-dire d'Erkry, pour les gens qui ne savent pas,
1: d'accord,
0: qu'on appelle les gens d'Erkry les réginelles, qui s'appelle Manon Jombard, qui dessine pour les enfants vraiment quelque chose de très, très intéressant. Voilà.
1: Oui, vous faites vraiment un salon, comment dire, multigénérationnel, finalement. Il y en a pour tous les âges.
0: Il y en a pour tous les âges. Et le samedi et dimanche, on a une femme qui s'appelle Capucine Mazin, qui est une Bretonne, elle est de Dinan, et elle va nous faire deux ateliers. Elle animera un atelier le samedi où les enfants, les jeunes vont faire, ils vont fabriquer une carte en 3D, le pop-up, hein, sous sa bienveillance. Et le dimanche, elle animera un jeu interactif où les parents et les grands-parents sont les bienvenus avec les enfants à partir de 10h. Par contre, ces deux activités, il faut s'inscrire. Parce que c'est un nombre de places qui est limité. Voilà.
1: D'accord. On retrouve en tout cas tous les renseignements, toutes les modalités sur votre site internet qui est vraiment très bien fait. Et on voit notamment l'affiche avec un phare. Bah, c'est une référence, le phare en Bretagne. Et c'est vrai que l'affiche dont vous parliez là, il y a quelques instants est vraiment, vraiment de très belles factures. C'est Erkry en bulle, c'est la fête de la bande dessinée. C'est samedi 17 et dimanche 18 octobre. C'est 3€ l'entrée pour les adultes, mais avec 2€ de réduction si on achète une bande dessinée. Donc c'est vraiment un très très bon plan et c'est une belle manifestation. On invite vraiment tous nos auditeurs à se rendre à Erkry dans les Côtes d'Armor dans quelques jours, samedi 17, dimanche 18 octobre. Merci infiniment Olivier.
0: Rien, je vous souhaite une bonne journée.
1: Merci. Moi, de mon côté, je vous souhaite un plein succès. Erkry en bulle. On est content de braquer les projecteurs sur cette belle manifestation. À bientôt, Olivier. Si vous aussi, vous organisez une manifestation ou si vous en avez repéré une à ne pas manquer, vous m'appelez. On en parle tous les après-midi. 02 99 67 35 35. Vous partagez les bons plans futés et c'est vous qui faites le programme. On fait un point circulation dans quelques minutes jusqu'après Céline Dion. Ça ne va pas beaucoup mieux sur l'A84, juste après Rennes. On en parle après Céline Dion, donc.

0: célèbre chanson de Céline Dion, le ballet écrite et composé par Jean-Jacques Goldman. 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Allez, on commence par là où ça va bien. Le Morbihan tout d'abord, la voie express de Vannes, c'est bon, ça roule, pas de difficultés significatives. C'est la même chose pour la Nationale 12, dans les Côtes d'Armor. Vous roulez plutôt bien du côté de Plérin, Saint-Brieuc, Iffignac ou bien encore Lamballe. En revanche, la circulation, s'aggrave, plus 22 minutes de ralentissement sur l'A84. Angelina nous a signalé un accident tout à l'heure sur l'A84 à hauteur de Gonnet en direction de Saint-Aubin-du-Cormier, Fougères. Et le bouchon grossit, il commence même à l'Ifray maintenant. Donc armez-vous de patience. Et Angelina nous a même signalé que ce sont deux véhicules qui sont en cause, deux véhicules accidentés, a priori sur la voie de gauche. Vraiment prudence. La rocade de Rennes vire au rouge. Alors c'est pas non plus, la fin de tout, mais quand même, vous êtes nombreux, particulièrement rocade ouest, dans les deux sens de circulation. Si vous constatez des difficultés, où que vous soyez, vous avez un réflexe et un seul, vous faites comme Angelina qui a appelé tout à l'heure. 02 99 67 35 35.
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0: Vous l'avez compris, c'est pas facile sur la route par endroit. Je pense notamment à l'A84 après Rennes en direction de Fougères. Allez, vous rentrez tranquillement. 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

0: Cette chanson avait fait un véritable carton. Alain Bachung, Vertige de l'amour.
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0: Il est 17h30 ici à Armorique, toutes les heures, des infos pratiques et des idées de sortie à découvrir près de chez vous. À Langueux, dans les Côtes d'Armor, se déroule un seul en scène à l'espace culturel du Grand Pré. Il s'agit de la pièce de théâtre « À ceux qui nous ont offensés », un spectacle avec un texte fort qui invite à la réflexion. Amateur de scènes intimistes et d'humour noir, cette pièce est à découvrir demain, samedi 10 octobre. L'entrée est de 21 euros. Différents événements ont lieu afin de récolter des fonds pour lutter contre le cancer du sein tout au long du mois d'octobre. Octobre Rose se déclinera par exemple à Bain-de-Bretagne en Ille-et-Vilaine ce dimanche avec la Rose de Bain au programme des courses, des marches solidaires, une marche comptée de 5 km et des parcours pour les enfants aussi. Rendez-vous au stade du Point du Jour à côté du centre aquatique Aquabain. Enfin, pour découvrir la Bretagne autrement et gratuitement, pensez au domaine de Kergaenec à Bignan dans le Morbihan, près de Locminé. Vous pouvez vous balader dans ce grand parc paysager en plein automne. Il est en accès libre. C'est un véritable ravissement. Le petit plus, des œuvres d'art sont disséminées un petit peu partout dans les bois qui entourent le château du domaine.
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0: Et bonne fin de journée. Et bon week-end aussi. Vous connaissez très probablement l'humoriste Jean-Philippe Janssen. Eh bien, il présente son nouveau spectacle Tombé du ciel à Rennes dans quelques jours. La semaine prochaine, jeudi 15 octobre à 20h. Ici, Armorique vous a réservé vos places. 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Venez jouer vous aussi au jeu des mots masqués.

0: un autre monde. C'était Téléphone, bien sûr.
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0: Ambiance Bollywood après-demain à Saint-Jacques-de-la-Lande, en Ille-et-Vilaine, juste à côté de Rennes. Vous verrez, vous serez complètement dépaysé. Un chouette moment vous attend et pour en parler, j'accueille Dipali qui a entendu que chaque après-midi, les organisateurs, organisatrices pouvaient prendre la parole en toute simplicité. Et Dipali nous a dit, moi j'aimerais beaucoup mettre en lumière cette manifestation. Bonjour Dipali.
3: Bonjour Vincent.
0: Bienvenue, je tiens à vous dire tout d'abord que j'adore votre prénom. Il est très répandu en Inde ?
3: Oh oui, c'est très répandu, voilà. Mais on a, comme ici aussi, en fait, on a des, comment dire, les moments, en fait, les eras, les époques, en fait, des prénoms. Donc maintenant, il n'y en a plus beaucoup d'Ipali, du coup. Voilà.
0: D'accord, oui, je comprends. Dipali, vous faites partie de l'association Namaste Braise et vous organisez un grand dimanche indien ce dimanche à Saint-Jacques-de-la-Lande. De quoi s'agit-il précisément ? Que va-t-il se passer ?
3: Du coup, on a appelé ça un dimanche indien, donc surtout dans l'après-midi. Ce jour-là, les petits ou les grands, tout le monde peut venir, en fait, pour découvrir la culture indienne à travers des jeux indiens. Donc, billard indien, on appelle ça karam. Il y a la cricket aussi. Donc, cricket, tout le monde connaît avec un bal, le bâton et tout ça.
0: Ouais.
3: Et il y aura aussi la danse. Du coup, à partir de 15h, ça va commencer. Donc, une heure, il y aura les jeux et tout ça. Et à partir de 16h, en fait, on va faire les danses. Donc, Garba, la danse Garba et le Bollywood. Donc, ce seront les danses un peu traditionnelles, le Garba. Et le Bollywood, c'est un peu mélangé moderne et tout le monde peut participer.
0: Oui, c'est la question que j'allais vous poser. Oui, oui. On peut tous s'essayer à la danse indienne. On peut y aller sans crainte.
3: Voilà.
0: Vous acceptez les débutants.
3: Pour tout le monde.
0: Genre
3: pour
0: moi,
3: tout le monde, en fait. Et c'est ça. Parce que du coup, quand on est dans le moment qu'on est tous en train de danser, même si on ne connaît pas très bien, c'est pas grave, en fait. On est, voilà, c'est rythmé, donc on va tous y arriver.
0: Oui, oui, oui. Donc ça se passe ce dimanche après-midi à Saint-Jacques-de-la-Lande. Où précisément ?
3: Donc c'est l'Estade Salvador Allende.
0: Okay.
3: On peut venir, si on vient en fait en métro, ligne B, donc c'est la Terminus Gaieté.
0: Ah oui, d'accord, métro Gaieté, d'accord.
3: Oui, métro Gaieté, où on peut aussi venir en bus, c'est 6 je pense. Mm-hmm. Et surtout, du coup j'ai déjà dit, je pense, donc c'est pour tout public et c'est gratuit.
0: Ah ben ça c'est un bon plan, c'est un bon plan sorti, c'est gratuit.
3: Oui, et le goûter, dans le goûter, en fait, du coup, il y a un petit snacks et les petits fruits et les boissons qui se seront offerts par l'association aussi.
0: D'accord, donc il y aura des parfums indiens, j'imagine.
3: Oui, un petit peu, on peut dire, oui.
0: Donc ça se passe.
3: C'est ça. Il y aura chai. Déjà, chai, c'est le thé indien.
0: Ah, très bien. Ah ben ça, on aura les papilles en éveil. Donc ça se passe dimanche. Et puis quelques jours après, jeudi prochain, vous proposez une autre action, une autre manifestation. On en dit un mot aussi.
3: Oui, c'est ça. Donc ce sera le jeudi 15 octobre. Les portes vont ouvrir à partir de 17h30. Le concert va commencer à 18h. Donc c'est une soirée musicale à la flûte bansuri, la flûte bambou à l'indienne, avec le musicien Vishal Vardhan. Et accompagné par des tablas avec Ilyas Khan.
0: D'accord. Pour avoir de plus amples informations, on va sur votre site internet. On trouve tout ce qu'il faut, j'imagine.
3: Oui, c'est ça. Mais le concert, du coup, c'est à Maison de Quartier Villejean.
0: À Rennes,
3: Oui, à Rennes.
0: Ok.
3: Voilà.
0: Okay.
3: Et il y a des tarifs, différents tarifs. Voilà. Il y a la carte sortir qu'on accepte aussi.
0: D'accord.
3: Et on a dit qu'avec un code, donc je donne cette code, si les gens qui viennent en disant 15-10, mais il faut registrer quand même, ils peuvent avoir leur place gratuite pour cette concert.
0: Le code, c'est 15-10, on est d'accord, hein?
3: Oui.
0: Super.
3: C'est ça.
0: Ben voilà, ça c'est un bon plan futé. 15-10, oui. Si vous êtes intéressé par ce concert jeudi prochain, 15 octobre à 18h à la Maison de Quartier Villejean à Rennes, un concert de musique classique, de musique indienne, vous donnez le code 15-10 et vous rentrez comme ça. Merci beaucoup, oui. Dipali.
3: Merci beaucoup. Donc, toutes les infos, c'est sur notre site namastebraise.com.
0: Namastebraise.com. Voilà. Namasté en Inde, c'est pour dire au revoir, c'est ça?
3: Non, pour saluer. Pour bienvenue.
0: D'accord.
3: Du coup, notre association, c'est pour ça, on fait la mélange de Namasté, du coup, pour l'Irlande, et aussi Braise pour Breton.
0: Voilà. Ah, oui, évidemment. Merci infiniment, Dipali, d'avoir mis l'accent sur ces deux rendez-vous ce dimanche et jeudi, grâce à votre association Namasté Braise. Au revoir, Dipali.
3: Merci beaucoup. Merci, au revoir.
0: Et si vous aussi vous organisez une manifestation ou si vous en avez repéré une à ne pas manquer, vous m'appelez, vous êtes les bienvenus chaque après-midi. C'est vous qui faites le programme. 02 99 67 35 35.
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0: J'ai un autre bon plan. Un bon plan sorti. Et pourquoi c'est un bon plan? Un, parce qu'on va rigoler, on va se marrer. Et deux, parce qu'il est gratuit, il est gratos. Enfin non, il est payant. Mais ici, Armorik vous offre deux places pour aller voir Jean-Philippe Janssen dans un instant.

On My Soul, c'était Bruno Mars, ça ne s'arrange pas sur la 84. Angelina nous a appelé tout à l'heure pour nous signaler cet accident qui implique deux véhicules sur la 84, donc en sortie de Rennes, juste après Torigné-Fouillard, en direction de Fougères. Un accident avec donc 30 minutes de ralentissement au moment où on se parle. Les premières difficultés, vous les rencontrez avant Liffré. Prudence. Il est 17h45 et nous allons jouer comme promis au jeu des mots masqués. Les mots masqués, c'est une chanson, un extrait et deux mots cachés que vous devez retrouver pour emporter le cadeau du jour. Je vous offre, comme promis, comme annoncé, deux places pour aller voir Tomber du ciel. C'est le nouveau spectacle de Jean-Philippe Janssen aux Libertés de Rennes, jeudi 15 octobre à 20h. La semaine prochaine, on va jouer avec cette chanson Jean-Jacques Goldman. Il changeait la vie. Jean-Jacques Goldman qui aura 75 ans dans deux jours. Il changeait la vie. Dans l'extrait que voici, deux mots ont été masqués. Vous devez les retrouver pour emporter ces deux places. Si vous mettez dans le mille, vous irez voir Jean-Philippe Janssen. Bon courage.

Allez, c'est à vous de jouer. 02 99 67 35 35. Quels sont donc ces deux mots masqués? Jean-Jacques Goldman, il changeait la vie. Vous avez la bonne réponse. Vous m'appelez ici, Armoric vous a réservé deux places pour aller voir Tomber du ciel. Ça fait du bien de se marrer, ça fait du bien de rigoler. Tomber du ciel, c'est le spectacle de Jean-Philippe Janssen. 02 99 67 35 35. Si la vie demande ça, c'est natif.

0: La musique ici armorique native, si la vie demande ça. Le jeu des mots masqués cet après-midi avec Élodie à Ménéac dans le Morbihan. Bonjour Élodie.
1: Bonjour.
0: Comment allez-vous?
1: Eh bien écoutez, ça va très bien, merci.
0: Oui, vous passez une bonne fin d'après-midi?
1: Oui, ben, je rentre du travail.
0: Ah d'accord, vous êtes en voiture là?
1: Oui, oui, mais je suis garée sur le bas-côté.
0: Très bien, très très bien. Pas de difficulté là où vous êtes sur la route?
1: Eh bien écoutez, non, sur la N12, au niveau de Bécherel, tout ça, ça va bien, il n'y a
0: d'accord.
1: pas de problème.
0: Oh là, ben dites donc, vous avez de la route quand même, là, si vous êtes du côté de Bécherel et vous rentrez à Ménéac, il y a un petit peu de kilomètres.
1: Oui.
0: Bon, courage.
1: Oui, j'étais exceptionnellement sereine, merci.
0: Ok, courage, on vous accompagne. J'ai un joli cadeau à vous faire, à condition, bien sûr, de trouver les deux mots masqués. On joue avec cette chanson de Jean-Jacques Goman, Il changeait la vie. Je vous propose de réécouter notre séquence, d'accord?
1: D'accord, merci.
0: Allez, on y va. Attention.
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0: Quelque chose me dit, Élodie, que vous êtes une fan de Jean-Jacques Goldman et que ça n'a pas posé aucune difficulté pour vous. Est-ce que je me trompe?
1: Ça a été en effet, parce que mes enfants ont appris la chanson et me l'ont chantée beaucoup.
0: Alors, quelles sont vos propositions, s'il vous plaît?
1: Alors, j'aurais dit village et échappé.
0: Village et échappé, je le note, c'est enregistré, on vérifie.
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0: Et hop là! Bravo, félicitations!
1: Merci!
0: Bon, vous êtes contente?
1: Eh ben oui, très bien, je suis contente, oui.
0: Bon, mais moi je suis contente de vous faire plaisir. Voilà, tout le monde est content, c'est
1: merci,
0: super.
1: Merci beaucoup.
0: Vous serez dans la salle, vous serez aux Libertés à Rennes dans quelques jours, jeudi 15 octobre à 20h. Spectacle, nouveau spectacle de l'humoriste Jean-Phi Janssen. Ça s'intitule « Tomber du ciel ». C'est toujours en lien avec son ancien métier. Hein, son ancien
1: bien
0: métier.
1: Sûr.
0: Il était. Oui, voilà, c'est ça. Il était steward dans la prestigieuse compagnie Air France. Bravo encore une fois, Élodie.
1: Merci beaucoup.
0: Rentrez bien à la maison, rentrez bien à Ménéac.
1: Et, ben je vous remercie.
0: Et puis vous allez pouvoir arriver et dire, vous savez quoi, vous savez ce qui s'est passé, ben j'ai gagné
1: exactement.
0: Deux
1: exactement, c'est ce que je vais faire.
0: Je vous embrasse Élodie.
1: Moi aussi, à bientôt.
0: Bonne fin de journée, bon week-end.
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0: Le temps sera lumineux demain avec une alternance de nuages et éclaircies. On fait un point météo juste après l'actu locale qui arrive dans 3 minutes précisément.

0: sortie en 1974, cette chanson est tout bonnement devenue le tout premier grand tube de l'ère disco Never Can Say Goodbye. C'était Gloria Gaynor. Ça va très très légèrement mieux sur l'A84 après Rennes en direction de Liffré-Saint-Aubin-du-Cormier. Un accident impliquant deux véhicules s'est produit il y a une petite heure. On fait un point de circulation juste après l'actu locale.
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0: 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Les infos avec Loïc Guélec et le verdict est tombé cet après-midi à Saint-Brieuc.
2: Après 6 heures de délibéré, les jurés des Assises des Côtes-d'Armor ont condamné Thierry Meunier à 25 ans de réclusion criminelle pour le meurtre de Véronique Duchesne à Saint-Quay-Portrieux. L'accusé, âgé de 62 ans, a été reconnu coupable d'avoir tué sa compagne il y a 16 ans, jour pour jour. Ce matin, juste avant que les jurés ne se retirent pour délibérer, il avait une nouvelle fois clamé son innocence. Thierry Meunier a l'intention maintenant de faire appel de sa condamnation, Joanne Moison.
3: Et il y aura un nouveau procès. Une demi-heure après l'annonce de sa condamnation à 25 ans de réclusion criminelle, les avocats de Thierry Meunier ont annoncé que leur client ferait appel de la décision. Debout dans son box, la tête baissée, Thierry Meunier, qui a toujours clamé son innocence, n'a pas réagi à l'annonce du verdict. Verdict rendu 16 ans, jour pour jour, après la découverte du corps de sa femme dans une anse à Plouézec. Sur les bancs des parties civiles, les membres de la famille Duchesne ont fondu en larmes. Ses deux filles sont tombées dans les bras de leur avocat. Il ne va plus nuire, a déclaré Patricia, l'une des sœurs de la victime. L'avocat général avait requis 30 ans de réclusion criminelle en invoquant la mécanique du féminicide. La défense de Thierry Meunier, elle, avait plaidé l'acquittement en mettant en avant les nombreuses zones d'ombre du dossier.
2: Joanne Moison à Saint-Brieuc pour Ici Armorique et on revient sur cette affaire et sur ce délibéré des jurés des Assises des Côtes d'Armor. On y revient sur notre site ici.fr et notre appli Ici. À Rennes, un grave accident impliquant un scooter et une voiture s'est produit cet après-midi à 15h40 sur le boulevard de Strasbourg. Le jeune homme âgé de 16 ans qui conduisait ce deux roues a été grièvement blessé et évacué en véhicule médicalisé des pompiers vers le CHU Pontchaillou. On ne connaît pas pour l'instant les circonstances de cet accident.
0: Une nouvelle matinée de mobilisation lycéenne aujourd'hui.
2: À Rennes, plusieurs établissements dont les lycées Bréquigny, Joliot-Curie et Zola ont été bloqués devant ces lycées. Les élèves mobilisés ont réclamé une nouvelle fois de meilleures conditions d'enseignement. C'est au lycée Zola dans le centre-ville que la situation a été la plus tendue avec un feu de poubelle au milieu de l'avenue Janvier. Les forces de l'ordre ont répliqué par des grenades lacrymogènes et ont chargé à plusieurs reprises sur les jeunes présents. La préfecture d'Ille-et-Vilaine a parlé de 7 interpellations. D'autres blocages aussi ce matin, mais dans le calme, au lycée d'Argentré à Vitré, Beaumont à Redon, Anita Conti à Bru, ou encore le lycée Descartes à Rennes. L'intersyndicale étudiante et professionnelle donne rendez-vous mardi pour une nouvelle journée de grève et de manifestation. Au lendemain de la promesse du déploiement en urgence de 3000 professeurs remplaçants, le mouvement lycéen est en nette décélération, c'est ce qu'affirme ce soir le gouvernement. D'après le ministère de l'Éducation nationale, plus de 96% des lycées en France étaient ouverts ce matin, 141 établissements fermés sur 3700. Et puis on vient d'apprendre que 24 enquêtes ont été ouvertes par l'inspection générale de la police nationale, la police des polices, pour des faits commis depuis le début du mouvement lycéen. C'est ce qu'on apprend auprès du ministère de l'Intérieur. Les salariés en grève de la station Total de Mont-de-Vert avant le péage de la Gravelle entre Rennes et Laval stoppent leur mouvement. Depuis 2 jours, ils demandaient de meilleures conditions de travail et une revalorisation des salaires. Avec le plafonnement des tarifs dans les stations Total, ils estiment avoir 30 à 40% de clients en plus et donc un surcroît de travail à effectif constant après une fermeture de cette station hier et un fonctionnement à minima aujourd'hui. Ils n'ont rien obtenu et donc décidé de stopper leur mouvement dans cette station Total de Mont-de-Vert.
0: Une judoka bretonne sur le podium mondial.
2: Ah oui, au championnat du monde de judo, Kayla Issoufi, originaire de Saint-Avé près de Vannes, a décroché la médaille d'argent cet après-midi dans la catégorie des moins de 78 kilos. De très belles performances pour la Morbihanaise âgée de 25 ans qui participait à ses premiers championnats du monde. Compétitrice, Kayla Issoufi était partagée tout de même entre déception et fierté après sa finale perdue.
4: Je ressens de la frustration. Je suis quand même fière parce que c'était une grosse journée. La saison n'a pas été facile. Mais frustration parce que j'aurais aimé plus je pense me battre. De toute façon, à chaque fois qu'on perd, on veut tout refaire. Je pense que j'ai juste besoin d'un peu de temps pour réaliser, mais je suis super fière quand même de cette médaille. Je pense qu'il y a un an, on m'aurait dit que j'aurais fait cette saison, j'y aurais pas forcément cru sur le moment. Donc ça montre encore vraiment que le travail, il n'y a pas de secret en fait. Quand on travaille très dur, ça finit toujours par payer, et je suis vraiment fière qu'aujourd'hui le travail finit enfin par payer. Finalement, je suis quand même contente et j'espère l'année prochaine changer enfin la couleur de ce dossard et la couleur de cette médaille.
2: On l'espère donc pour la judoka morbihanaise Kaïlsa Issoufi, qui est donc médaille d'argent des championnats du monde de judo. Elle était interrogée par Nicolas Perronnet, l'envoyé spécial du réseau ici à Bakou en Azerbaïdjan, où se déroulent ces mondiaux. Et on revient aussi sur cette belle performance tout de même de la Bretonne sur ici.fr et notre appli ici. Et puis en hand, c'est son règne, se déplace ce soir dans le Var. Les Irréductibles affrontent Saint-Raphaël à 19h30. Les deux équipes de Star League sont à égalité avec deux points seulement d'ailleurs. En 5 matchs, 18h05.
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2: Vincent, il faut s'attendre à du gris plutôt dans le ciel breton ce week-end globalement.
0: Oui, globalement, même si demain, particulièrement demain matin, le temps sera lumineux, nous dit Météo Bretagne, avec une alternance de nuages et d'éclaircies. Donc vous voyez, ce sera plutôt du gris clair.
2: Du gris clair, oui, voilà. C'est vrai. On peut le dire.
0: Quelques averses localisées sont possibles sur le littoral costa-armoricain, ajoute Météo Bretagne, ainsi qu'entre la côte d'Émeraude, la baie du Mont-Saint-Michel et le pays de Fougères. Demain, les températures minimales seront comprises entre 7 et 10 degrés, un petit peu plus sur les rivages de la Manche, 11 à 14, les maximales 16, 17, 18 degrés de Vannes à Redon. Dimanche, le ciel sera nuageux avec de timides éclaircies, les maximales de 15 à 18 degrés. Le début de semaine prochaine sera gris et humide, mais dans une grande douceur, les maximales seront proches ou supérieures de 20 degrés.
2: Ah, quand même, ça va être doux. Ouais. Et ça, c'était pas bon pour les champignons, peut-être, quand les températures sont comme ça douces, je ne sais pas.
0: Oui, si, moi je pense que la chaleur et un petit peu d'humidité.
2: Ah, c'est vrai.
0: Et hop, une bonne poêlée.
2: Bon, c'est vrai que c'est bien. Un bon plan pour ce week-end.
0: Attention, il ne faut pas faire non plus n'importe quoi avec les champignons.
2: Exactement.
0: Merci Loïc. Le retour de l'info sur ici Armorique, ce sera tout à l'heure à 19h. L'info circulation. Allez, je commence par là où ça va bien. La Nationale 12 du côté de Plérin, Saint-Brieuc, Langueux, Iffignac, Lamballe. C'est bon, ça roule dans les deux sens de circulation, pas de difficultés significatives. C'est un petit peu plus tendu sur la voie express de Vannes. Alors c'est très localisé, c'est juste après l'échangeur de Ménimur en direction d'Auray, donc en chaussée extérieure sur la voie express. 4 minutes de ralentissement, c'est pas méchant, mais tout de même, c'est nettement plus compliqué sur la rocade de Rennes, avec Rocade Nord par exemple, depuis la porte de Normandie jusqu'à la porte de Saint-Malo, 5 minutes de ralentissement, mais c'est pas là où c'est le plus sensible, c'est comme souvent sur la façade, la frange ouest, à partir de la porte de Lorient, soit en direction du nord, en direction de la porte de Brest, ou alors vers le sud, en direction de la porte de Nantes, 10 minutes de ralentissement. Et puis, je vous rappelle la grosse difficulté de cette fin d'après-midi, même si ça va légèrement mieux, c'est cet accident qui s'est produit il y a quoi, une heure maintenant, sur l'A84 après Rennes, après Torigneux-Fouillard, en direction de Fougères, autrement dit, un accident à hauteur de Gonnet, mais dont les répercussions se font sentir déjà au niveau de Liffré, donc un peu en amont quand même. 17 minutes de ralentissement au moment où on se parle. Si vous constatez des incidents, des difficultés sur les routes bretonnes, où que vous soyez, vous m'appelez 02 99 67 35 35.
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0: Cette chanson est devenue un incontournable des années 80, écrite en pleine nuit, dit la petite histoire d'Angers. Cette chanson, c'est celle de Jackie Quartz, mise au point.

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0: La chanson raconte une histoire d'amour douloureuse et terminée. Quel tube, quel succès. 1983, mise au point Jackie Quartz.
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0: Moi, je dis, il n'y a pas de mal à se faire du bien. Non, manquerait plus que ça. Non, il n'y a pas de mal à se faire du bien, surtout en ce moment, où le climat dans le pays est un petit peu, comment dire, électrique, un petit peu tendu. J'ai ce qu'il vous faut pour vous faire un petit plaisir. Ouais, je savais que ça vous plairait. 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Venez jouer avec moi dans quelques minutes au jeu des mots masqués. La nouvelle chanson de Vanessa Paradis, avec un titre tout indiqué. Rendez-vous !

0: Chaque fin d'après-midi à cette heure-ci, nous avons rendez-vous avec les ambassadeurs, ambassadrices ici à Armorique. Et si vous aussi vous voulez venir rejoindre le groupe des ambassadeurs, c'est sans difficulté. Au contraire, venez nous parler de votre territoire. Vous nous appelez au 02 99 67 35 35. Notre ambassadeur ce soir, c'est Alexandre à Quiberon dans le Morbihan. Bonjour Alexandre.
1: Bonjour Vincent, bonjour à tous.
0: Et bienvenue Alexandre. Sur quoi mettons l'accent? Quel est votre coup de cœur en ce vendredi soir?
1: Eh bien, coup de cœur, une petite sortie. Que peut-on faire ce week-end? L'été s'en est allé, hein, vous en êtes rendu compte.
0: Oui.
1: Bienvenue à l'automne. Qu'est-ce qu'on peut faire en ce moment? Sinon, quand on vient à Quiberon, prendre un grand bol d'air, donc admirer la mer, donc les paysages, que ce soit du côté côte sauvage
0: oh oui.
1: ou côté baie.
0: Ah oui, oui.
1: Voilà.
0: Ouais, ouais, ouais. Ça, je suis preneur.
1: Très bien. Alors, en intérieur, ce que l'on peut faire, effectivement, si vous voulez être à couvert, il y a le musée de Quiberon, qui lui est ouvert toute l'année, et présente l'histoire de la presqu'île, de la préhistoire, donc à la Seconde Guerre mondiale. Voilà.
0: D'accord.
1: Ça, c'est à voir. Il y a plein de choses. C'est un petit musée, mais formidable et avec des animateurs extraordinaires. Sinon, dans les jardins de Brétigneux, donc derrière la mairie, vous avez en ce moment et jusqu'au 1er novembre une exposition photo Courtney Roy. Voilà, c'est une photographe canadienne qui, qui met en lumière 32 édifices du département, donc à travers des photos originales.
0: Ah, d'accord.
1: Superbe. Grand format, voilà. Bon,
0: d'accord.
1: On peut toujours aller se faire une toile, effectivement, aller au cinéma,
0: okay.
1: ou alors entrer dans une librairie, bien au chaud, et choisir un livre. Et là, je vous propose effectivement la lecture du dernier Laurent Gounelle, intitulé « La vie est une grande aventure » publié chez Mazarine.
0: D'accord, je sens que vous avez vraiment aimé ce livre.
1: J'ai adoré, j'aime beaucoup l'auteur,
0: d'accord.
1: j'aime beaucoup ses livres, et celui-ci, je vous le recommande particulièrement, il est excellentissime, il est au meilleur de sa forme. Laurent Gounelle choisit le thème de l'éducation cette fois, en plaçant son roman donc au cœur d'un austère collège anglais très strict. Voilà. C'est la guerre. C'est 1916. Effectivement, les professeurs sont envoyés au front. Il faut les remplacer. Que fait-on? Eh bien, on recrute une femme. Une femme qui va avoir effectivement... qui veut le changement et qui va proposer des méthodes un petit peu différentes et qui se fera effectivement donc reprendre par ses collègues parce qu'on ne change pas comme ça la tradition.
0: Oui. Puis il faut replacer ça dans le contexte. C'est une femme qui ose faire ça, si je comprends bien.
1: Ah ben, totalement. Et puis il y a un petit secret, je ne dis rien, je ne veux pas dévoiler le livre.
0: En tout cas, vous me donnez envie de le lire, franchement, Alexandre. Et j'imagine que ça doit être la même chose auprès de nos auditeurs. Donc c'est le nouveau livre de Laurent Gounelle, pour lequel vous avez eu un véritable coup de cœur. La vie est une grande aventure, hein, c'est ça?
1: Voilà, c'est ça. Et cerise sur le gâteau, Laurent Gounelle nous fait la joie donc, et le plaisir de venir donc, à Quiberon présenter son livre donc, aux lecteurs de la presqu'île.
0: Ah, formidable. Et c'est quand ce rendez-vous avec Laurent
1: voilà.
0: Gounelle?
1: Eh bien, mardi prochain, mardi 13 octobre à 17h, donc à la librairie de Port-Maria.
0: D'accord. Je me trompe ou bien Laurent Gounelle, il aime bien venir à la librairie, là, et c'est pas la première fois que vous l'accueillez?
1: Alors non, ce n'est pas la première fois.
0: Ouais.
1: Il aime beaucoup la presqu'île.
0: Ouais.
1: Il aime à se promener donc en famille donc sur la presqu'île. Voilà.
0: Eh ben c'est super. Merci pour tous ces coups de cœur finalement, parce que il y a eu le musée, il y a eu les jardins derrière la mairie, la proposition d'une toile au ciné de Quiberon, et puis ce moment de lecture avec le nouveau livre de Laurent Gounelle que vous avez particulièrement aimé, La vie est une grande aventure. Et Laurent Gounelle, plaisir supplémentaire, sera présent à la librairie de Port-Maria mardi prochain. C'est à quelle heure?
1: 17h,
0: c'est noté. Merci beaucoup Alexandre.
1: Merci à vous.
0: Vous êtes un top ambassadeur. Au revoir, Alexandre. Vous aussi, encore une fois, si vous voulez rejoindre la famille des ambassadeurs, il faut nous passer un petit coup de fil. Et le numéro, c'est le 02 99 67 35 35. Ce numéro, vous allez le composer maintenant. Oui, maintenant, puisque nous allons jouer ensemble. C'est le jeu des mots masqués avec une chanson, un extrait et deux mots cachés que vous devez retrouver pour emporter le joli cadeau du moment. Un cadeau gourmand, un bon de 20 euros. Alors je me suis un petit peu pris les pieds dans le fil du micro. Je vous ai dit qu'on allait jouer avec la ferme Les Pâturettes de Baudavel à Landévent. Non, ça c'était hier. Ce soir, nous jouons avec la boutique des fermiers sablés à Vannes. Un bon de 20 euros pour vous. Vous découvrirez sur place tout ce qui va bien. Les glaces notamment, la spécialité, ce sont les glaces. Et comme je vous disais, il n'y a pas de mal à se faire du bien, il n'y a pas de mal à se faire des bons petits plaisirs. On va jouer avec cette chanson de Jean-Jacques Goldman.
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0: On vous parle beaucoup de Jean-Jacques Goldman en ce moment. Déjà parce que c'est son anniversaire dimanche, il aura 75 ans. Et puis aussi et surtout parce que vous retrouvez sur ici.fr et l'appli Radio France le podcast Génération Goldman. La comédienne Claire Kem raconte la création de 40 tubes du chanteur. Bon, alors ce bon d'achat, il est pour vous. Bon d'achat à la boutique des fermiers sablés à Vannes, à condition d'identifier les deux mots masqués. C'est parti.

Je vois Vincent, notre réalisateur, en pleine concentration. Tu les as, Vincent, les mots ? Oui, me dit-il. Et chez vous, qu'en est-il ? Est-ce que vous avez les deux mots cachés, les deux mots masqués ? Allez, vite, vite, vite, à vos téléphones, 02 99 67 35 35. Si vous mettez dans le mille, si vous me donnez les deux bons masqués, ce bon d'achat est pour vous. Bon d'achat de 20 euros à la boutique des fermiers sablés à Vannes. Bonne chance, bon courage.

0: Vous avez entendu Meyamo Kenji, Kenji Girac, Andalouse. Bonjour Michel.
1: Bonjour.
0: Michel, vous habitez à Étrel, en Ille-et-Vilaine.
1: C'est ça, exactement.
0: Soyez la bienvenue, vous êtes à la maison, vous êtes en voiture.
1: Je suis garée sur un parking.
0: D'accord.
1: Je finis mon travail.
0: Ah ok, vous rentrez chez vous donc.
1: Exactement.
0: Pas de difficulté là où vous êtes ?
1: Non, c'est très fluide. Il y a un petit peu de circulation pour les gens qui rentrent du travail, mais ça va.
0: Oui. Allez, rentrons tous tranquillement à la maison. Ici, Armorique vous accompagne. Michel, j'ai un cadeau sympa à vous offrir. Un bon d'une valeur de 20 euros pour aller faire les gourmands à la boutique des fermiers sablés à Vannes. Une boutique où vous trouverez des glaces, des milkshakes, des smoothies, des entremets glacés, des bûches. Enfin bon, j'en passe et des meilleurs. La perspective me réjouit, vous voyez. On joue avec la chanson de Jean-Jacques Goldman, qui est un chanteur que vous aimez, j'espère.
1: Ah oui, que j'adore.
0: Oui. Moi aussi. Jean-Jacques Goldman, encore un matin. On réécoute notre séquence et vous me faites votre proposition dans la foulée. Vos propositions, d'accord ?
1: D'accord.
0: Allons-y, Michel.

0: Michel, vous avez la main, je vous écoute. Quels sont les deux mots masqués, s'il vous plaît?
1: Alors, c'est le mien et le tien.
0: Le mien, le tien, c'est enregistré, c'est validé, on ne peut plus changer. On y va, on vérifie?
1: On y va.
0: Ça me paraît pas mal, mais je sens que vous êtes confiante. Bravo, bravo Michel, ce matin.
1: Merci beaucoup.
0: C'est le mien, c'est le tien. Succès, enfin, un parmi tant d'autres. Encore un matin.
1: Exactement.
0: De Jean-Jacques ouais. Goldman. Si vous êtes fan, mais vous venez de le dire, vraiment rendez-vous sur l'appli Radio France ou sur notre site internet ici.fr. Il y a cette série de podcasts Génération Goldman. On se régale.
1: Merci beaucoup à vous en tout cas. Et continuez comme ça, je vous suis tous les jours. C'est super.
0: Bon, vous êtes formidable, Michel. Je vous embrasse.
1: Merci également.
0: C'est très gentil. Rentrez bien, vite, à la maison.
1: Merci, bon week-end.
0: À Etrel, et passez-vous aussi un bon week-end. Merci de votre sourire. Au revoir, Michel.
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0: 18h32.
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0: Ici Armorique, toutes les heures, des infos pratiques et des idées de sortie à découvrir près de chez vous, à Dinan, dans les Côtes d'Armor. Vous allez en prendre plein les yeux avec le spectacle visuel et clownesque, c'est son nom, porté par la compagnie Bacala. Ce spectacle international sans parole mêle le mime, la poésie, le cirque et le burlesque. C'est très doux, c'est accessible à partir de 10 ans. C'est une soirée très vivante qui vous attend le vendredi 16 octobre à 20h30 au Théâtre des Jacobins. La place est à 19 euros pour les adultes, 6 euros pour les enfants. À Cancale, en Ille-et-Vilaine, le marché aux huîtres, c'est toute l'année. 8 ostréiculteurs passionnés vous accueillent chaque jour. C'est à vous de choisir. Soit vous emportez vos huîtres chez vous, soit vous les dégustez assis tranquillement face à la mer, face à la grande bleue. Vous déposez votre voiture à l'entrée de la ville sur le parking gratuit et ensuite vous profitez d'une promenade sur le port avant de déguster ces coquillages d'exception. Enfin, le musée Austréapolis, basé autour du parc dans le Morbihan, vous propose la magnifique exposition Secret des Abysses, un vrai voyage grâce aux clichés du photographe Gilles Martin, pris depuis le navire de l'Ifremer, le Pourquoi pas. Vous y verrez des grands fonds océaniques et bien plus encore. Cette exposition est en place jusqu'au 3 janvier. Pensez-y, c'est bientôt les vacances scolaires.
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0: Dans la playlist de notre fin d'après-midi, nous avons Lewis Capaldi et Michel Berger. Il n'y a pas de honte.

0: Lewis Capaldi, wish you the best.
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0: 18h40, on retrouve Patrice Gascoin avec ses coulisses TV. Vous le savez, Patrice est le spécialiste de la télé à Ici Armorique. Aujourd'hui, Patrice, gros plan sur la série Simon Coleman avec Jean-Michel Tinévelli. Vous êtes allé voir les créateurs de cette série très populaire, une série sur France 2.
2: Devant le succès d'audience de la dernière saison, si Simon Coleman pouvait vous parler, je suis sûr qu'il vous dirait ça.
3: Merci d'avoir intégré aussi rapidement.
4: C'est bien ce que vous faites.
3: Je vous demande juste une petite faveur, c'est de garder ça pour vous.
5: Je me sens pas, Coleman.
2: Bah, vous étiez quand même 4 millions de téléspectateurs en moyenne à bien le sentir et à le regarder, le Simon Coleman, l'an dernier. Alors, pour ceux qui ne le connaissent pas, Simon Coleman a été imaginé par un duo de créateurs et scénaristes, Alexandra Ashkenazi et Thomas Perrier. Simon Coleman est joué par Jean-Michel Tinivelli. Coleman était un flic parisien un peu casse-cou jusqu'au jour où sa sœur et son mari meurent dans un accident de voiture, laissant 3 orphelins dont il va devoir s'occuper à Aix-en-Provence. Le voilà flic et s'improvisant papa de substitution après le boulot. Et c'est ce côté-là, un flic efficace mais un peu à côté de la plaque à la maison, qui différencie cette série policière des autres. Ce soir débutent donc les inédits de la saison 4 et j'ai demandé à l'un des deux créateurs, Alexandra Ashkenazi, si la personnalité de Jean-Michel Tinivelli commençait à déteindre sur son personnage Simon Coleman. Alexandra Ashkenazi.
6: Oui, forcément, il y a le personnage qu'on imagine au départ et puis il y a ce que le comédien lui apporte. Jean-Michel a amené énormément de fantaisie à Simon Coleman, mais aussi beaucoup de tendresse et de sensibilité. Et ça correspond parfaitement à ce qu'on voulait faire avec Simon. Un personnage masculin qui n'a pas besoin d'être dans une espèce de virilité caricaturale. Il peut être un excellent flic et en même temps être tendre et vulnérable à la fois. D'ailleurs, plus on avance dans l'écriture et dans les saisons, et plus on s'amuse avec ça. Donc oui, aujourd'hui, il y a forcément quelque chose de Jean-Michel dans Simon Coleman. Et on écrit avec Thomas aussi en sachant tout ce qu'il est capable d'apporter au personnage.
2: Alexandra Ashkenazi, qui avec Thomas Perrier a créé cette série Simon Coleman, de retour pour une saison 4 inédite à partir de ce soir sur France 2. Sachez que vous aurez en tout 6 enquêtes inédites et que nos auteurs et scénaristes ont décidé de lui laisser le temps de tomber quoi ? De tomber amoureux. Je ne vous en dis pas plus. Direction Aix-en-Provence, dans les pas de Simon Coleman, ce soir sur France 2.
0: Merci Patrice. Après la télévision, la radio, ce soir à 19h, Émilie Mazoyer recevra le chanteur Dominique A. Son nouvel album, le 15e album studio de sa carrière, est sorti aujourd'hui même. Et puis à 20h, le journaliste Claude Askolovitch, auteur du livre « Mes mains pleines de sang » aux éditions Grasset, sera notre invité. L'infocirculation, je vous signale cette légère difficulté. 6 minutes de ralentissement sur la rocade de Rennes, au niveau de la porte de la Rigourdière, lorsque vous arrivez de Torigné-Fouillard, par exemple. Plus 6 minutes en direction de Noyelles-sur-Vilaine. Bon courage, bonne route.

0: Ambiance pop rock, ambiance folk, c'est la playlist bretonne. Eh oui, c'est l'artiste breton Scopitone Sisko. Les petits plaisirs, tous les jours, nous allons à votre rencontre. On bavarde, on discute, on parle avec vous de tout, mais surtout de vos petits plaisirs. On accueille Adeline de Pompéan en Ille-et-Vilaine. Son petit plaisir commence de bonne heure le matin.
1: Les enfants arrivent le dimanche matin en courant dans le lit pour un gros câlin. Moi, c'est Adeline, auxiliaire de puériculture. J'ai 40 ans, je suis maman de deux super enfants de 7 ans et 2 ans et demi. Alors moi, j'ai plusieurs petits plaisirs, notamment commencer tôt pour voir le lever du soleil, ça j'adore. C'est un peu le top départ de la journée, c'est un peu le moment où voilà, on prend toutes les bonnes énergies. Les enfants arrivent le dimanche matin en courant dans le lit pour un gros câlin. C'est vrai qu'on a un lit king size, donc ça aide aussi. Et la lecture, évidemment. Donc, je lis de tout. Je lis des choses pour me former sur le sommeil de l'enfant, par exemple. Mais je peux aussi lire du roman à l'eau de rose, qui est beaucoup plus léger. J'ai lu comme beaucoup à mon époque, parce que j'ai un certain âge, les Twilight. Voilà, il y a plein de lectures que j'ai pu lire. C'est des petits plaisirs simples. Voilà.
0: Elle est comme ça, Adeline, à Pompéan, en Ille-et-Vilaine. Lundi, nous découvrirons le petit plaisir d'Audrey à Rohan, dans le Morbihan, près de Pontivy. Son petit plaisir est en lien avec nos aînés, est en lien avec les personnes âgées. La playlist de notre après-midi, nous avons Pascal Obispo et dans la foulée, nouveauté ici armorique, Ella Langlais.

0: 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Petit coup d'œil sur la météo, demain le temps sera lumineux avec une alternance de nuages et d'éclaircies. Les températures minimales de 7 à 10 degrés, de 11 à 14 sur les rivages de la Manche. Les maximales iront de 16 à 18 degrés dimanche, ciel nuageux avec de timides éclaircies.
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0: L'actu, c'est dans 3 minutes, très précisément, et nous reviendrons sur le manque d'eau, un manque cruel. D'ailleurs, le plan hors sec pourrait être déclenché dans le Finistère s'il ne pleut pas beaucoup et rapidement. Je l'aime à mourir, Francis Cabrel.

0: Ici Armorique, vos chansons préférées toute la journée, Je l'aime à mourir, c'était Francis Cabrel. Juste après les infos, c'est Émilie Mazoyer qui prend le relais. Elle recevra le chanteur Dominique A.
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0: Bon début de soirée, youpi, c'est le week-end. Merci d'écouter Ici Armorique, 19h. Le journal vous est présenté par Benjamin Mathieu.
2: C'est une crise à bas bruit, mais aux potentielles conséquences catastrophiques. Deux tiers du territoire français est concerné par une sécheresse record. Dans l'Ouest, région traditionnellement très arrosée, on en vient même à prier qu'il pleuve. Sans précipitation conséquente d'ici un mois, on se dirige tout droit vers des mesures exceptionnelles, annonce la préfecture du Finistère. Il pourrait y avoir évidemment des coupures d'eau, mais c'est aussi le tourisme qui sera impacté. Henri Savina, le premier vice-président de Douarnenez Communauté, en charge de l'eau, est très inquiet au micro ici Brésil.
3: Il faut qu'il pleuve. Et beaucoup. Il faut que toutes les autres surfaces et les autres profondeurs se rechargent parce que sinon l'été prochain sera très difficile et je ne suis pas sûr qu'on sera en capacité de vivre un tourisme aussi élevé qu'on a eu sur cet été par exemple. Si 2026 est un été de référence et qu'on devait avoir des pointes beaucoup plus graves dans le futur, est-ce qu'on sera en mesure de donner de l'eau à tout le monde? Lorsque l'on fait nous nos études de sécurisation en eau sur le pays de Douarnenez, on s'aperçoit que dans les scénarios les plus difficiles, rien que les ressources en eau que l'on a chez nous ne permettrait pas d'approvisionner en eau toute la population de Douarnenez. C'est-à-dire qu'on serait même plus en capacité d'aller aider nos voisins. Donc, il faut être clair, est-ce qu'on va pouvoir accueillir du monde en Bretagne, l'été ou même en dehors? Elle se pose sérieusement.
2: Une journée plus calme pour le mouvement lycéen, avec environ 140 établissements fermés aujourd'hui selon le ministère de l'Éducation nationale. Le gouvernement croit y voir les premiers effets des annonces. Les plus de 3000 professeurs titulaires remplaçants, annoncés par Édouard Geffray, ils doivent être répartis dans ces lycées entre aujourd'hui et mardi prochain, jour de manifestation. Mais les principaux concernés, les professeurs titulaires sur zone de remplacement, qu'on appelle des TZR, se demandent bien si tout cela est réalisable en si peu de temps. Maud Duveuf et TZR en histoire-géographie en Haute-Vienne, dans un collège de Saint-Léonard-de-Noblat.
4: J'étais assez surprise déjà de voir qu'on pouvait trouver 3000 TZR qui attendent pour leur donner une affectation. Non, ce qui me faisait peur aussi, pour l'instant, on a un délai de prévenance de 48 heures. C'est-à-dire que le rectorat pourrait m'appeler pour que j'aille compléter mes heures ou prendre des élèves si jamais je n'ai pas d'affectation. Et j'ai 48 heures pour me préparer, pour appeler le chef d'établissement, éventuellement me mettre en contact avec le collègue si c'est possible. Et ma crainte, c'est si on trouve 3000 professeurs comme ça d'ici mardi, c'est que ce délai de 48 heures ne soit plus respecté et que du coup, on nous appelle en nous disant bah, « Demain, vous allez à tel endroit prendre un niveau que vous ne connaissez pas. » Mais finalement, que ce ne soit pas productif pour les élèves parce qu'on pourra rien leur apporter de concret.
2: Et côté syndicat, la CGT et Sudrail appellent à rejoindre le mouvement et à manifester mardi prochain avec les lycéens. De nouvelles révélations aujourd'hui dans l'affaire des écrits antisémites de Jordan Bardella. Le journal de Mediapart affirme avoir récupéré 3 autres conversations d'interlocuteurs du président du RN, consolidant le lien entre le compte Facebook incriminé par des propos antisémites et le bras droit de Marine Le Pen. De son côté, le Canard Enchaîné assure qu'un ancien compte Facebook militant lui appartenant a été récemment effacé. Puis le journal Libération affirme qu'un compte Facebook associé à un de ses mails personnels existe toujours. Le président du RN continue à affirmer que ses écrits sont des faux et qu'il ne possède pas de compte Facebook. Vous l'avez peut-être remarqué dans l'Est de la France, si vous lisez les journaux, les salariés du groupe Ebra sont en grève aujourd'hui. Ebra, c'est 9 titres de la presse quotidienne régionale, dont Le Progrès, Le Dauphiné, Le Bien Public ou L'Est Républicain, des quotidiens très lus, des frontières belges jusque dans le sud-est de la France. Ils dénoncent un plan de départ volontaire de 400 suppressions de postes. La direction veut à la place introduire de l'intelligence artificielle sur certains postes. À Lyon, les salariés sont très inquiets, Christophe Vincent.
5: 60 suppressions de postes au Progrès, dont 49 journalistes, imputables à l'arrivée de l'intelligence artificielle, selon les grévistes. Elle va transformer la tâche des secrétaires de rédaction qui relisent et mettent en page les articles. Jérôme Morin, élu du syndicat national des journalistes.
6: Ils vont avoir l'assistance d'outils d'intelligence artificielle, mais on finit par se demander qui assiste qui. Les outils d'IA génératrices vont réécrire, couper des articles de correspondants locaux de presse, et eux vont devoir, dans un timing très serré, 7 minutes pour un article de correspondant, assurer un certain nombre de tâches technique, puisque les pages seront montées automatiquement ensuite par la machine et vont devoir aussi relire le texte et n'auront pas le temps de s'assurer de la fiabilité de l'information délivrée ensuite au lecteur.
5: Sa consoeur Anne-Laure Vinard déplore un recul du terrain, la marque de fabrique des quotidiens régionaux.
7: Nous, on défend une info de proximité, on veut être plus nombreux sur le terrain et ce n'est pas du tout ce qui est prévu par ce plan. On veut aller au contact des gens, parler avec les gens, ce qu'on fait en ce moment, aller voir les lycéens de partout et on veut continuer à pouvoir faire ça et pas passer trois coups de fil pour faire un article.
5: On perd la main et la maîtrise de la hiérarchie de l'information, soupire un autre gréviste.
2: Et puisque nous étions à Lyon, je vous annonce que l'ouverture de la sixième journée de Ligue 1 ce soir, c'est une belle affiche. Lens qui affronte donc Lyon pour l'ouverture de ce championnat. Match à suivre à 20h45.
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2: Votre météo pour demain, un temps chargé et pluvieux du nord de la Nouvelle-Aquitaine et du nord de l'Occitanie jusqu'aux frontières allemandes et en Auvergne-Rhône-Alpes. Les précipitations sont plus régulières sur le Limousin, l'Auvergne et les Vosges au Jura, à l'avant des éclaircies qui résistent près des Pyrénées et sur les régions méditerranéennes. Côté température, entre 7 et 12 degrés pour les minimales en général au lever du jour, 12 à 16 sur le littoral aquitain et méditerranéen, et puis les maximales dans l'après-midi, 15 à 18 et jusque 21 à 25 degrés sur la Méditerranée.
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9: Salut à toutes, salut à tous et bienvenue sur votre radio. Ici, Décibel du vendredi soir. Espoir, les amis. Mais oui, vous pouvez avoir de l'espoir. Enfin, si vous attendez de nous de la bonne musique, beaucoup de bienveillance, d'amour et de bonnes nouvelles, ça vous pouvez. En revanche, pour le reste, écoutez, je ne sais pas si on fera de miracle. Mais on va vous faire passer une bonne heure, ça c'est sûr, autour donc de l'actualité musicale. Ce soir, au rayon anniversaire, ça sera Jacques Brel. Le Blind Test sera consacré aux chansons dont les artistes se servent pour rendre hommage à d'autres artistes qu'ils admirent. Si c'est un thème qui vous parle, si vous aimez les chansons qui parlent de chanteurs, alors appelez le standard dès maintenant. Sadika vous attend au 0810 055 056. Le cadeau Blind Test ce soir, c'est la version magnifique et vinyle du tout nouvel album de Dominique A. Il sort aujourd'hui, il s'appelle Spirale.

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1: Dominique A, invité de Décibel, c'est son nouvel album, son 15e. Mon Dieu, Spirale, on en parle avec lui tout à l'heure. Pour démarrer l'émission et avant notre coup de cœur du jour, une voix féminine incroyable, celle de Anaïs Rosso, je vous donne de bonnes nouvelles de Michel Fugain, 84 ans, dont 60 ans de carrière. Parce que ouais, avant le Big Bazar dans les années 70, il bossait déjà. Michel Fugain, il était compositeur pour tout un tas d'artistes que vous connaissez, je pense, hein, genre dans les années 60, Michel Sardou, Hugo Frey, Marie Laforêt ou encore Dalida. Et puis évidemment, avec le Big Bazar, il prendra son envol. La bonne nouvelle autour de Michel Fugain, c'est qu'il repart en tournée, les amis. Nouveau spectacle, rétrospectif de ses 60 ans de carrière. Comme d'hab, il ne veut pas que ce soit juste des concerts. Hein. Lui assis sur un tabouret qui joue de la guitare et qui chante, ça va danser, ça va jouer la comédie, ça va être la fête, quoi. Allez, on la réécoute, celle-ci. La fête, en vous annonçant que Michel Fugain sera en concert prochainement à Rennes, au Havre, à Chalon-sur-Saône, à Lyon et à Paris, à Bobino, au mois de janvier.

0: Il commence pas mal ce vendredi soir, hein. Michel Fugain, checkez bien les dates de tournée, il y a aussi énormément de concerts en 2027.
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0: Mon coup de cœur du jour s'appelle Anaïs Rosso. Elle sortira son premier EP mini-album dans deux semaines, le 23 octobre. Il va s'appeler Scandale au paradis. Anaïs Rosso, elle est autrice et compositrice, aussi interprète et surtout autodidacte. Elle a tout appris toute seule. Elle a son studio à Paris, en haut de la colline de Belleville. Avant, ce studio, c'était le cabinet d'une psychothérapeute. Alors imaginez les ondes qu'il y a dans ce studio. Elle a enlevé les patients et la psy. À la place, elle a mis des guitares, des claviers, des basses. Et puis, elle raconte sa vie, évidemment, hein, comme souvent dans un premier projet artistique. La vie d'Anaïs Rosso, elle n'est pas banale. Son papa est mort quand elle avait 2 ans. Il était diamantaire. Il a été assassiné à Kinshasa. Et depuis, voilà, elle est quelque part, donc entre Paris et Kinshasa, entre ses souvenirs et puis sa vie de maintenant. Et c'est d'ailleurs une chanson qui parle de Kinshasa qu'on va écouter maintenant. Ça s'appelle Oyoki, mon appel. Et c'est Anaïs Rosso, très très grand coup de cœur pour cette jeune femme. Et donc je vous redonne le nom du premier EP, surveillez-le, il sortira le 23

0: grand coup de cœur pour Anaïs Rosso, la chanson Oyoki, mon appel. Et Scandale au paradis, son premier EP sortira le 23 octobre sur le label No Format. A tout de suite les amis, il est 19h15 et Dominique A va arriver.
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2: La bonne nouvelle du jour, les amis, c'est la sortie du nouvel album de Dominique. Ah, son 15e album, mais il ne les fait pas. Bonsoir Dominique.
3: Bonsoir.
2: Comment ça va?
3: Bon, 15 ans, ça va. Hein.
2: Oui, c'est vrai. Si on faisait un album par an, oui, vous pourriez être un petit gamin. Alors, c'est un album, quand on l'écoute, qui est plein de réminiscences, de souvenirs, d'enfance, d'adolescence. Et le point de départ de ce disque, donc, qui s'appelle Spirale, c'est une promenade dans un jardin très particulier. Et comme

0: votre enfance à Provins?
1: Ah bah vraiment, oui, là j'ai 4 ans même.
0: Ouais.
1: Ben en fait, c'est un jardin public et j'ai été fasciné quand j'étais, je le suis toujours d'ailleurs, à chaque fois que je vais à Provins, ça m'arrive encore parce que j'ai un ami là, qui est là-bas. Et donc je retourne au jardin Garnier, il y a toujours cette aube, cette roue là qui tourne de façon très curieuse parce que le filet d'eau qui l'a fait tourner est vraiment tout fin. Et quand j'étais gosse, je faisais le geste de la faire tourner. Et aujourd'hui, à 58 ans, quand je vais là-bas, je fais le geste. Et en fait, c'est le fait de faire ce geste-là qui m'a replongé qui a déclenché la chanson, en fait. Et elle s'est écrite dans ma tête.
0: Au moment où vous étiez dans ce jardin.
1: Au mesure que je marchais, que je déambulais dans la ville, ouais.
0: Ouais. Alors, vous allez même plus loin que réminiscence ou souvenir d'enfance. Vous parlez carrément d'épiphanie.
1: Oui.
0: en fait, cette suite de souvenirs, en la regardant, donc, avec le recul, vous vous dites que c'est des petites épiphanies, certaines plus importantes que d'autres,
1: oui,
0: évidemment. C'est à ce point-là. Vous pensez que c'est des petits moments qui changent la vie?
1: Ouais, alors peut-être pas celle-là en particulier, mais plus d'autres chansons qui sont liées à des rencontres ou des retrouvailles avec des amis ou des rencontres avec des musiciens qui ont compté pour moi, enfin un musicien en particulier sur une chanson qui s'appelle Marc. Et puis des moments de jeunesse où la musique occupe une place centrale et on se rend compte de la place qu'elle occupe.
0: Ouais.
1: Et j'avais envie finalement d'être dans un rapport de un peu de alors le mot bon est très très très mais de bienveillance avec mon passé, avec ma jeunesse,
0: faire la paix un peu,
1: voilà,
0: avec l'enfant,
1: pas être dans un truc de régler des comptes avec quoi que ce soit, ou d'être dans un truc un peu doloriste par rapport au passé, non, d'être plutôt dans une attitude de gratitude vis-à-vis de ce qui s'était passé et vis-à-vis des gens que j'avais côtoyés à ces périodes-là.
0: Alors après, quand on a grandi dans un lieu qui compte beaucoup pour soi, parfois on doit déménager. C'est une chanson qui m'a bouleversée, qui s'appelle Un jour j'ai disparu, puisque je vous raconte ma vie deux secondes, après vous me raconterez la vôtre. Mais moi j'ai passé mon enfance et mon adolescence à faire ça, c'est-à-dire à rester 3-4 ans dans une ville, à me faire des amis que je pensais
1: ça,
0: pour toujours,
1: affreux,
0: et puis à disparaître parce que mon père était muté. Et c'est terrible parce que vous racontez dans cette chanson, mais très précisément en plus ce qui se passe pour ceux qui ont vécu ça, voilà, qui ont plus de 30 ans, parce qu'il n'y avait pas de téléphone portable, donc il fallait qu'on s'écrive des lettres.
1: Oui.
0: Et vous racontez ça dans cette chanson Un jour j'ai disparu.
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0: C'est fou cette chanson, folle.

0: ça, vous avez fait la paix avec ce déchirement. Alors, pour le coup, vous avez quitté Provins, mais vous êtes allé dans une autre ville qui a beaucoup, beaucoup, beaucoup compté pour vous. Oui. Et pour votre musique, c'est Nantes.
1: Oui.
0: Mais c'est encore une cicatrice.
1: Non, c'est pas une cicatrice. En fait, c'est le fait d'avoir retrouvé un ami après plus de 40 ans, un ami d'enfance. Et on s'est écrit. Alors là, c'était pas des lettres, c'était des mails. Hein, on s'écrivait et je lui ai posé la question tout simplement du pourquoi de notre silence mutuel et du sien en particulier, parce que je savais on avait des amis communs avec qui j'avais renoué contact depuis longtemps.
0: Ouais.
1: Je me disais, mais comment ça se fait finalement qu'on a attendu autant de temps, et qu'est-ce qui a fait que après mon départ, patati patata. Et il m'a dit, en fait, d'une certaine façon, on avait peut-être le sentiment que tu nous avais laissé tomber, quoi. Et je lui ai dit, mais attention, ça, Sébastien, c'est un sujet de chanson.
0: Ouais.
1: Et là, il m'a dit, help yourself.
0: Allez. Et il y en a pas une, il y en a deux d'ailleurs.
1: Ben ouais, en fait, il y a deux versions.
0: Sur ce thème-là, ouais, il y a deux versions.
1: Parce qu'en fait, la deuxième, finalement, c'était la première. Mais elle me satisfaisait pas, donc j'en ai fait une autre. Et quand j'ai fait réécouter la première à mes camarades, ils m'ont dit, mais elle est bien celle-là aussi. Et en fait, j'avais jamais fait de diptyque sur le même thème. Et je me suis dit, comme le disque est long, eh ben rallongeons-le encore un petit peu.
0: En tout cas, pour celles et ceux qui se disent, mais tous ces souvenirs d'enfance, ces moments de bascule, l'adolescence et tout, ça pourrait être un bouquin, un roman. Finalement, y revenir en 2012. Qui était ce récit autobiographique de votre enfance à Provins. Mmh. Est-ce que c'était pas aussi une première graine de cet album Spirale?
1: Je sais pas. Enfin, c'est tellement, c'était pour moi tellement inconcevable au départ de mettre ma jeunesse en chanson que pour moi c'était vraiment refermer la porte justement
0: de ce
1: rapport au passé. Pour solde de tout compte, voilà, je fais un bouquin et puis on n'en parle plus.
0: Et puis vous êtes retourné dans le petit jardin.
1: Et puis je suis retourné dans le petit jardin. J'ai retrouvé des copains et puis voilà.
0: Mais il est très lumineux, ce Spirale. Il y a de l'amour aussi. On va écouter la love song apparaître sur le quai. Ah ouais, mais elle est drôlement réussie. Et là, on parle de lumière. Alors là, pour le coup, vous allez en avoir, les amis. C'est Dominique A, apparaître sur le quai. Donc, et là, c'est une épiphanie.
1: Ah bah, on peut le dire.
0: Là,
1: c'est une apparition. C'est une femme qui apparaît sur un quai et tout s'éclaire.
0: Dominique A est l'invité de Décibels.

0: 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Alors Dominique, on a parlé des thèmes des chansons et vous avez tout de suite parlé de Marc. Alors Marc, ouais. C'est la réponse à la question, faut-il rencontrer ses idoles? Votre réponse est oui.
1: Définitivement oui.
0: Bien sûr que oui. Donc Marc, c'est Marc Long, c'est ça?
1: Ouais, Marc Long, ouais.
0: Ouais, il était chanteur d'un groupe qui s'appelait The Opposition.
1: The Opposition,
0: que ouais. Je ne connaissais pas.
1: Bah, vous n'êtes pas la seule.
0: Ouais, c'est ça, voilà. Mais quand vous étiez ado à Nantes, c'était votre héros, c'était votre groupe préféré?
1: Un de mes héros.
0: Ouais.
1: Il y avait quand même les plus gros trucs, genre les Cure, tout ça. Bon,
0: oui.
1: Mais c'était mes héros intimes.
0: C'est ça.
1: C'était les héros qu'on s'approprie parce que personne d'autre les connaît.
0: Et que vous écoutiez dans votre chambre en fermant les yeux, ce que vous dites
1: mais
0: dans
1: oui.
0: La chanson.
1: Oui. J'étais en pamoison. C'était très lyrique, c'était chargé plein de trucs qui répondent à des angoisses adolescentes.
0: C'est ça, c'est tout ce qu'on veut écouter quand
1: voilà,
0: on est, quand on
1: ça,
0: est ado.
1: C'est ça. Donc, non, moi j'adorais. Et leur premier album qui s'appelle Breaking the Silence, je considère toujours que c'est un classique, inconnu.
0: Et vous aviez quel âge?
1: J'avais 13-14 ans.
0: Et on n'aime jamais un truc aussi fort que ce qu'on aime
1: jusqu'à
0: quand
1: 17
0: on a
1: ans,
0: 14
1: ans, il
0: paraît. Mais oui, ça c'est logique. Donc, ce Marc, alors qui aujourd'hui est décédé, donc c'est une chanson hommage à lui.
1: Ouais.
0: Vous avez fini par le rencontrer, vous êtes monté sur scène une fois avec lui?
1: Ouais, on a fait, en fait, c'était une soirée, les rockers ont du cœur, vous voyez ce que c'est?
0: Oui.
1: Pour
0: Noël, pour les
1: Noël,
0: enfants qui n'ont pas de cadeaux.
1: Enfants, voilà, ouais. pour remettre des cadeaux à des enfants. Et une personne qui a une connaissance commune, qui était fan du groupe et qui savait que je l'étais aussi, le connaissait et il nous a mis en contact et Marc a aimé mes chansons. Et je suis arrivé, ce que raconte la chanson, vraiment littéralement. C'est-à-dire que je l'ai retrouvé le matin avec son groupe dans un local de répétition à Nantes. Je suis arrivé avec ma guitare, ma pédale et puis un peu pas fier, quoi, les épaules un peu rentrées. J'ai branché le truc et ils ont commencé à jouer. Ils jouaient comme des brutes. Donc j'ai enclenché ma pédale distorsion.
0: C'est adapté.
1: J'ai pas regretté de l'avoir amené.
0: Ouais.
1: Et puis c'était super. En fait, on a répété cette chanson du groupe. Où je faisais le guitariste rythmique en 2 heures et le soir on jouait sur scène et c'était plein de d'émotions parce que je me retrouvais à faire les chœurs sur des chansons que j'avais écoutées quand j'étais gosse dans ma chambre les yeux fermés ouais.
0: Donc faut-il rencontrer ses idoles? Oui, ici c'est Marc.
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0: de beaux souvenirs sur Spirale, le nouvel album de Dominique. Ah, il est notre invité ce soir sur Ici et on continue à parler musique. On parlera guitare aussi, à tout de suite.
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2: À Longueux se déroule un seul en scène au Grand Pré. Il s'agit de la pièce de théâtre « À ceux qui nous ont offensés ». Un spectacle avec un texte fort qui invite à la réflexion. Amateur de scènes intimistes et d'humour noir, cette pièce est à découvrir le samedi 10 octobre. La place est à 21 euros. Différents événements ont lieu afin de récolter des fonds pour lutter contre le cancer du sein tout au long du mois d'octobre. Octobre Rose se déclinera par exemple à Bain de Bretagne le dimanche 11 octobre avec la Rose de Bain, au programme des courses et des marches solidaires et une marche comptée de 5 km et des parcours pour les enfants. Rendez-vous au stade du Point du Jour situé à côté du centre aquatique Aquabain. Et puis pour découvrir la Bretagne autrement et gratuitement, vous avez la possibilité de vous promener dans le domaine de Kerguéhennec de Bignan, dans le Morbihan. À se balader dans ce grand parc paysager en plein automne en accès libre est un ravissement. Le petit plus, des œuvres d'art sont disséminées un peu partout dans les bois qui entourent le château du domaine.
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0: Dominique A est de retour avec un 15e album. Quand vous avez sorti le premier, vous saviez que vous en aviez 15 sous la pédale, franchement?
3: Bah non, je savais rien du tout.
0: C'est vrai. Est-ce que vous espériez quelque chose?
3: Ah, j'étais déjà tellement heureux d'en sortir un. Mais je voyais vraiment pas plus loin de mon nez, qui est pourtant proéminent, mais je j'imaginais rien. Je me suis rendu compte, comme les gens avaient l'air d'aimer quand même un petit peu, il y a eu une réponse d'un public, même si c'était un petit public, je me suis dit, je vais peut-être pouvoir en faire un deuxième. Et ça jusqu'au quatrième, en fait. Chaque fois, chaque album était le dernier. Et puis, au bout du cinquième, il y a eu un déclic, je me suis dit, peut-être que je suis en train de faire ma vie avec la musique.
0: Bah oui.
3: Et donc, non, j'imaginais rien du tout. Et longtemps, je me suis dit, après avoir accepté le fait d'être, on va dire, enfin autorisé à faire de la musique sur un long temps, je me suis dit, je vais en faire 7.
0: 7.
3: J'ai outrepassé le truc de 8, je sais pas pourquoi 7.
0: Et 7 mercenaires.
3: Je sais pas, c'est le chiffre 7. Et puis voilà, on en a 8 de plus, donc 15.
0: 15e album qui s'appelle Spirale. Et puis aussi, tout le boulot que vous avez fait pour Françoise Breu, Alain Bachung, Birkin, Balibar, Dao, Calo, Julien Clerc. Voilà, oui, c'est une carrière. On dirait, hein.
3: Carrément.
0: Dominique A, le nouvel album donc qui s'appelle Spirale. On va écouter quelques notes encore. 39 rue Sainte-Croix. Là, c'est chouette parce que vous êtes avec un pote qui a des parents. Souvent, on a tous eu ça, des parents un peu pas comme les autres. Mmh. La mère un peu politique, le père un peu rocker, quoi.
3: Oui, c'est ça. Ouais. Et puis c'était vraiment là l'épiphanie encore. Hein. On est dans le jardin, il fait un temps splendide et sa mère me regarde, mais elle me reconnaît pas vraiment. Et donc elle va me dire des choses qu'on dit pas forcément à des gens qu'on connaît bien.
0: Ouais.
3: Et on va pouvoir justement se décharger de choses un peu étranges ou de souvenirs. Et elle commence à me parler de la guerre, du fait qu'elle a assisté gamine à des exécutions. Et tout ça en me regardant avec des yeux fixes. Et c'était un drôle de moment. Et le soir, bon, ses parents étaient séparés. Toute autre ambiance, je me retrouve chez son père. Et là, on parle de musique.
0: Parce que le père, il a 8000 disques.
3: Voilà, il y a 8000 disques. Et il y en a partout. Il y en a partout. Et c'est un fan des Clash, notamment. Il a un classeur avec tous les disques pirates des concerts des Clash. Stabiloté. Ceux qu'il a, ceux qu'il n'a pas. Et finalement, tout est stabiloté.
0: C'est ce qui se passe au 39 rue Sainte-Croix.

0: Ça me permet de parler des guitares de ce disque, ouais. Parce qu'il est très rock. Ouais. Évidemment, plein de souvenirs d'enfance et d'adolescence. On est fin 80, début 90. Ouais. Donc, ça a été hyper naturel pour vous. Ouais. Vous êtes guitariste, mais, ouais. mais de vous reglisser dans ces ouais. sonorités-là.
1: Ça m'a pris du temps, hein, parce ah que ouais. pendant des années, je refusais de quasiment jouer de la guitare électrique parce que je me disais, bon, bah, je fais toujours la même chose. Ça n'évolue pas, c'est pas très intéressant. Donc, je préférais confier l'aspect musical à des gens plus expérimentés. Et puis, chemin faisant, ça m'est revenu. En réécoutant aussi des disques de pop, de rock, j'ai senti cette envie, ce besoin. Et là encore ce matin, je suis allé dans un magasin de musique, j'ai acheté des pédales d'effet, j'en ai acheté trois.
0: Oh !
1: Avec mes droits d'auteur.
0: Bravo ! Merci la SACEM, merci pour l'argent.
1: Non mais ouais, il y avait le plaisir de jouer la guitare est vraiment revenu. C'est marrant parce que c'est exponentiel.
0: Ouais.
1: C'est-à-dire que je vais me dire, bon, bah ça y est, non. Là, c'est
0: plus vous en jouez, plus.
1: Plus j'en joue, plus j'ai envie d'en jouer.
0: Oh, c'est le moment de vous parler de la tournée de Dominique. Ah, alors, les amis, dans toute la France, évidemment, en 2027, pour les Parisiens, vous avez rendez-vous avec Dominique à la Cigale le 24 mars prochain. Et je suis en train de chercher mes dates de concert, ça y est, je les ai.
1: On commence à la Sirène, à La Rochelle.
0: À La Rochelle, en février.
1: Voilà.
0: C'est ça. Et puis ensuite, toujours au mois de février, Lille, Hérouville-Saint-Clair, Rouen, Angers, Nantes, La Roche-sur-Yon. Ensuite, au mois de mars, Brest, Alençon, Grenoble, Clermont, Bordeaux et Mont-de-Marsan, et Nice et Marseille, et donc Paris, La Cigale. Et puis au mois d'avril, Reims, Metz, Jouer-les-Tours, Toulouse et Nîmes. Voilà pour un début de tournée sympathique, début 2027.
1: Dans des salles plutôt debout.
0: Ah.
1: Pas des théâtres.
0: Parce
1: qu'en général, on faisait les théâtres beaucoup. Ouais. On va en faire. Hein.
0: Oui.
1: Puis j'aime bien ça, moi, les théâtres, j'aime bien aussi... les gens sont assis, mais là, ils vont être obligés d'amener leur déambulateur.
0: C'est l'heure des choix cornéliens. Dominique, je vous demande de choisir un autre Dominique célèbre, Dominique Farrugia ou Dominique Nick de Sœur Sourire.
1: Sœur Sourire, elle a fait trop de mal à tous les Dominiques de la planète. Hein. Donc,
0: c'est dur, hein
1: Farrugia.
0: Farrugia des nuls, ok. Carlos ou Chantal Goya?
1: Bah, une affection pour Carlos, parce que c'est mon premier concert.
0: Oui, c'est vrai, c'est le
1: premier.
0: Fan.
1: Oh, j'étais pas fan,
0: mais c'est le premier. Même, c'était le concert,
1: premier.
0: Hein.
1: C'est le premier concert que j'ai vu. C'était un podium sur une place. Hein. J'avais pas payé ma place. C'était gratuit.
0: Mais c'était bien.
1: Bah, j'adorais.
0: Vous étiez content.
1: Bah, j'ai voulu faire ça. Suite à ça.
0: Qu'est-ce que c'est le pire, tiens, dans la vie? Déménager, on en parlait tout à l'heure, ou se faire larguer? Ça, on en a pas parlé.
1: Bah, quand même, y a pas photo, non?
0: Ah bah je sais pas, c'est stressant de faire des cartons. Hein. Dans les deux cas, en plus, on peut faire des cartons.
1: Bah c'est ça, hein. Donc on y perd sur les deux tableaux, donc je préfère déménager.
0: Ok, ça marche. En avion, est-ce que vous acceptez de mettre votre guitare préférée dans la soute?
1: Ben oui, parce que je suis veule.
0: Imaginez, à partir d'aujourd'hui, vous pouvez écouter la musique que dans une seule langue. Vous choisissez laquelle?
1: Français.
0: C'est quoi votre chanson de choix au karaoké?
1: Careless Whispers.
0: Oh waouh!
1: Je dis ça comme ça. Hein.
0: C'est pas, ouais, mais c'est pas mal. Ah, c'est joli.
1: Non, mais je fais le saxophone, moi, dans ces cas-là. Oui.
0: Pour rendre service, on vous demande de remplacer la tête d'affiche d'un festival très sympa près de chez vous. Vous voulez bien les dépanner.
1: Ouais.
0: Vous préférez que ce soit un festival de reggae ou un festival de métal?
1: Un métal.
0: Métal, ok.
1: Ouais.
0: Le génie d'Aladin vous propose un deal. Vous vous réveillez demain matin la tête pleine de cheveux. Mais vous êtes obligé de vous coiffer comme votre copain Philippe Catherine. Vous acceptez ou pas?
1: Ah, c'est cornélien, là. Écoutez, ouais, j'accepte quand même pour savoir retrouver cette sensation de passer sa main dans ses cheveux.
0: C'est ça. C'est bientôt Halloween, Dominique. Ah, c'est la soirée pour manger des bonbons ou regarder un film qui fait peur?
1: Manger des bonbons.
0: Et dans la chanson qui arrive, vous regardez un film qui fait peur, mais beaucoup trop jeune. Shining à 12 ans.
1: Ouais.
0: On vous a montré Shining quand vous aviez 12 ans.
1: Ah, on ne me l'a pas montré, je suis allé le voir. C'est encore plus, plus problématique.
0: Ouais.
1: Mais en fait, à l'époque, il y avait à la télé, il y avait un truc qui passait. C'était, il y avait pas beaucoup de chaînes. Hein, et il y avait une rubrique. C'était, ils diffusaient pendant une semaine des extraits d'un film chaque soir.
0: Ah, pour donner envie d'aller au cinéma.
1: Pour donner envie. Ouais. Et alors donc, ils avaient jeté leur dévolu sur Shining de Kubrick. C'est quand même bizarre pour un public familial.
0: Oui.
1: Et ce qui est encore plus étrange, c'est que j'ai eu envie d'aller le voir. Et donc je suis allé à ma perte ce jour-là, puisque en fait, en plus je crois que c'était interdit au moins de 13 ans, mais bon, comme la salle était pas pleine, je pense que à la caisse ils se sont dit ça fera toujours
0: oui.
1: une place de plus. Et franchement, ça a été ouais, c'est un film qui m'a traumatisé.
0: Un trauma.
1: On a tous ça. Hein. Souvent, oui. Les gens me disent ah ben moi c'est Les Dents de la Mer, ah ben moi c'est L'Exorciste, ah ben moi c'est Carrie. Donc voilà, moi c'est Shining.
0: Eh ben voilà, lui c'est Shining. Un trauma évident, mais qui fait une très bonne chanson. Shining à 12 ans, c'est sur Spirale, le nouvel album de Dominique A.

0: avec un riff de film d'horreur.
1: Je me suis réveillé avec ça dans la tête un jour. La chanson est née comme ça, c'est qu'un matin je me suis réveillé avec ce riff dans la tête.
0: Qu'en fait vous aviez cauchemardé Shining toute la nuit.
1: Je sais pas, mais du coup en une heure le morceau était écrit.
0: Shining à 12 ans, c'est sur Spirale, l'album de Dominique. Ah, alors on a beaucoup dit que c'était un disque qui parlait de vos souvenirs d'enfance, d'adolescence, de vos épiphanies pleines de lumière et d'amour. Mais c'est pas non plus un album déconnecté de la réalité, notamment une chanson qui s'appelle Le sang et la boue, qui parle de la tragédie des chercheurs de coltan. Le sang et la boue, c'est un documentaire. C'est coltan, excusez-moi. La chanson s'appelle Coltan, voilà. Et elle m'a fait penser.
1: Ah oui, je vois ce que vous voulez dire parce qu'on en a parlé aussi. De ça.
0: Voilà, Le sang et la boue, c'est un documentaire qui parle des enfants qui vont chercher justement du coltan en RDC.
1: Le coltan, c'est un minerai très très rare qui est utilisé pour les appareils numériques, pour nos portables, et en fait pour l'extraire, c'est des boyaux de mine très très étroits. Et seuls des gamins peuvent y accéder.
0: Voilà.
1: Donc voilà, c'est une chanson qui ne se veut pas moraliste, mais qui est un peu de chanson d'information pour moi.
0: Oui, c'est ça. Aux gens pour qu'on envoie des émojis et qu'on s'indigne sur les réseaux.
1: Voilà.
0: Ben, on envoie des petits.
1: C'est-à-dire que c'est le prix de nos addictions, en fait, aussi.
0: Et
1: c'est bien de le savoir. Enfin, moi, quand je l'ai appris, j'étais édifié. Et puis, j'ai l'impression que, via cette chanson, j'ai un copain qui m'a envoyé un message. Il écoutait le disque. Il me dit : je regarde mon téléphone vraiment différemment depuis que je connais ce morceau.
0: Coltan, il s'appelle. Et puis, il y a bromure aussi.
1: Ouais,
0: le bromure, qui est cette substance qu'on servait aux soldats pendant la Première Guerre mondiale pour réduire un peu leur libido.
1: Ouais.
0: Et vous conseillez d'envoyer ça à quelques dictateurs choisis de notre belle planète.
1: Voilà. Dictateurs ou soi-disant démocrates.
0: Oui,
1: il y en a certains.
0: Oui.
1: On ne sait plus trop.
0: On ne sait plus trop, mais enfin, voilà, vous pensez que peut-être que s'ils calmaient leurs problèmes de caquette, ça irait mieux.
1: Ça pourrait faire du bien à tout le monde.
0: C'est ça. Donc voilà, c'est un album qui va vous faire voyager dans le temps, dans l'espace et aussi dans votre tête. Spirale et vivement la tournée l'année prochaine, Dominique. Ah, merci beaucoup.
1: Merci à vous.
0: De nous voir. À la prochaine.
1: À la prochaine.
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Dame de Carreau incarne une pop française électro-lumineuse et sincère. Elle invite à un voyage intérieur porté par le titre « Mon monde à moi » comme un hymne à la reconnexion à soi.

0: À moi, Dame de Carreau. Un coup de cœur ici même.
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2: Et merci de nous avoir choisis pour passer votre vendredi soir. On est votre petit rancard dans Décibel. C'est l'heure du blind test. On va jouer avec des chansons grâce auxquelles les artistes peuvent rendre hommage à d'autres artistes qu'ils admirent. Et à gagner ce soir, c'est le nouvel album de Dominique A qui est canon, qui s'appelle Spirale et que vous allez pouvoir recevoir en plus en version vinyle. Nos deux gagnants du soir, c'est Eric et Christine. Bonsoir à tous les deux.
3: Bonsoir.
2: Bonsoir, merci d'être là avec nous en ce vendredi. Vous n'aviez pas de rancard ? C'était nous ou rien ? J'adore. Christine et Eric, je suis ravie de vous offrir cet album. J'espère que vous avez ce qu'il faut pour écouter des vinyles ou pas ?
4: Ah, moi j'ai tout ce qu'il faut.
2: Ah, parfait. Eric est équipé. Et chez Christine ?
3: Non, pas vraiment.
2: Ah mince.
3: Pas vraiment. Mince. C'est pas grave, non, c'est pas grave.
2: C'est vrai, sinon on peut fouiller pour essayer de voir si on peut trouver un CD, hein, Christine.
3: Non, le vinyle c'est bien.
2: Le vinyle c'est plus joli. Ça oui, marche.
3: C'est bien.
2: Alors on fait comme ça. Christine et Eric, je vais donc vous passer trois chansons et il va falloir retrouver le plus rapidement possible le nom de l'interprète de sa de oh. cette chanson, d'accord ? Et bien donner votre prénom avant de donner la réponse, ok ?
4: D'accord.
2: Ouais, c'est pas pour vérifier si vous connaissez bien votre prénom, c'est juste pour que ça fait l'effet du buzzer, quoi. Vous voyez qu'à la télé, on appuie sur un buzzer, à la radio, on dit son prénom. Alors là, je m'entends en double. Donc il y a quelqu'un qui a peut-être allumé. Qu'est-ce que j'ai une belle voix. Bonsoir. Oh là là, j'adore. Non, il y a quelqu'un qui a dû se mettre en haut-parleur.
3: Ah non, pas moi.
2: Non.
3: Je vais regarder. Non.
2: C'est pas Christine, c'est pas Eric. Non, bon bah écoutez, c'est pas grave, hein, de toute façon.
4: Ah non, moi je veux pas de haut-parleur du tout. Non,
2: ok, alors voilà la première chanson, c'est pas grave, dites-moi qui chante ça.
4: Eric.
2: Henri
4: Salvador.
2: Non.
3: Non.
2: Mais ils ont été contemporains, hein.

0: Armstrong qui est mis à l'honneur dans cette chanson de Claude Nougaro, qui était grand fan.
1: D'accord.
0: On continue. Alors là, c'est la chanson dans laquelle un artiste a mis tous les groupes qu'il aime.
2: Eric.
0: Eric.
2: Laurent Voulzy.
0: Oui, bravo.

0: Birds, les Beach Boys, les radios, tout le monde chante dans Rock Collection de Laurent Voulzy. Bien joué, Eric. Christine, alors on l'avait pas Rock Collection?
1: Non, je suis beaucoup plus lente. Oh. Donc à la détente.
0: Alors c'est le truc qui est très injuste avec le blind test, c'est que non seulement il faut avoir une bonne mémoire, mais en plus il faut être très rapide. Ça c'est vrai que c'est quand même ennuyeux. Allez, voici une dernière chanson, un artiste américain qui rend hommage à un autre artiste américain.
2: Eric. Stevie Wonder.
0: Bravo. Il rend hommage à Duke Ellington dans sa chanson Sir Duke. C'est un sans faute pour Eric, mais aussi un sans faute pour Christine, parce que je sens bien que si on lui avait laissé un petit peu de temps, Christine, si on l'avait laissé tranquille, eh ben elle aurait tout trouvé aussi.
1: J'en aurais trouvé peut-être un ou deux.
0: Eh ben voilà. De toute façon, c'est l'avantage du blind test. Vous jouez, vous gagnez. Je vous envoie à chacun un album de Dominique A. Je vous embrasse bien fort. Et je vous propose, pour terminer sur la même thématique, une chanson chantée par France Gall, écrite par Michel Berger, en hommage à Ella Fitzgerald. Ella, Ella. C'est sur l'album Babacar en 1987.

0: Ella, sublime hommage à Ella Fitzgerald. France Gall était dans Décibel.
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0: La chanson anniversaire pour terminer l'émission aujourd'hui, c'est l'anniversaire de la mort de Jacques Brel. Jacques Brel nous avait quittés un 9 octobre en 1978. Il y a donc 48 ans. Alors, quelle chanson écouter pour rendre hommage à Jacques Brel? On parlait de lui en début de semaine avec Icar qui lui consacre un album hommage. Il y en a plein. Et elles sont toutes folles. Je me suis dit que celle où il rappe plus vite qu'Eminem, on l'écoutait pas assez souvent. La valse à mille temps, Jacques Brel, à toute berzingue.

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0: ressemble à Eminem, c'était Jacques Brel et sa valse à mille temps. Mon Dieu, mais quel Himalaya! Merci d'avoir écouté Décibel, les amis. Je vous souhaite un excellent week-end. On ne vous abandonne pas, hein. On sera là demain avec les chansons préférées d'une des femmes les plus drôles de France, à savoir Chantal Latsou. Et puis on sera là dimanche aussi à 19h avec les chansons préférées des auditrices et des auditeurs. Merci à l'équipe de Décibel. Il y avait Elorie Roussillon, Julien Moulet, Sadika Raoult, Iris Guitoni, Thomas Demol et Mélodie Chaïb. À suivre, c'est Éric Bastien.
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0: J'ai failli oublier de vous donner l'heure. Il est 20h, bisous!
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4: Bonsoir à tous et bienvenue une fois encore ce soir sur ICI. Je voudrais saluer les 44 stations du réseau ICI qui nous permettent chaque soir, d'ailleurs à travers des reportages, de mettre en avant vos initiatives positives. Ce soir, encore un tour de France, on ira du côté de Nantes, face au château de Clisson, pour découvrir un jardin extraordinaire. Nous irons aussi à La Rochelle pour découvrir cette fois une entreprise qui nous aide à nous protéger des virus et des bactéries. Alors que l'automne vient juste d'arriver, c'est plutôt pas mal. Enfin, nous irons faire du sport pour ceux qui aiment en Nouvelle-Aquitaine. Ce tour de France est aussi des paysages, des villes, des régions et un ancrage lié à nos territoires, et ce grâce au parcours singulier d'un invité. Ce soir, je reçois un journaliste, un écrivain, une figure incontournable du paysage médiatique français. Depuis près de 40 ans, il a travaillé au Nouvel Observateur, Marianne, Le Point, rédacteur en chef, éditorialiste, notamment au Journal du Dimanche. C'est aussi une voix, vous l'avez entendu sur Europe 1, sur RTL. Il a présenté durant 8 ans la revue de presse de la matinale de France Inter. Il est aussi auteur de plusieurs livres, passionné de sport, journaliste sportif d'ailleurs. Alors, rigide. Aujourd'hui, il poursuit son travail d'écrivain avec son nouveau livre « Mes mains pleines de sang » publié chez Grasset, paru fin septembre, dont nous parlerons à la fin de l'émission. Je reçois Claude Askolovitch. Bonsoir Claude.
5: Bonsoir.
4: Vous avez l'air surpris de ce que je dis.
5: Je regardais, le temps a passé vite. À l'intérieur de chaque homme de bientôt 64 ans, c'est moi, il y a un type de 30 ans qui se demande ce qui lui est arrivé. Je crois que c'est de gros show Marx en réalité.
4: C'est vrai que
5: toujours vous avez... sur Inter, allez, vendredi matin.
4: Ouais, mais bien sûr, oui, je parlais de la revue de presse évidemment que vous avez fait pendant 8 ans, effectivement tous les jours, ça c'était dans la matinale. Alors on va parler de tout ça, on parlera de ce livre, vous intéressez à l'identité juive, à votre attachement à Israël face à la guerre de Gaza, on en parlera avant 21h. Mais ce soir, on va retracer ce parcours à travers les lieux qui vous ont façonné. Il n'y a pas que Paris dans la vie, sauf que Paris, bah, c'est votre premier point d'ancrage, puis c'est un point d'ancrage très important parce que vous y êtes né, hein, Claude, très clairement.
5: Absolument, dans une petite clinique du 17e arrondissement. La clinique n'existe plus.
4: Oui, ça n'existe plus.
5: Pas loin du square des Batignolles où Barbara s'est promenée, pas loin de l'église Sainte-Marie des Batignolles où plein de copains à moi faisaient leur première communion, pas loin de l'école de la rue Le Mercier. Je suis un gosse du 17e qui, en grandissant, est devenu un jeune homme puis un vieux monsieur du 18e.
4: Vous avez des souvenirs précis de l'endroit où vous viviez? Je crois que c'était, alors en termes d'étage, je ne sais plus si c'était 4e étage, porte droite ou 2e étage. Vous vous souvenez exactement de l'endroit où vous avez passé cette
5: 99 rue Legendre, 4e étage droite. Trois pièces. On a bougé après dans le quartier des Batignolles où ma maman vit toujours. Mais oui, c'est l'endroit, c'est le premier endroit qui a énormément changé. Qui était un quartier populaire, qui est un quartier boboisé, comme on dit. Tu le vois, la texture des restaurants, au parfum. Voilà, ça bouge. Paris coûte plus cher, Paris a changé. Paris s'améliore parfois.
4: Heureusement.
5: Ce qu'ils ont fabriqué avec ce qui aurait dû être le village olympique des Jeux de 2012, si Paris les avait eus, c'est absolument magnifique. Ouais. Hein. Le cinéma, les 7 Batignolles, vraiment Yvette, donc je m'y rends. Le point d'ancrage du Cinoche, c'est le Veplaire, c'est le cinéma des cinéastes après.
4: Il y a
5: la brasserie Veplaire qui est en travaux actuellement, mais où commence le voyage au bout de la nuit de Céline. Ce qui garderont les trucs. Voilà, donc c'est vrai que ce sont mes premiers paysages, c'est ce quartier-là.
4: On va le faire en musique avec Barbara. Vous venez de l'évoquer, le square des Batignolles. Et je crois que vous ne connaissez pas beaucoup cette chanson, Perlimpinpin. C'est là qu'elle le chante, écoutez.
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4: Elle est née ici, 6 rue Brochamp, pas loin.
5: Bingo. 6 rue Brochamp, c'est à 2 pas du square, absolument. Il y a un restaurant italien très bon qui fait le coin, en face du square, mais qui est blindé.
4: Je ne peux pas parler de bouffe avec vous, Claude. Je ne sais pas pourquoi.
5: Mais... Square des Batignolles, il y a un manège. Je suis allé sur ce manège. Alors, mes enfants sont allés sur ce manège. Mes petits-enfants sont allés sur ce manège. Il y a encore pas une maquette, mais tu vois, une carrosserie à l'échelle d'une 4 chevaux. C'est te dire l'âge du manège. Il tient encore debout, il tourne. Il n'y a plus en revanche les petites voitures à pédales avec des chevaux dessus de mon enfance. Mais il y a toujours le chemin de fer sous le square des Batignolles. Le chemin de fer qui de Saint-Lazare va jusque vers la Normandie, patrie de Maupassant.
4: Alors on parle de la Normandie parce que ça aussi c'est une destination importante. On entend une cour d'école, Claude Askolovitch. L'école, elle est rue Le Mercier, c'est ça?
5: Oui, l'école de la rue Le Mercier, absolument. Monsieur Roure, Monsieur Vigreux, mon instituteur de CM2. Voilà, c'était des messieurs. Non, Madame Serrani, mon instituteur de qui m'a appris à lire en CP. Oui, bien sûr. On avait encore des blouses au début. Je dois avoir des photos de moi. On était en blouse. Ça nous rajeunit pas. Donc, il y avait encore des porte-plumes. Il y avait des plumes. Tu t'en foutais partout. T'en avais sur les doigts. T'avais encore des poulebots, même si poulebots, c'est Montmartre. T'avais encore des gosses qui vadrouillaient dans la rue. Libres enfants de Paris. Tu sais, ce que tu vois dans les nouvelles de Marcel Aimé, ça. On était encore comme ça, même si ma mère me surcouvait pour 10 000 raisons. Sa pathologie propre, le passé de la famille, ma pusillanimité. J'étais un gosse dans les joues de sa mère. Et donc, elle allait me chercher à l'école, elle m'amenait chez le coiffeur, les copains se foutaient de ma gueule. Ce qui veut dire que les copains étaient dans la rue pour me voir, me faire couper les tifs. Au coin de la rue des Moines, où habitait mon tonton, au-dessus d'une boulangerie.
4: Voilà. Alors, justement, la rue des
5: Moines, l'immeuble embaumé.
4: C'est des odeurs olfactives qui vont rien de ça, Claude.
5: L'odeur de la boulangerie. Ah oui, c'est une saturation. L'odeur de la boulangerie dans l'escalier. De la rue des Moines où habitait mon tonton. On était une famille des Batignolles.
4: Et puis c'est aussi cette balade qui vous conduisait à Place des Vosges, vous alliez à la synagogue.
5: Alors c'est ça qui
4: est pour Kippour, ça.
5: C'est ça qui est amusant, intéressant. On a tous des choses. On est une famille des Batignolles, on est une famille française au possible. Mon père rêvait de devenir Balzac, il écrit des bouquins. Et en même temps, on est juif. Avec ce que ça implique, mon père caché pendant la guerre, ma mère déportée, rescapée, miraculée. C'est une autre histoire. Et donc on est cela aussi. Et donc effectivement, il y a un rite des habitudes chez les juifs. Avant la fête de Kippour, fête solennelle, tu inscris sur le livre de la vie, de la mort, tu te repens et tu pardonnes à ceux qui t'ont avancé, sauf Roger Hanin, dans le grand pardon. Et donc on va au cimetière, visiter les morts le dimanche à Kippour. Nous, c'est Bagneux, où j'ai beaucoup de famille à Bagneux. Ouais. Et qui est un très joli cimetière, donc c'est loin, donc tu y allais, tu poses des cailloux. Et le jour de Kippour, famille totalement laïque, pas ma mère, mais en gros, famille totalement laïque, tu ne travailles pas, donc on allait à pied jusqu'à la place des Vosges, au square Louis XIII, où se trouve une des plus vieilles synagogues de Paris, à côté de la maison de Victor Hugo.
4: Exactement.
5: Qui a été la synagogue, on va dire, olfactive et mémorielle de la famille, où on prononce les noms des gens qui sont disparus, dont le nom à l'époque de mon grand-père, puis de ma grand-mère, aujourd'hui de mon père, de mon épouse qui est décédée, ça fait du monde. Et épouse première du nom, Valérie, qui est décédée. Et donc, c'était un lieu que j'ai poursuivi, et une promenade à pied avec l'étrangeté de faire ça alors qu'autour, Paris, ma ville, continuait d'exister normalement.
4: Exactement.
5: C'est pas du tout hostile, c'est une sensation d'étrangeté, d'être
4: Claude,
5: deux choses à la fois.
4: Askolovitch, je sens qu'il va falloir qu'on fasse plusieurs émissions, mais qu'est-ce que vous décrivez bien votre Paris? On va pas rester qu'à Paris, parce qu'il n'y a pas que Paris dans la vie. Dans un instant, on va aller en Normandie, on va aller en Bretagne, on va aller dans le sud de la France, on va aller dans ces lieux qui vous ont construit aussi. Merci encore une fois d'être notre invité. Vous savez qu'on se balade dans cette émission, Claude, et il est temps d'écouter la revue des merveilles. Elle est signée Benoît Prospero. Il nous emmène dans un coin de France découvrir un jardin et potager merveilleux.
7: C'est un jardin extraordinaire. Il y a des canards qui parlent anglais.
8: Alors non, ici il n'y a pas de canards qui parlent anglais, mais c'est vrai que nous sommes dans un jardin merveilleux, il faut le dire. Nous sommes en Loire-Atlantique, à côté de Nantes, face au château de Clisson. Bienvenue avec ici Loire-Océan, dans le jardin des Cordeliers, qui est géré par l'association Jardiner Nature. Et donc, qu'est-ce qu'il a de si extraordinaire, ce jardin? Eh bien, il est bio, sans pesticides, il respecte le naturel et il est pédagogique. Et la première chose qu'explique Éric Betchard, le président de l'association, c'est qu'au départ, à la place du potager, il devait y avoir quoi ? Un parking. Et puis la ville s'est dit que...
9: Peut-être qu'en attendant le projet de parking, on pouvait en faire quelque chose de partagé.
8: Et c'est comme ça que c'est devenu une zone nature dans laquelle on jardine de manière très très respectueuse du vivant. C'est-à-dire de manière normale, à savoir bio, sans pesticides, donc tout en faisant attention à l'eau par exemple.
9: Faut pas tout arroser, sachant qu'on a une quantité limitée d'eau. Mais finalement, on a tous globalement une quantité limitée d'eau sur la planète.
8: Ah ben voilà, et donc au-delà de ça, l'idée principale de ce jardin potager pédagogique, c'est d'apprendre, évidemment. Avec qui?
9: Alors, nous avons une formatrice professionnelle qui, elle, est maraîchère, qui va nous enseigner la technique pour les plantes.
8: Et alors l'enseignement, il est plutôt théorique, plutôt pratique ?
9: Non, c'est roots, hein, c'est les pieds dans la terre, c'est les mains dans la terre. D'abord, ça discute, on fait le point. Comment ça se passe dans votre jardin ? Comment ça se passe chez vous ?
8: Ah oui, parce que l'idée de ce jardin pédagogique, c'est donc d'apprendre à jardiner et aussi venir chercher des conseils personnalisés, c'est-à-dire pour son jardin, à soi, chez soi. Pourquoi ?
9: Tous les jardins sont différents. Donc il y a aussi ça qui est important, c'est d'apprendre la spécificité de chacun pour donner les clés.
8: Et donc, au final, est-ce que ça marche et en combien de temps on devient, disons, autonome ?
9: Alors, en général, ça se fait sur 2 ans. D'un coup, la deuxième année, vous avez compris avec votre expérience de votre jardin ce qu'allait fonctionner au mieux. Et donc, ça vous permet aussi d'orienter votre choix vis-à-vis de votre jardin. Parce que l'idée, c'est de faire votre jardin chez vous.
8: C'est d'apprendre à jardiner. Voilà, si ça peut inspirer certaines ville ou village, eh ben pourquoi pas. Et à ce sujet, tiens, est-ce que vous savez que mettre les mains dans la terre rend heureux ? Pourquoi ? Eh ben parce que pour notre cerveau, c'est une sorte de retour à la source. Et ça, c'est une merveille. Merci Éric Betchard, président de l'association Jardiner Nature à Clisson. Et merci ici Loire-Océan. Et
4: merci à vous Benoît Prosperou. Mettez les mains dans la terre, Claude Askolovic.
5: Je suis pas doué. 12 ans. Dans les immédiatés qui sont les nôtres, je me projette à 10 ans, je ne sais pas faire, pourtant je devrais savoir. On a montré qu'aux États-Unis, la montée de Trump était concomitante, corrélée à la disparition de la presse locale. Pendant des années, à la revue de presse de France Inter, je lisais la presse de province. Ce que vous faites, le boulot, ces histoires, si on ne se rappelle pas, par les radios ici, par la presse locale, par notre attention, qu'il y a dans la société française des gens qui construisent, qui enseignent, qui transmettent, qui font des jolies choses, qui donnent cette couleur chatoyante à la terre et non plus la couleur merdique que d'aucuns veulent lui apporter, alors on est perdu. Ce qu'on appelle l'actualité nationale, l'accélération des choses, la laideur du monde, est audacieusement et simplement démenti par ce genre de choses qu'il ne faut pas oublier.
4: Merci de mettre en avant justement ce qu'on vient d'écouter. On va continuer de le faire d'ici 20h avec Claude Askolovic, votre invité. Il est sur ici.
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4: Et elle est en tournée avec votre radio ici. Véronique Sanson, ça a débuté il y a quelques jours. La tournée, elle sera demain samedi au Zénith de Saint-Étienne et dans quelques jours, le 15 octobre, au Zénith d'Orléans. La voici sur ici.

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2: Avec votre invité, Claude Laskolovitch, qui est avec vous depuis 20h, journaliste, éditorialiste, écrivain de télévision, de presse écrite, de radio. Il se raconte ce soir sur son parcours, sur les lieux qui l'ont marqué. Lui qui est né à Paris, il a parlé d'un Paris absolument magnifique, le Paris de son enfance il y a quelques minutes. Le voyage continue. Je rappelle qu'il publie Mes mains pleines de sang chez Grasset, dont nous parlerons en fin d'émission sur ICI. Enfance à Paris, Claude, on le disait, mais d'ailleurs va s'inviter dans votre vie assez tôt, je crois au moment de CM1, CM2, il y avait des, ça existe hein, d'ailleurs encore aujourd'hui, des classes de montagne, des classes de mer, et pour vous, bah, c'était classe de mer, vous vous souvenez ?
3: Classe de mer, CM2, avec mon institut Monsieur Vigreux, à Primel-Trégastel, Paulin de Morlaix, on fait de l'optimisme. Je découvre, un, l'optimiste, deux, l'existence des filles, parce que notre école de garçons était avec une école de filles.
2: Ouais.
3: Mais ce qui s'est passé à Primel-Trégastel reste à Primel-Trégastel. Et donc...
2: Il y a des dossiers à ce moment-là.
3: Je crois pas. Mais... voilà. Donc c'était effectivement une échappée. Ce que l'école peut apporter à des petits gosses du bitume parisien. Non pas qu'on n'avait pas les moyens dans la famille d'aller en vacances.
2: Oui.
3: Mais là, waouh! Un mois sans les parents, 3 semaines, 4 semaines, je sais plus. Et pour moi, une expérience curieuse, parce que ma maman est une juive d'une famille pratiquante, donc mangeait cachère à la maison. Mon père s'en foutait complètement. Il avait sa poêle dans laquelle il faisait cuire son boudin. Moi, spontanément, j'étais dans les jupes de ma mère, donc on arrive à la classe de mère et on nous sert du jambon. C'est cool, j'ai jamais vu du jambon de ma vie, parce que je vous fais pas la cantine. Et je me prépare à en manger avec mon copain Kochnek, que je salue, mais je doute qu'il m'entende aujourd'hui, qui lui était breton. Il disait, ça c'est du jambon de Bretagne, c'est du bon jambon. Et à ce moment-là, mes deux autres copains, Cohen et Athias, me disent, putain Claude,
2: bah non, tu peux pas.
3: On mange pas de jambon, on est feuge. On disait pas feuge à l'époque, on est juif. Et donc, j'ai dit, bah non, j'en mange pas. Et là, se crée une espèce de psychodrame où le gosse doux, discipliné, bon élève, docile que j'étais, se retrouve brusquement dans une contradiction. Mon instinct, M. Vigreux, ne comprend même pas ce qui m'arrive. Ouais. Les animateurs ne comprenaient pas. Et t'as une espèce, on aurait dit une nouvelle de Philippe Roth, c'est la résistance totalement parodique. Et donc, on est heureux, hein, y a aucun problème, personne nous embête. Mais, on fait de l'optimiste, on regarde les filles, on rigole, on chante des chansons, yeah yeah les copains.
2: Là, là, là, là.
3: Voilà, c'est demain qu'on prend le train. Ah bah les infirmières, espèce de
2: sorcières, bien sûr.
3: Voilà, ces choses-là, tout est normal. Et en même temps, cette petite part de différence que je manifeste d'une manière que je manifesterai plus jamais à ce point-là. Je mange pas de cochon. Et pardon, c'est bon. Dans le cochon, tout est bon, à condition qu'il soit bon. Et je suis très fier, désemparé, et je ne sais pas quoi en faire. Et à tous les animateurs que j'ai pu embêter, et à tous mes ancêtres qui m'ont regardé avec bienveillance, voilà, je les salue tous salicalement.
2: Bon, alors ça, c'est la Bretagne, c'est le Finistère. Vous avez évoqué la Normandie. C'est aussi une région qui compte parce que vous allez partir en vacances en Normandie. Et alors, en préparant cette émission, quand on vous a parlé de la Normandie, vous avez tout de suite pensé à cette chanson.
4: Alors, on regardait les bateaux, on suçait.
2: Ressemblaient vos vacances à Houlgate, à Villers-sur-Mer?
3: Alors, il n'y avait pas que des glaces à l'eau, il y avait aussi une fois par an, à l'été, une pêche melba dans un somptueux restaurant d'Houlgate.
2: Écoutez, Michel Jonas n'a pas fait une chanson sur la pêche melba.
3: Mais effectivement, on se promenait là, t'avais les moules frites de mon père et plus tard de moi, mais au début, bah, maman, non, je ne mangeais pas de moules. C'est les grandes plages, on marchait des plombes pour aller
2: se baigner, etc. Marais,
3: les grandes marées, c'est merveilleux. Ok, le vrai souvenir, ça m'est venu de Normandie, c'est ça. C'est l'été 1974.

0: Donc je dois sortir de la sixième. Donc j'ai 11 ans, c'est la finale de la Coupe du Monde de football. D'un côté l'Allemagne qui joue à domicile, Beckenbauer, Müller, Seppmayer. Oui. De l'autre côté la Hollande de Cruyff, c'est ma Hollande. Pourquoi ? Parce que ma maman est née aux Pays-Bas. Donc moi qui avais les pieds carrés et un gros cul, j'étais racheté dans la cour de création parce que j'étais du pays de Cruyff. La Hollande va perdre 2-1 contre toute attente. On écoute ça dans le jardin de la maison que nous louons, qui était un étage dans une grande bâtisse qui avait été la commandant tour sous l'occupation, à Villers-sur-Mer. Au sous-sol, tu avais encore les archives, les journaux intimes, des bouquins, les mémoires de Ludendorff, des pauvres soldats allemands qui montaient la garde en 44. Et donc nous, famille juive, 30 ans après, on est là, et moi je suis en train d'écouter le match sur une radio, dont je ne vois pas, on perd, je pleure pendant des heures. Et là, tu as toutes les identités qui se jouent, du môme parisien qui va en vacances en Normandie, c'est là que ça se passe. Mon plus grand malheur de football, indépassable, indépassé, c'est là. L'identité hollandaise qui me vient de ma mère, parce qu'on allait passer des vacances là, la Hollande étant depuis le bon roi Louis, frère de Napoléon, une extension de la France, même si les Hollandais ne le savent pas. Et ce passé qui affleurait, cette curieuse maison au sous-sol de laquelle tu avais encore les archives des soldats du Troisième Reich. C'est bizarre. Et on regardait à l'époque, c'est le jour le plus long, c'est pas loin des plages du débarquement. Même si Villers, c'est pas le débarquement. C'est juste un peu au-dessus. Mais voilà. Donc, mon souvenir absolu de Normandie, ce sont mes larmes pour une équipe de football hollandaise.
1: Claude Askolovitch, vous partez aussi en Vendée. Voilà, ça fait aussi partie de la carte postale de votre vie. Vous avez des souvenirs du côté de Saint-Gilles-Croix-de-Vie, de Saint-Jean-de-Mont, ce sont à nouveau des lieux qui vont compter à l'époque et qui comptent, on en parlera peut-être tout à l'heure, encore aujourd'hui, puisque vous passez vos vacances l'été du côté de l'Île-Dieu.
0: Du côté de l'Île-Dieu, je peux voir parfois les mollets poilus et néanmoins musclés de M. Retailleau qui se déguise en scout pour marcher sur son île. Je le croise sur la plage, donc voilà, c'est ainsi, on n'est pas responsable, ni lui ni moi.
1: Qu'est-ce que vous gardez comme mémoire de ces lieux quand vous étiez gamin en Vendée?
0: Vendée, je crois que j'ai dû apprendre à nager dans une rivière à Saint-Gilles-Croix-de-Vie, où l'eau était à 13 degrés. Aujourd'hui, c'est petite bière pour moi, je n'aime que l'eau froide, mais à l'époque, c'était impressionnant. C'est ça, c'est toujours les mêmes vacances. T'as des crêpes, t'as mon père qui écrit ses bouquins, ma mère qui les tape à la machine portative. T'as ma mère qui a appris à conduire, mon père en est bien incapable d'y arriver. Donc elle conduit, ça fait partie de son émancipation. Ouais. On parle des femmes des années 70 qui se bagarraient pour exister.
1: Mais il y avait une maison là-bas, parce que vous y allez tous les étés. Donc
0: on louait. On a eu une maison, mes parents et moi. Mes parents ont acheté une maison de campagne dans l'Eure-et-Loir, pas loin de Chartres. Là, aujourd'hui, il y a une maison par ma compagne, qui est journaliste écrivaine, Nolwenn Leblevennec, qui est une maison à l'Île-Dieu. Pas tellement que je retrouve, je vais à l'Île-Dieu, mais à deux pas, il y a Noirmoutier, où je suis allé en vacances un été, parce que mon oncle avait épousé une dame adorable, Elsie, qui était la fille du grand comédien Harry Bore, qui avait une maison sur l'île de Noirmoutier. Donc c'est des hasards. La Vendée, c'est l'Île-Dieu aujourd'hui, parce que mes enfants, les
1: c'est
0: petits,
1: la pointe du
0: qui sont des grands, comment la pointe, la pointe du but, absolument.
1: La pointe de l'autre pointe, c'est la pointe des corbeaux, il me semble.
0: T'as la pointe des corbeaux, c'est là où tu vois, il y en a une, tu vois le soleil se coucher, le but.
1: Exactement.
0: T'as l'autre, tu vas à vélo tout le matin pour le soleil se lever.
1: Ça, vélo, c'est parti de votre vie, Claude.
0: La pointe des corbeaux, quand je fais du vélo à l'Île-Dieu, pour faire 100 bornes à l'Île-Dieu, faut faire plusieurs tours, et t'as l'impression quand Strava ou Komoot te rend la carte de ce que tu as fait, t'as l'impression d'être une espèce de petite fourmi qui s'est heurtée aux parois d'un bocal. C'est merveilleux, l'Île-Dieu. J'adore l'Île-Dieu. J'adore les gens, j'adore la gentillesse, j'adore la beauté. Il y a trop de monde l'été. Donc là, je parle comme un nilet. Mais comme je fais partie du trop de monde, qu'est-ce que tu veux que je te dise?
1: Dans un instant, on ira près de Chartres. Vous venez d'évoquer, Claude. Parce que vos parents ont acheté une vieille bicoque, ils ont retapé. C'est en Eure-et-Loire. On va y aller dans un instant.
0: Rien du tout. Ils étaient bien incapables de la retaper. On a attendu un dégât des eaux pour qu'elle.
1: On va en parler dans un instant. Ici, ça entreprend pour se protéger des virus et des bactéries. Après tout, c'est l'automne depuis quelques jours. Puis, il n'y a pas besoin d'attendre l'automne pour avoir des virus et des bactéries. On peut se laver les mains avec ce qu'on connaît tous particulièrement depuis le Covid, c'est le gel hydroalcoolique. Mais nous, on a une autre idée, peut-être plus sympa, plus originale, peut-être plus naturelle, avec Catherine Kikandon, qui nous présente quoi aujourd'hui, Catherine?
2: À La Rochelle, on a trouvé le moyen de se débarrasser des bactéries en quelques minutes.
3: You put on the water, you wash it, you wash it, you rinse, you rinse.
2: Alors oui, pourquoi pas, mais on peut aussi utiliser Copri, une matière innovante inventée par Théo et Nathan Pasquier. Comment ça marche? Explication de Nathan.
4: Alors nous, on est un fabricant de matières premières, donc faut avoir en tête que c'est une matière qui est souple, qui est biosourcée et recyclée, et qui élimine les bactéries en moins de 3 minutes. Donc on vient travailler directement en fait avec les concepteurs. Aujourd'hui, l'hygiène, même s'il y a eu une prise de conscience, aujourd'hui c'est pas assez. On a encore un trop grand nombre de transmission de maladies, notamment dans les entreprises, à travers les objets qu'on se passe et sur des produits notamment stratégiques qui sont des facteurs de transmission de bactéries et de virus.
2: Pour info, votre téléphone est plus sale que votre cuvette des toilettes. Les bactéries peuvent survivre 15 jours et seulement 5% des gens se lavent les mains correctement. Sachant cela, déjà, vous allez immédiatement vous relaver les mains.
5: Allez, symphonie de bon cœur.
2: Mais surtout, on se dit que les enseignements sanitaires du Covid n'ont pas tenu très longtemps. Maintenant que l'on connaît Copri, comment l'intégrer à son quotidien ? Actuellement, il existe des coques de téléphone que chacun peut se procurer sur le site copri-technologie.com, C-O-P-E-R-Y. Mais cette technologie brevetée et issue de matières biosourcées et recyclées peut aussi se décliner sous d'autres formes.
4: Aujourd'hui, on s'adapte à des poignées de porte, barres de maintien, où on vient directement travailler avec les concepteurs dans différents domaines, notamment quatre domaines de prédilection. C'est vraiment le transport, la santé, la restauration et au niveau du bâtiment. Nous, on travaille avec donc vraiment sur mesure. On s'adapte vraiment au projet des entreprises.
2: Cette idée remonte à 2020. Théo veut créer une matière qui élimine les bactéries et les virus. Il pense au cuir, qui est naturellement antimicrobien. Mais la réalité a été plus compliquée. Il a fallu 4 ans de recherche et développement avant que Théo et Nathan puissent ouvrir leur entreprise en 2024 et commencer à développer des applications concrètes pour cette nouvelle matière. Matière fabriquée en France, bien sûr. Merci à Ici La Rochelle pour cette idée innovante. Ici, ça entreprend à La Rochelle avec Copri, une matière antimicrobienne qui nous protège des bactéries.
1: Merci beaucoup Catherine Kikandon. Claude Ascolovis, vous avez peur des bactéries ? Pas forcément.
0: Non, j'ai pas peur des bactéries.
1: Vous n'êtes pas un obsédé comme moi du gel hydroalcoolique ?
0: Ah non, j'ai tort. Cet été, comme un con, je suis allé faire des courses au Super U de l'Île-Dieu avec des gros sacs de 20 kilos de chaque côté de mon gravel. Je me suis accroché dans une haie, je suis tombé, j'ai ouvert le bras. L'après-midi, je suis allé nager. On a dû mettre son antibiotique en urgence. C'est vous dire à quel point j'ignore l'existence des bactéries, mais elles me connaissent.
1: Claude Ascolovis est notre invité. On ira en Eure-et-Loire dans un instant. On parlera de sa passion du football également. On va évoquer tous les endroits où il a travaillé, dans la presse, à la télévision, à la radio, et puis on va continuer de se balader dans toute la France, sans oublier de parler de son livre, bien évidemment, puisqu'il est sorti il y a maintenant quelques jours, Mes mains pleines de sang, un titre fort dont nous parlerons avant 21h.
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1: Avec deux voix qui se sont associées, elles ont eu raison, Patrick Fiori et Marc Lavoine. C'est une nouveauté, ça s'appelle Occupé sur Ici.

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2: À Dinan, prenez-en plein les yeux avec le spectacle visuel et clownesque porté par la compagnie Bacala. Ce spectacle international sans parole mêle le mime, la poésie, le cirque et le burlesque. C'est très doux, c'est accessible à partir de 10 ans. C'est une soirée très vivante qui vous attend le vendredi 16 octobre à 20h30 au Théâtre des Jacobins. La place est à 19 euros pour les adultes et 6 euros pour les enfants. À Cancale, le marché aux huîtres, c'est toute l'année. 8 ostréiculteurs vous accueillent chaque jour. C'est à vous de choisir. Soit vous emportez vos huîtres chez vous, soit vous les dégustez assis tranquillement en face de la mer, déposez votre voiture à l'entrée de la ville au parking gratuit du port et profitez d'une promenade sur le port de la houle avant de déguster ces coquillages d'exception. Le musée Austréapolis, basé autour du parc, vous propose la magnifique exposition Secret des Abysses, un vrai voyage grâce aux clichés de prix depuis le navire de l'Ifremer, le Pourquoi Pas. Vous y verrez les grands fonds océaniques et bien plus encore. Cette exposition est en place jusqu'au 3 janvier.
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3: C'est un fougueux, c'est un passionné, vous l'entendez depuis 20h, un ancien élève du lycée Chaptal à Paris, Paris là où il est né, notre invité, journaliste de renom, éditorialiste, rédacteur en chef, écrivain, suivra ses études d'économie à l'université Paris-Dauphine avant d'entrer en 1983 au centre de formation de journaliste dont il sortira diplômé. C'est Claude Askolovitch qui est votre invité depuis 20h et qui nous offre ce soir un récit extrêmement fort et personnel, les mains pleines de sang, publié chez Grasset. On se balade pas mal hein, avec vous, Claude, et je disais, c'est vrai que c'est avec fou et avec passion pour parler de ces lieux où vous y accordez peut-être encore un intérêt particulier. Par exemple, l'Eure-et-Loir, là où vos parents ont acheté une maison. Alors, il faut que je retrouve. Dites-moi le nom, où est-ce que c'était exactement? Comment ça s'appelait?
4: Le Gué de Longroy.
3: 860 habitants, j'ai vérifié aujourd'hui.
4: C'est dans le canton d'Auneau, voilà.
3: Tout petit.
4: C'est dans la Beauce,
3: c'est la campagne.
4: T'as du maïs, t'as du blé, t'as tout ce que tu veux. J'y connais rien, je suis encore petit. C'est l'endroit où je commence à faire du vélo.
3: Ouais.
4: C'est l'endroit où je commence à faire du vélo. T'as une bonne côte pour sortir, puis après tu remontes sur Reconville. Après, en fonction de ton état de forme et quand je grandis, c'est lycéen, je commence à rentrer de notre maison de campagne jusqu'à Paris à vélo. T'as 70, 80 bornes.
3: Ah ouais, c'est courageux quand même, c'est
4: oui,
3: pas rien.
4: Mais c'est bon. Oui, mais c'est bien, parce que tu passes par la vallée de Chevreuse, tu
3: ça,
4: peux passer
3: beau.
4: En faisant la côte de Saint-Rémy, quand on peut rentrer en passant par la côte des 17 tournants, qui est ce site particulier, que je ne connais aucun cycliste qui a réussi à compter vraiment 17 tournants dans cette côte. Elle s'appelle comme ça, mais il n'y a pas 17 tournants. Parfois 18, parfois 16, on ne sait pas. Donc c'est l'endroit où je vais faire du vélo, c'est l'endroit où je vois des paysages, c'est l'endroit où il y a des odeurs qui sont différentes. C'était une vieille baraque qui devait être un relais de poste sous Napoléon et dans lequel qu'est-ce qu'on fait l'été, on s'ennuie, ce qui est génial, on fait du vélo,
3: c'est bien d'apprendre à s'ennuyer,
4: on bouquine, on se met sur le mur pour lire, voilà, puis après les enfants grandissent, j'ai fêté les anniversaires de mes grands enfants.
3: Ah, vous l'avez gardée cette maison là?
4: Elle est toujours là, absolument, elle est toujours là.
3: Elle vous appartient toujours.
4: Elle appartient à ma maman, mais oui, mon père n'est plus là, ma maman est là.
3: Bien sûr.
4: Et elle a été refaite parce qu'on a eu une catastrophe. C'est des maisons, vous savez, qui sont faites avec de la terre, machin, puis un jour il y a un tuyau d'eau qui a pété et là elle a failli s'effondrer complètement, donc elle a été refaite, du coup elle est plus moderne à l'intérieur. Mais l'aspect général est toujours là, l'allée remplie d'herbe où tu peux poser une table de ping-pong. Les bécanes, le jardin, mes petits-enfants qui y vont maintenant, mes quatre enfants successivement, qui ont des souvenirs. Ouais, c'est un ancrage, l'Eure-et-Loir.
3: Alors, Claude.
4: Et Chartres, qui est une ville.
3: Alors, c'est à côté, vous voulez en dire?
4: Incroyable. C'est une banalité absolue. Tous les pèlerins de la Pente le savent, et Peggy le disait mieux que moi, mais quand effectivement on est à vélo ou en bagnole, et qu'on voit de loin la cathédrale, en avançant, c'est quelque chose, si on ne devient pas croyant. Si on n'a pas disposition pour être croyant, on ne peut que le regretter. C'est sublime. Le juif de France que je suis est profondément amoureux de ces paysages et du fait qu'on voit la cathédrale de Chartres à l'horizon.
3: Ouais.
4: Et à l'intérieur, c'est incroyable.
3: Je fais quelques allers-retours entre votre enfance, votre adolescence, votre carrière. J'ai évoqué, l'école de journalisme. Vous avez fait des piges à Sciences et Vie Économie Mondiale. Vous avez travaillé à RFO. Vous avez rejoint le quotidien Le Matin de Paris. En 87, le quotidien Le Sport qui vient de se créer. D'ailleurs, je crois qu'un an plus tard, ça s'arrête. Je vous parle de ça parce que je voudrais qu'on parle de sport. Nous sommes à Saint-Ouen. Vous alliez à l'époque au Red Star Football Club avec papa ?
4: Ouais, à l'époque c'était le seul club, on parle des années 70, au début, le seul club parisien, même s'il est de Saint-Ouen, seul club parisien en première division. À l'époque, une culture communiste très très profonde, très ancrée, on y allait avec mon père. On votait pas PC, hein, mon père était socialo, mais un des meilleurs potes de mon père était un militant communiste, il y allait parce que ça comptait vraiment. À l'époque, aujourd'hui, les jeunes supporters du Red Star, dont mon fils Théo, qui est comédien, qui écrit des pièces, qui a écrit une pièce de théâtre sur le Red Star, qui sera jouée bientôt, publicité gratuite, mais c'est bien.
3: Tu passes mon produit, ça fait jamais de mal.
4: Non, mais c'est une pièce.
3: Mais vous avez raison.
4: C'est important, le théâtre.
3: Bien sûr.
4: Qui sera joué au théâtre des Bouffes du Nord, là. Et lui, il vit à Saint-Ouen. Mais à l'époque, on parlait pas, il y a un personnage qui s'appelle Rino de la Negra, qui était un joueur de foot, qui avait été résistant, qui fait partie des fusillés de l'occupation. On n'en parlait pas, juste c'était posé là. Le docteur Boer, la rue du docteur Boer, c'était un médecin juif, je crois, communiste en tout cas, fusillé par les nazis. Donc tout ceci imprègne l'histoire du Red Star aujourd'hui, club de résistance. Mais à l'époque, on ne savait pas. C'était juste du foot. Et un truc merveilleux à Boer, on ne disait pas Boer, on disait le stade 2. Derrière les buts, le COP, c'était une butte en herbe. On s'assaillait à même la terre avec mon papa. Et le copain de mon papa qui s'appelait Paul. Et voilà. Donc c'était un football rustique. Après,
3: Il y a le Parc des Princes quand même.
4: On jouait pas les premiers rôles. Ouais, mais je suis resté star après, quand j'ai 15-16 ans.
3: Oui, non, c'est là où vous découvrez le PSG.
4: On va au PSG. J'ai des potes. Fabrice Gérard, salut les gars. On est lycéens. On va au PSG, ils sont très PSG, je reste Red Star. Je deviendrai vraiment PSG par mon fils Théo, exactement le jour autour de ses 9 ans, juste avant ses 9 ans, où il y a un PSG-OM, je suis au stade, et Paoletta marque un but de malade contre Barthez, c'est-à-dire qu'il entraîne Barthez en rusant hors, loin de son but, il se retourne et il fait une balle qui en banane qui rentre dedans. Et là, mon fils m'appelle et dit « Je suis pour le PSG ». Et depuis, on est PSG. Alors, parce que dans la vie, tu es Ben ou tu es Abou.
3: Je vous fais mal, là. Pour le Parisien que vous êtes, pour vos enfants qui sont fans du PSG, je vous mets Jump, Van Halen, c'est l'OM. Et en même temps, je suis obligé d'en parler.
4: Il n'y a pas de sujet.
3: Marseille. Ah ouais, il y a des sujets quand même pour les supporters, vous allez voir s'il n'y a pas de sujet.
4: Ah non, mais moi, il n'y a pas de sujet.
3: Pour vous, il n'y a pas de sujet.
4: Ah, il n'y a pas de sujet.
3: Vous avez même dit, pardon Claude, alors moi, dans le stade Vélodrome, je suis à l'aise, c'est comme ma maison. Quoi.
4: Ah, j'adorais le stade Vel. Je suis très pote avec Basile Boli.
3: Vous allez faire son autobiographie.
4: J'ai écrit un bouquin avec lui, absolument, après qu'il ait marqué le but de la tête contre Milan.
3: D'ailleurs, je vous arrête, puisqu'on parle des lieux, vous alliez chez lui, c'était à Aubagne, c'est un côté un peu Pagnol.
4: À Aubagne, on est chez Pagnol.
3: Chez Boli aussi.
4: Et on était chez Basile, on était chez Baz, enfant de Côte d'Ivoire, etc., qui était comme chez lui à Marseille. Et en même temps, c'est un enfant de banlieue parisienne. Il était PSG quand il était petit, avant d'être Auxerrois. On aurait pu parler d'Auxerre comme de Bélieu. Le stade de la Baie des Champs, c'est... J'adorais aller à Marseille, j'adorais l'ambiance, j'adorais le parfum, j'adore toujours. Récemment, j'ai montré à mes mômes, c'était l'année dernière, on est allé 3-4 jours à Marseille, parce qu'évidemment, ils sont PSG, donc l'OM, ce qui est une rivalité totalement débile. Les deux premiers grands joueurs de l'OM, de la légende, je parle des années 20, c'est Crut et Boyer, c'est deux parigots. Il y a toujours eu des liens, des allers-retours. Et puis après, entre Canal, Tapis, ça a été inventé, puis les gens sont tellement cons, puis c'est tellement facile, puis on joue. Mais en vrai, c'est pas vrai. En vrai, c'est pas vrai. Alors maintenant, c'est devenu vrai, hélas. Mais évidemment, Paris-SG, tout l'amour qu'on a pour toi, etc. Mmh. J'ai réappris tout cela. Mais j'adorais le parfum, l'odeur, les papinades, Basile, le peuple de Marseille. Voilà, évidemment que j'aimais ça.
3: Salut les Marseillais. Alors, pour comprendre les mécanismes aussi de votre construction, 83, vous êtes à Dauphine, je l'ai dit, donc là, je suis de retour à Paris, à l'université. Il y a un mouvement étudiant, résolument d'actualité, d'ailleurs, avec ce qui se passe en ce moment. Et vous rendez compte, Claude Askolovitch, que plutôt que de suivre le mouvement et d'aller faire grève avec eux, vous préférez le commenter, ou pas le commenter, l'écrire. Et c'est ce que vous faites, et vous avez commencé à être lu dans les amphis. Par les étudiants.
4: J'avais un pote, je toujours, on se voit moins, il s'appelle Jacques Maire, son papa Edmond Maire était le patron de la CFDT, grand syndicat progressiste, etc. Jacques dirigeait PSA, pour un syndicalisme autogestionnaire, la branche jeune de la CFDT, et à un moment donné, je sais plus dans quel journal, je crois que c'est les Nouvelles Littéraires, je m'essayais un peu, ça me tentait, mon père était journaliste, je traînais dans les radios libres, les radios juives qui commençaient à exister, on est dans les premières années de Mitterrand, j'écris son portrait à Jacques, parce que c'était marrant, le fils du patron de la CFDT qui dirige un syndicat. Et effectivement, il y a une espèce de plaisir de raconter les choses. de plaisir narcissique d'être lu dans l'amphi qui fait que je décide qu'en fait c'est ça ce que je veux faire et je vais passer le concours pour entrer au CFJ l'été suivant.
3: La suite à suivre sur ICI avec Claude, l'art d'utiliser une Claude Askolovitch qui est votre invité. Rien de mieux que le sport puisqu'on parlait du vélo avec vous pour tisser un lien et garder la forme, même après 50 ans, ce qui est aussi votre cas. La preuve avec un mondial de foot, ça va vous intéresser Claude, pas tout à fait comme les autres, en Nouvelle-Aquitaine, Robin Bernot avec Alexandre Alvez.
5: En Dordogne, une compétition de foot s'est déroulée entre 8 équipes composé uniquement de femmes âgées de plus de 50 ans.
6: Moi, je pense que c'est une super initiative, déjà.
5: Des équipes venues des États-Unis, du Japon, d'Afrique du Sud, de Belgique et de France participaient à cette compétition. Et des supporters nombreux ont fait le déplacement pour voir les joueuses et les encourager, à l'image de Valérie. Valérie, elle est venue de Nîmes. 5 heures de route au total pour soutenir Christelle, sa belle-sœur qui joue avec l'équipe des reines du foot. Alexandre Alves l'a rencontrée pour nous.
7: Nous, on est fanas, on adore le foot et puis là, la belle-sœur, des femmes de plus de 50 ans, il faut être là pour les encourager, là, c'est sûr, là, il faut être derrière elles, il y a pas, à 100%. Dans la voiture, on l'a pas sortie, mais on a le drapeau, on a tout ce qu'il faut, et dans le trajet de l'aller pour venir, on s'est entraîné pour chauffer la voix, hein, il y a pas de souci, hein. On est prêts, on est à fond, hein. Derrière les reines du foot, hein. Ah ben, on est là pour encourager la France, il faut qu'elle gagne, hein. On va pas laisser la place aux USA, aux japonaises, non, même si c'est Calais, on va gagner, hein. J'en crois pas, on n'en croit pas les yeux. Des Japonaises, des États-Unis, bon, Belgique, c'est plus près. Mais Afrique du Sud, mais franchement, à Calais, qui aurait dit un petit village de 350 habitants, c'est incroyable.
5: Une compétition de foot pour les femmes âgées de plus de 50 ans, ici en Dordogne, ça marche. Et vous, qu'en pensez-vous? Je suis allé échanger autour de ce sujet avec Laure.
6: Je pense que c'est très important de valoriser le sport des femmes d'une part, mais aussi le sport après un certain âge. Je pense que c'est extrêmement important de montrer aussi que ça peut être des lieux de sociabilité.
5: Mais alors, comment faire pour aller plus loin et peut-être même faire en sorte que ces initiatives se multiplient de plus en plus?
6: Alors, en parler plus, oui. Et puis, en fait, ces femmes dont vous me parlez, c'est aussi des rôles modèles, je pense. C'est des femmes qui, du coup, bah, grâce à vous, on va en entendre parler. Certaines femmes vont se dire que c'est possible, qu'elles peuvent faire du sport, qu'elles peuvent aller faire des tournois de foot en Dordogne ou ailleurs, j'espère. Et ces rôles modèles-là, ces femmes qui donnent l'exemple, je pense que c'est aussi une manière d'encourager les autres à se lancer.
5: C'est peut-être justement en multipliant ces rencontres, en ouvrant davantage les clubs et en faisant connaître ces initiatives que le football féminin pourra continuer à se jouer à tous les âges.
3: Merci Robin Bernot. Un reportage à retrouver en vidéo sur notre compte Instagram ici. Claude Askolovitch est votre invité ce soir sur ICI. On le retrouve d'ici quelques minutes pour parler de son actualité et de son livre Mes mains pleines de sang, publié chez Grasset.
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3: You're the sunshine of my life. C'est signé Stevie Wonder et c'est sur ICI, hein, pour vous ce soir.

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1: Vous l'avez entendu sur Europe 1, vous l'avez lu dans l'événement du jeudi, Marianne, le nouvel observateur où il sera grand reporter, notre invité Claude Haskolovitch, et surtout les fronts de presse éditorialistes au Journal du Dimanche, vous l'entendez aussi sur France Inter, il va rejoindre Le Point, Vanity Fair, iTélé, RTL, LCI, France 2, Bing Sport, Arte, il y en a tellement, et il est avec nous encore pour quelques minutes, on en profite sur Ici. Claude, on a beaucoup voyagé, on aurait pu parler de plein d'autres villes comme de Levallois-Perret où vous avez travaillé au Crédit Lyonnais, ça faisait partie des premiers jobs. On pourrait parler de Strasbourg que vous avez découvert aussi et qui a un lien particulier.
2: Ou des supporters du Racing me saoulent au Picombière, ou de grandes dames de ma fiancée Valérie, future femme, qui me découvre dans un coma éthylique alors que je venais juste pour un week-end en amoureux.
1: Ouais, ouais.
2: Merci les supporters.
1: Ouais, je sais. On pourrait parler des Corbières aussi, des Pyrénées-Orientales, des endroits où vous avez fait du vélo parce que vous adorez faire du vélo. Il y a le Massif Central.
2: Si je meurs demain, un des vrais regrets de ma vie, indépendamment du fait que je quitte ma famille, c'est de pas avoir fait l'école du Tour de France. Suffisamment de cols de Tour de France.
1: Vous avez fait le Mont Ventoux déjà.
2: J'ai fait le Ventoux, deux fois.
1: Ouais.
2: Mais bon, c'est un vrai, vrai, vrai foutu regret de ne pas l'avoir fait plus. Ouais. Et c'est une des petites chances de ma retraite, si Dieu me prête la force.
1: Bon, c'est quoi cette histoire avec Narbonne ?
2: Narbonne, c'est la ville de Valérie, celle qui m'avait trouvé sous au Picombière
1: à Strasbourg.
2: C'est là où s'est installée sa famille. Sa famille sont des Juifs d'Algérie et du Maroc. Et ils s'installent là, au bout du monde, pour eux, où ils créent, ils organisent la communauté juive. C'est une dizaine de familles, c'est personne. Et c'est la maison. C'est ma maison pendant des années. C'est encore la maison pour mes enfants, parce que c'est le lieu de ma femme. Narbonne, c'est un lieu qui à la fois tellement français et tellement au bout de la France. Narbonne, c'est là que Léon Blum était élu député dans les années 20, quand Duclos l'avait battu à Paris, Léon Blum, leader socialiste. Narbonne, l'Aude, c'est le lieu de la révolte des vignerons. Salut à vous, braves soldats du 17e. Narbonne, mais dis ce coin-là. C'est la France rouge, mais dans son essence même. Et Narbonne, c'est le lieu du judaïsme installé comme on veut. Narbonne, c'est le lieu où mon neveu, Gabriel Atlan, est à l'honneur, aux racines de Narbonne. Vous savez, il y avait un roman de Roger Icor qui racontait l'immigration juive, les Omélés, les familles Atlan et Amselem, c'est le nom de famille de mes beaux-parents, ont amené, finalement, en ce moment, un très bon rugbyman professionnel d'avenir. Et donc, c'est le lieu où je fais du vélo, où je touche les Corbières, où je touche le Minervois, où je m'essaye, parce que bon, t'es dans la belle famille, tu vas te balader aussi. Et donc, c'est un endroit fondamental, parce qu'il y a une énorme partie de mes identités. Cette identité juive, très bizarre, très ancrée, très réelle, et en même temps une vie française au possible.
1: Alors justement, vous faites un lien extraordinaire avec ce récit que l'on peut découvrir dans celui que vous venez de publier chez Grasset, Mes mains pleines de sang. Il est fort déjà ce titre, Claude, Mes mains pleines de sang.
2: C'est une paraphrase du prophète Isaïe, adresse qu'il adresse au peuple du royaume antique de Juda pour dire qu'ils ont tellement offensé la morale, l'éternel, Dieu, etc., que les catastrophes vont arriver. C'est quelque chose que je ressens, je ne suis pas le seul, mais que je ressens de manière intime et très profonde depuis la catastrophique, l'horrible guerre de Gaza. Quelque chose qui est... Je parlais de mes identités multiples, j'ai l'impression que même le ton de ma voix a changé, les
1: primes sont tirées. Est-ce que vous interrogez sur votre identité très clairement dans ce livre ?
2: Je m'interroge sur ce qu'il en reste. Je suis français. Je sais que dans mon bagage, que je le veuille ou non, je n'y ai pas participé, j'avais pas l'âge, j'aurais été contre, la colonisation en Algérie avec son cortège d'horreur, la colonisation en Afrique noire, les villageois africains rasiés, tués pour construire un chemin de fer entre le Congo et l'océan, ça fait partie de mon bagage. Je suis français, je suis donc comptable de cela, de ce que mon pays, mon peuple, ma patrie, indissociable de moi-même, la France a pu faire au long de son histoire. Mon peuple, mon autre identité, le fait d'être juif. Quand j'étais môme, ce qu'on se racontait, ce que j'ai raconté à mes grands-enfants, on était un peuple qui avait été dispersé, qui était gentil, qui avait le sens de l'humour, qui avait inventé Marx et Jésus et Woody Allen avant qu'il se comporte mal avec sa fille. Et après, il y avait une histoire belle de renaissance épique nationale et on avait survécu au massacre dans toute l'histoire et rescapé de la Shoah. Ma mère était dans les camps. Tout ceci est une identité qui est non pas obsolète, mais qui est dépassée aujourd'hui. À partir de maintenant, et depuis quelques années, quand les jeunes générations qui entrent à la connaissance du monde, à l'appréhension du monde, parlent du mot juif, le mot juif, c'est le mot aussi de ce peuple, de ce pays, Israël, pays dont je peux devenir citoyen demain matin par sa loi, de ce que Israël a fait en Palestine, à Gaza. Et donc, brusquement, je me retrouve non pas responsable politiquement, ma sœur qui est israélienne et opposante et
1: non, mais, responsable,
2: mais je me retrouve comptable, cela fait partie de ce que je transmets à mes gosses, les dizaines de milliers de morts de Gaza. Et c'est une déconstruction d'identité. L'apparition en Israël d'un gouvernement composé pour partie de fascistes. Des fascistes juifs, quand j'étais môme, ça n'existait pas. C'était inimaginable. Mmh. Il y a des fascistes juifs. Il y a en France des juifs qui, pour plein de raisons, islamophobes, la peur, etc., accompagnent le fascisme. Et donc je m'interroge dans ce livre, qui est un livre d'amour pour ce que j'ai été, pour ce que nous avons été, pour ce que je suis encore. Qu'est-ce qui reste de nous ? C'est un livre de déconstruction. Qu'est-ce que je raconte maintenant à mes gosses ? Et ma conclusion provisoire, et que quand le fascisme entre à la maison, et ça arrivera peut-être en France, et on se battra chacun comme sa conscience lui indique, le fascisme est dans ma maison, on va dire dans ma maison juive. Il l'est par Monsieur Ben-Gvir, il est en France par Monsieur Zemmour, il est en France par des gens qui, étrangement, ont en commun avec mes ancêtres, avec moi, des prières, des rituels, etc., et qui disent des choses innommables, au fond des choses innommables, au nom même de ce que nous sommes.
1: Mes mains pleines de sang, chez Grasset, où vous mêlez à la fois des récits personnels, des rencontres, des portraits, votre histoire. Peut-être une dernière question avant de revenir sur les derniers deux au cours de cette émission. Vous l'avez écrit aujourd'hui. Qu'est-ce que vous voulez que le lecteur retienne ou comprenne de tout ça ?
2: Qu'à un moment donné, quand une situation est atroce, les solidarités tribal, le côté on ne peut rien dire, le côté attention, moi, ma sœur, hein, 4 neveux et nièces en Israël, et qui ont l'âge de ces neveux et nièces, des mômes qui se sont fait tuer le 7 octobre au festival de Danse Nova. Je ne suis pas suspect d'être non solidaire, et voilà, si je dis mes mains pleines de sang, ce que je revendique. Mais qu'à un moment donné, les solidarités tribales, la prudence, le côté oh, on ne va pas laver notre linge sale en public, n'existent plus. Si on ne parle pas, si on ne dit pas ce qui est en train de nous arriver, nous peut être les Français, nous peut être les Juifs, nous peut être les Belges, si un jour les Belges ont des sujets, ils en ont peut-être, alors on se trahit soi-même. Et il n'y a pas d'autre solution, chacun se bat avec ses moyens, n'ayant pas fait de Krav Maga ou de MMA, je sais à peu près écrire et j'essaye de me déconstruire là-dessus.
1: Allez, encore quelques lieux avec vous, Claude. Merci d'être avec nous, Claude Asklolovitch, qui est votre invité depuis 20h. Alors, on va parler de pas mal d'endroits, mais je sais qu'il y a peut-être encore des endroits que vous connaissez pas ou peu ou moins et qui vous donnent certaines envies dans vos rêves. Et les Gorges du Verdon.
2: Ouais, je suis jamais dans les Gorges du Verdon. C'est joli, les Gorges du Verdon.
1: Bien sûr que c'est joli, je vous confirme.
2: C'est pas là, c'est je dis, oui. Les endroits qui me manquent s'appellent l'Alpe d'Huez, l'Izoard, le Tourmalet, le Galibier.
1: C'est ça quand même qui vous manque.
2: Ce sont les cols du Tour de France que je n'ai pas fait. C'est pas une blague. Ouais. Ça a l'air bizarre. Ok, quand j'étais petit, comme ma maman est hollandaise, j'adorais un cycliste qui s'appelle Joop Zoetemelk. Ouais. Joop Zoetemelk, il n'a pas eu de chance, ça veut dire les sucrés en hollandais, en néerlandais. Il n'a pas eu de chance parce qu'il a commencé sous Eddy Merckx et il a fini sous Bernard Hinault. Enfin, il a été au-delà de Bernard Hinault, puisqu'il est champion du monde en 85. Bernard était encore là, pardon Blaireau. Mais voilà. Et donc Joop Zoetemelk était mon personnage. Joop Zoetemelk, on l'appelait le hollandais de Germigny-l'Évêque. C'est un bled de Seine-et-Marne, pas loin de Melun. Quand je fais du vélo maintenant, en vieux croumire que je suis, j'essaye, je pousse jusqu'à Germigny-l'Évêque, en espérant tout simplement pouvoir croiser Yop et lui embrasser les pieds en disant merci d'avoir existé.
1: Je sais,
2: c'est
1: ballot,
2: hein, le vélo.
1: Aussi. Alors, il y a le vélo, on pourrait faire des tonnes d'épisodes là-dessus, on pourrait parler de la piscine. Je sais que vous êtes un grand nageur et que dans vos rêves, vous aimeriez beaucoup traverser la Manche en nageant. Ça fait partie des choses.
2: Ça n'arrivera pas. 3 ans de préparation, ça m'amène à 67 ans et je nage la brasse bien, mais ça ne va pas le faire.
1: Ah, tout est toujours possible. L'île-Dieu, je le rappelle, ça c'est votre lieu de villégiature. Ce sont vos vacances chaque été. On aurait pu parler de Montmartre où vous avez vécu à Paris, se déroule en ce moment jusqu'au 11 octobre, d'ailleurs la fête des vendanges, les vignes, 93e édition, ce sera ma dernière question puisqu'on parle de vignes, de bon vin et de bonne bouffe. Vous avez une cartographie française de la gastronomie, dans quelle région vous m'emmenez pour manger un de vos plats préférés ?
2: Ah là, je suis nul. Je viens de réaliser que je suis nul.
1: À Cassoulet, à Castello d'Ari, du Saint-Nectaire en Auvergne, je ne sais pas, une choucroute en Alsace.
2: J'ai des souvenirs enamoré du vin de Bourgogne. Autour, quand j'étais journaliste politique, de congrès du Parti Socialiste ou de trucs dans ce coin-là. Alors tu vas dire le vin de Bourgogne. Après, il y a des lieux, tiens, Béchette. Parle-moi d'un bechet d'Olilieu. Ces espèces de gros biscuits de marin avec trop de beurre dedans.
1: Voilà.
2: Immangeables en dehors de l'Olilieu. C'est comme les patagons, c'est des soumoules tout blanches qui n'ont pas de goût. Pardon les gars. Hein. Mais quand tu les manges à l'Olilieu, c'est tout à fait autre chose. Parle-moi des moules frites de Normandie. Voilà, ce genre de choses. Alors le paradoxe, je parlais de Narbonne tout à l'heure. Tu sais que t'as une bouffe là-bas dans le sud-ouest. Mais vos parents mangeaient cachère. Et donc c'était pas le même lieu. Pardon. Ouais. La bouffe cachère, il y a des choses à redire, mais parfois la charcuterie vaut presque la nôtre. La mienne, juif, vaut presque la nôtre, français.
1: Terminons sur cette phrase. Une vraie philosophie, un état d'esprit aussi. Claude Askolovitch, votre invité ce soir sur ICI. Merci Claude d'être venu vous balader dans votre France, dans votre parcours, dans votre construction qui vous a emmené là aujourd'hui avec ce récit, mes mains pleines de sang. La radio, ça continue sur Inter.
2: Mais quel foutu beau pays qu'il faut protéger dans tout ce qu'on a. Dans tout ce qu'on a et pas du tout comme le disent les connards.
1: Bon, on passe à table, cachère ou pas, on y va?
2: Yalla.
1: Merci Claude d'avoir été notre invité. À retrouver sur ici.fr. Bon week-end. Rendez-vous samedi et dimanche avec les meilleurs moments de Y'a pas que Paris dans la vie. Demain, samedi et dimanche, donc c'est à 20h aux côtés de Benoît Prospero. Je vous retrouve lundi avec plaisir. Salut.
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1: Elle est venue il y a quelques jours dans l'émission d'Émilie Mazoyer, Décibel, pour présenter son nouveau single, chanté pour elle au pluriel, Souvenir, cette fois dans les années 90, avec Axel Red et Sensualité sur ICI.

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1: Merci d'écouter ici, passez une excellente soirée, un bon week-end. Il est tout juste 21h. Pour son années 80 pour bien s'ambiancer en ce début de week-end, c'est avec Laurent Petit-Guillaume.
2: Bonsoir à tous, d'avance, excellent week-end. Ici, c'est 100% années 80 jusqu'à 22h. Et une fois de plus, vous n'êtes pas à l'abri d'avoir envie de chanter dans les minutes qui arrivent. Ce soir, ça commence comme ça.

0: Collins avec Who Said I Would.
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0: Sorti en 1985, ce titre est devenu dès 1992 la musique qui annonce l'entrée des joueurs du PSG au Parc des Princes. Pour l'anecdote, en 2021, les dirigeants ont voulu la remplacer par un titre de DJ Snake. Mais face à la colère des supporters, ils ont fait marche arrière. Idem en 2024, lorsqu'ils ont proposé un remix. Allez, pour la suite, j'ai choisi un groupe né en 87, devenu depuis une référence mondiale du rock alternatif, la Mano Negra. Tout de suite, Pas assez de toi.

C'était Étienne Dao, Tombé pour la France. Et c'est le premier tube d'Étienne Dao à figurer au top 50 pendant 19 semaines entre juillet et novembre 1985. Contrairement à ce qu'évoque le titre, ce n'est pas une chanson sur la guerre, mais sur le manque de l'être aimé sans doute après une rupture. C'est Jean-Pierre Jeunet, futur réalisateur du film Le fabuleux dessin d'Amélie Poulain, qui réalise le clip. Et pour l'anecdote, on entend au début du titre un extrait de l'album Zoulouk de Jean-Michel Jarre. Et voilà, vous savez tout. La suite, c'est avec le groupe Beautiful South, Song for Weaver.

0: Whitney Houston, c'était I Wanna Dance With Somebody. La sublime Whitney Houston qui nous a rendu fous d'amour dès les premiers tubes et qui nous a aussi fait danser, notamment grâce à ce titre, I Wanna Dance With Somebody, numéro 1 planétaire en 1987, un titre qui aujourd'hui cumule à plus de 1,7 milliard d'écoutes sur les célèbres plateformes. Dans un instant, une autre artiste qui nous a touché en plein cœur, France Gall, avec évidemment.
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0: Wham avec Freedom.
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0: 1984, c'est le troisième tube mondial du duo anglais le plus célèbre des années 80. Et ce titre-là est accompagné d'un clip qui raconte la tournée historique de Wham en Chine. Il faut voir les images, véritable témoignage de toute une époque. C'était la première fois qu'un groupe pop occidental se produisait là-bas. Et c'est bien sûr un titre que l'on retrouve sur l'album culte Make It Big. Tout de suite, grand écart de style. Après la pop acidulée de Wham, la pop mélodique de Stéphane Echer. Combien de temps ?

Indochine, c'était l'aventurier. Et c'est le début de l'aventure Indochine qui a bien sûr débuté avec cet aventurier. On est en 1982, c'est le premier grand tube du groupe. Et puis sans doute une chanson qui a permis au personnage Bob Moran, créé par le Belge Henri Verne, de retrouver une certaine notoriété. 1983, c'est le jazzman Herbie Hancock qui est numéro 1 avec Rock It.

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1: On referme la boîte à tubes des années 80 et c'est promis, on la rouvrira demain dès 21h, je compte sur vous. Dans un instant, 100% chansons françaises. Vous écoutez ici, votre radio, ne changez rien, il est 22h. 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
3: Saviez-vous que le plus gros succès de Christophe Willem a été écrit par un chanteur déjanté qui ne voulait surtout pas le chanter lui-même ?
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3: En 2006, Christophe Willem vient de gagner la Nouvelle Star et tout le monde l'attend au tournant. Il demande à Zazie de lui écrire un texte, mais il cherche aussi une mélodie qui bouge. C'est là que Philippe Catherine entre en scène. Il a dans ses tiroirs une chanson un peu décalée intitulée « Double jeu ». Christophe Willem s'en empare et y ajoute sa voix cristalline.

0: titre s'écoule à plus de 900 000 exemplaires. Christophe Willem, que l'on surnommait la tortue pour sa posture timide, prouve ce jour-là qu'il est une véritable bête de scène.
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3: Saviez-vous que Santiano, le plus célèbre chant de marin, était à l'origine une chanson de guerre mexicaine?
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4: C'est un fameux trois-mâts, fin comme un oiseau.
5: Liceo Santiano.
3: Santiano était un chantier, un chant de travail né au 19e siècle. La version originale racontait la guerre sanglante entre le Mexique et les États-Unis. Elle rendait hommage au général Santa Anna. C'est en 1961 qu'Hugo Frey redécouvre ce morceau chez des chanteurs américains. Pour en faire un succès populaire, il opère un recyclage historique génial. Il gomme tout l'aspect militaire et transforme le général Santa Anna en un fier trois-mâts lancé sur l'Atlantique.
4: Sur la mer qui fait le gros dos, nous irons jusqu'à San Francisco.
3: Adieu les champs de bataille, Hugo Frey a transformé un champ de guerre en une invitation au voyage.
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2: Fin février et début mars 2026 ont été exceptionnellement doux. À Paris, la moyenne des températures les après-midi a atteint quasiment 18 degrés pendant deux semaines. Et dans cette douceur, il y a eu des pics. En Champagne, on a frôlé les 19 degrés à Reims le 5 mars, 20,6 à Troyes le 6 mars, 25 degrés aussi dans le sud-ouest de la France, au Pays Basque. Une douceur agréable, certes, mais qui a tendance à réveiller la végétation trop tôt. Car d'expérience, on sait que les gelées ici sont possibles jusqu'à début mai et les fameux Sainte-Glace. On risque donc de vite déchanter dans les vignobles, les vergers. C'est ce qu'on appelle le faux printemps, de plus en plus fréquent avec le changement climatique. Explication avec Serge Zaka, agroclimatologue.
3: Ces températures excédentaires font que les végétaux se réveillent plus tôt que d'habitude. Les arbres d'ailleurs fleurissent en moyenne en Suisse, en France, en Italie et en Espagne 15 jours plus tôt qu'il y a 50 ans. C'est-à-dire que les faux printemps engendrent cette floraison plus précoce et les arbres étant plus précoces, ils sont plus sensibles au gel parce que quand ils ont les bourgeons fermés, ils peuvent résister jusqu'à moins 10, moins 20 degrés. Alors que quand ils ont les bourgeons ouverts, à partir de moins 0,5, on peut avoir des dégâts. Donc ils entraînent des végétaux qui sont plus sensibles au printemps.
2: Et ensuite, à cause de cette douceur précoce, vient des gelées qui ont toujours existé en mars, en avril, et qui posent problème, qui font des dégâts.
3: Exactement, et c'est tout le paradoxe avec le changement climatique. Certes, le climat est plus chaud, mais il y a toujours quelques gelées en mars et en avril, plus faibles, moins nombreuses, mais sur des végétaux qui sont plus sensibles. Donc dès qu'il y a des faibles gelées qui arrivent sur les végétaux, on a des dégâts maintenant, début avril, alors qu'avant, début avril, il pouvait y avoir du gel, moins 7 sur des bourgeons fermés, ça ne faisait rien du tout. Maintenant, il peut faire moins 3 sur des bourgeons ouverts, mais ça fait plus de dégâts. Alors, ces dégâts concernent surtout l'arboriculture et la viticulture. Le maraîchage, du coup, ça peut impacter, mais vu que c'est nous qui maîtrisons la date d'implantation, on peut essayer de décaler ces dates d'implantation.
2: Des hivers de moins en moins froids, pourtant, l'hiver, le gel, c'est important, c'est le meilleur insecticide, c'est aussi important pour les arbres fruitiers, pourquoi ?
3: Alors, effectivement, on a des hivers de moins en moins froids. Maintenant, quand on parle de moins 3 degrés, on parle de vagues de froid. Je rappelle que les vagues de froid à Reims, c'est moins 15, moins 20 degrés, hein. On les a plus maintenant. Dès qu'il fait moins 5, c'est la fin du monde. Mais nos écosystèmes sont différents des humains. Nous, les humains, on n'aime pas le froid. C'est pas très agréable. Les écosystèmes, ils ont besoin de froid pour leur rythme. Et c'est très important. Par exemple, si on prend le rythme des arbres fruitiers, un pommier, il a besoin de 1000 heures en dessous des 7,2 degrés pour fleurir. C'est ce qu'on appelle la vernalisation. Le manque de froid n'impacte pas que les arbres, il impacte aussi les maladies. Parce que par exemple, à l'époque des années 50, 60, 70, on attendait ce gel pour nettoyer, entre guillemets, la vermine. Pucerons, mouches, moustiques. Et vu qu'il y a moins de froid, forcément, ces vecteurs de maladies résistent à l'hiver, se reproduisent à la fin de l'hiver plus tôt, et donc peuvent provoquer des dégâts sur les cultures plus tôt.
2: Ce manque de froid, ça va pas aller en s'arrangeant? Pas de solution?
3: On a des solutions d'adaptation agricole jusqu'à une certaine mesure. Les dates de semis, les variétés, la présence des arbres aussi autour des parcelles, les haies, mais jusqu'à une certaine limite. L'agriculture française peut s'adapter jusqu'en 2050 dans le sud et 2070 dans le nord. Derrière, quand il fera plus de 45 degrés certains après-midi en été, ce n'est pas possible. La meilleure façon d'adapter l'agriculture, en fait, c'est de réduire les gaz à effet de serre pour éviter justement ces températures excessives.
2: Merci Serge Zaka.
3: Merci à tous.
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4: Bonjour, je suis Romain, je suis dans la région girondine depuis 5 ans maintenant avec ma femme Gaëlle.
5: 9 secondes plus rapide que l'an dernier.
6: Oui, ça va bien, c'est le matos.
4: Bienvenue à la station, ici on vous accueille toujours avec du sport à la télé.
6: Allez, va être intéressant de voir le temps.
4: Et vraiment quand on a une saturation de sport, on bascule sur de la musique.
7: Le scorpion stylo Vénus, c'est pas ce qui réveille le matin.
4: Mais bon, c'est l'amour.
7: L'amour du travail.
4: Exactement.
7: Nous sommes dans une station-service à Tauriac, mais vous l'aurez compris, ici on ne vend pas que du carburant, ce que viennent chercher les clients est parfois gratuit. Il s'agit de liens sociaux, sauf que depuis quelques semaines, les conversations se focalisent sur la flambée des prix de l'essence et du diesel.
4: Alors c'est vrai, au tout début du conflit, quand les gens se sont inquiétés, j'ai eu une fréquentation accrue. Après, les gens sont vraiment inquiets dans le sens de... Bonjour, je suis Romain, je suis dans la région Gironde.

0: C'est l'amour.
1: L'amour du travail.
0: Exactement.
2: Nous sommes dans une station-service à Thauriac, mais vous l'aurez compris, ici on ne vend pas que du carburant, ce que viennent chercher les clients est parfois gratuit. Il s'agit de liens sociaux, sauf que depuis quelques semaines, les conversations se focalisent sur la flambée des prix de l'essence et du diesel.
0: Alors c'est vrai, au tout début du conflit, quand les gens se sont inquiétés, j'ai eu une fréquentation accrue. Après, les gens sont vraiment inquiets dans le sens de la géopolitique, de leur pouvoir d'achat et tout ça. Mais après, ils se sont résignés malheureusement à ça, quoi.
2: Expliquez-moi vos tarifs, comment vous les calculez et qui vous les impose?
0: Je suis indépendant quand même, donc ça veut dire que moi, mon carburant, je l'achète, on me le délivre pas. J'ai un prix au mètre cube, que après je déduis forcément au litre. J'applique une marge de 0,10% par litre de carburant, plus la TVA évidemment, et ça donne ce tarif-là.
2: Qu'est-ce que vous en pensez de cette flambée des prix du pétrole et du carburant?
0: On ne l'achète pas le jour pour le jour, donc j'imagine qu'il y avait des réserves avant de dire que tout augmente. J'imagine que quand ils ont acheté à bas prix, ils auraient pu continuer à avoir le tarif de carburant moins cher. Il y a quelqu'un qui gagne au change et c'est pas nous, quoi.
2: Est-ce que le distributeur, que vous êtes le professionnel, mais aussi le particulier, doit faire le dos rond?
0: Il faut vivre avec. J'ose espérer que les choses vont bouger, quoi.
2: Alors la chance que vous avez, c'est que vous distribuez du carburant, mais pas que.
0: Alors c'est vrai que quand j'ai acheté, il y avait simplement la laverie que vous voyez là-bas au fond, le bar qui fonctionnait à moitié et donc les pompes à carburant. Fort de mon expérience et de mes diplômes de...
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4: Itinéraire bis à Joigny cette semaine. Aujourd'hui, je vous propose de vous arrêter aux couleurs Le Roux. Marcel Reynaud, bonjour.
5: Bonjour.
4: Ces couleurs Le Roux, il y a toute une histoire, Marcel, derrière.
5: Oui, c'est une longue histoire qui dure depuis 115 ans, avec différentes étapes, différents mouvements de peinture aussi parmi les clients. Certains participent à l'histoire de l'art.
4: Les caractéristiques de ces couleurs, quelles sont-elles?
5: Le roux est un très très haut de gamme, donc en fait ça vient d'un taux de pigments dans le tube, dans la couleur. Ce sont des pâtes traditionnelles telles qu'on avait au 15e siècle, au 16e siècle, etc. Donc rien n'a changé de ce côté-là. En fait, c'est le respect du pigment avec un très bon broyage, une très bonne huile de lin ou une huile aussi de yette, qui est donc du coquelicot. Et on respecte la tradition, on est la meilleure marque, je pense, sincèrement, en France, ça c'est sûr, et peut-être en Europe aujourd'hui.
4: Respecter la tradition, ça veut dire que ces couleurs, ces peintures, sont faites à la main?
5: Quasiment. Alors le broyage, lui, n'est pas fait à la main, parce qu'il faut une force considérable. Donc en fait, depuis un peu plus d'un siècle maintenant, les couleurs pour artistes se font à l'aide de broyeuses qui pressent la pâte, le pigment, donc jusqu'à avoir une pâte homogène. Et cette pression par les rouleaux est fantastique, ça a même amélioré la peinture à l'huile par rapport à ce qui se faisait dans le temps.
4: Comme la cuisine, il y a de vraies recettes.
5: Ah oui, ça, oui, chaque pigment a sa propre recette. Ça, c'est très important, puisque suivant la composition chimique du pigment, la prise d'huile, ce qu'on appelle, n'est pas la même du tout d'une couleur à une autre. Et même, quelquefois, sur la même veine chimique, par exemple l'outremer clair et bleu outremer foncé, qui sont très proches au niveau du ton, les quantités d'huile, la quantité d'huile pour chacun de ces pigments n'a absolument rien à voir, le temps de broyage non plus.
4: Des peintres, des artistes qui font confiance ou qui ont fait confiance aux peintures Le Roux?
5: Il y en a beaucoup. Dans les plus célèbres, évidemment, que tout le monde connaît, il y a Dali, il y a Picasso. Aujourd'hui, on a Anselm Kiefer, qui est un peintre allemand qui vit en France, qui est mondialement connu. On a aussi des peintres extraordinaires, comme Eugène Leroy. Et en plus, c'est un peintre qui travaille beaucoup en matière. Et on se rend compte aujourd'hui qu'aucune toile n'a bougé. Alors qu'il y a 1 ou 2 centimètres d'épaisseur sur ces toiles. Et absolument aucun dommage sur ces toiles actuellement. C'est parfait.
4: Derrière nous, il y a l'atelier. Et c'est un atelier assez extraordinaire, hein, quand même.
5: Ben oui, déjà l'atelier, les outils qui sont dedans, certains ont plus de 80 ans, les broyeuses ont plus de 50 ans maintenant, c'est dans son jus, c'est un musée vivant, hein. Et ça le restera, c'est très haut de gamme, il y a une âme, je pense qu'on ressent une âme, qu'on soit peintre ou pas, quand on rentre dans cet atelier, on sent qu'il y a quelque chose, quoi.

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1: On va faire du canicross, alors autrement dit, c'est de la course à pied avec un chien. Je me suis rendu au Bignon du Maine, à côté de Mêlée du Maine, chez Jérôme Garnier. Il est président de l'association Canisport 53, éleveur et aussi musher, c'est-à-dire conducteur de traîneau. Alors pour le canicross, Jérôme m'a d'abord équipé d'une ceinture, puis d'une ligne qui sera accrochée à mon coéquipier, direction le chenil où il y a 25 chiens. Mais ils sont contents de vous voir en tout cas.
2: Regardez, ils sautent de joie parce qu'ils sont pressés d'aller courir. Pour eux, c'est vraiment une dépense, c'est un besoin énergétique.
1: Et puis là, ils voient un nouveau partenaire de course en plus.
2: Donc, ils vont prendre beaucoup de plaisir.
1: Bon, bah, vous avez fait des jaloux parce qu'on a choisi que deux chiens.
2: On a choisi que deux chiens. J'ai choisi Oulane, qui est ma chienne de tête, parce que j'aime bien la sortir, passer du moment avec elle, parce que c'est vraiment un moment très privilégié, un chien de tête. Il faut savoir qu'on les dirige uniquement à la voix.
1: Et donc là, vous êtes en train d'équiper mon chien.
2: Voilà, votre chien, il a le harnais de travail, donc je vais pouvoir l'accrocher à vous, à votre ligne. Comme ça, vous allez pouvoir l'avoir en traction pour pouvoir courir avec.
1: Allez, vous accrochez la ligne, et donc je suis relié à Skull.
2: Je vous laisse le maintenir par la poignée rouge pour le moment, pour pas avoir d'emmêlage au départ. Et dès que le portail va être ouvert, les chiens vont pouvoir courir.
1: Allez, vous aussi, vous accrochez à Oulane, votre chien. Hop, donc pour l'instant, je le tiens bien encore.
2: Voilà, faites attention parce que lorsqu'on va ouvrir le portail, ils savent que c'est le départ et les chiens vont vouloir tracter, ça peut vous emmener.
1: Donc là, je peux le lâcher direct alors.
2: Vous allez pouvoir le lâcher dès que le portail va être ouvert.
1: D'accord, c'est noté.
2: Pour les ordres, vous leur dites OK devant et les chiens vont pouvoir partir à courir sans problème. Après, vous pouvez donner les directions droite et gauche, ils connaissent les directions, on va dire, à la française.
1: Bah, c'est noté. Skull, OK devant. Et c'est parti. Ah oui, mais dis donc. Ah mais c'est génial. Mais attendez, moi quand je cours tout seul, d'habitude, je vais pas aussi vite, hein.

0: particulier avec le chien. Et ça, c'est quelque chose d'extraordinaire.
1: On a le droit d'être fatigué à un moment.
0: Oui, oui, il n'y a pas de souci.
1: Parce qu'ils ne le sont pas beaucoup, hein.
0: Alors les chiens sont entraînés, ils peuvent courir 14 voire 18 km sans problème.
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3: Grégory Yamen est le coordinateur de l'association Pas Assez qui gère le café associatif La Chaouée à Metz. Bonjour Grégory.
4: Bonjour.
3: La Chaouée n'est pas un café comme les autres. Comment définiriez-vous ce lieu à quelqu'un qui n'y est jamais allé ?
4: On évite de parler de café, mais moi j'aime bien l'appeler la maison citoyenne et culturelle, la MCC, la Chaouée, parce qu'il y a ce côté maison accueillante, se sent chez soi, pour rappeler le côté citoyen, culturel et solidaire, bien sûr.
3: Pourquoi ces espaces alternatifs, associatifs et culturels sont si importants dans une ville comme Metz ?
4: Ils sont très importants pour moi un peu partout. Hein. Il en faudrait dans les villages, un peu partout, pour conserver le lien entre tout le monde, parce qu'on voit bien qu'on a besoin d'être ensemble, de se parler, confronter nos idées, puis de rompre avec la solitude. Hein. Ça, c'est un mal contre lequel il faut absolument lutter.
3: Vous sentez qu'il y a de plus en plus de gens qui sont seuls et qui ont besoin justement de ce lieu sociétal ?
4: Nous, on le sent à la Chaouée, on accueille quand même pas mal de gens qui cherchent des contacts quand quelqu'un vient d'arriver à Metz, quand il demande un peu autour de lui, un jeune ou moins jeune, je dis, on lui dit va faire un tour à la Chaouée, tu vas vite rencontrer des gens, et c'est vrai, ça fonctionne bien. Pour ça, c'est réussi. Après 16 ans d'ouverture, 2010, cet aspect-là fonctionne très bien.
3: La fermeture administrative de la Chaouée a été un coup dur. Comment vous avez vécu cette période ?
4: Bon, c'était une période un peu de remise en question, hein, où ça permet de faire le bilan sur les façons de fonctionner, sur les activités qu'on met en place, etc. Puis de se projeter, voilà, d'imaginer, se renouveler, puisqu'on est obligé de faire évoluer nos activités. Hein. Malheureusement, on ne peut plus utiliser les locaux comme on les utilisait avant. On faisait beaucoup de concerts, voilà, donc il y aura encore de la musique. On va accentuer les rendez-vous citoyens, justement, pour être ensemble, se parler, confronter nos idées, présenter les associations qui nous tiennent à cœur, qui ont besoin d'aide aussi.
3: Vous êtes père d'une petite fille, Grégory. Vous avez envie de lui transmettre ses valeurs de solidarité. De quelle manière vous lui transmettez ?
4: Alors, ma fille est grande, et puis j'ai une autre fille, voilà, qui est un peu plus petite. Alors, c'est ses valeurs, c'est des temps qu'on passe ensemble, mais c'est vrai que pour moi, les enfants, c'est ce qui le plus important. C'est mon métier à la base, animateur, formateur, BAFA, c'est mon truc de transmettre, parce que ce sont les générations futures qui feront le monde de demain. Donc c'est en assistant des événements culturels, c'est en allant voir des concerts,
3: des expos,
4: des expos, en faisant des ateliers, en allant voir le monde, en se confrontant aux autres. Pour moi, on s'épanouit et on s'ouvre aux autres.
3: Merci beaucoup Grégory Yamen, on espère que vous allez retrouver un mode de fonctionnement à l'équilibre dans les prochaines semaines.
4: Merci, au revoir.
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5: La chanson que je ferais, ça serait pour rendre heureux ma famille, et ça dirait que je t'aime, j'aimerais pas que vous vous séparez, ou que ce soit dommage que vous êtes plus là pour nous faire des câlins, des bisous, et voilà.
6: Moi, si je devrais choisir une chanson pour ma mère, ça serait « Elle a les yeux revolvers ».

0: moi, ça serait une chanson qui s'appelle Ensemble, qu'on a créée avec un animateur où ça parle de l'amitié.
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1: À Cognac, la solidarité ne date pas d'hier. Il y a plus de 100 ans, on distribuait déjà des repas gratuits aux personnes dans le besoin. Une soupe populaire avant l'heure, en quelque sorte, née dans une loge maçonnique et qui va rapidement provoquer une guerre ouverte avec l'Église. Dès le XVIIIe siècle, la franc-maçonnerie s'implante dans la cité cognacaise, notamment autour du négoce du cognac. Alors on y retrouve des noms bien connus dans la ville, hein. Martel, Hennessy, Otard, des notables, des élus, des négociants qui jouent un rôle majeur dans la vie locale. À la fin du XIXe siècle, dans le contexte de la Troisième République naissante et de ses différentes réformes sociales, eh bien, une idée émerge dans les rangs de la loge cognacaise qui est alors dénommée la Liberté. Il s'agit de créer une œuvre caritative nouvelle, efficace et laïque. Et cette œuvre, eh bien, va prendre le nom des fourneaux économiques. Concrètement, les fourneaux économiques, eh bien, on y distribue gratuitement des soupes, des légumes, de la viande, mais aussi du charbon et du bois de chauffage aux habitants les plus démunis. Et les archives de cette œuvre caritative montrent une solide organisation, hein, et un engagement qui va durer près de 40 ans. Donc on est vraiment là, hein, clairement, face à un ancêtre des Restos du Cœur. Jusqu'alors, la charité, eh bien, c'était surtout l'affaire de l'Église. Et avec les fourneaux économiques, eh bien, la loge maçonnique, elle entre sur un terrain sensible et elle va concurrencer directement les œuvres religieuses locales. Très vite, les tensions montent. Des rumeurs circulent, des accusations de mauvaise gestion, voire de sabotage. Écoutez bien, en 1899, un des responsables de l'œuvre raconte même que des personnes payés par le clergé local auraient mis du verre pilé, dans les aliments pour discréditer les fourneaux économiques et affaiblir la franc-maçonnerie cognacaise par la même occasion. Alors là, la riposte est immédiate, hein. L'Église crée à son tour ses propres fourneaux économiques tenus par des religieuses. Derrière l'aide aux plus pauvres, eh bien, on se rend compte que ce sont en fait deux visions du monde qui s'affrontent, hein. La charité religieuse d'un côté et la solidarité républicaine de l'autre. Malgré toutes ces péripéties, les fourneaux économiques des francs-maçons, eh bien, ils vont poursuivre leur action jusqu'en 1940, avant d'être stoppés par l'occupation et le régime de Vichy. Aujourd'hui, si on prend un peu de recul, on se dit surtout que ces fourneaux, eh bien, ils ont été une réponse simple et humaine à la pauvreté du quotidien. Un peu de pain et de chaleur pour ceux qui en avaient besoin.
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2: Direction la Vendée à Beauvoir-sur-Mer. Je suis très heureux de vous emmener à la rencontre d'Anne-Marie. C'est une maraîchine très attachée à la Vendée et à la transmission de ses traditions.
3: J'y suis née et toute ma jeunesse est donc passée là-bas. C'était difficile. Mon père est décédé à 36 ans. Donc on était trois enfants, on est restés tout seuls tous les trois avec notre maman, avec une vache pour vivre, et puis un petit jardin. Et puis quand il n'y avait pas trop à manger, ma maman allait pêcher les grenouilles et les anguilles dans les fossés. C'est vraiment mes racines, le marais, hein. J'y suis accro.
2: Vous êtes une vraie maraîchine ?
3: Ah oui, je suis une maraîchine à 100%. Hein.
2: Elle représente quoi la Vendée pour vous, Anne-Marie ?
3: C'est mon pays, c'est quelque chose qui m'est vraiment cher au cœur. Le marais, je peux pas m'en passer, mais dans le marais, il y a aussi la mer chez nous. Ouais. Et ça, c'est pareil, on a besoin de ça, nous. Je vais voir la mer, et je me promène dans le marais.
2: Pourquoi, ça vous apporte quoi, vous ?
3: Une détente, et j'ai un livre particulier aussi.
2: Ah.
3: C'est mon moment zen, moi.
2: Et c'est quoi ce livre que vous emmenez ? Ah, faut pas le dire.
3: C'est
2: votre petit jardin secret.
3: Oui, c'est mon petit jardin secret.
2: Alors, on le laissera dans son petit jardin secret.
3: Et puis, c'est pour ça aussi que je fais du folklore. Il nous faudrait des jeunes, mais les jeunes, maintenant, c'est compliqué. On en a dans le groupe, hein. On en a 5 et qui sont mordus, mais pour combien de temps? Parce qu'ils sont jeunes encore.
2: Alors, qu'est-ce qu'on peut faire pour remédier à ça?
3: Ben, on sait pas trop. Bon, maintenant, il y a beaucoup de balles folk et de choses comme ça.
2: Et pourtant, ces fêtes-là ont un succès assez populaire. Parce qu'on va penser à Chaland autrefois.
3: Oui, Chaland autrefois. Et ouais. Puis, maintenant, ce qu'on fait beaucoup moins, ce sont des kermesses, par exemple. Moi, j'adore les gens, j'adore connaître des gens parce qu'ils m'apporteront quelque chose.
2: C'est essentiel pour vous.
3: Oui.
2: C'est même limite vitale.
3: C'est limite vitale, oui. Après, ben, j'ai fait 10 ans de, pour la RSB, là. La RSB qui est l'association des retraités sportifs de Beauvoir. Moi, les associations, c'est aussi apporter aux gens des choses, leur faire plaisir d'abord dans ce qu'on leur propose. J'espère vraiment que beaucoup de gens pourront se lancer. Dans les jeunes, il faut vraiment, mais je comprends bien qu'actuellement la vie est difficile. Les gens de 35 ans maintenant, ils sont tellement pris par autre chose que c'est compliqué.
2: Alors on revient en arrière, vous avez 18 ans, vous vous mariez, Anne-Marie, vous diriez quoi à cette jeune fille?
3: Je dirais qu'il faut dans l'avenir, à 18 ans on est jeune, il faut penser à pas rester seul dans son coin.
2: On va dire Anne-Marie ce matin que vos petits-enfants nous écoutent là, à la radio. Oui. Vous voulez leur dire quoi pour conclure?
3: Je vais leur dire, essayez de faire un peu comme mamie. Essayez de donner, de partager, d'apprendre, de vouloir connaître... Voilà, plein de choses comme ça.
2: Anne-Marie, la passion de la Vendée, la générosité, la joie de vivre et l'amour des gens.
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compositrice, interprète, Domi a 28 ans. Elle est originaire d'Aime-la-Plagne et partage sa vie entre Montréal et la Savoie. Elle vient de sortir son premier single, Tout oublié, une chanson pop très solaire, et prépare un album pour 2026.

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1: Aujourd'hui, je vais vous apprendre une petite phrase vous permettant de passer pour un vieux sage auprès de vos collègues ou lors du prochain repas de famille.
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1: Écoutez bien. Je dis en breton et après je traduis. Billy, divar Billy, ara ur voger. Main, divar main, ara ur mene. Simple, efficace. Vous voyez, en plus, pas trop dur à retenir grâce à la répétition des mots. Et normalement, vous en connaissez plusieurs dans cette phrase. Billy, divar Billy, ara ur voger. Les plus bricoleurs le savent. Des galets sur des galets, eh bien, ça fait un mur. Eh oui, si on empile des galets, on a un mur. C'est toujours pratique en bordure de terrain. Billy, ce sont les galets en breton, c'est comme ça que ça s'appelle. Billy, Billy Varanaud, hein, les galets sur la plage. Billy, divar Billy, ara ur voger. Donc, des galets sur des galets font un mur. Et la fin nous dit main divar main, ara ur mene. Pierre sur pierre font une montagne. Voilà, je vous ai dit que ça allait être une phrase à placer avec sagesse, évidemment, dans une conversation. Billy, divar Billy, ara ur voger. Main divar main. Ara ur mene.
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1: Et pour nos noms bretons, on va rester dans le thème de la pierre avec le mot du jour qui est men. Men, une pierre. Armen, la pierre. Main, ar vein, les pierres. Vous connaissez ce mot dans menhir, par exemple, la pierre longue. Qui d'ailleurs n'est pas le seul mot breton pour parler de ces choses-là, des menhirs, justement. Vous connaissez peut-être pelven. C'est un toponyme assez fréquent, il y en a assez connu, c'est à Kerempelven, à Huelguat, très beau lieu, où on trouve en plein milieu un gros menhir. Eh bien oui, Pelven, Kerempelven, ça veut dire que c'est le lieu du pilier de pierre. Pel, c'est un poteau, un pilier, et ven, eh bien c'est men avec une petite mutation. Un menhir peut donc se dire Pelven, Pelvan en breton. Il faut juste se rappeler que men, c'est une pierre, main, des cailloux ou des pierres. Je vous laisse là-dessus, je vous dis à demain. Da henta.
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1: Aujourd'hui, direction Nîmes pour une soirée pas comme les autres. Je me la joue Michel Jonas. J'ai testé The Reef Jazz Club.
2: Un peu parti, un peu naze, je descends dans la boîte de jazz.
1: Sur le Jean Jaurès, un lieu où le jazz, le swing et la bonne humeur se dansent autant qu'ils s'écoutent. Dès l'entrée, les lettres du riff s'affichent sur le sol en mosaïque. Le bar longe la salle, la lumière se fait plus douce et au fond, un filet lumineux vous aspire vers la piste. Loane donne déjà un coup. Ça tape du pied, ça compte, on reprend. Et surtout, personne ne se décourage. Tout âge confondu, des sourires, des envies communes de découvrir l'univers du boogie-woogie, du West Coast Swing et du Linky Up. Bon, soyons clairs, on ne devient pas Fred Astaire en une heure.
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1: Florent Yamas, multiple champion du monde et de France, vous met tout de suite à l'aise. Ses conseils sont en or. C'est l'autre professeur, le créateur du lieu. Et le jeudi, place à la jam session. Les musiciens sortent leurs instruments, piano, batterie, sont déjà là. Et c'est parti pour le bœuf, endiablé. Petite anecdote, Florent m'explique que dans les années 30, on faisait patienter le public entre deux morceaux avec des sketchs d'humoristes. C'est ainsi qu'est né le stand-up. Ambiance décontractée, on peut s'installer dans la cour pour papoter, boire un verre, grignoter un plateau gourmand. Une soirée qui met le cœur en swing et le sourire aux lèvres. Le Reef Jazz Club, c'est 36 avenue Jean Jaurès. À Nîmes, pas besoin d'équipement spécial, hein. Vous venez juste pour vous amuser. Retrouvez-les sur Facebook et Insta avec des vidéos incroyables. Et si vous aimez, venez prendre l'apéro swing un dimanche aux alentours de 17h. Bon, moi un peu parti, un peu naze, je ressors de la boîte de jazz, prendre le rythme de ma vie. Donc, j'ai testé, j'approuve et je dis...
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3: Bonjour à toutes et tous, bienvenue dans Affaires classées, le podcast. Nous sommes le vendredi 6 août 1999. Les fêtes de Bayonne ont déjà commencé, elles battent leur plein. Et pourtant, dans une zone industrielle de la ville, un homme vêtu de noir, circulant à moto, s'apprête à assassiner une jeune femme sur son lieu de travail.
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3: Ce vendredi 6 août 1999, et comme chaque premier week-end d'août à l'époque, la ville de Bayonne est entrée dans ses traditionnelles fêtes, résonnant au son des bandas, des tambours et des chants des peñas. Hier, aux arènes, c'est la chanteuse Zazie qui a mis le feu, en attendant samedi soir les adieux de Marie-Sara. Une fois encore, et pour 4 jours, la ville se teint de rouge et de blanc. Il est 14h. Tandis que certains fêtards goûtent aux vertus d'une sieste, d'autres sont au travail. Comme ces employés de l'entreprise de fabrication LEDA dans la zone industrielle Saint-Frédéric. À cause sans doute de la forte chaleur du jour, personne ne songe à jeter un œil sur le parking. Il y a pourtant un homme arrivé peu avant à moto, vêtu d'une combinaison en cuir noir, les yeux dissimulés par de larges lunettes fumées. L'individu n'est pas un employé, mais à voir sa démarche empressée, il semble bien connaître les lieux. L'homme se présente à l'entrée, où il pénètre sans mal, l'accueil étant désert à cette heure-ci de la journée. Le visiteur se dirige aussitôt vers le bureau de Sandrine, une employée de 23 ans affairée à son travail. La jeune femme, originaire de Seignos, est seule dans son bureau à cet instant. Comprend-elle qui est cet individu? Que lui veut-il? Des collègues affirment qu'elle s'est mise à crier. Quelques secondes après, c'est le drame. Un coup de feu claque. Sandrine vient d'essuyer un tir dans le dos à courte distance alors qu'elle tentait de s'enfuir. Les quelques employés présents dans le bâtiment accourent, mais il est trop tard. Sandrine a les yeux révulsés. Elle étouffe, se vide. son sang, et tandis que le SAMU envoie sur place une ambulance de réanimation, la plaie est telle que son sort est scellé. La stupeur des collègues de Sandrine est totale. Le tireur a pris la poudre d'escampette. Personne n'a osé se lancer à ses trousses. Lorsque les policiers arrivent sur place, il faut se résoudre à l'évidence. Un assassinat vient d'être perpétré. Un crime atroce, alors que, partout ailleurs, la ville est en fête.
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3: Quand il apprend ce qui vient de se passer, le procureur adjoint de permanence, Robert Ampuy, comprend que l'affaire est grave. Il confie de suite le dossier à l'antenne bayonnaise de la PJ. Selon les premières constatations, l'assassin n'a pas tué par hasard. Il connaissait sa cible et la configuration des lieux, ce qui lui a permis de s'évaporer en un temps record. Une collègue, encore sous le choc, évoque un homme en combinaison noire tenant une arme braquée en direction de sa cible. Il était déterminé. Sandrine lui aurait lancé « Ne fais pas ça, je t'en supplie, ne tire pas !» L'assassin est donc un familier de la victime. En tout cas, l'arme du crime a disparu. Ça semble être un fusil de chasse, crosse et canon scié, selon le médecin légiste et l'expert en balistique dépêché sur les lieux. Les auditions de témoins commencent. Sandrine se connaissait-elle un ennemi? Se sentait-elle menacée? Ce sont les questions qui reviennent en boucle dans la bouche des policiers. Jacqueline, sa collègue de bureau, ne tarde pas à lâcher ce qui sera la piste principale des enquêteurs. Jean-Marc, 23 ans, son ex-compagnon, la harcelait sans relâche ces derniers temps. Les deux ex-amants ont récemment mis un terme à 2 années de vie commune. Une rupture que le jeune homme, originaire de Cabreton, ne supportait pas. Jacqueline partageait le bureau de travail de Sandrine. Elle était devenue peu à peu sa confidente. Elle l'a vue maigrir, pâlir au fil des jours. Elle vivait sous la peur, ajoute-t-elle. Il la menaçait si elle ne reprenait pas la vie commune. Jean-Marc lui faisait, dit-on, le chantage au suicide. Un chantage que Sandrine rejetait, lassée de sa violence et de son côté macho. Vient ensuite le difficile moment où il faut annoncer l'horrible nouvelle aux proches de Sandrine. Pour eux, il n'y a pas à chercher loin. C'est Jean-Marc qui a fait ça. Sandrine vivait un calvaire depuis leur séparation. Mais par pudeur, elle gardait beaucoup de choses pour elle. La jeune défunte redoutait qu'il ne s'en prenne à elle. Fabienne, sa jeune sœur, accuse le coup. Elle témoigne. Sandrine n'était pour rien dans son délire. Elle lui était soumise. Il la battait. Je n'ai plus de sœur à cause de lui.
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3: Pour les enquêteurs de l'antenne bayonnaise de la PJ, la piste d'un différend sentimental devient très vite l'hypothèse principale. Car bizarrement, l'ex-compagnon est introuvable. Ses parents, établis à Cabreton, disent n'avoir aucune nouvelle de lui. Son téléphone portable est aux abonnés absents, comme par hasard. On découvre que Jean-Marc avait une passion dévorante, la moto. Et ces derniers temps, il avait rejoint un groupe de motards avec lesquels il passait beaucoup de temps. Un détail intrigue les policiers. Selon un témoin présent sur les lieux, l'assassin vêtu de sa combinaison noire aurait tiré un second coup de feu après celui qui a blessé mortellement Sandrine. A-t-il tenté de se suicider? Dans ce cas, il a pu se blesser. Il a donc besoin de soins. Or, bizarrement, il n'y a aucune trace de son passage dans les cliniques et hôpitaux du secteur. Bénéficierait-il de complicité? Le cacherait-on? Est-il encore dans le coin? Les questions fusent à la PJ, mais pour l'heure, celui qui fait figure de suspect numéro 1 est en cavale. Samedi 7 août 1999, l'annonce du drame survenu la veille jette la stupeur parmi les fêtards du rendez-vous phare sur la côte basque. Certains, en rouge et blanc, n'ont plus trop le cœur à la fête. À la PJ, l'enquête continue. Les policiers finissent par établir que le fusil de chasse calibre 12 qui a servi à exécuter Sandrine n'est autre que celui du père de Jean-Marc. Le jeune assassin l'a subtilisé pour commettre son coup, mais il avait pris soin de scier la crosse et le canon, le dissimulant sous sa combinaison noire en cuir. Jean-Marc est-il encore en vie ? Le doute est permis, car ses parents mettent la main sur une lettre manuscrite dans laquelle il affirme qu'il voulait tuer Sandrine et lui-même. Est-il sincère ? Auquel cas, il n'est peut-être plus de ce monde. Ou bien cherche-t-il à brouiller les pistes afin de se créer une nouvelle vie ailleurs, sous une fausse identité ? Les enquêteurs de la PJ sont perplexes. Afin de l'arrêter, où qu'il se trouve, en France, en Espagne ou ailleurs, la juge d'instruction de Bayonne délivre un mandat d'arrêt international.
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3: Les jours passent et l'inquiétude grandit. Les limiers de la PJ bossent d'arrache-pied, diffusant les avis de recherche dans les gares, les aéroports, surveillant les domiciles, les allées et venues, les appels des proches de Jean-Marc. La piste d'une fuite en Espagne ou au Portugal est examinée de très près. Mais pour l'heure, le suspect numéro un demeure introuvable. Une cavale, ça coûte cher, c'est compliqué, ça ne s'improvise pas. Il faut des moyens, des complicités. Or, Jean-Marc n'a pas l'air du tout d'un criminel endurci. Passionné de foot, de skate, de moto, ce garçon né en 1975, dernier de la fratrie, passe pour un timide, un immature et peut-être même un garçon un peu choyé. Il faut donc attendre que le loup sorte du bois, qu'il commette un faux pas. Et tandis que les estivants ont envahi le Pays basque, gendarmes et policiers sont sur le pied de guerre. Une semaine passe, Jean-Marc est introuvable. La fin de sa cavale survient 9 jours plus tard, le dimanche 15 août 1999, quand un homme pousse la porte de la brigade de gendarmerie de Cabreton. L'individu, plutôt jeune, a l'air amaigri, épuisé. Il décline son identité. Il est l'assassin de Sandrine. Jean-Marc est conduit à la Villa Chagrin, où il est écroué. Le lendemain, il est interrogé au palais de justice de Bayonne par la juge d'instruction, Jocelyne Rubentel, qui le met en examen pour assassinat, un crime passible de la prison à perpétuité. Jean-Marc ne discute pas, ou presque. C'est lui qui s'est rendu vendredi 6 août sur le lieu de travail de Sandrine, armé et le visage dissimulé. Il voulait l'emmener afin de la convaincre de reprendre la vie ensemble. Sandrine aurait pris peur, elle s'est mise à hurler. C'est la panique qui lui aurait fait perdre le contrôle de ses actes. Le coup serait parti accidentellement alors qu'une porte s'ouvrait sur sa droite. Avant de signer son audition, Jean-Marc rajoute qu'il n'a jamais voulu tirer ni la tuer. Il souhaitait juste en finir avec lui-même pour parvenir au bout de ses obsessions. Le crime serait passionnel à l'écouter. Un récit cousu main qui souffre pourtant de quelques contradictions.
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3: Plusieurs détails sonnent faux. Comment croire un tir accidentel alors que Jean-Marc est venu sur le lieu de travail de Sandrine, armé, le jour même où il venait de recevoir une lettre qu'elle lui avait écrite et dans laquelle elle lui signifiait la fin de leur relation. L'expert en balistique est interrogé. Il est formel. Pour déclencher le tir, il fallait exercer une forte pression sur la gâchette. Quant aux témoins de l'exécution, ils ont vu l'arme braquée en direction de leur jeune collègue qui suppliait son assassin de lui laisser la vie sauve. Jean-Marc avait planifié sa mort et celle de Sandrine. La thèse d'un acte accidentel prend du plomb dans l'aile. D'autres détails intriguent les magistrats. De quelle complicité a-t-il bénéficié pendant ces 9 jours de cavale ? L'enquête révèle que des amis devaient l'aider à s'enfuir au Portugal. C'était le plan. Mais le scénario fut déjoué par la plaie sanglante que Jean-Marc s'est infligée en exécutant Sandrine. Marie-Christine, une infirmière amie, lui a procuré les soins alors qu'il était recherché. « Je l'ai aidé pour qu'il se rende », jure-t-elle au policier, bien décidé à lui demander des comptes. Le procès s'ouvre à Pau le lundi 28 mai 2001. De part et d'autre de la salle d'audience, 2 familles se font face, fracturées par un drame irréparable, alors qu'elles se côtoyaient avant. La sœur aînée de l'accusé témoigne. Elle a vécu 2 années merveilleuses dans la maison de Cabreton, aux côtés de Sandrine et Jean-Marc. Elle demande pardon, pardon de n'avoir pas vu qu'il tournait mal. Se retournant vers les proches de la disparue, en larmes, elle assure qu'il n'y a pas un moment où Sandrine, la défunte, ne vit en elle. Jean-Marc, dans son box, fait son autocritique. Il réprouve sa jalousie. Il admet qu'il n'a jamais envisagé de perdre celle qu'il aimait. Dominateur, possessif, renfermé, les 2 experts psychiatres décèlent un trouble obsessionnel chez ce jeune homme, favorisé par la rupture conjugale, un trouble qui a pu altérer son discernement. Vient le tour de l'avocat général, Annabelle Esclapez. À travers elle, c'est lui qui l'aimait avant tout, assène-t-elle. Je demande pardon. Je donnerai ma vie pour que Sandrine revienne, conclut Jean-Marc. Dans l'immédiat, il donnera à la société 17 années de prison.
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3: De rouge et de blanc, c'était ce nouveau récit des affaires classées qui nous amenait en mai 2001, il y a de cela 25 ans. Rendez-vous dans un prochain numéro pour un prochain récit sur Ici Berne Bigorre. À bientôt.
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5: La bonne purée maison. Je crois qu'on aime tous ça. Et en fait, il y a quelques petits trucs, des petites astuces pour réussir cette bonne purée maison.
6: Est-ce que le choix des pommes de terre est important?
5: C'est crucial. En fait, il faut choisir des pommes de terre qui sont riches en amidon. Elles vont absorber beaucoup mieux le lait, la crème et le beurre, bien sûr. Et comme ça, on va éviter d'avoir une purée collante, élastique. Bon, la reine des pommes de terre pour faire une bonne purée, c'est la binge.
6: Et la cuisson idéale, c'est quoi?
5: Alors là, il y a 2 écoles. La cuisson avec peau. Les pommes de terre sont cuites entières, pelées après cuisson. Vous pouvez les cuire à l'eau, à la vapeur, au four ou au micro-ondes, comme vous voulez. 2e école, la cuisson sans la peau. Dans ce cas-là, on épluche les pommes de terre et on les taille en morceaux de taille égale pour une cuisson uniforme. Alors, la cuisson à l'eau démarre à l'eau froide salée et on poursuit la cuisson à petit bouillon pour éviter que les pommes de terre ne se démontent lors de la cuisson. Ça va durer 20 à 30 minutes en fonction de ce qu'on va faire. La cuisson à la vapeur dure environ le même temps. La cuisson au four, uniquement si vous avez décidé de faire une cuisson avec peau, les pommes de terre vont être piquées, mises à cuire pendant à peu près une heure et demie à 200 degrés. Et la cuisson au micro-ondes, on n'y pense pas souvent, mais c'est possible aussi. Moi, je l'utilisais jeune lorsque je n'avais qu'un four à micro-ondes pour cuisiner. Vous allez déposer les pommes de terre sans qu'elles se superposent dans un plat adapté au micro-ondes. Vous allez mettre un petit peu d'eau dans le fond du plat, recouvrir avec un film alimentaire que l'on n'oublie pas de percer pour pas qu'il explose. Et on va mettre pendant à peu près 10 à 12 minutes au micro-ondes. Bon, les pommes de terre sont cuites, il va plus rester qu'à faire la purée. La plus grand danger, c'est d'avoir une purée élastique. Pour les chefs, on dit que la purée est cordée. Il faut incorporer du lait, de la crème ou du beurre selon votre choix en écrasant les pommes de terre. On fait la purée lorsque les pommes de terre sont encore chaudes. Sinon, elle va être élastique et donc cordée. On n'utilise jamais de mixeur, sinon on rend la purée élastique, là aussi. Par contre, un bon moulin à légumes à l'ancienne, ça marche très très bien. Ou un tamis, comme la méthode Robuchon. Et on ajoute le lait et la crème chaude afin d'éviter de faire baisser la température, donc d'avoir une purée élastique.
6: Alors comment je fais pour réchauffer ma purée ?
5: Ah bah alors c'est simple, la purée ça se réchauffe pas normalement. Mais dans la vraie vie on la réchauffe, mais tous les chefs vous diraient ça ne se réchauffe pas. Alors dans la vraie vie, ben on va faire une purée beaucoup plus sèche et au moment où on la réchauffe, on rajoutera le lait, la crème et le beurre un peu plus en quantité. Vous savez, avec ces trucs-là, ça marche de faire une bonne purée maison.
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2: Sur Ici Picardie, tous les jours, nous accueillons Karen Ponte. Elle est autrice, elle est picarde et elle nous donne son billet d'humeur chaque matin. Karen Ponte s'éparpille. Bonjour Karen.
3: Bonjour. J'ai envie de vous parler aujourd'hui de tous ces bidules qui ne servent à rien, mais qu'on adore collectionner. Vous savez, tous ces petits machins qu'on aligne sur nos étagères et qui nous pourrissent la vie, évidemment, lorsqu'il faut faire les poussières. Moi, la première, je me laisse avoir par les petites frimousses rigolotes, par le côté nostalgique ou tout simplement par les tendances. C'est ainsi que j'ai une étagère pleine de Funko Pop, principalement des Funko Pop de Friends, parce que Friends, c'est la base, mais aussi quelques-unes de Vice Versa, un dessin animé que j'adore. J'ai aussi la Reine de Cœur ou encore la regrettée Reine d'Angleterre. L'année dernière, j'ai découvert les Jellycats. Si vous ne connaissez pas les Jellycats, ce sont des petits objets du quotidien sous forme de peluches, avec des yeux et parfois des mains et des pieds. Sur les étagères de ma bibliothèque, vous trouverez donc un avocat, une goutte d'eau, une cerise, un bol de céréales, une théière, un nuage ou encore une pistache. Ça coûte un bras, mais c'est tellement mignon qu'on ne peut pas résister. Ma dernière lubie en date, les Sony Angels. Est-ce que vous connaissez les Sony Angels? Ce sont des petits personnages, souvent tout nus, mais avec des chapeaux sur la tête, en forme de fruits, d'animaux, de fleurs. Et là où ils font très fort chez Sony Angel, c'est qu'on ne sait pas ce qu'on va avoir comme petit bidule. On ne le sait que quand on ouvre le paquet, une fois qu'on le reçoit. Funko Pop, Jellycat ou encore Sony Angel, ça ne sert à rien. C'est sans doute pour ça qu'on adore. Je vous dis à demain et d'ici là, rappelez-vous, 4 focus c'est bien, mais 4 éparpillés, c'est encore mieux.
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4: Et le cocktail américain, c'est quoi?
5: C'est un cocktail grillé avec une sauce américaine, tomate, échalote, une pointe de cognac, du vin blanc. C'est un peu relevé.
6: Un déca1.
7: Pâté, jambon, saucisson, baguette, gruyère, chantal, rôti, jambon de pays.
8: Eh ben, tout ça, ça va aller dans la blanquette.
5: Bon appétit.
9: L'endroit est pittoresque. Voyage au centre d'un Paris méconnu. Il suffit de franchir une porte, rue du Faubourg Saint-Denis, toute proche de la cave épicerie Jules, se faufiler dans une longue arrière-cour et entrer dans un hangar d'un autre temps. À l'intérieur, un alambic à la Jules Verne. On pensait que fabriquer de l'alcool en plein Paris était proscrit depuis 1925. C'était sans compter sur la dextérité et l'obstination du Al Capone de Paname, Nicolas Jules.
10: J'ai voulu créer une distillerie à Paris. Parce que Paris, justement, c'était une sorte d'anti-terroir. On avait une terre vierge pour aller créer et tout l'écosystème d'influence, d'énergie créative qu'il y avait à Paris, de cette beauté comme ça qu'on pouvait exploiter. Alors c'est un très bel alambic Holstein qui vient du sud de l'Allemagne, près de la frontière suisse, et avec une partie qui est ce qu'on appelle un pot style, un petit alambic de peau qui donne quelque chose de généreux, de puissant. Et à droite, on a une colonne qui ressemble plutôt à un saxophone de distillation et qui peut prendre différentes tonalités en fonction des réglages qu'on lui soumet.
9: Nicolas Jules distille Mar de Bourgogne, Armagnac, gin et vodka. En 2024, il est approché par une bande d'amis de Montmartre. Ensemble, ils décident, en partant du Mar, des fameuses vignes de la Butte, d'élaborer un alcool qui titre à 25 degrés. La Montmartroise est née dans un flacon au joli design, en 70 centilitres 49 euros ou en mini 20 centilitres 22 euros. Entre finesse et puissance, on est séduit par les notes citronnées et de framboise de la liqueur. Au même titre que le Sacré-Cœur ou le Moulin Rouge, la Montmartroise devient le symbole de la Butte. Delphine Socha, présidente de l'entreprise.
11: Mon mari et moi, on s'est dit qu'il manquait quelque chose à Montmartre, un produit qui pouvait être l'identité du quartier. On vit au pied des vignes. Et ça faisait longtemps qu'on trouvait que c'était dommage qu'on jette le mar. Et puis on s'est dit qu'on pouvait en faire quelque chose de chouette, quelque chose de convivial. Et avec Nicolas, on a élaboré une recette, Nicolas et puis d'autres Montmartrois, une recette à partir de l'ADN des vignes.
9: Comment vous conseillez de boire la Montmartroise?
11: Eh bien, vous pouvez la boire pure, avec de la glace ou avec du Schweppes pour en faire un spritz.
9: Que dire d'autre de la montmartroise ? Rafraîchissante, peu sucrée, la puissance aromatique est là, c'est vraiment bon. Où trouver cette liqueur ? Sur la butte Montmartre, bien sûr, et dans nos bistrots de Paris préférés.
10: Alors par exemple, il y a l'iconique Bar à Bulles, hein, le bar du Moulin Rouge à Montmartre. On a aussi le Nazir et le Saint-Jean qui sont vraiment des brasseries aussi pareilles de Le Pic et où on retrouve cette vibration montmartroise. Et puis on a aussi des fans absolus comme le Guersan ou Bacave qui sont où là, leur clientèle sont devenues des Montmartrois de cœur, hein, puisqu'ils ont vraiment. C'est des endroits où la Montmartroise est consommée vraiment de manière assez systématique, quoi.
9: Et la Montmartroise est en vente également dans les caves Épicerie Fine Jules, dont le navire amiral se trouve au 54 rue du Faubourg Saint-Denis, dans le 10e arrondissement. Et là, c'est le paradis des gourmands.
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6: Il y a des coins de chez vous, vous vous y baladeriez il y a 90 ans, vous les reconnaîtriez pas parce que la ville est en perpétuelle évolution. Et puis il faut dire que la Seconde Guerre mondiale, par chez nous, elle a un peu chamboulé certains de nos jolis coins. Eric, le gars que je vais vous présenter, il est à la fois amoureux du passé et du présent.
12: C'est toi ?
6: On a rendez-vous au Parvis, le bistrot de la rue du Maréchal Foch.
12: Ça va, Eric ?
13: Ça va, merci, et toi ?
12: Vas-y, il y a de la vie, hein, aujourd'hui.
13: Il y a de la vie, et oui, il fait beau, c'est magnifique, c'est une belle ville.
6: Le Parvis a installé des hôtes téléphériques sur le trottoir.
12: Ah.
6: On s'y installe pour boire un coup.
12: C'est bien, là. Ça devrait être pas mal.
6: On va pas y rester bien longtemps.
12: Bah, on va peut-être faire un petit tour un moment, tu montres un coin ou deux. Non ?
13: Ouais, c'est ça, ouais, c'est ça. Ouais.
6: Ah, voilà le serveur.
12: Si tu veux, toi ?
13: Un diabolomante, s'il vous plaît.
6: Et toi ?
12: Qu'est-ce que vous avez avec des bulles ?
13: Du champagne.
6: Ce sera une limonade, s'il vous plaît.
12: Légère, voilà.
6: Son truc à Eric, c'est l'histoire.
13: Ça m'a toujours un peu passionné. Alors, je me suis d'abord intéressé à ma généalogie, qui m'a ouvert l'esprit sur l'histoire en général et sur l'histoire locale, pour le coup, parce qu'on recherche un peu ses origines et donc sa propre histoire. Et je suis tombé sur une photo de Louviers ancienne. Je me suis dit, bah, mince, ce serait pas mal de faire un parallèle entre la nouvelle et l'ancien lieu.
6: Ah bah, v'là nos verres.
12: Merci, Mathieu.
13: Merci à vous.
6: Voilà ce qu'il fait, Eric. Il trouve de vieilles photos de Louviers, il les refait avec le point de vue d'aujourd'hui. Puis il les poste et les commente sur Insta et Facebook, ce qui lui permet
13: de se rattacher à l'histoire, se dire que mince, il y avait ça là il n'y a pas longtemps, et le fait de me remettre dans les mêmes conditions, dans le même plan de vue, ça me donne un peu cette impression de toucher du doigt ce qui a été créé, ce qui a été fait, et ce qui malheureusement est beaucoup détruit ou ce qui a changé, forcément.
6: Mathieu vient nous rendre la monnaie.
12: Merci, Mathieu. Merci, monsieur.
6: Donc Eric refait aujourd'hui des photos prises hier.
13: Voilà, s'il faut, je ramène un escabeau parce que une photo a été prise, par exemple, le premier étage d'un bâtiment qui n'existe plus, et ben je reviens avec mon escabeau parce que j'aime bien vraiment me remettre exactement dans les mêmes conditions. C'est mon petit kiff à moi, hein, bien sûr, mais pour le coup, j'ai commencé à le partager, et puis fil en aiguille, je crois que ça a plu aux gens.
12: Tu ne te contentes pas d'exposer des photos comme ça, tu expliques, tu racontes des histoires autour de ça.
13: Alors effectivement, j'explique et je raconte des histoires, mais je ne suis pas historien, je le dis, hein, je prends ce qui a déjà été fait par des historiens, et je source en fait mes données comme ça.
6: Allez, allons faire un petit tour.
13: Donc là, on arrive dans une rue, la rue du Matré, qui est une rue très très très connue et très ancienne de Louviers, au carrefour en fait de la rue du Marché aux Œufs et la rue du Matré, et à cet endroit-là, il y avait un vieux manoir qui datait du XVIe siècle environ.
12: Il y avait un manoir ici ?
13: Un manoir, oui. Ça a été édifié par les archevêques de Rouen, si je ne dis pas de bêtises.
12: À la place du restaurant japonais ?
13: C'est ça, c'est empiété sur le restaurant et un peu sur la rue.
12: Alors là, quand tu fais la photo avant, après, il faut avoir de l'imagination pour arriver à faire connecter les deux photos, quoi. Tu l'as faite, cette photo-là ?
13: Oui, je l'ai faite.
6: Changement de décor.
13: On est cette fois sur la place du Parvis, là où on était tout à l'heure, avec un autre restaurant qui était très connu aussi, l'hôtel du Mouton d'Argent, dans lequel Victor Hugo est venu passer une nuit.
6: Donc là, sur la place du marché.
12: C'était couvert ici, là.
13: Exactement, il y avait une halle en fait, mais qui était deux fois plus petite que celle qui est actuellement. Là aussi, c'était un très très bel endroit, très apprécié de tous les commerçants, puisqu'ils avaient l'obligation de venir faire leur étal chaque samedi matin.
6: Pour voir les photos d'Eric, vous tapez Louviers avant-après sur Insta ou Facebook.

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1: À Strasbourg, on a la cathédrale, la choucroute, le marché de Noël et, je ne vous apprends rien, le Parlement européen. Rien que ça. Un symbole mondial qui est coincé entre le Rhin et quelques pistes cyclables, mais c'est un édifice que je visite pour vous aujourd'hui. Je suis devant ce bâtiment immense, tout en verre, tout en courbe. Et c'est vrai que depuis toutes ces années à le regarder, j'ai toujours trouvé que son architecture semblait un peu inachevée. Vous trouvez pas ? Eh bien bingo ! Sachez que c'est volontaire et que c'est justement pour symboliser une Europe en construction. C'est Angelos qui me l'a dit, c'est mon guide du jour. Il est administrateur au Parlement européen. Il est comme à la maison, lui, ici. Il fonce, hop, sans douter de la direction où il va. Et quant à moi, c'est un peu différent. Je regarde partout, il y a des drapeaux, des badges à biper, des gens pressés. Et je dois dire que l'ambiance est quand même plutôt feutrée. La déco est plutôt réussie et la sécurité, elle, est très sérieuse. Je crois que j'ai dû vérifier au moins 3 fois chaque heure si j'avais bien mon badge dans la poche. Et miracle, je l'ai même pas perdu. Ici, c'est un peu comme une petite ville intérieure. Des couloirs partout, des gens qui marchent vite, parfois très vite. Bon, moi, clairement, c'est écrit sur mon front, hein, visiteur, parce que je regarde le plafond, je suis largement impressionné, alors que les autres, beaucoup moins, c'est immense. Tout est simplement immense. Angelos m'emmène dans le fameux hémicycle. Et là, impression de grandeur immédiate. C'est là que siègent les 705 députés pour environ 12 sessions plénières par an, avec au menu des débats publics, des votes, des prises de parole de la Commission européenne ou encore du Conseil, et parfois même des discours de chefs d'État ou de gouvernement. Alors en effet, même si ça

0: côté. Ah bah oui, c'est un peu la base quand même. Strasbourg a été choisi comme siège du Parlement, pas par hasard, et non, c'est parce que notre capitale alsacienne, à travers son histoire, eh bien, symbolise la réconciliation franco-allemande. Quant à moi, j'ai compris bien des choses pendant cette visite, sauf le plan du bâtiment. Ah oui, j'étais complètement perdu.
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2: Bonjour Johan.
3: Salut Manu.
2: Merci de nous accueillir à Issoudun pour parler d'un jeu. Un jeu d'arcade comme on en trouve de temps en temps et ça nous émerveille.
3: Ben ça c'est super parce que ça nous rappelle notre jeunesse quand on allait dans les bistrots et qu'on jouait aux bornes arcade. Donc là tu vois, ça vient d'arriver. On a un copain qui est très talentueux et qui reconditionne et restaure entièrement des bornes arcade typiques du début des années 80. C'est la référence. Il les reconditionne entièrement, il les restaure entièrement. Elle est dans son aspect d'origine, vintage, tu vois, toute la déco et la caisse sont vintage. Et puis, lui, ce qu'il propose, c'est d'intégrer une nouvelle carte et puis de nous proposer tous les jeux d'arcade qui existent dedans. Donc là, je crois qu'on a on doit avoir une borne où il y a plus de 600 jeux avec tous les, évidemment, les Pac-Man, les Space Invaders et tout ça. Et elle est complètement dans son état d'origine, mais avec un nouveau processeur où on peut accéder à tous les jeux qu'on a aimés quand on était plus jeune. Donc ça, c'est vraiment une pièce de collecte, mais qui marche, qui est révisée et qui est très, très, très, très plaisante et très déco surtout.
2: Hein. Remis en état, ça coûte combien ça?
3: Elle est proposée dans les 1 400 € et c'est vraiment un prix très raisonnable parce que, encore une fois, on a accès dedans à plus de 600 jeux avec tous les jeux de l'époque. Et puis, on a un vrai look vintage. C'est déco pour quelqu'un qui a envie de se faire une pièce à la maison, une pièce de jeu ou un bar, etc. Enfin, ça s'intègre évidemment partout.
2: Johan, je t'arrête, je vais lâcher le micro puis je vais m'installer.
3: Bah
2: je vais
3: jouer.
2: Oh là là, c'est parti.
3: Voilà,
2: et je le valide. Hein.
3: Tu le valides, celui-là. Ah oui. Bah évidemment, mais ça c'est super, c'est notre jeunesse et puis ça revient beaucoup à la mode, c'est très tendance.
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4: Une aventure de 30 ans. Françoise Chavaldini n'est pas peu fière de son entreprise dont la renommée n'est plus à faire.
5: C'est une nouvelle aventure avec ses hauts, ses bas, mais c'est plutôt positif. Alors, pour la région de la commune de Dzi, c'est très important parce que ça fait vivre le village non seulement l'été, mais même l'hiver. Il y a quand même ici à Dzi, il y a des personnes qui habitent Dzi et qui travaille ici à Sodez, donc ça fait quand même un flux, ça fait de l'économie et c'est quand même pas mal pour un petit village à flanc de montagne d'avoir une telle activité aujourd'hui au centre de Dzi. Nous ne sommes pas les seuls, comme vous savez, et donc ça fait quand même vivre le village et une certaine effervescence, même l'hiver et pas seulement l'été quand il y a les touristes.
4: Et en 3 décennies, la production s'est développée à vitesse grand V.
5: On a revu, si vous voulez, notre système de commercialisation. On sait, comme on est dans une dynamique environnementale, on a plutôt préservé donc pour la ressource. On s'est cantonné déjà en Corse, en région PACA, un peu Paris. On a un peu d'export qui nous reste fidèle, c'est la Guadeloupe, voilà. Mais très peu parce que c'est voulu, c'est dans notre façon de contribuer, si vous voulez, aussi avec l'environnement, si vous voulez, de faire très attention.
4: Voilà. Et la gamme s'est étoffée.
5: En plastique, donc, du litre et demi, du litre, du 50 et du 33. Nous avons 2 bouteilles plastiques pour le CHR en 1 litre. Nous avons donc toute la gamme vert, 1 litre, 75, 50 et 33. Et ensuite, nous avons aussi la gamme gazeux en litre CHR. Et en vert gazeux, nous avons le litre, le 75, le 50 et le 33. Et ensuite, on a développé aussi les aromatisés. Aujourd'hui, nous sommes au citron. Elle va se compléter dans les années qui viennent avec le citron corse, donc naturel, pas de sucre, citron plat 50 et 40 gazeux citron.
4: Françoise Chavaldini met ses espoirs pour l'avenir dans les infrastructures routières. Pour elle, les routes ne sont plus adaptées, notamment

0: 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Wikizef, petit guide à l'usage des étrangers du sud du péage d'Arras en vacances dans notre belle région.
1: C'est les vacances, c'est l'été, et dire que vous pourriez être fin bénache installé sur votre transat, sur la terrasse du mobilhome à Berck. Et dans votre tête, l'ambiance, ça devrait être du genre... Mais là, on sait pas pourquoi, c'est plutôt... Eh ouais. Je sais pas, vous avez reconnu le Vianney anglais. Je braille quand je chante et je vends des disques à tous les maris brailleuses de la région. Et même en vacances, on peut être dans un jour où on n'est pas dans le mood, quoi. Vous voyez, il y a plein de gens électrisés autour qui courent à la piscine, le cul à l'air ou presque. Et vous, ben, bof, trop de félicité, tu l'as félicité. Vous avez envie de traîner. Toutes les règles d'hygiène habituelles volent en éclats, tout part à volo. Vous allez macérer dans votre jus tout le jour. Et en plus, vous n'avez pas envie de faire à manger. Et votre camarade de transat, qui est dans le même état que vous d'ailleurs, il vous dit « T'inquiète, pour ce midi, je vais à la friterie, je vais prendre du filet américain !» Ne paniquez pas, Wikizef est là pour vous aider. Alors, filet américain, n'y voyez pas une importation américaine de produits étranges, pasteurisés, aseptisés, fadas et caoutchouteux. C'est pour ça que quand un Américain vous propose fromage dessert, dites dessert. Entre deux mots, il faut choisir le moins pire. Et en plus, les Américains, ils n'aiment pas la viande crue, c'est trop naturel pour eux. Donc, le filet américain, qu'est-ce que c'est ?
2: Définition.
1: C'est de la viande crue, hachée. Voilà. Au début, c'était du encore vivant, mais on a arrêté parce qu'il court trop vite. Et on mélange la viande hachée de bœuf avec de la sauce. Quant au contenu de la sauce, personne ne sait. Et je dirais même plus que personne ne veut savoir. Voilà. Toutes les informations dont je dispose, c'est la couleur. C'est orange. On dirait qu'on a stabiloté la viande. Après, bon, c'est bien, on la voit dans le noir. Ça donne à la viande crue une légère couleur de petit pot pour bébé. Mais attention, hein. Chapique. Appuyez. Ah, dernière précision, c'est un Belge qui a inventé ça. Enfin, au vu de la susdite description, je sais même pas si c'était la peine de préciser.
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3: Le quotidien d'une personne en situation de handicap, et plus précisément en fauteuil roulant. Quelles sont les difficultés du quotidien? Est-ce que c'est galère? C'est ce qu'on va découvrir parce qu'aujourd'hui, j'ai testé pour vous un trajet en fauteuil roulant. J'ai rendez-vous à la radio en centre-ville du Mans. C'est là que je retrouve Damien Loison-Planchon.
4: Bonjour, bienvenue dans mon quotidien de personne en situation de handicap.
3: Damien a 38 ans et le syndrome de Hartnup avec une neuropathie. Ancien informaticien de métier, il est touché par cette maladie très rare. À sa connaissance, c'est même le seul cas en France. Il enchaîne donc les hôpitaux, les spécialistes et les soins du quotidien en attendant que la recherche avance. Tout un ensemble lourd à porter auquel s'ajoute le stress de tous les jours lorsqu'il sort en extérieur. Et pour m'en rendre compte, je vais donc le raccompagner chez lui, ce qui implique de passer par la tant redoutée avenue Bollé et ses travaux. C'est parti, on démarre.
4: Là, tu vois, il y a un exemple, c'est que tu vois le trottoir devant, il est rehaussé. Donc là, moi, je vais m'amuser parce qu'il va falloir que je fasse arrêter tout le monde pour pouvoir faire un demi-tour.
3: Et très vite, je me rends compte des difficultés. Poubelles mal rangées, voitures mal garées, trottoirs abîmés. La liste est très longue et ça devient vite un parcours du combattant.
4: T'as pas le choix, en fait, t'es obligé d'être vigilant sur tout. C'est hyper lourd et puis c'est surtout hyper fatigant et hyper énergétique de réfléchir à comment je fais pour aller d'un point A à un point B en prenant le temps, entre guillemets.
3: Avec parfois l'obligation de devoir prendre des risques parce qu'au fur et à mesure qu'on avance, on arrive sur l'avenue Bollé et problème, certains trottoirs ne sont pas adaptés. Donc, Damien doit aller sur la route.
4: Oh. Voilà, et puis alors ça, les voitures qui te klaxonnent alors que, tu fais comme tu peux.
3: Heureusement, Damien garde le sourire, mais il me fait prendre conscience de tous ces petits détails auxquels on ne prête jamais attention. Exemple, les petites marches des devantures d'établissement.
4: Ça, c'est un cabinet de kiné, regarde, t'as deux marches.
3: Et ces petites marches, ça prive carrément Damien de pouvoir accéder à certains commerces tout simples, à commencer par une boulangerie devant laquelle on passe sans pouvoir s'arrêter. Et Damien m'explique que le problème de ces sols mal entretenus, c'est que ça use les pneus plus vite. Au bout de plus d'une demi-heure, on arrive enfin à destination, mais... comble du sort. Son entrée est en travaux depuis le mois de juin et il est obligé de passer par le parking. Preuve qu'il reste encore du travail en matière d'accessibilité. Et à ce propos, à partir du début d'année 2026, avec son association Les Étincelles 72, ils vont distribuer des flyers
4: à tous les ERP, tous les établissements en soins du public, pour leur dire comment faire des aménagements. Penser à nous, c'est penser aux autres, c'est-à-dire penser aux personnes âgées qui sont en déambulateur, c'est penser aux dames qui sont avec des fauteuils. Voilà, c'est penser à tout ça.
3: Et pour y penser, quoi de mieux que le Téléthon qui se mobilise dans toute la Sarthe? Alors, ce quotidien de personnes en fauteuil roulant, c'est testé, mais avec toutes les galères, il y a encore du boulot, et ça, c'est pas approuvé par Issimène.
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2: Le vin, ça prend du temps. 18 mois en général en Bourgogne avant d'être mis en bouteille. En ce moment, le millésime 2024 finit son élevage en fût comme à Beaune chez Philippe Pacalé. C'est dans le calme de ses caves qu'il nous raconte les notes aromatiques de son Gevrey 2024.
3: Donc là, on a changé de cave. On est plutôt sur du 2024, c'est ça ?
4: On est sur des 2024 rouges.
3: Attendez, vous voulez que je prenne votre micro ? C'est peut-être plus pratique. Hop, voilà. Donc là, vous avez ouvert le tonneau. Vous plongez la
4: pipette. Et on se retrouve avec un millésime classique, c'est pour ça qu'on voit. On a une belle robe rubis, Gevrey Village. C'est quatre parcelles différentes. Gevrey, c'est toujours beaucoup de fruits. Hein. Ça fait un vin assez gourmand et toujours beaucoup de structure. Il y a les deux. Si on prend 10 personnes, toujours 7 qui l'apprécient. On va les soutirer pour les mettre en bouteille l'année prochaine.
3: Quand vous dites préparer, ça veut dire que...
4: On a mis un bouchon.
3: Ça, quoi. Donc là, c'est le bouchon qui est à l'intérieur du...
4: Voilà, après on met le robinet.
3: D'accord.
4: Parce qu'on n'utilise pas de pompe, on fait par gravité. Ça évite d'aspirer le vin, c'est moins stressant.
3: C'est plus doux.
4: Voilà.
3: Ah, on peut stresser des vins.
4: Ouais, c'est de la matière vivante. Hein. C'est comme nous, ça évolue. C'est un peu à l'image de l'homme, le vin. C'est un produit culturel. Il y a beaucoup de points communs.
3: Donc il faut lui apporter beaucoup de douceur. Ouais.
4: Même si la forme du vin, là, c'est le tonneau après la bouteille. Nous, on a un squelette, c'est différent. Mais c'est une construction différente.
3: Oui, mais nous, on se trimballe avec le même squelette toute la vie.
4: Voilà.
3: Et eux, ils changent de squelette quand même.
4: Mais on ne grandit plus à partir de 21 ans, normalement.
3: Non.
4: Et les vins, dès qu'on les a mis en bouteille, ils grandissent, mais différemment, parce qu'ils sont aussi coincés dans cette bouteille.
3: C'est pour ça qu'on a cette forme de tonneau, finalement, parce qu'on aurait pu mettre ça dans des cubes, finalement.
4: Enfin... C'est un œuf coupé au deux bouts. L'œuf sous la terre, la gestation, enfin, il y a toujours une jolie philosophie avec tout ça, mais c'est... Hein, il y a un sédiment qui se forme au fond du tonneau, qui s'appelle l'ali, donc quand vous remuez le tonneau, ben, ça remélange, ça dynamise, quoi. C'est un peu comme un bébé avec son placenta, quoi. C'est... Il y a une naissance et ça protège le vin, donc ça dure un certain temps. C'est pour ça qu'on doit soutirer. J'ai un rôle protecteur et nourricier. C'est bien fait quand même.
2: Philippe Pacalé à Beaune est le papa de 50 000 bébés quand même, bouteilles par an. C'est pas rien et ça fait partie de la fierté de notre région.
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1: Notre comptoir qui compte du jour s'appelle Sébastien, fan de Star Wars et de la discipline aussi des sabres laser. Écoutez.
2: Et le jour où j'ai voulu m'acheter ma première réplique de sabre laser, je me suis dit, je le fais si je peux apprendre à m'en servir.
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1: Sébastien, notre invité, a rejoint l'aventure de l'Académie de sabre laser à Belfort. Fan de Star Wars à la base, il nous raconte déjà, Sébastien, quel est l'historique de cette Académie de sabre laser à Belfort ?
2: Alors c'est trois personnes qui étaient, en tout cas pour le président que j'ai un petit peu connu, passionnés de Star Wars et d'arts martiaux, et qui ont eu cette envie de mélanger ces deux univers, de créer quelque chose de concret, d'apprendre à manier le sabre et à pouvoir s'en servir dans le monde réel. Et c'est la création du club, elle est partie de là, et elle a aussi été accompagnée par la mise en avant du sabre laser par la Fédération Française d'Escrime. Et c'est en 2018 que l'activité a commencé concrètement avec les premiers cours de sabre dans la ville de Belfort.
1: Et vous Sébastien, lorsque vous avez rejoint cette Académie de sabre laser à Belfort, c'était quoi, l'amour d'abord de Star Wars ou de ce sport de l'épée du sabre laser ?
2: Moi c'était Star Wars dès le début. C'était l'envie aussi de faire du cosplay, du déguisement, qui est aussi une des activités qu'on fait dans le club. Et le jour où j'ai voulu m'acheter ma première réplique de sabre laser, je me suis dit, je le fais si je peux apprendre à m'en servir. C'est comme ça que j'ai découvert le club et que j'ai rejoint l'académie en 2018. Il y a vraiment un lien d'amitié entre les personnes du groupe. L'ambiance est vraiment effectivement sur le partage d'une passion qui est à la fois Star Wars, à la fois le spectacle, à la fois les histoires qu'on va aussi inventer et raconter à travers les spectacles que l'on va créer. Et l'envie aussi de bouger, de se défouler, parce que ça reste un sport et ça permet justement de venir se dépenser.
1: Est-ce que quelque part cet amour de Star Wars a grandi au fur et à mesure des années auprès de personnes que vous avez pu croiser ou ça reste dans un univers un peu plus restreint ?
2: Alors on a des gens qui sont venus, qui font partie du club aujourd'hui, qui n'avaient jamais vu un seul film Star Wars avant de commencer à pratiquer. Ils ont été attirés par le côté plus sport alternatif, par la découverte d'une nouvelle activité. Et ils ont accroché, ils ont adhéré à l'univers, ils ont été entourés forcément d'autres personnes qui sont complètement baignées par Star Wars comme moi et qui ont partagé des choses sur l'univers et qui ont été ensuite le découvrir. Mais c'est vraiment pas quelque chose d'obligatoire pour faire partie du club et pour pratiquer avec nous.
1: Notre comptoir qui compte du jour dans le territoire de Belfort, Sébastien, amoureux, amateur de sabre laser, qui tout simplement en fait sa passion en Franche-Comté. C'était notre comptoir qui compte ici.
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5: Et Olivier, ce matin, retourne à l'école primaire aujourd'hui.
4: Eh oui, et pour y trouver du gaga. Mes blés, je voudrais aujourd'hui vous parler du mémoire de Judith Boucher, réalisé l'an dernier à l'Université Jean Monnet de Saint-Étienne, et qui s'intéresse à une question rarement étudiée. Comment le parler stéphanois, le gaga, circule encore aujourd'hui dans les écoles primaires, et dans quelle mesure le parler des enseignants influence le parler des élèves ? Son travail porte sur toutes les classes de l'école primaire, en milieu urbain comme en milieu rural. Judith a formulé trois hypothèses. Premièrement, le gaga serait peu utilisé par les enseignants en situation d'enseignement. Deuxièmement, lorsque les enseignants l'utilisent, les élèves aurait tendance à le reprendre. Et troisièmement, le gaga serait plus présent dans les écoles rurales que dans les écoles urbaines. Pour répondre à ces questions, elle a observé des classes, mené des entretiens avec les enseignants et avec les élèves, et elle a mené des observations dans les temps informels à l'école. Son analyse porte à la fois sur le vocabulaire gaga et sur des structures spécifiques comme le pronom neutre Y, employé comme complément direct, j'y ai fait, l'inversion des pronoms personnels après un impératif, donne-moi-le au lieu de donne-le-moi, ce qui nous vient du patois, hein, puisque Pierre Duplet écrivait déjà en 1896 à l'inverse du français, quand un verbe à l'impératif a deux pronoms pour complément, l'un direct, l'autre indirect, c'est ce dernier qui s'énonce en premier. Exemple en patois, « by may loo ». Et puis aussi la formation d'adjectifs à partir de participes passés. Il est trempe de chaud, ses joues sont enfles, la reloge est arrête. Donc qu'en est-il des résultats du travail de Judith ? Les observations révèlent une situation un peu plus nuancée que ce qu'elle attendait. Très surprenant, 54% des enseignants utilisent au moins une fois un régionalisme en cours au cours des séances observées. Un élève sur 6 emploie spontanément un mot ou une expression gaga lors des entretiens. Et dans les classes, un régionalisme apparaît dans 20% des situations que Judith observe. Il semblerait donc que le gaga soit encore bien présent dans nos écoles. Mais quels sont les mots, les expressions, les tournures qui ressortent le plus, ou plutôt qui ressortent le mieux? Un peu de patience les amis, la suite c'est pour bientôt.
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6: Circuit court aujourd'hui à Mours-Saint-Eusèbe dans la Drôme des Collines avec Emma Boissieu.
7: On a une boutique à Mours-Saint-Eusèbe et on a notre exploitation agricole qui est au Balme à Romans. Ça fait 5 générations qu'on est trufficulteur, donc producteur de truffes noires en Drôme des Collines. Et j'appartiens moi-même à la 5e génération. La truffe, c'est vraiment le point central et on a développé plusieurs activités autour. Aujourd'hui, on a 3 branches d'activité. Donc, une première branche qui est autour de simplement de la production de truffes. On fait également de l'agrotourisme, c'est-à-dire qu'on reçoit tous les week-ends des particuliers sur notre exploitation. On leur fait découvrir notre univers et à l'issue de cette phase de découverte, on propose un repas truffé de l'entrée au dessert dans notre ferme auberge. Et la troisième branche d'activité, un petit peu originale, on a créé une gamme de produits cosmétiques à base de truffes. Et ça nous permet finalement de valoriser le produit autrement et d'avoir des produits à vendre toute l'année, puisqu'il faut savoir que la truffe noire d'hiver est un produit qu'on récolte de mi-novembre à mi-mars.
6: Et c'est donc la truffe d'été qui prendra ensuite le relais. Mais l'idée ici, dans la maison Boissieu, c'est aussi de nous faire profiter toute l'année de la truffe noire de la Drôme des Collines grâce à une très belle gamme de produits dérivés.
7: Par exemple, des fromages truffés, beurre truffé. On fait également du pâté de porc à la truffe. On a de la truffe en semi-conserve. On a également des quenelles de volaille truffées, boudin blanc à la truffe, une gamme de croque-monsieur truffé, le rhum à la truffe. Et en partie sucrée, on propose des fondants à la châtaigne truffée. On avait à cœur de travailler uniquement avec des producteurs locaux puisque c'est une démarche qui est importante pour nous et on a la chance en local d'avoir de super acteurs. Donc on essaie d'unir nos forces pour proposer des produits 100% locaux.
6: Et c'est aussi le cas pour les truffes puisque la maison Boissieu travaille avec un certain nombre de producteurs de la Drôme des Collines.
7: Oui, tout à fait, on y tient. D'ici quelques années, on sera la plus grosse zone trufficole de France. Sur le Nord-Drôme, il y a 500 producteurs référencés. Donc, on a la chance ici d'avoir des terrains qui sont très sableux, ce qui nous permet d'avoir des truffes qui sont jolies visuellement, qui sont rondes et qui ne sont pas gênées par des obstacles au moment du développement. Donc, on a de très jolis produits, autant visuellement qu'au niveau gustatif. Et l'idée, c'était de permettre aux particuliers ou même aux professionnels qui souhaitent se procurer de la truffe une vraie boutique physique, parce que c'est vrai qu'aujourd'hui, c'est compliqué si on ne connaît pas un petit producteur de pouvoir trouver de la truffe et de s'en procurer.
6: Et donc, autre particularité de cette maison Boissieu, c'est sa gamme de cosmétiques à la truffe. Des tubers mélanosporum, issus des truffières du domaine familial, qui a reçu en 2011 la certification agriculture biologique. Des cosmétruffes, mis au point après plusieurs années d'études.
7: C'est un projet qui s'est étalé sur 3 ans. Il y a eu une première phase de recherche pour étudier les potentiels bienfaits de la truffe pour la peau. Et il se trouve qu'à l'issue de cette phase de recherche, on a eu des résultats positifs, puisqu'il faut savoir que la truffe a des propriétés intéressantes dans le domaine de l'anti-âge, qu'il y a des acides aminés qui stimulent la production de collagène. Donc le collagène permet de régénérer les cellules de la peau et c'est également efficace pour prévenir et protéger de tout ce qui est taches pigmentaires. Donc en partant de là, on a travaillé avec des laboratoires cosmétiques sur la formulation des produits, puisque c'était quand même un vrai défi d'inclure la truffe dans des produits cosmétiques et d'arriver à la conserver notamment. Et donc aujourd'hui, ça nous amène à avoir une gamme de 3 produits. On a un soin jour, un soin nuit et un soin pour homme.
6: Et pour les découvrir, rendez-vous avec Emma, sa mère, son père et son frère à Mours-Saint-Eusèbe. La maison Boissieu est ouverte du lundi au samedi de 9h à midi et de 14h à 19h et le dimanche matin de 9h à midi. Des infos à retrouver comme d'habitude sur ici.fr Drôme Ardèche, rubrique Circuit court.

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1: C'est quoi cet objet, Pierre ?
2: Alors, c'est un appareil, c'est pour tester la force. Ça date des années 50. On serre la poignée, donc ça vous indique votre force.
1: Mmh. Et qu'est-ce que ça fait dans votre salon de coiffure ici à Frouzens ?
2: Ah bien, les jeunes appréciaient beaucoup là avant de partir à l'école. Là, ils partaient à l'école, ils passaient devant ma boutique et très souvent ils posaient leur cartable, leur sac et ils venaient tester leur force. Et ça leur plaisait beaucoup.
1: Ce qui marque quand on entre dans votre salon, c'est un tout petit salon et surtout il y a que des objets hyper datés.
2: Il y a beaucoup d'objets qui ont appartenu à mon grand-père, donc qui était coiffeur. Mon grand-père était coiffeur, mon père, mon frère, ma sœur.
1: Incroyable.
2: Oui.
1: Ces flacons, par exemple. Alors, parlez-moi de ces flacons.
2: Les flacons appartenaient à mon grand-père à l'époque, donc c'est des flacons, on appelait ça des frictions. Et donc, je me souviens très bien, quand j'étais gamin, il y avait ces frictions là qu'il utilisait tous les jours.
1: On est accueilli quand on entre dans votre salon par des vieux films en noir et blanc. Oui. Je me dirige vers la caisse qui est juste incroyable. Ah, de quand date cette caisse ?
2: Ah oui, la caisse appartenait à mon père, là, d'accord, mais elle est très vieille, vous voyez, si je peux me permettre. Voilà, donc
1: servez toujours ?
2: Ah oui, je m'en sers un petit peu, oui, comme ça, vous voyez, c'est du papier. Donc comme ça, hop, après, vous voyez,
1: Elle est de quelle époque ?
2: C'est les années 50.
1: Il y a même un agenda de 1954. Quel souvenir vous gardez de votre enfance quand vous étiez petit et que vous étiez dans le salon de votre grand-père ?
2: Particulièrement donc du père Joseph qui venait se faire raser donc tous les matins. Et donc il parlait en patois avec mon grand-père et je participais. Je savonnais le père Joseph, j'ai des bons souvenirs, des très bons souvenirs de ça.
1: Alors il y a un objet que vous avez offert à votre grand-père, je crois même qu'il l'avait fabriqué.
2: Ah, c'est un petit sac en peau de brebis qu'il m'avait confectionné, donc j'y mettais donc mon casse-croûte, vous voyez, puis j'y mettais mes outils, peine, ciseaux, et je l'ai toujours sur moi, je l'ai toujours dans ma boutique et j'y tiens beaucoup.
1: Ouais. Votre grand-père, votre père, ils vous ont vu coiffeur ?
2: Ah oui, bien sûr, oui, ils m'ont vu coiffeur, oui, ouais. Et fier de... Eh oui.
1: Ouais. Que vous disent les habitants de Frouzens sur votre petit salon qui est juste incroyable. C'est la première fois de ma vie que je vois un salon comme celui-ci.
2: Tous les Frousinois m'appellent Pierre. Et les jeunes m'appellent Pierrot le Blaireau. C'est par rapport à mon outil de travail, bien sûr.
1: Est-ce qu'il y a un bruit, un son que vous voudriez nous faire écouter, Pierre ?
2: Oui, je peux vous dire oui tout de suite. C'est un objet que je me sers tous les jours, pratiquement à chaque client. C'est ma tondeuse manuelle.
1: Oh, on entend un petit peu. Merci.
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3: Parce que si le week-end, comme moi, vous entendez votre épouse vous dire « Tu sais quoi, j'ai réfléchi à... » Ou alors « Ah, tu sais ce qu'on pourrait faire ce week-end ?» Ben vous savez que vous allez passer le week-end entier dans des magasins de bricolage, seul, et à vous battre avec la perceuse et l'outillage, seul. Bon, là, il fallait que je rajoute une étagère dans une cloison. Ben bon, j'étais mal réveillé dimanche matin, j'ai percé un peu trop loin, et maintenant la cheville est trop enfoncée, ça lotte, ça bouge, c'est une galère, quoi. Alors ma maman, elle m'a regardé galérer, là, pour ressortir la cheville du mur, et elle m'a demandé « Pourquoi tu n'utilises pas du scotch ?» Je lui dis, mais le scotch, c'est pas assez solide pour retirer la tivle du mur. Et là, elle me répond, c'est pour mettre le tivle, la cheville, pas pour l'enlever. Bah oui, parce qu'elle m'a montré que pour ne pas percer plus loin qu'il ne faut, vous mesurez la longueur voulue, ou vous prenez la longueur de votre cheville et vous la mettez jusqu'au bout du forêt. Puis vous y mettez un scotch qui remonte bien un petit peu.
1: Ah oui,
3: et quand vous percez, en fait, vous voyez exactement là où il faut que vous vous arrêtiez pour que la cheville n'aille pas trop loin dans la cloison. Et comme ça, ça tient bien. Merci ma maman, mais j'aurais aimé avoir l'info avant de percer.
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4: 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C'est la cabine minute sur Ici Picardie. J'espère que vous allez bien. Aujourd'hui, on va parler d'amour ou alors de célibat. Enfin, je sais pas, parce que on voit tellement de choses sur les réseaux sociaux. Oui, les hommes ceci, les femmes ceci. Il y a une femme, elle m'a fait du mal au cœur. Mon mec m'a fait du mal au cœur. Il m'a trompé. Il est parti. Mais en fait, pourquoi vous vous mettez en couple ? Vous savez qui vous mettez en couple ? Vous vous mettez en couple avec un être humain. Alors un être humain, je vous rappelle quand même ce qu'il est capable de faire. Un être humain, ils ont créé la guerre, l'esclavage, la torture, le viol, le génocide et la télé-réalité. Et après vous êtes surpris quand votre partenaire, qui est un être humain, il vous a mal parlé, ou alors il vous a trompé, machin et tout. C'est vous qui choisissez de sentir. Pourquoi vous sentez qu'un être humain? Et après, vous êtes surpris quand ça se passe mal. Vous avez l'arrogance de croire qu'un être humain, il va bien vous traiter pendant 30 ans. Il y a des êtres humains, ils trichent au Scrabble. C'est quoi l'intérêt de tricher au Scrabble? Et vous, vous leur confiez vos émotions, vous leur confiez votre cœur à un être humain, et vous êtes surpris quand l'être humain, il vous fait un coup de Trafalgar, mais vous n'êtes pas bien. Arrêtez de vous mettre en couple. Mettez-vous en couple avec un esprit, voilà. Tu mets en couple avec un esprit, voilà, l'esprit, au moins, il va pas t'emmerder. En même temps, un esprit, c'est un ancien être humain, donc si, ça peut être emmerdant. Non, mais pas les esprits. Arrêtez de faire confiance aux êtres humains. T'as cru que ton partenaire, c'était qui? C'était Jésus. D'ailleurs, même Jésus, ils l'ont tué, les êtres humains. Même lui, il s'est fait avoir. Et vous, vous exigez une loyauté pendant 30 ans. Arrêtez ça. Arrêtez de vous mettre en couple avec des humains. Mettez-vous avec un arbre. Voilà. L'arbre, c'est solide, calme, silencieux, stable. Et en plus, il est enraciné, il peut pas partir. Voilà. Ton ex, il aurait dû essayer. L'arbre, tu peux lui faire des câlins. Il parle pas, il t'engueule pas. Tu peux oublier les sacs poubelles, il dit rien. Tu peux lui raconter ta journée, il te juge pas. Et c'est mieux qu'un mec, c'est mieux qu'une meuf, c'est mieux qu'un psy. Alors après, niveau sexe, bah écoute, c'est du bois. Il est toujours dur. Alors après ça dépend de ce qu'on aime, hein, ça dépend de ce que t'aimes, tu vois. En même temps, si c'est pas très fun, au moins il te ghoste pas, l'arbre, tu vois. Il a pas d'insta, il pose pas de story ambiguë en mode je suis dans une forêt chelou. Et le pire, c'est que des fois tu parles à un arbre dans la vie, tu vois. T'as plus de réponses que quand tu parles à une copine. Parce qu'un arbre, lui, il te fait pas rien. Non, rien. Non, c'est pas ça, mais laisse tomber. Alors, moralité, si vous vous mettez en couple avec un être humain, n'oubliez jamais qu'en face de vous, bah, vous avez un être humain. 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
2: Bonsoir à toutes et tous et bienvenue pour cette nouvelle soirée de Y'a pas que Paris dans la vie. Très heureux d'être avec vous en ce début de mois d'octobre. On vous propose une nouvelle fois de prendre la route direction les souvenirs de nos invités. Pendant toute la semaine, Éric Bastien leur a fait raconter leur France, les endroits où ils ont grandi, les villes qui ont marqué leur parcours, les paysages qu'ils n'ont jamais oubliés ou encore ces lieux qui ont une histoire toute particulière. Et pour commencer ce best-of, place à un homme que vous connaissez bien, derrière les fourneaux ou sur les plateaux de télévision, Norbert Tarrère. Il était au micro d'Éric Bastien il y a quelques jours pour partager lui aussi sa vision très personnelle de la France.
3: Et bonsoir Norbert Tarrère.
4: Bonsoir Éric. Alors attends, bonsoir Éric. Votre prénom c'est Éric ou Sébastien?
3: Moi c'est Éric.
4: Éric,
3: mais c'est vrai qu'on m'a souvent appelé Bastien.
4: Bah oui.
3: Vous n'avez pas eu ce problème?
4: Ah non, quand tu t'appelles Norbert, t'as pas ce problème là.
3: Bon, je suis ravi de partager cette balade parce qu'on va un petit peu se promener. Norbert, je sais pas si vous êtes du genre, vous aimez bien prendre une télécommande, boum, feuilleter les albums photos et regarder ce que vous avez fait avant ou au contraire, c'est je fonce.
4: Je fais des rétros de temps en temps, mais je pense que la vie c'est un peu comme comme le pare-brise et une voiture. Et le pare-brise c'est l'avenir, c'est ce que vous allez voir arriver.
3: Ouais.
4: Et le passé c'est vraiment le rétroviseur, c'est ce qui s'est passé derrière. Et je l'oublie pas, je regarde toujours un petit coup d'œil dedans, mais je regarde toujours ce qui est en face de moi.
3: Alors on va voir ce que l'on va voir dans ce rétro ce soir. Le premier endroit en tous les cas qui compte pour vous, c'est Enghien-les-Bains.